0: Landry's Beat.
1: Au nom du Père et du Fils et du Saint-Esprit.
2: Amen.
1: Soyez salués depuis votre position dans le nom de Jésus notre Seigneur Sauveur. Votre serviteur Yannick Amos à ce microphone. Derrière la baie vitrée, nous voulons saluer la présence très remarquée de Lance Bakayoko qui nous assiste et réalise pour nous cette émission. Vous êtes, chers frères et sœurs, sur la Radio Nationale Catholique, La Voix de l'Évangile, la 102.5 FM. Votre émission est baptisée « Sur les pas du Christ ». Émission de prière, émission d'intercession, au cours de laquelle nous allons conjuguer encore en ce jour, pour ce pas que nous faisons, à tous les temps et à tous les modes, le nom de Jésus-Christ, notre Seigneur Sauveur. Merci à la chantre Maman Paul qui a introduit à travers ce beau cantique qui est devenu comme un hymne au cœur de cette émission parce que répondant au projet, à la vision de l'émission qui est de porter devant le trône du Seigneur les intentions de nos frères et espérer dans sa grande bonté, sa miséricorde, une action miraculeuse ou une action par processus pourvu que nous puissions ensemble raconter les merveilles du Seigneur. C'est pourquoi je prie à cet instant que le Saint-Esprit lui-même étende toute la puissance et la gloire de Christ en établissant son règne maintenant, tout au long de cette nuit où nous allons être en votre compagnie, mes frères et moi, pour vous tenir compagnie parce que bien que beaucoup soient sur un lit d'hôpital, bien que nous rencontrons parfois des gens qui désespèrent, mais nous savons qu'en Dieu il n'y a point de cas désespéré. Et le message que nous voulons vous porter encore en ce jour, c'est que vous retenez simplement que Dieu n'est pas méchant. Jésus est gentil. Le Saint-Esprit va nous faire du bien. Alors que Dieu nous bénisse. Pour que chacun prenne ses marques et ses repères, Lance Bakayoko va nous aider à travers cette plage musicale pour que chacun s'installe mieux maintenant.

0: Oui, racheté, il m'a racheté de Déborah Loukalou. Ah, en tout cas, vraiment, c'est un chant, c'est une rythmique qui fait déménager, quoi. Voilà, quand tu écoutes toi-même. Alors, pour vous qui nous prenez en marche, le rappel est simple, vous êtes sur la 102.5 FM, la voix de l'évangile. Alors, frères bien-aimés, pèlerins, pèlerines, comme on le dit dans le jargon, de cette émission-là, nous nous retrouvons encore pour de bons temps d'échange, de prière dans le Seigneur, et l'heure maintenant est aux dédicaces, où nous voulons penser à toutes ces personnes qui nous signifient chaque fois qu'elles sont en veille avec nous. Et sans plus tarder, je vais céder déjà le micro à ma droite, où notre sœur va faire cette entrée fracassante. La fille de...
1: Let's go. Batébli. Bonjour pèlerin, pèlerine, moi c'est Sylvie Boué. Je salue ce matin ma grand-sœur Madame Oula du côté de Grand Bassam et ma grand-sœur Bamartine. Je salue ma marraine Madame Kwadua moins Suzanne du côté de Bengerville. Je salue mon berger Touvoli du côté de Saint-Pierre-la-Joie. Je salue ma responsable Christine Adico, la responsable perpente de la fraternité Damas, ci-dessi. Je salue mon beau-frère, M. Akre Grand-Étienne, du côté de Songouagban. Ouais, Blois, je salue toutes mes filles. Ouais, Blois, mon papa, c'est. Mon papa, dis-moi que y a son nom. Ah, c'est. Mais en plus, il faut que tu aies un peu de temps. Mon papa, oui, tout c'est. Ah, c'est. Ah, c'est. Mon poma boadei, c'est au oh, lac bien bâti et bien gay jean. 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Soyez
0: salué.
2: Bonjour, pèlerin, pèlerine. Moi, c'est Clarisse Tano, ministre de l'accueil de la cathédrale Saint-André de Yopougon.
0: C'est tout la nomination.
2: Je salue mes collègues du diocèse de Yopougon. Mm-hmm. Je salue la famille Kakou du côté de Saint-André. Je salue la sœur Valérie du côté de Saint-Timothée. Je salue ma grand-sœur Élise du côté de NDA Nouveau-Quartier. Je salue aussi ma fille chérie Jean-Paul, du côté de Sikoji. Je salue maman Madeleine, du côté de à gauche, sept pieds de la joie. Je salue la famille Boussou, du côté de Sainte-Élisabeth en Anéré. Soyez
3: salués.
4: Salut, salut et salut.
0: Salut.
4: Moi, c'est Paul Kwame, votre serviteur, voilà. Je voudrais y a commencé ma station avec cette maman là qui nous a vu la dernière fois, maman Thérèse épouse Aka. Voilà, Zaka, vraiment oui. Soit saluée. Je salue la famille Bankole du côté de Bankole, maman Bankole qui dit elle nous suit.
0: Super.
4: Voilà, je salue Germain, je voudrais aussi saluer Eugénie, Céleste, saluer voilà les couturiers.
0: L'équipe de couturier,
4: l'équipe de couturier, voilà, voilà, oui, Joël, Joël, du côté de Lokwa, et je dirais Kwasi, voilà, du côté de Banco 2, le frère, tu peux m'aider, Charles,
0: Charles, c'est ça,
4: voilà, du côté aussi de Félix Banco 2, voilà, je voudrais faire un coucou aussi à Kakapé, faire un coucou à toute la paroisse, cathédrale, pardon, Saint-André de Yopougon. Tous ceux vraiment qui sont vraiment à l'écoute, soyez tous salués.
5: Paix et joie, bien-aimés frères et sœurs. Moi, c'est Jean-Paul Gado, votre serviteur. Je vais commencer mes salutations avec mon papa Nyakou Clément, le président du secteur 5 Izito, et son épouse. Je vais saluer toutes les dynamiques femmes de 5 Izito. Maman Monique soit saluée. Je vais saluer maman Méléi, et la famille Blé, soyez salués. Je vais saluer la sœur Sonia Kwasi qui n'est pas très en forme. La sœur Sonia, que le Seigneur te donne de retrouver rapidement les forces, que le Seigneur te guérisse, sois saluée. Je vais saluer la sœur Clémence du côté de Bingerville et la famille Zimako. Maman Zimako, sois saluée, toi et tous tes enfants. Je vais saluer la famille Bassin et puis ma filleule Marie-Elia. Que le Seigneur te relève, que tu retrouves des forces aussi rapidement possible. Je vais saluer aussi mon fils Bonnie, Kevin et puis Prince. Ça, ce sont mes filleuls. Soyez salués, mes enfants. Je vais saluer maintenant tous les ressortissants de Nyamadies. Voilà. 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Je vais saluer un papa du côté de Bingerville, papa Tenny, et puis le docteur Chini du côté de Marcory. Sans oublier mon frère Serge du côté de Bingerville avec son épouse. Que le Seigneur vous fortifie dans cette dure épreuve et qu'il vous relève. Et tous les auditeurs, soyez salués.
3: Alors moi aussi je voudrais emboîter le pas, mais saluer à partir d'une information que j'ai reçue avec beaucoup de joie hier matin. Il se trouve que nous avons des auditeurs gabonais qui nous suivent depuis le Gabon via le site web www.rnc.ci.net. Je reprends www.rnc.ci.net. Donc tout à l'heure on va rappeler ça pour que si vous avez des parents qui sont dans des zones aussi qui n'arrivent pas peut-être à cause des relais, ils peuvent suivre. Donc de la part du frère Assamoah Julien, hein, votre collègue ivoirien qui nous a signifié que vous nous suivez depuis le Gabon, ça nous a fait vraiment chaud au cœur de savoir cela. Donc avec votre permission, on aura le temps de vous nommer ici au cœur de cette émission. Donc depuis le Gabon, soyez salués. Et je voudrais penser à un frère que j'ai rencontré sur une paroisse Saint-Bernard du nom de Bello William, qui tous les mercredis veille avec nous aujourd'hui, voilà aussi. Et il m'a envoyé un message même pour souhaiter une bonne émission. Frère, par toi, nous voulons saluer tous les paroissiens de Saint-Bernard. Voilà. Je voudrais penser aussi à, du côté de Gagnoua, à ma tutrice, à ma maman, Madame Diakité, Marie-Grâce. Je veux penser au berger Daté Hilaire, berger diocésain du Renouveau de Gagnoua. Saluer les auditeurs du côté de San Pedro. Voilà, qui nous appelle. On a Franck et puis on a l'autre, j'oublie un peu le nom, mais du côté de San Pedro. Pensez aux auditeurs du relais de Daloa qui reçoivent l'émission, voilà, reçoivent l'émission. Et vous aussi qui êtes ailleurs où il y a les relais, si vous avez l'émission en continu, voilà, à travers les appels, signifiez-nous cela comme ça, on va penser aussi à vous. Et maintenant, je voudrais penser avec mes frères à tous ceux qui n'ont pu effectuer le déplacement, parce qu'aujourd'hui nous sommes en nombre réduit, mais l'Esprit de Dieu est à l'œuvre. Pêle-mêle, on va penser à
5: Maman Boka.
3: Maman Boka, Alphonsine, et à tous ceux qu'elle salue, je pense comme ça à la famille Abou Germain du côté de Ouassakara.
1: Oui. Et la gueule.
3: Et la gueule, oui, notre centre qui est en déplacement.
6: Maman Brigitte.
3: Brigitte Rabé, oui.
1: La Benguis.
3: La Benguis au Péri. Lydie Modeste.
4: À ta
3: Prudence.
5: Boué Henriette.
3: Boué Henriette. Oui, ça c'est un peu. C'est pas Nadine.
1: Trois Chantal.
3: Soyez tous
7: salut.
3: Et je vais terminer avec la famille Opéli. Papa Opéli, maman Opéli, Thérèse. Et la bonne nouvelle, j'ai reçu hier une carte d'invitation. Ils vont célébrer ce dimanche 40e anniversaire de mariage.
5: Bravo. Wow.
3: Ça, vraiment, que le Seigneur vous bénisse. Et puis le secret, là, nous aussi, nous, on veut avoir ça pour cette longévité. Donc, pensez vraiment à vous tous qui suivez cette émission, vous tous. Rita, dit la Sainte, du côté de secteur Saint-Clément. Je pense à toi aujourd'hui, je n'ai pas oublié. Dieu te bénisse.
2: Maman Léo.
3: Oui, maman Léo, du côté de la cuisine à Saint-André, c'est ça? Oui, ça fait 2 jours, sois béni. À notre grand organisateur, César.
2: Pas César.
3: Voilà, donc soyez tous
7: salués.
3: Que Dieu vous bénisse. Alors, frère bien-aimé, le temps de la rubrique Partage avec moi ton expérience étant déjà arrivé. Nous n'aurons pas à faire de transition, mais tout de suite tomber dans le vif du sujet. Et nous savons qu'aujourd'hui, c'est, puisque là on a dit, le jeudi, c'est le dernier virage, jeudi est le 13, voilà, avant la veillée, la grande veillée mariale, la grande veillée de l'Assomption. Donc, comprenez que le sujet aujourd'hui, c'est cet événement-là que toute la terre prépare, la plus grande commission de la terre qui va se faire, parce que bientôt Marie va être élevée vers le trône céleste. Donc, qu'est-ce que cela représente pour nous, la fête de l'Assomption? Quelqu'un prend le micro. Est-ce qu'en Wobé, là, il y a Assomption? Harry, faut venir au micro. Ah, moi, je suis curieux, c'est tout. Viens parler dans le micro, enfant de bas, tiens, bli. Eh, j'ai oublié, hein, je devais saluer les gens de Mans. Voilà, c'est d'où je viens, Mans, Fakobli, je ne suis pas arrivé à Koubli. À Teisson, d'abord, parce que c'est là-bas que j'ai été pour le programme. Et j'ai été émerveillé de trouver le comédien Teisson là-bas. Déjà, c'est le nom de son village, il a pris. Pour moi, sur lui, ça m'a vraiment fait plaisir de le rencontrer. À Tenissiabli, des gens de Bléoué, les ressortissants de Somaïe. En tout cas, vraiment, ça m'a fait plaisir de découvrir cette zone-là. Ça a été avec beaucoup de joie. Donc, soyez salués, hein, les parents du côté de l'Ouest jusqu'à Fakobli.
4: Des mois.
3: Oh non! En venant, je voudrais penser à ce village du côté de Gaïnwa, à Isabré. Petit Paris. Oh, mais malheureusement, on est secoué par un deuil, le rappel à Dieu de notre président de la mutuelle. Ouais. Donc, ça fait que le village, pour le moment, là, est vraiment triste, c'est un choc. Mais le Saint-Esprit va ramener cette joie après cette dure épreuve. Voilà, soyez. Hein.
7: Salut.
3: Donc, on revient à notre sujet. Hein.
2: Bon.
3: C'est l'Assomption bientôt. Voilà.
2: Oublié,
3: tu as oublié comment on dit Assomption en Wobé. Donc, va chercher, tu as venu. Oui, l'Assomption.
5: L'Assomption, il y a d'abord une différence entre ascension et assomption.
3: Oui, oui.
5: Voilà, donc l'ascension, ça c'est la montée de Jésus au ciel.
3: Tu as vu ça.
5: Voilà, maintenant notre l'Assomption.
3: Notre catéchisme est catéchète.
1: Il est animateur.
3: Il est animateur, monsieur.
1: Non, il est devenu catéchète.
3: Catéchète, non, ok.
5: Maintenant, l'Assomption.
3: Avant la formation, il a le pouvoir. Oui.
5: L'Assomption, c'est l'élévation de notre mère, la Sainte Vierge Marie, au ciel.
3: D'accord. Oui, du côté des ministres, est-ce vous-même là, mais vous fêtez même après avoir placé les chaises là?
2: Oui.
3: À quel moment?
2: Quand on fait veiller l'âme de son fils. L'ascension, c'est la montée de Maman Marie au ciel.
0: D'accord. Ah, merci. Oui, le caté. Quoi, terminé?
4: Catéchiste.
0: Ah, d'accord, il n'y a pas de problème. Oui, il faut nous attester les choses là.
4: Oui, effectivement, on atteste l'élévation de la 13e Vierge Marie au ciel, tout simplement. Voilà.
0: D'accord. De... Et l'Assomption.
1: L'Assomption, oui. Marie Moué Gaoundé.
0: Marie Moué Gaoundé. Ah bon.
1: Marie allait au ciel.
0: Marie allait au ciel, d'accord. Ok, donc ça c'est du côté de l'Ouest, c'est pas qu'on oublie. D'accord. Mais quand c'est toujours la Vierge Marie, il y a plusieurs grandes fêtes. Mm-hmm. Et cette fête de l'Assomption, entre les autres fêtes à Marie que nous célébrons, est-ce que vous pensez que l'Assomption est la fête où il y a plus de mobilisation, plus de motivation par rapport aux autres fêtes dédiées à notre Mère du Ciel?
1: Oui. Moi, j'ai remarqué, quand on parle de l'Assomption, tout le monde... mouvementé, tout le monde de gauche à droite, les veillées ici, veillées là, en tout cas c'est la joie dans le cœur.
0: Qu'est-ce qui explique ça pour vous? Puisque on fait Notre-Dame du Rosaire, on fait tout, mais c'est même Marie là, mais pourquoi quand c'est Assomption là, on est chaud bouillant comme
5: l'Assomption, ça? L'Assomption, c'est à une particularité, c'est vrai que toutes les fêtes sont belles et puis elles ont leur place.
0: D'accord.
5: Mais ici Marie, elle monte au ciel.
0: Ok.
5: Et c'est l'occasion du chrétien de donner à Marie son intention, afin qu'elle porte cette intention-là dans la présence du Seigneur. Et donc, ça a toute son importance, où le chrétien, il se dit que bon, il va faire commission à Marie, parce qu'elle va directement au ciel. Voilà. Donc, c'est ça un peu l'image.
0: Ouais, le blanc. À la catéchèse, par exemple, ça va parler de laquelle année on enseigne, par exemple, sur la fête de l'Assomption?
4: Bon, il n'y a pas une année comme ça hein, où on enseigne, mais la plupart...
0: Année des sacrements ou bien année intermédiaire?
4: Oui, chaque année, normalement, quand dans le programme, on parle de Marie, on pense un peu par rapport à l'Assomption.
0: Ah ouais, j'ai oublié que Sylvie m'enseigne catéchèse en langue aussi. Ouais. Il faut faire une exhortation en Webé ici, Marie, pour inviter les gens, parce que la radio organise le pèlerinage à Issia à l'occasion de la fête de l'Assomption. Il faut lancer un appel avant de battre une blie.
1: Ah, c'est Marie ou non, Marie Assomption, Marie ou à moi, Gandia. Ma qui a ouvert tout, Marie nous, Vierge Marie nous, on date. 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
0: Merci là-bas, ça c'est chose. Hein. Et en pensant aux gens de Nyama, je voulais saluer Veuve Dago Ablé Jacques,
5: oui,
0: du côté de Jérusalem à Bobo-Dumé. Oui, maman. Et une maman qui nous suit tous les mercredis, en tout cas, sois saluée. Toute la famille et toi, voilà, fortifiée dans cette épreuve-là. Lance un appel à Nyama. Hein. On va à Issia avec la Radio Nationale Catholique. Il faut que les gens de Nyama, là, on les sente. Voilà, allons-y.
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0: Merci là-bas. Oui, madame le ministre, tu veux essayer? Eh oui, tu veux essayer, c'est quoi, Nani, non? D'accord, il faut lancer l'appel parce que la Radio Nationale Catholique organise un pèlerinage à Issia à l'occasion de l'Assomption. Donc, il faut que tes parents, Nani, soient bourrés à Issia pour que Marie vraiment les couvre de son manteau virginal. Allons-y.
2: Moi, Nani, Méniamo, Nani, mon Béko. Il n'y a pas de chose, comme on appelle.
0: Ah non, toi, tu as déjà gâté. Tu as mis chose dedans, c'est bon, c'est bon. Comment on appelle? Comment on appelle? Ah, pas la
2: peine. Non, non, non. Je dis, je suis là. Je suis là. Je suis là. Mon mari, il est là. Donc, je suis là. Je suis là. Je suis là. Je suis là. Je suis là. Je suis là. Mon mari, il est là.
0: Ah. Oui, Sylvie, vous le dit. Oui, parle de la Vierge Marie en Wobé, mais il faut exhorter les Wobé là, de venir.
1: Oui, on dit Marie, Marie, mais les gens ne connaissent pas ce que Marie fait réellement.
0: D'accord.
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0: Merci à notre sœur Sylvie Boué. Message adressé à ses parents, ouais. On espère que les ouais là seront nombreux ici. 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
3: 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Alors frère, allons-y.

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pour célébrer une grande victoire de Dieu, l'Assomption de la très sainte Vierge Marie. Aujourd'hui, j'ai dit août. Je dirais 13 août. Nous ne contemplerons pas simplement une femme de l'histoire. Nous contemplerons l'accomplissement de cette vie donnée à Dieu, Marie. Nous contemplerons une femme humble, la mère du Seigneur, la servante fidèle de Nazareth, celle qui a porté Jésus dans son sein, celle qui a dit « Voici la servante du Seigneur, que tout m'advienne selon ta parole. » En Luc chapitre 1, verset 38. Cette parole de Marie, son fiat, a ouvert son cœur au mystère du salut. Celle qui, au terme de sa vie terrestre, a été élevée en corps et en âme dans la gloire du ciel. Oui, l'Assomption, bien-aimée, chers frères et sœurs, n'est pas simplement une belle tradition populaire. C'est une vérité de foi, proclamée solennellement par le pape Pie XII le 1er novembre 1950 dans la Constitution apostolique. Et le catéchisme de l'Église catholique numéro 966 enseigne que Marie, au terme de sa vie terrestre, a été élevée corps et âme à la gloire du ciel. Et le catéchiste ajoute que l'Assomption de Marie est une participation singulière à la résurrection de son fils et qu'elle anticipe la résurrection des autres chrétiens. Bien-aimés, voilà pourquoi le 15 août, notre chapelet ne devrait pas seulement être une prière adressée à Marie, mais une proclamation d'espérance. Ce que Dieu a commencé à Marie nous montre la destination vers laquelle nous sommes appelés, c'est-à-dire la vie éternelle avec Dieu. Écoutons l'évangile selon Saint Luc qui dit ceci. Désormais, tous les âges me diront bienheureuse. Le puissant fit pour moi des merveilles. En Luc chapitre 1, les versets 48-49. Marie ne dit pas « Regardez ce que j'ai fait, bien-aimés, chers frères et sœurs. » Elle dit « Le puissant fit pour moi des merveilles. » Toute la grandeur de Marie conduit donc à Dieu. C'est pourquoi l'Église ne met jamais Marie à la place de Jésus. Elle nous conduit à Jésus. Et le Concile Vatican II rappelle dans Lumen Gentium, notamment au numéro 60-62, que le rôle maternel de Marie est entièrement ordonné à son fils et dépend totalement de lui. Et au numéro 68, le Concile présente Marie glorifiée corps et âme comme un signe d'espérance, assurée de consolation pour le peuple de Dieu en marche. Bien-aimés, chers pèlerins, pour cette fête, permettons-nous d'écouter la voix de Saint Jean-Paul II. Dans son homélie du 15 août 2001, il rappelait que la victoire définitive du Christ sur la mort resplendit en Marie élevée au ciel. Il présente Marie comme un signe de réconfort pour notre espérance. Et le 15 août 2002, Jean-Paul II expliquait que l'Assomption nous rappelle que notre véritable demeure définitive est le ciel et que Marie constitue comme une anticipation de notre résurrection. Frères et sœurs, levons donc les yeux. Oui, notre vie ne se limite pas à ce que nous possédons. Notre vie ne se limite pas à nos difficultés. Elle ne se limite pas à nos échecs. Elle ne se limite pas aux souffrances de notre existence terrestre. Il existe une demeure éternelle, le ciel. Et Marie nous montre le chemin. Rappelons à qui veut l'entendre que notre dévotion mariale n'est pas une invention personnelle. Oui, le code du droit canon 1000.

0: 1986, enseigne que l'Église recommande aux fidèles une vénération particulière et filiale envers la bienheureuse Marie, toujours vierge, Mère de Dieu. Mais attention, frères et sœurs, nous n'adorons pas Marie. Oui, nous n'adorons pas Marie. L'adoration appartient à Dieu. Et nous les hommes, nous honorons Marie parce qu'elle est la mère du Seigneur et parce que Dieu a fait en elle de grandes choses. Nous continuons pour dire que le Concile Vatican II rappelle également que la véritable dévotion mariale vient de la foi véritable et conduit à l'amour filial envers Marie, ainsi qu'à l'imitation de ses vertus. Le pape, toujours Paul 8-6, dans son exhortation apostolique, souligne que toute authenticité du don, authentique dévotion envers Marie, doit garder une orientation trinitaire et christologique. Autrement dit, Marie nous conduit au Père par le Fils dans l'Esprit Saint. Alors aujourd'hui, par notre chapelet, ne prions pas seulement pour obtenir quelque chose. Prions aujourd'hui, bien-aimés, pour devenir meilleurs. Prions pour devenir plus fidèles. Prions pour apprendre à dire comme Marie, que tout mal vienne selon ta parole. Oui, prions pour que Marie puisse intercéder pour nous. Notre Dame de l'Ascension, présente-les à Jésus. Que Marie, Mère de l'Église, nous apprenne à rechercher ce qui unit plutôt que ce qui divise. Je crois en Dieu,
1: le Père Tout-Puissant, Créateur du ciel et de la terre, et en Jésus-Christ, son Fils unique, notre Seigneur, qui a été conçu du Saint-Esprit, est né de la Vierge Marie, a souffert sous Ponce Pilate, a été crucifié, est mort, a été enseveli, est descendu aux enfers, le troisième jour, est ressuscité des morts, est monté aux cieux, est assis à la droite de Dieu le Père Tout-Puissant. Lui viendra juger les vivants et les morts. Je crois à l'Esprit Saint, à la Sainte Église catholique, à la communion des saints, à la rémission des péchés, à la résurrection de la chair, à la vie éternelle. Amen.
0: Notre Père qui es aux cieux, que ton nom soit sanctifié, que ton règne vienne, que ta volonté soit faite sur la terre comme au ciel.
1: Donne-nous aujourd'hui notre pain de ce jour. Pardonne-nous nos offenses, comme nous pardonnons aussi à ceux qui nous ont offensés. Et ne nous laisse pas entrer en tentation, mais délivre-nous du mal.
0: Amen. Car c'est à toi qu'appartiennent
1: le règne, la puissance et la gloire pour les siècles des siècles. Amen.
0: Je vous salue Marie, pleine de grâce, le Seigneur est avec vous. Vous êtes bénie entre toutes les femmes, et Jésus, le fruit de vos entrailles, est béni.
1: Sainte Marie, Mère de Dieu, priez pour nous pauvres pécheurs, maintenant et à l'heure de notre mort. Amen.
0: Je vous salue Marie, pleine de grâce, le Seigneur est avec vous. Vous êtes bénie entre toutes les femmes, et Jésus, le fruit de vos entrailles, est béni.
1: Sainte Marie, Mère de Dieu, priez pour nous pauvres pécheurs, maintenant et à l'heure de notre mort. Amen.
0: Je vous salue Marie, pleine de grâce, le Seigneur est avec vous. Vous êtes bénie entre toutes les femmes, et Jésus, le fruit de vos entrailles, est béni.
1: Sainte Marie, Mère de Dieu, priez pour nous pauvres pécheurs, maintenant et à l'heure de notre mort. Amen.
0: Que la gloire soit rendue au Père, au Fils et au Saint-Esprit,
1: comme il était au commencement, maintenant et toujours, dans les siècles des siècles. Amen.
0: Notre Dame de l'Ascension,
1: priez pour nous.
0: Premier mystère, Marie, temple de Dieu. Méditation, Marie choisie par Dieu et préservée pour devenir la mère du Sauveur. Je suis la servante du Seigneur.
2: Ce premier mystère, nous prierons aux intentions de notre Père évêque, Monseigneur Jean-Salomon Lesoutier, pour la guérison du Père Marcel Biofaux et tous les pères malades, pour la mission du père directeur Jean Cra pour la sanctification des prêtres.
3: Notre Père qui es aux cieux, que ton nom soit sanctifié, que ton règne vienne, que ta volonté soit faite sur la terre comme au ciel.
1: Donne-nous aujourd'hui notre pain de ce jour. Pardonne-nous nos offenses, comme nous pardonnons aussi à ceux qui nous ont offensés. Et ne nous laisse pas entrer en tentation, mais délivre-nous du mal.
3: Je vous salue Marie, pleine de grâce, le Seigneur est avec vous. Vous êtes bénie entre toutes les femmes, et Jésus, le fruit de vos entrailles, est béni.
1: Sainte Marie, Mère de Dieu, priez pour nous pauvres pécheurs, maintenant et à l'heure de notre mort. Amen.
3: Je vous salue Marie, pleine de grâce, le Seigneur est avec vous. Vous êtes bénie entre toutes les femmes, et Jésus, le fruit de vos entrailles, est béni.
1: Sainte Marie, Mère de Dieu, priez pour nous pauvres pécheurs, maintenant et à l'heure de notre mort. Amen.
3: Je vous salue Marie, pleine de grâce, le Seigneur est avec vous. Vous êtes bénie entre toutes les femmes, et Jésus, le fruit de vos entrailles, est béni.
1: Sainte Marie, Mère de Dieu, priez pour nous pauvres pécheurs, maintenant et à l'heure de notre mort. Amen.
3: Je vous salue Marie, pleine de grâce, le Seigneur est avec vous. Vous êtes bénie entre toutes les femmes, et Jésus, le fruit de vos entrailles, est béni.
1: Sainte Marie, Mère de Dieu, priez pour nous pauvres pécheurs, maintenant et à l'heure de notre mort. Amen.
3: Je vous salue Marie, pleine de grâce, le Seigneur est avec vous. Vous êtes bénie entre toutes les femmes, et Jésus, le fruit de vos entrailles, est béni.
1: Sainte Marie, Mère de Dieu, priez pour nous pauvres pécheurs, maintenant et à l'heure de notre mort. Amen.
3: Je vous salue Marie, pleine de grâce, le Seigneur est avec vous. Vous êtes bénie entre toutes les femmes, et Jésus, le fruit de vos entrailles, est béni.
1: Sainte Marie, Mère de Dieu, priez pour nous pauvres pécheurs, maintenant et à l'heure de notre mort. Amen.
3: Je vous salue Marie, pleine de grâce, le Seigneur est avec vous. Vous êtes bénie entre toutes les femmes, et Jésus, le fruit de vos entrailles, est béni.
1: Sainte Marie, Mère de Dieu, priez pour nous pauvres pécheurs, maintenant et à l'heure de notre mort. Amen.
3: Je vous salue Marie, pleine de grâce, le Seigneur est avec vous. Vous êtes bénie entre toutes les femmes, et Jésus, le fruit de vos entrailles, est béni.
1: Sainte Marie, Mère de Dieu, priez pour nous pauvres pécheurs, maintenant et à l'heure de notre mort. Amen.
3: Je vous salue Marie, pleine de grâce. Le Seigneur est avec vous. Vous êtes bénie entre toutes les femmes, et Jésus, le fruit de vos entrailles, est béni.
1: Sainte Marie, Mère de Dieu, priez pour nous pauvres pécheurs, maintenant et à l'heure de notre mort. Amen.
3: Je vous salue Marie, pleine de grâce. Le Seigneur est avec vous. Vous êtes bénie entre toutes les femmes, et Jésus, le fruit de vos entrailles, est béni.
1: Sainte Marie, Mère de Dieu, priez pour nous pauvres pécheurs, maintenant et à l'heure de notre mort. Amen.
3: Gloire au Père, au Fils et au Saint-Esprit,
1: comme il était au commencement, maintenant et toujours, dans les siècles des siècles. Amen.
3: Notre Dame de l'Assomption,
1: priez pour nous.

0: Deuxièmement, mystère, la visitation. Marie porte Jésus et va à la rencontre d'Élisabeth. Tu es bénie entre toutes les femmes.
1: Nous prierons pour cette deuxième mystère aux intentions de guérison de enfants Aka Eliakim Raphaël Léonard, pour maman Segui Sidoni et enfant Marie Elia, aux intentions de maman Yvette pour la guérison de papa Guy Roland, pour la guérison de monsieur Conan Quadio et le frère Josué, guérison de Ignace et papa Dano, pour la guérison de mademoiselle Carmel Charlotte et la guérison, la restauration de monsieur Kwao Basé David Marie Eliakim, la guérison de monsieur Guémant Franck. Notre Père qui es aux cieux, que ton nom soit sanctifié, que ton règne vienne, que ta volonté soit faite sur la terre comme au ciel.
2: Donne-nous aujourd'hui
1: notre pain de ce jour.
2: Pardonne-nous nos offenses, comme nous pardonnons aussi à ceux qui nous ont offensés. Et ne nous laisse pas entrer en tentation, mais délivre-nous du mal.
1: Car c'est à toi qu'appartiennent
2: le règne, la puissance et la gloire pour les siècles des siècles. Amen.
1: Je vous salue Marie, pleine de grâce, le Seigneur est avec vous. Vous êtes bénie entre toutes les femmes, et Jésus, le fruit de vos entrailles, est béni.
2: Sainte Marie, Mère de Dieu, priez pour nous pauvres pécheurs, maintenant et à l'heure de notre mort. Amen.
1: Je vous salue Marie, pleine de grâce, le Seigneur est avec vous. Vous êtes bénie entre toutes les femmes, et Jésus, le fruit de vos entrailles est béni.
2: Sainte Marie, Mère de Dieu, priez pour nous pauvres pécheurs, maintenant et à l'heure de notre mort. Amen.
1: Je vous salue Marie, pleine de grâce, le Seigneur est avec vous. Vous êtes bénie entre toutes les femmes, et Jésus, le fruit de vos entrailles est béni.
2: Sainte Marie, Mère de Dieu, priez pour nous pauvres pécheurs, maintenant et à l'heure de notre mort. Amen.
1: Je vous salue Marie, pleine de grâce, le Seigneur est avec vous. Vous êtes bénie entre toutes les femmes, et Jésus, le fruit de vos entrailles, est béni.
2: Sainte Marie, Mère de Dieu, priez pour nous pauvres pécheurs, maintenant et à l'heure de notre mort. Amen.
1: Je vous salue Marie, pleine de grâce, le Seigneur est avec vous. Vous êtes bénie entre toutes les femmes, et Jésus, le fruit de vos entrailles est béni.
2: Sainte Marie, Mère de Dieu, priez pour nous pauvres pécheurs, maintenant et à l'heure de notre mort. Amen.
1: Je vous salue Marie, pleine de grâce, le Seigneur est avec vous. Vous êtes bénie entre toutes les femmes, et Jésus, le fruit de vos entrailles est béni.
2: Sainte Marie, Mère de Dieu, priez pour nous pauvres pécheurs, maintenant et à l'heure de notre mort. Amen.
1: Je vous salue Marie, pleine de grâce, le Seigneur est avec vous. Vous êtes bénie entre toutes les femmes, et Jésus, le fruit de vos entrailles, est béni.
2: Sainte Marie, Mère de Dieu, priez pour nous pauvres pécheurs, maintenant et à l'heure de notre mort. Amen.
1: Je vous salue Marie, pleine de grâce, le Seigneur est avec vous. Vous êtes bénie entre toutes les femmes, et Jésus, le fruit de vos entrailles est béni.
2: Sainte Marie, Mère de Dieu, priez pour nous pauvres pécheurs, maintenant et à l'heure de notre mort. Amen.
1: Je vous salue Marie, pleine de grâce, le Seigneur est avec vous. Vous êtes bénie entre toutes les femmes, et Jésus, le fruit de vos entrailles est béni.
2: Sainte Marie, Mère de Dieu, priez pour nous pauvres pécheurs, maintenant et à l'heure de notre mort. Amen.
1: Je vous salue Marie, pleine de grâce, le Seigneur est avec vous. Vous êtes bénie entre toutes les femmes, et Jésus, le fruit de vos entrailles, est béni.
2: Sainte Marie, Mère de Dieu, priez pour nous pauvres pécheurs, maintenant et à l'heure de notre mort. Amen.
1: Gloire soit au Père, au Fils et au Saint-Esprit.
2: Comme il était au commencement, maintenant et toujours, dans les siècles des siècles. Amen.
1: Notre-Dame de l'Assomption,
2: priez pour nous.
1: Notre-Dame de l'Assomption,
2: priez pour nous.
1: Notre-Dame de l'Assomption,
2: priez pour nous.

0: Oui, nous sommes maintenant au troisième mystère, l'ascension de Marie. Marie est élevée dans la gloire du ciel. Désormais, tous les âges me diront bienheureuse.
1: Ce troisième mystère, nous prierons pour la délivrance, assistance et libération de Monsieur Kwasi Jacob et Maman Komara Mariam et enfant Dao. Pour la délivrance de enfant Christopher Jean Tessisson et assistance de Maman Yolande Tessisson. Pour la délivrance de Yapi Ingessan Landry et le déliment de l'angle de Abodji Fit. Le déblocage du projet de voyage de Monsieur Jean-Kevin Kwadio. Assistance et déblocage de Monsieur Tano Moussa Jean-Claude. Assistance et déblocage de Monsieur Assoumou Tano Évariste. Assistance et délivrance de Roxane.
2: Mon Père qui es aux cieux, que ton nom soit sanctifié, que ton règne vienne, que ta volonté soit faite sur la terre comme au ciel.
3: Donne-nous aujourd'hui notre pain de ce jour. Pardonne-nous nos offenses, comme nous pardonnons aussi à ceux qui nous ont offensés. Et ne nous laisse pas entrer en tentation, mais délivre-nous du mal.
2: Je vous salue Marie, pleine de grâce. Le Seigneur est avec vous. Vous êtes bénie entre toutes les femmes, et Jésus, le fruit de vos entrailles, est béni.
3: Sainte Marie, Mère de Dieu, priez pour nous pauvres pécheurs,
4: maintenant et à l'heure de notre mort. Amen.
2: Je vous salue Marie, pleine de grâce. Le Seigneur est avec vous. Vous êtes bénie entre toutes les femmes, et Jésus, le fruit de vos entrailles, est béni.
4: Sainte Marie, Mère de Dieu, priez pour nous pauvres pécheurs, maintenant et à l'heure de notre mort. Amen.
2: Je vous salue Marie, pleine de grâce. Le Seigneur est avec vous. Vous êtes bénie entre toutes les femmes, et Jésus, le fruit de vos entrailles, est béni.
4: Sainte Marie, Mère de Dieu, priez pour nous pauvres pécheurs, maintenant et à l'heure de notre mort. Amen.
2: Je vous salue Marie, pleine de grâce. Le Seigneur est avec vous. Vous êtes bénie entre toutes les femmes, et Jésus, le fruit de vos entrailles, est béni.
4: Sainte Marie, Mère de Dieu, priez pour nous pauvres pécheurs, maintenant et à l'heure de notre mort. Amen.
2: Je vous salue Marie, pleine de grâce. Le Seigneur est avec vous. Vous êtes bénie entre toutes les femmes, et Jésus, le fruit de vos entrailles, est béni.
4: Sainte Marie, Mère de Dieu, priez pour nous pauvres pécheurs, maintenant et à l'heure de notre mort. Amen.
2: Je vous salue Marie, pleine de grâce. Le Seigneur est avec vous. Vous êtes bénie entre toutes les femmes, et Jésus, le fruit de vos entrailles, est béni.
4: Sainte Marie, Mère de Dieu, priez pour nous pauvres pécheurs, maintenant et à l'heure de notre mort. Amen.
2: Je vous salue Marie, pleine de grâce. Le Seigneur est avec vous. Vous êtes bénie entre toutes les femmes, et Jésus, le fruit de vos entrailles, est béni.
4: Sainte Marie, Mère de Dieu, priez pour nous pauvres pécheurs, maintenant et à l'heure de notre mort. Amen.
2: Je vous salue Marie, pleine de grâce. Le Seigneur est avec vous. Vous êtes bénie entre toutes les femmes, et Jésus, le fruit de vos entrailles, est béni.
4: Sainte Marie, Mère de Dieu, priez pour nous pauvres pécheurs, maintenant et à l'heure de notre mort. Amen.
2: Je vous salue Marie, pleine de grâce. Le Seigneur est avec vous. Vous êtes bénie entre toutes les femmes, et Jésus, le fruit de vos entrailles, est béni.
4: Sainte Marie, Mère de Dieu, priez pour nous pauvres pécheurs, maintenant et à l'heure de notre mort. Amen.
2: Je vous salue Marie, pleine de grâce. Le Seigneur est avec vous. Vous êtes bénie entre toutes les femmes, et Jésus, le fruit de vos entrailles, est béni.
4: Sainte Marie, Mère de Dieu, priez pour nous pauvres pécheurs, maintenant et à l'heure de notre mort. Amen.
2: Gloire au Père, au Fils, au Saint-Esprit,
4: comme il était au commencement, maintenant et toujours, dans les siècles des siècles. Amen.
2: Notre-Dame de l'Assomption,
4: priez pour nous.
2: Notre-Dame de l'Assomption,
4: priez pour nous.
2: Notre-Dame de l'Assomption,
4: priez pour nous.

0: Ô Marie, intercède pour moi. Nous sommes maintenant à notre quatrième mystère. Marie, reine des anges, reine de tous les saints. Marie, reine des anges, parce qu'elle est la mère du Christ, le Seigneur des anges. Je te salue, comble de grâce. L'Esprit Saint viendra, oui, sur toi, et la puissance du Très-Haut te prendra sous son ombre.
1: Ce quatrième mystère, nous prierons aux intentions de restauration de JMJ Manning pour le berger Josué et la sœur Lodia Prisca. Pour maman Simone Akoma et monsieur Ekien Fulgence. Pour le frère Jaffé, monsieur et madame Ouattara du côté des Songon. Pour Loulou Roxane, pour la restauration de madame Koné et celle de maman Angéline Nassé, pour la protection de la famille Zoukou, restauration et promotion du frère Serge.
2: Notre Père qui es aux cieux, que ton nom soit sanctifié, que ton règne vienne, que ta volonté soit faite sur la terre comme au ciel.
3: Donne-nous aujourd'hui notre pain de ce jour. Pardonne-nous nos offenses, comme nous pardonnons aussi à ceux qui nous ont offensés. Et ne nous laisse pas entrer en tentation, mais délivre-nous du mal.
2: Je vous salue, Marie, pleine de grâce. Le Seigneur est avec vous. Vous êtes bénie en toutes les femmes. Et Jésus, le fruit de vos entrailles, est béni.
3: Sainte Marie, Mère de Dieu, priez pour nous pauvres pécheurs, maintenant et à l'heure de notre mort. Amen.
2: Je vous salue, Marie, pleine de grâce. Le Seigneur est avec vous. Vous êtes bénie en toutes les femmes. Et Jésus, le fruit de vos entrailles, est béni.
3: Sainte Marie, Mère de Dieu, priez pour nous pauvres pécheurs, maintenant et à l'heure de notre mort. Amen.
2: Je vous salue, Marie, pleine de grâce. Le Seigneur est avec vous. Vous êtes bénie en toutes les femmes. Et Jésus, le fruit de vos entrailles, est béni.
3: Sainte Marie, Mère de Dieu, priez pour nous pauvres pécheurs, maintenant et à l'heure de notre mort. Amen.
2: Je vous salue, Marie, pleine de grâce. Le Seigneur est avec vous. Vous êtes bénie en toutes les femmes. Et Jésus, le fruit de vos entrailles, est béni.
3: Sainte Marie, Mère de Dieu, priez pour nous pauvres pécheurs, maintenant et à l'heure de notre mort. Amen.
2: Je vous salue, Marie, pleine de grâce. Le Seigneur est avec vous. Vous êtes bénie en toutes les femmes. Et Jésus, le fruit de vos entrailles, est béni.
3: Sainte Marie, Mère de Dieu, priez pour nous pauvres pécheurs, maintenant et à l'heure de notre mort. Amen.
2: Je vous salue, Marie, pleine de grâce. Le Seigneur est avec vous. Vous êtes bénie en toutes les femmes. Et Jésus, le fruit de vos entrailles, est béni.
3: Sainte Marie, Mère de Dieu, priez pour nous pauvres pécheurs, maintenant et à l'heure de notre mort. Amen.
2: Je vous salue, Marie, pleine de grâce. Le Seigneur est avec vous. Vous êtes bénie en toutes les femmes, et Jésus, le fruit de vos entrailles, est béni.
3: Sainte Marie, Mère de Dieu, priez pour nous pauvres pécheurs, maintenant et à l'heure de notre mort. Amen.
2: Je vous salue, Marie, pleine de grâce. Le Seigneur est avec vous. Vous êtes bénie en toutes les femmes, et Jésus, le fruit de vos entrailles, est béni.
3: Sainte Marie, Mère de Dieu, priez pour nous pauvres pécheurs, maintenant et à l'heure de notre mort. Amen.
2: Je vous salue, Marie, pleine de grâce. Le Seigneur est avec vous. Vous êtes bénie en toutes les femmes, et Jésus, le fruit de vos entrailles, est béni.
3: Sainte Marie, Mère de Dieu, priez pour nous pauvres pécheurs, maintenant et à l'heure de notre mort. Amen.
2: Je vous salue, Marie, pleine de grâce. Le Seigneur est avec vous. Vous êtes bénie entre toutes les femmes. Et Jésus, le fruit de vos entrailles, est béni.
3: Sainte Marie, Mère de Dieu, priez pour nous pauvres pécheurs, maintenant et à l'heure de notre mort. Amen.
2: Gloire au Père, au Fils et au Saint-Esprit,
3: comme il était au commencement, maintenant et toujours, dans les siècles des siècles. Amen.
2: Notre-Dame de l'Assomption,
3: priez pour nous.
2: Notre-Dame de l'Assomption,
3: priez pour nous.
2: Notre-Dame de l'Assomption,
3: priez pour

0: dit aujourd'hui, ne désespère pas, ne renonce pas à Dieu, ne cesse pas de croire. Le Christ est vainqueur. Quand nous sommes dans l'épreuve, regardons Marie. Quand nous sommes découragés, regardons Marie. Quand nous pleurons, regardons Marie. Quand nous avons peur de l'avenir, regardons Marie. Elle nous rappelle que la fidélité à Dieu conduit à la vie. Cinquième mystère. Marie, reine du ciel. Marie, glorifiée auprès de son fils, intercède pour l'Église et pour ses enfants. Un grand signe apparut dans le ciel, une femme revêtue du soleil.
1: Pour ce cinquième mystère, nous prierons aux intentions de Assia Marie Béatrice. Pour Maman Traoré Fatime et Madame Kwasi Amena Geneviève, ainsi que Maman Mobio, aux intentions de Maman Hélène Kassi, pour les études de Amani Broupolette et de Boué Esther. Libération des prisons de Kofi Kouman, la consolation de M. Germain. Pour la paix en Côte d'Ivoire, aux intentions de la RNC, pour tous les auditeurs à l'écoute, et aux intentions du berger Yannick Amos.
0: Notre Père qui es aux cieux, que ton nom soit sanctifié, que ton règne vienne, que ta volonté soit faite sur la terre comme au ciel.
2: Donne-nous aujourd'hui notre pain de ce jour. Pardonne-nous nos offenses, comme nous pardonnons aussi à ceux qui nous ont offensés. Et ne nous laisse pas entrer en tentation, mais délivre-nous du mal.
0: Car c'est à toi qu'appartiennent
2: le règne, la puissance et la gloire. Pour les siècles des siècles. Amen.
0: Je vous salue Marie, pleine de grâce. Le Seigneur est avec vous. Vous êtes bénie entre toutes les femmes. Et Jésus, le fruit de vos entrailles, est béni.
3: Sainte Marie, Mère de Dieu, priez pour nous pauvres pécheurs, maintenant et à l'heure de notre mort. Amen.
0: Je vous salue Marie, pleine de grâce. Le Seigneur est avec vous. Vous êtes bénie entre toutes les femmes, et Jésus, le fruit de vos entrailles, est béni.
3: Sainte Marie, Mère de Dieu, priez pour nous pauvres pécheurs, maintenant et à l'heure de notre mort. Amen.
0: Je vous salue Marie, pleine de grâce. Le Seigneur est avec vous. Vous êtes bénie entre toutes les femmes, et Jésus, le fruit de vos entrailles, est béni.
3: Sainte Marie, Mère de Dieu, priez pour nous pauvres pécheurs, maintenant et à l'heure de notre mort. Amen.
0: Je vous salue Marie, pleine de grâce. Le Seigneur est avec vous. Vous êtes bénie entre toutes les femmes. Et Jésus, le fruit de vos entrailles, est béni.
3: Sainte Marie, Mère de Dieu, priez pour nous pauvres pécheurs, maintenant et à l'heure de notre mort. Amen.
0: Je vous salue Marie, pleine de grâce. Le Seigneur est avec vous. Vous êtes bénie entre toutes les femmes. Et Jésus, le fruit de vos entrailles est béni.
3: Sainte Marie, Mère de Dieu, priez pour nous pauvres pécheurs, maintenant et à l'heure de notre mort. Amen.
0: Je vous salue Marie, pleine de grâce. Le Seigneur est avec vous. Vous êtes bénie entre toutes les femmes et Jésus, le fruit de vos entrailles est béni.
3: Sainte Marie, Mère de Dieu, priez pour nous pauvres pécheurs, maintenant et à l'heure de notre mort. Amen.
0: Je vous salue Marie, pleine de grâce. Le Seigneur est avec vous. Vous êtes bénie entre toutes les femmes. Et Jésus, le fruit de vos entrailles, est béni.
3: Sainte Marie, Mère de Dieu, priez pour nous pauvres pécheurs, maintenant et à l'heure de notre mort. Amen.
0: Je vous salue Marie, pleine de grâce. Le Seigneur est avec vous. Vous êtes bénie entre toutes les femmes. Et Jésus, le fruit de vos entrailles est béni.
3: Sainte Marie, Mère de Dieu, priez pour nous pauvres pécheurs, maintenant et à l'heure de notre mort. Amen.
0: Je vous salue Marie, pleine de grâce. Le Seigneur est avec vous. Vous êtes bénie entre toutes les femmes, et Jésus, le fruit de vos entrailles, est béni.
3: Sainte Marie, Mère de Dieu, priez pour nous pauvres pécheurs, maintenant et à l'heure de notre mort. Amen.
0: Je vous salue Marie, pleine de grâce, le Seigneur est avec vous. Vous êtes bénie entre toutes les femmes, et Jésus, le fruit de vos entrailles, est béni.
3: Sainte Marie, Mère de Dieu, priez pour nous pauvres pécheurs, maintenant et à l'heure de notre mort. Amen.
0: Que la gloire soit rendue au Père, au Fils et au Saint-Esprit,
3: comme l'était au commencement, maintenant et toujours, dans les siècles des siècles. Amen.
0: Ô Marie conçue sans péché,
3: priez pour nous qui avons recours à vous.
0: Quelle est celle-ci?
3: Qui s'avance comme l'aurore, belle comme la lune, éclatant comme le soleil, terrible comme une armée rangée en bataille.
0: Notre-Dame de l'Assomption,
3: priez pour nous.
0: Notre-Dame de l'Assomption,
3: priez pour nous.
0: Notre-Dame de l'Assomption,
3: priez pour nous.

0: Et de l'Assomption de la Vierge Marie. Seigneur, ayez pitié de nous. Jésus-Christ,
1: ayez pitié de nous.
0: Seigneur,
1: ayez pitié de nous.
0: Jésus-Christ,
1: écoutez-nous.
0: Jésus-Christ,
1: écoutez-nous.
0: Père célestiel Dieu,
1: ayez pitié de nous.
0: Fils rédempteur du monde qui est Dieu,
1: ayez pitié de nous.
0: Esprit Saint qui est Dieu,
1: ayez pitié de nous.
0: Trinité Sainte qui est un seul Dieu,
1: ayez pitié de nous.
0: Sainte Marie, Mère de Dieu,
1: priez pour nous.
0: Sainte Marie, Vierge Mère du Christ,
1: priez pour nous.
0: Mère de Jésus, l'Emmanuel,
1: priez pour nous.
0: Mère de Jésus, le Sauveur,
1: priez pour nous.
0: Mère de Jésus, le Seigneur,
1: priez pour nous.
0: Mère conçue sans péché,
1: priez pour nous.
0: Mère de la lumière,
1: priez pour nous.
0: Mère de la vie,
1: priez pour nous.
0: Mère de l'amour,
1: priez pour nous.
0: Mère de la miséricorde,
1: priez pour nous.
0: Mère de l'Église,
1: priez pour nous.
0: Mère de tous les hommes,
1: priez pour nous.
0: Mère bénie entre toutes les mères,
1: priez pour nous.
0: Vierge comble de grâce,
1: priez pour nous.
0: Vierge toute sainte,
1: priez pour nous.
0: Vierge très humble,
1: priez pour nous.
0: Vierge très pauvre,
1: priez pour nous.
0: Vierge très pure,
1: priez pour nous.
0: Vierge accueillante à la parole,
1: priez pour nous.
0: Vierge croyante,
1: priez pour nous.
0: Vierge obéissante,
1: priez pour nous.
0: Vierge priante,
1: priez pour nous.
0: Vierge souffrante,
1: priez pour nous.
0: Vierge exultante,
1: priez pour nous.
0: Vierge bénie entre toutes les vierges,
1: priez pour nous.
2: Ève nouvelle,
0: priez pour nous.
2: Fille de Sion,
1: priez pour nous.
2: Héritière de la promesse,
1: priez pour nous.
2: Servante du Seigneur,
1: priez pour nous.
2: Arche de l'Alliance,
1: priez pour nous.
2: Cité de Dieu,
1: priez pour nous.
2: Demeure de la sagesse,
1: priez pour nous.
2: Temple de l'Esprit Saint,
1: priez pour nous.
2: Porte du ciel,
1: priez pour nous.
2: Splendeur de la création,
1: priez pour nous.
2: Femme bénie en toutes les femmes,
1: priez pour nous.
2: Médiatrice de grâce,
1: priez pour nous.
2: Dispensatrice de la paix,
1: priez pour nous.
2: Soutien des ministres du Seigneur,
1: priez pour nous.
2: Guide des consacrés,
1: priez pour nous.
2: Modèle des épouses,
1: priez pour nous.
2: Protectrice des chrétien,
1: priez pour nous.
2: Consolatrice de ceux qui pleurent,
1: priez pour nous.
2: Avocate des opprimés,
1: priez pour nous.
2: Salut des malades,
1: priez pour nous.
2: Refuge des pécheurs,
1: priez pour nous.
2: Joie des enfants de Dieu,
1: priez pour nous.
2: Agneau de Dieu qui effaçait les péchés du monde,
1: pardonne-nous Seigneur.
2: Agneau de Dieu qui effaçait les péchés du monde,
1: exaucez-nous Seigneur.
2: Agneau de Dieu qui effaçait les péchés du monde,
1: ayez pitié de nous Seigneur.
2: Priez pour nous Sainte Mère de Dieu,
1: afin que nous devenions dignes des promesses du Christ.
2: Prions. Seigneur, daignez nous accorder à nous vos serviteurs de jouir toujours de la sainteté de l'âme et du corps, et par la glorieuse intercession de la bienheureuse Marie toujours vierge, délivrez-nous des tristesses de la vie présente et donnez-nous d'avoir part aux joies éternelles par Jésus-Christ, le Christ notre Seigneur. Amen.

0: Marie, Notre-Dame de l'Assomption, Mère de Jésus et notre Mère, toi qui as été élevé et qui même sera élevé dans la gloire du ciel, présente au Seigneur nos prières et nos supplications. Apprends-nous à dire oui. Oui, apprends-nous à dire oui à Dieu comme toi. Obtiens-nous un cœur humble, fidèle et rempli d'espérance. Notre-Dame de l'Assomption, veille sur nos familles, nos enfants, nos malades, nos communautés, la RNC et surtout ce qui se confie à ton intercession. Conduis-nous toujours vers Jésus, ton Fils, afin qu'en marchant avec lui sur la terre, nous puissions un jour partager avec toi la joie de la vie éternelle. Notre-Dame de l'Assomption, priez pour nous. Notre-Dame de l'Assomption,
1: priez pour nous.
0: Notre-Dame de l'Assomption,
1: priez pour nous.
0: Notre-Dame de l'Assomption,
1: priez pour nous.

frères et sœurs, pèlerins, pèlerines, vous qui nous rejoignez maintenant ou qui êtes avec nous depuis le début de ce temps, nous étions à la méditation du mystère du jour avec notre mère. Nous préparons l'Assomption. Et c'est avec vous que nous allons continuer ce temps. Pour tous ceux qui nous prennent en marche, vous êtes sur la meilleure des FM, la 102.5, la Radio Nationale Catholique, la Voix de l'Évangile. Et maintenant, bien-aimés frères et sœurs, nous allons nous préparer à entrer dans ce temps de la louange pour que tous les enfants de Dieu, de partout où ils se trouvent, tous les enfants de Marie, de partout où ils se trouvent, vous allez prendre vos mouchoirs maintenant parce qu'on veut célébrer le Seigneur avec notre mère. Nous voulons célébrer le Seigneur avec les anges. Nous voulons célébrer Dieu. Bien-aimé, tu vas prendre ton mouchoir de là où tu te tiens. Et puis nous allons magnifier le Seigneur, nous allons glorifier le nom du Seigneur par ses louanges, par ses cantiques. Nous allons danser à la gloire de notre Dieu. Quand tu es prêt, derrière la belle vitrée, nous allons célébrer le nom du Seigneur et lui rendre toute la gloire, car il est vivant et ce qu'il fait est merveilleux. Merci Seigneur.

0: Seigneur, le Sauveur, notre Rédempteur, celui qui combat pour nous dans le secret, celui qui est là-haut et dont le regard est posé sur nous, celui qui pose sur nous sa main puissante pour sécuriser tous les aspects de notre vie. Nous allons en cet instant nous incliner face contre terre dans la présence de notre Seigneur pour lui dire mille actions de grâce pour ce temps, pour ce moment, pour son amour, sa bonté, sa faveur, sa bienveillance, pour sa divine miséricorde dans notre vie. Oui, bien-aimés frères et sœurs, pèlerins, pèlerines, pour toutes ces personnes qui nous rejoignent maintenant, vous êtes à votre émission dénommée « Sur les pas du Christ » et nous venions en l'instant de magnifier Dieu, de célébrer Dieu après la méditation du chapelet. Et nous allons entrer dans ce moment où nous allons magnifier la personne de l'Esprit de Dieu. C'est pourquoi, bien-aimé, pèlerin, pèlerine, de là où tu te tiens, tu vas te joindre à moi en ce matin pour magnifier le Saint-Esprit. Tu vas te joindre à moi pour célébrer l'Esprit de Dieu. Tu vas te joindre à moi ce matin, afin que nous soyons tous les enfants de Dieu unis dans le même esprit pour célébrer l'Esprit du Seigneur, celui-là qui est la roue, celui-là qui est le paraclet. Nous allons célébrer l'Esprit de Dieu, nous allons magnifier l'Esprit de Dieu. Nous allons bénir le nom de l'Esprit, nous allons célébrer celui qui vient à jamais. Le Consolateur, c'est lui le Rédempteur, c'est lui l'Esprit du Dieu vivant, celui qui planait sur les eaux primitives, celui qui a parlé par les prophètes, celui-là même qui est descendu le jour de la Pentecôte. Oh oui, Saint-Esprit de Dieu, tu as mené l'Église dans toute sa mission et aujourd'hui encore tu portes l'Église. Tu es au cœur de toutes ses missions. Et c'est toi, Saint-Esprit de Dieu, que maintenant nous voulons célébrer. Oui, ton nom est magnifié en ce matin, Saint-Esprit de Dieu. La gloire te revient en ce matin, Saint-Esprit de Dieu. Sois élevé, Saint-Esprit de Dieu, dans la vie de tous ces pèlerins, pèlerines. Dans la vie de ma nation, Saint-Esprit de Dieu. Sois magnifié en ce matin pour ce que tu réalises encore pour tous les enfants de Dieu. Béni sois-tu, Saint-Esprit de Dieu.
1: Oh, alléluia. Je voudrais que tu poses la main sur ton cœur et que tu dises au Saint-Esprit, viens dans mon cœur. Je voudrais te recevoir.
2: Je bénis ta présence. Je magnifie ta grandeur. Qui est comme toi, Saint-Esprit de Dieu? Toi, la présence de Dieu. Sois béni, Saint-Esprit de Dieu. Sois élevé. Sois magnifié. Béni sois-tu, Saint-Esprit de Dieu.
3: Béni sois-tu, toi, dont l'Esprit vivificateur, toi, l'Esprit Saint, sois élevé, sois glorifié, sois magnifié, sois adoré. Tu reçois même adoration que le Père et le Fils. Oh oui, Saint-Esprit de Dieu, tu es le doigt de Dieu, tu es la lumière, tu es l'amour parfait. Tu es celui-là qui encore illumine nos cœurs, qui est descendu sur les apôtres, qui a été avec Jésus, qui a travaillé avec Jésus, Saint-Esprit de Dieu, en ce jour, en cet instant, en ce moment, moi aussi, je veux également te magnifier, te glorifier, t'adorer et aussi te dire tellement de fois, nous, je t'aime et nous t'aimons. Gloire et louange à toi, Saint-Esprit de Dieu.
4: Gloire et louange à toi, Saint-Esprit de Dieu.
0: Oui, gloire et louange à toi, Saint-Esprit de Dieu. C'est ta présence que nous réclamons dans le cœur, dans l'âme, dans l'esprit de tous les auditeurs. Oui, nous te savons présent dans leur vie, Saint-Esprit de Dieu. Dans la vie de tous les pèlerins et pèlerines, Saint-Esprit de Dieu. Nous t'appelons en cet instant. Viens dans la vie de mon frère, viens dans la vie de ma sœur. Viens dans les moments les plus difficiles de ce pèlerin. Viens dans la vie de cette famille.

0: matin. Viens dans la vie de tous les enfants de Dieu de partout où ils se trouvent. Oh, que ce soit au cœur de cette nation, la Côte d'Ivoire, et partout ailleurs où se trouve un enfant de Dieu. Saint-Esprit de Dieu, répands-toi en abondance en ce matin. Touche les vies en ce matin. Manifeste ta puissance en ce matin. Glorifie ton Saint-Nom en ce matin. Oui, viens Saint-Esprit de Dieu. Viens faire du bien à tout ce peuple de Dieu. Viens Saint-Esprit de Dieu. Viens consoler ce peuple de Dieu. Viens Saint-Esprit de Dieu. Viens soulager les enfants de Dieu. Viens Saint-Esprit de Dieu. Viens faire du bien à tous les enfants de Dieu. Viens afin que la louange de ton nom soit célébrée dans toute la vie de tous ces enfants. Oui, viens Saint-Esprit de Dieu.
1: Viens Esprit de Dieu. Esprit de vérité, Esprit de sainteté. Viens la oua, viens Saint-Esprit de Dieu. Viens nous embraser ce matin, Saint-Esprit de Dieu. Viens inonder la vie des pèlerins et pèlerines. Viens Saint-Esprit de Dieu, c'est toi que nous avons besoin de toi. Sans ta présence, nos vies tombent en ruine. Oh Saint-Esprit de Dieu, viens. Viens te magnifier ce matin, toi l'agile de Dieu, toi le doigt de Dieu. Saint-Esprit de Dieu, viens. Viens, viens siéger dans le cœur déchiré, viens siéger dans le cœur assoiffé. Ce matin, nous avons besoin de toi. Oh Saint-Esprit de Dieu, viens visiter mes frères malades dans les hôpitaux. Oh Saint-Esprit de Dieu, viens maintenant. Viens agir puissamment dans la vie de des pèlerins et pèlerines. Oh Saint-Esprit de Dieu, ma soeur a besoin de toi. Mon frère a besoin de toi. Ce matin, agis dans leur vie. Visite-les. Visite-les ce matin, Saint-Esprit de Dieu. Viens. Mon frère a besoin de toi. Sans ta présence, sa vie tombe en ruine. Oh, Saint-Esprit de Dieu, viens. Esprit de vérité, Esprit de sainteté. Toi, la même adoration que le Père et le Fils. Viens, Saint-Esprit de Dieu. Viens, Esprit de vérité. Manifeste-toi. Viens, le souffle de Dieu. Viens, l'agir de Dieu. Viens, le doigt de Dieu. Viens glorifier ton nom ce matin dans nos vies. Viens.

mot de transforme-vie. Tout ce qui est femme, Seigneur, le confesse à ton nom. Pour que cela soit clean dans le Saint-Esprit de Dieu. C'est le moment de supprimer en nous le Saint-Esprit de Dieu. Oui, le mal est installé, Seigneur, dans nos cœurs, dans nos vies. Oui, le moment est venu, Saint-Esprit de Dieu. Viens et descends maintenant, oui, Saint-Esprit de Dieu. Viens illuminer nos cœurs, nos vies. Viens faire.

Inspirée de ton feu ardent, oui, de toutes les symboliques de son ce matin. Dans la brise légère agit cet Esprit de Dieu. Viens sous la forme de feu, cet Esprit de Dieu. Viens en ce matin toucher un enfant de Dieu. Viens toucher cette pèlerine

0: fais du bien à ce peuple de Dieu. C'est le moment de venir maintenant. C'est le moment de descendre au milieu de nous. Viens Saint-Esprit de Dieu. Oui, viens Saint-Esprit
1: de Dieu. Nous avons besoin de toi. Viens nous éclairer, viens guider nos pas. Oh Saint-Esprit de Dieu, nous avons besoin de toi ce matin. Nous avons besoin de toi dans nos vies ce matin. Nous avons besoin de toi, Saint-Esprit de Dieu. Oui, viens. Viens nous guider, viens nous orienter, Saint-Esprit de Dieu. Viens, nous avons besoin de ta présence. Saint-Esprit de Dieu, manifeste-toi. Éclaire-nous de ta lumière. L'Esprit de vérité, viens, Saint-Esprit de Dieu. Esprit de Saint-Don, manifeste-toi. Glorifie ton nom ce matin. Glorifie ton nom ce matin dans nos vies. Oh, Saint-Esprit de Dieu, viens nous guider, viens nous orienter. Viens Saint-Esprit de Dieu. Viens Saint-Esprit de Dieu. Manifeste-toi. Manifeste-toi. Agis.
0: Saint-Esprit de Dieu, c'est le moment. Saint-Esprit de Dieu, tu as choisi cette heure pour visiter tous les enfants de Dieu. Esprit du Dieu vivant, c'est le moment de descendre dans la vie des cœurs asséchés. Viens ce matin apporter de la fraîcheur dans la vie des cœurs qui souffrent, qui peinent. Oui, Saint-Esprit de Dieu, de cet enfant de Dieu qui ne sait plus comment élever une louange dans ta présence parce que désespéré. Viens, Saint-Esprit, relever cet enfant de Dieu. Viens relever cette pèlerine, oui, qui souffre dans son corps, dans son âme et dans son esprit, qui a tout perdu, qui a perdu sa santé, sa vigueur. Oui, viens, Saint-Esprit, dans ce matin, manifester l'œuvre de ta présence. Viens accomplir ce matin, des miracles de guérison ce matin. Viens Saint-Esprit de Dieu, viens répandre des eaux immenses dans la vie de tous ces enfants de Dieu. Ils attendent de toi que tu touches la vie. Ils attendent de toi qu'ils soient maintenant visités. Ils attendent de toi, Saint-Esprit de Dieu, qu'ils soient maintenant inondés de ta présence. Viens ce matin, Saint-Esprit de Dieu. Viens désaltérer la vie de tes enfants. Viens apporter un vent nouveau dans leur vie. Viens manifester ta puissance. Saint-Esprit de tout ce peuple de Dieu a besoin de toi. Viens manifester ta puissance et glorifier ton Saint-Nom au cœur de ton peuple. Que la louange te revienne en ce matin. Que la gloire te revienne en ce matin. Que la magnificence te revienne en ce matin. Sois béni en ce matin.
1: Sois béni, Esprit de Dieu.
2: Merci, Seigneur, pour la gloire. Merci pour ce temps. Merci pour nos vies. Merci pour chacune de nos personnes. Là où tu es, depuis ta maison, tu peux me donner amen bien.
1: Amen.
2: Donne-moi amen fort.
1: Amen.
2: Je veux amen puissant.
1: Amen.
2: Alors que Dieu te bénisse, frère bien-aimé, après ce temps de louange au Saint-Esprit, nous voulons partager avec vous la parole de Dieu. Et vous connaissez, pour vous qui êtes habitués au principe de cette émission, suite à la parole et l'exhortation, nous allons ouvrir les lignes téléphoniques pour pouvoir prendre vos sujets de prière, afin de pouvoir porter cela vers le trône de Dieu par nos pauvres mains, par nos pauvres lèvres. Mes frères, nous marchons doucement vers un grand événement, l'Assomption de Marie, notre mère. Et aujourd'hui, je voudrais, bien aimé, nous exhorter sur l'intercession de la Vierge Marie. Nous allons pour ce fait la prendre Jean le chapitre 2e, les versets 2 et les versets 1 à 11. Donc Jean le chapitre 2, 1 à 11, que je me fais fort de lire. Jean 2, 1 à 11. Trois jours après, il eut des noces à Cana en Galilée. La mère de Jésus était là. Et Jésus fut aussi invité aux noces avec ses disciples. Le vin ayant manqué, la mère de Jésus lui dit, « Ils n'ont plus de vin. » Jésus lui répondit, « Femme, qu'y a-t-il en toi et moi? Mon heure n'est pas encore venue. » Sa mère dit au serviteur, « Faites tout ce qu'il vous dira. » Or, il y avait là 6 vases de pierre destinés aux purifications des Juifs et contenant chacun 200 ou 300 mesures. Jésus leur dit, « Remplissez ces vases. » Et il les remplit jusqu'au bord. « Puisez maintenant, leur dit-il, et portez-en à l'ordonnateur du repas. » Et ils en portaient. Quand l'ordonnateur du repas eut goûté l'eau changée en vin, ne sachant d'où venait ce vin, tandis que le serviteur qui avait puisé l'eau le savait bien, il appela l'époux et lui dit, « Tout homme sait d'abord le bon vin, puis le moins bon après qu'on s'est enivré. Toi, tu as gardé le bon vin jusqu'à présent. Tel fut, à Cana en Galilée, le premier des miracles que fit Jésus. Il manifesta sa gloire et ses disciples crurent en lui. Amen.
3: Amen.
2: Amen, amen,
3: amen. Amen.
2: Bien-aimés frères, bien-aimés sœurs, auditeurs, auditrices de la voix de l'Évangile, vous qui nous prenez en marche maintenant, qui rejoignez cette grande famille de l'émission « Suis les pas du Christ », nous sommes, je vais dire, à la veille d'un grand événement, la fête de l'Assomption. Et nous sommes en communion avec toute l'Église universelle parce que ce que nous allons vivre ce week-end-là, c'est quelque chose d'important. Nous savons bien que le chemin par lequel nous avons accès à la grâce, c'est Jésus. Mais Dieu voulant, il a fait grâce de la mère de Jésus, de la mère de Dieu, qui a une place importante dans la liturgie catholique, puisque déjà tous les samedis sont dédiés à la Vierge Marie, sans compter les grandes dates où sont célébrés ces événements à l'honneur de notre Mère du Ciel. C'est dit l'importance qu'elle a dans la foi catholique. C'est pourquoi, avec l'aide du Seigneur, je voudrais t'exhorter sur l'intercession de Marie, notre Mère. Le récit que nous entendons ou que nous avons écouté tout à l'heure se passe dans une localité dénommée Cana, en Galilée. C'est alors que se prépare, jusqu'à ce que le temps arrive, les noces à Cana, où l'auteur sacré, dans un protocole missionnaire, nomme déjà la Vierge Marie comme étant invité. Avant même de dire que Jésus aussi fut invité avec ses disciples. Oui, 3 jours après, il y eut des noces en Cana, en Galilée. La mère de Jésus était là. La présence est signifiée. Et Jésus fut aussi invité aux noces avec ses disciples. Vous voyez, dans le protocole normal, quand on commence à nommer des autorités, tu ne vas pas laisser le président de la République pour aller saluer le ministre d'abord. Tu ne vas pas laisser le ministre pour aller saluer le directeur de cabinet d'abord. Il y aurait un vice de procédure grave. Nous savons que la parole de Dieu a subi, comme on dit, ou a été écrite, dans un genre littéraire, plusieurs genres même, je vais dire. Donc ça obéit quand même à certaines formes au niveau des écrits, tout et tout. Donc nommer Marie, notre mère, avant de signifier que Jésus aussi fut invité à la noce avec ses disciples, dénote de l'importance que Marie avait en ce temps, puisque au moment où l'auteur décrit, où l'événement se passe, avant l'écriture même, qui décrit cet événement-là, Jésus n'était pas encore révélé au monde. C'est partant de là que le premier de ces miracles va se voir, je vais dire comme ça, puisque la finale de ce que j'ai lu, le verset 11 dit que tel fut à Cana en Galilée, le premier des miracles que fit Jésus. Il manifesta sa gloire et ses disciples crurent en lui. Nous y reviendrons. Il manifesta sa gloire et ses disciples crurent en lui. Or donc, ils étaient avec lui, ils marchaient avec lui, mais ils ne croyaient pas. Parce que beaucoup aujourd'hui sont avec Jésus. Beaucoup ont l'information que Dieu est puissant, que Jésus est Seigneur. Ça reste au stade d'une information. Mais est-ce que ça bascule au-delà de l'information à une croyance véritable? L'auteur dit que Jésus a manifesté à Cana sa gloire. Oui, après le premier miracle où l'eau fut changée en vin, cette alors que ses disciples crurent en lui. Autrement dit, avant ça, là, ils étaient avec lui parce qu'ils ont eu le privilège d'avoir été appelés à sa suite. Mais il y avait certainement un pansement. Mais là, c'est précis. Il manifesta sa gloire et ses disciples crurent en lui. Donc, avant ça, ils ne croyaient pas. Si je veux m'en tenir de façon littérale à ce que j'ai lu. Mon frère, ma sœur, Jésus est le seul chemin pour aller vers le Père. Mais il n'a jamais été dit que pour aller à Jésus, il ne peut pas avoir des chemins. Il s'est présenté comme étant le seul chemin pour avoir accès au Père, parce que c'est de sa vie qu'il va payer ce prix pour que l'humanité soit sauvée. Mais lui, Jésus, Marie devient un panneau qui nous indique le Christ. Parce qu'à Cana, jusqu'alors, elle reste la mère naturelle qu'on connaît du Fils de Dieu, vrai homme et vrai Dieu, qui n'était pas encore manifesté. Alors qu'une situation se produit, une situation de manque arrive à ce mariage, la mère de Jésus peut constater qu'il y a un manque. Et qu'est-ce qui peut la pousser à aller dire à Jésus, ils n'ont plus de vin? Si jusqu'alors, il n'avait pas encore manifesté sa gloire. Mais frère bien-aimé, l'Église dit qu'il est grand le mystère de la foi. Et même Marie dans notre foi est un mystère. C'est pourquoi il y a des dogmes, des vérités proclamées de l'Église. C'est les choses, frère. Si tu veux te mettre à discuter, tu vas te perdre inutilement. Parce que Dieu, là, ne s'est pas trompé en faisant le choix de Marie pour porter dans ses entrailles le sauveur de l'humanité. Une parole du livre de Job dit « Qui est celui qui obscurcit par des pensées sans intelligence le dessein de Dieu ?» À Pierre, le Seigneur a dit dans cette vision « Un homme ne peut pas déclarer impur ce que moi j'ai déclaré pur. » Donc, frère bien-aimé, si le Seigneur lui-même a choisi Marie pour qu'elle repose dans ses entrailles, là où le ciel lui-même est petit pour contenir la gloire de Dieu, Marie a contenu toute cette gloire-là dans ses entrailles par la présence de Jésus. Tu vas quitter là pour venir discuter, pour dire que Dieu s'est trompé. Il y a des débats dans lesquels moi je n'entre pas. Celui qui n'a pas expérimenté, en tant que catholique, la Vierge Marie, là, c'est lui qui peut donner droit à des débats sans intelligence sur la Vierge Marie, parce que Marie, là, c'est un dogme. Plusieurs dogmes sur Marie sont proclamés dans l'Église. Mais allant d'une expérience, et Dieu convainc le cœur de l'homme de sa vérité de foi, là. Oui, mais à Cana, là, ce qui s'est passé, Marie était là-bas. Donc, soit il faut soustraire le nom Marie de la Bible, là, si on ne veut pas croire en son action qui peut porter vraiment des fruits dans le royaume céleste. Christ a dit aux disciples dans le discours d'adieu, ce que vous allez lier ici-bas là est lié dans les cieux. Ce que vous allez délier ici est délié dans les cieux. Si le vrai homme et vrai Dieu peut confier à des disciples qu'il a choisis, de pouvoir, de par leur parole, de par leur prière, de par leur déclaration, lier ou délier ici-bas des choses qui vont s'accomplir dans le ciel, combien plus les entrailles qui l'ont porté? Combien plus les entrailles dans lesquelles il a reposé pendant 9 mois? À ce que je sache, le Saint-Esprit n'a pas de sang, même si c'est lui qui a fécondé les entrailles de la Vierge Marie. Or, la médecine démontre que le fœtus se nourrit du sang de la mère. Donc, s'il y a un sang qui a nourri Jésus, là, quand les gens ne reconnaissent pas Marie, là, au moins, ils n'ont qu'à savoir que quand elle était enceinte, là, c'est son sang là que Jésus a bu. C'est de son sang qu'il s'est nourri. C'est qu'elle mangeait, là. C'est qui découlait le processus qui fait que l'enfant dans le ventre de la mère est nourri, là. C'est le sang de Marie qui a nourri Jésus. Donc, quand j'ai l'onction, et puis j'invoque le sang de Jésus, les démons fuient là. Faut savoir que c'est un sang d'emprunt. Donne-moi amen quelque part là-bas. Oui. Frère bien-aimé, c'est pourquoi il y a des choses qu'on ne peut pas discuter. Et l'Église est la gardienne de la foi. C'est à Dieu, à l'Église que Jésus a confié la foi. En parlant à Pierre en ces termes, tu es Pierre, sur cette pierre, je bâtirai l'église, mon église. Tu es Pierre, sur cette pierre, je bâtirai mon église. Oui, c'est Dieu qui fonde l'église. C'est Jésus qui fonde l'église. Mais comme Dieu n'est pas méchant, Jésus est gentil. Il peut en sortir des communautés qui invoquent son nom et on voit des actions. Ce n'est pas ça qui est important pour Dieu. Oui, c'est pas ça qui est important. C'est pas guérison, c'est pas miracle. Lui-même, il est l'auteur de la vie. Mais Dieu ne garde pas son nom. Frère bien-aimé, le nom du président même, tu prends pour arriver quelque part, tu peux avoir travaillé, il n'est même pas là. Le nom d'une autorité peut ouvrir des portes pour quelqu'un. À plus forte raison, le nom de Dieu. Celui qui a créé ciel et terre, ça lui coûte quoi? Un homme ne peut pas résister à la présence, à la sainte présence de Dieu, si Dieu n'accorde. La Bible dit dans l'Ancien Testament que Dieu est tellement saint que celui qui voit Dieu va mourir forcé. Donc la grâce nous est accordée par Jésus-Christ parce qu'il est venu diminuer la dose. Il veut m'expliquer ainsi pour que quelqu'un me comprenne. On parle bien, on parle pas. Mais si Jésus, qui est le même hier, aujourd'hui, éternellement, a fait 9 mois dans le ventre d'une femme, bien qu'il soit Dieu, il n'a pas dit, moi, j'ai choisi de faire 3 mois, et puis il est sorti, banani, je suis prêt. Mais il a obéi à ce qui est depuis le commencement des temps, tel que Dieu a fait les choses. Quand la femme tombe enceinte, là, elle fait 9 mois. Jésus a fait 9 mois, et puis il est né. Mais il s'est nourri du sang de sa maman, la Vierge Marie. Là où on voit que Dieu n'est pas méchant, il est gentil, là. Des gens vont insulter Marie et puis Dieu ne dit rien. Les gens vont insulter la mère de Jésus, la traiter même de sirène des eaux. Mais demain, ils vont prier là. Le Seigneur atteste leur prière. Il honore la parole de ses serviteurs. Mais qu'est-ce qui est surprenant? Est-ce que vous savez que dans la Bible, Jésus lui-même là a exaucé la prière des démons? On dit qu'il rencontre quelqu'un qui était rempli de démons à l'entrée d'un village. Quand ils l'ont vu, on dit, tu es venu pour nous perdre. Que nous veux-tu? La Bible dit qu'ils vont supplier Jésus-Christ. Il y avait un troupeau de porcs qui était là. Tu viens nous chasser, là, faut nous envoyer là-bas. Ce n'est pas prier. Il a accepté et puis il dit, allez. Et le troupeau s'est précipité dans l'eau pour aller mourir. Mais c'est un exaucement. Ils ont demandé quelque chose. C'est démon, hein. Et puis, il a accepté. Bon, si le Dieu, qui est fondateur de l'univers visible et invisible, accepte d'exaucer même des démons, à plus forte raison, des gens qui vont croire en lui, ou croire dans le fait que ils peuvent parler à sa maman, pour venir à lui, pour ne pas taper poteau, comme on le dit dans le langage ivoirien, là. Et puis Dieu va refuser. Parce qu'ils accordent de l'importance. Toi-même qui m'écoutes, là. On passe par ta maman pour venir à toi pour te demander quelque chose. Même si tu ne veux pas, ton cœur peut fléchir. Pourquoi? Parce que tu vas regarder la considération qui a été accordée à ta mère en sollicitant son intervention auprès de toi. Même si tu ne voulais pas à cause de la personne, mais à cause de qui? À cause de ta maman, là. Tu vas fléchir à la demande. Ça, c'est de façon naturelle. Or, Dieu n'est pas loin de notre réalité. Il s'en sert pour pouvoir nous instruire. Il est hors du temps. Mais Dieu se sert du temps pour prononcer un jugement. Oui, mon frère, oui, ma sœur. Marie, que nous allons célébrer bientôt, portera la plus grande commission de la terre vers le ciel. Amen. Parce que la foi de l'Église nous dit qu'elle est montée. Les débats, là, nous, on n'est pas dedans. Si tu es fâché, il faut attendre. Quand tu as mouru, arrivé chez Dieu, là, tu as vérifié si elle est là-bas ou bien elle n'est pas là-bas. Où est le problème? Mais toi qui m'écoutes maintenant, là, je te dis, je ne connais pas quel est le problème que tu vis, mais à Cana, l'auteur sacré dit que la mère de Jésus, Marie, était là. Jésus aussi fut invité. Nommée en priorité, ça veut dire qu'elle a une importance. Mais le mystère se trouve où? Pour que tu vois Marie agir dans ta vie, il y a ce que j'ai appelé le mystère de l'invitation. Quand tu as une nourriture, des gens sont assis que tu veux manger. Tant que tu n'invites personne et quelqu'un peut se donner le droit de venir mettre la main dedans, ça veut dire que c'est une personne anormale. Et il y a un problème dans sa tête. Sinon, un homme normal, là, équilibré, là, il va attendre qu'on lui dise, viens partager avec moi le repas. C'est ce qui est normal, c'est ce qui est logique. C'est parce que à Cana, là, le couple a sollicité Marie. Qu'elle s'est retrouvée pour être nommée ensuite dans ce récit-là, en venant en première position dans ce protocole-là. Donc, toi aussi qui m'écoutes cette nuit, tout à l'heure, On va ouvrir le téléphone pour recueillir vos intentions. Souvent, il y a des gens qui ne sont pas catholiques qui nous appellent. Il y a des témoignages où des non-catholiques ont reçu de la part de Marie un clin d'œil par son intercession où ils ont été exaucés après une grande difficulté. Moi, je ne suis pas dans le débat de Dieu, débat de religion. Je crois, et puis c'est vrai, je sais que je ne me trompe pas. Marie est réelle même, fort, fort même. Quand elle parle à Jésus, elle écoute bien, bien même. Donc, cette nuit, à l'instant où tu m'entends, quel que soit le problème que tu vis, tout à l'heure, quand j'ai ouvert le téléphone là, quand tu vas appeler là, qu'est-ce que tu voudrais que Marie dise à son fils Jésus? C'est dans ça là on va partir. Oui, nous, on est heureux d'avoir une mère. Parce que Dieu lui-même a dit que même si la femme, même si le père abandonne son enfant, lui Dieu, jamais il ne peut abandonner. Au cas où ça arrivait. C'est pourquoi, pour que Jésus soit équilibré, Dieu a fait que Jésus soit adopté par Saint Joseph. Parce qu'un enfant normal grandit auprès d'une mère, d'un papa, pour avoir l'équilibre familial. Donc les gens qui parlent de façon tordue là, c'est un déséquilibre. Parce qu'un enfant qui grandit est son papa seulement, est sa maman. Même quand il est grand là, tu vas avoir l'impression qu'il n'y a rien, mais il y a un déséquilibre forcé. Chez les hommes, tu vas voir que c'est des gens qui se marient, ils font beaucoup de bêtises parce qu'ils recherchent leur maman dans les femmes qu'ils ont. Souvent, on dit qu'ils sont frivoles. Ou bien quand c'est l'autre côté, que c'est l'enfant, la fille qui a grandi, elle papa seulement, il n'y a pas maman là. Ces mamans, elles sont cherchées dans les gars. C'est-à-dire que c'est comme ça. Le déséquilibre là, forcément, ça arrive. Sauf guérison que Dieu accorde à notre vie, à notre cœur. Nous, on est équilibrés. Parce qu'on a Marie pour mère. Dieu est notre père. Jésus est notre grand frère. Donc quand maman parle là, grand frère là, il écoute. Et puis il fait. Ils l'ont trouvé un jour en train d'enseigner. Et puis on lui dit que ta mère et tes frères sont là. Il dit, qui sont ma mère, qui sont mes frères? Ceux qui sont ma mère, ceux qui sont mes frères, c'est ceux qui écoutent la parole de Dieu qui la mettent en pratique. Mais quand Jésus dit ça là, ça veut dire que la première personne qui a écouté, qui a réalisé la parole, c'est parce que c'est Marie. C'est pour ça qu'il s'en sert pour donner un enseignement en même temps. C'est comment Jésus travaille. Le problème, il est où? Tu comprends ça comment? Moi, même si je suis pas allé loin à l'école là, je comprends ça. Donc, c'est pas parce qu'on ne parle pas qu'on n'a rien à dire. Celui qui se tait là, ça ne veut pas dire qu'il n'a rien à dire. Parce que ce n'est pas nécessaire. Je sais ce que Marie m'obtient en Jésus. J'ai venu discuter là par rapport à quoi? Moi, petit berger, petit chrétien Yannick Amos là, j'ai vu des morts revenir à la vie par l'intercession de Marie au nom de Jésus. Amen. J'ai discuté ça pourquoi? J'ai vu des cancéreux guéris au nom de Jésus. Mais ma prière, c'est la messe, c'est le rosaire, c'est l'adoration. Donc, ce que tu vois et puis tu penses que ces choses-là, on vit ça, mais ce n'est pas ça qui est important. C'est comment trouver la roue du ciel, là. C'est ça qui est important pour nous. Il y a des gens même qui ont trouvé salle d'attente pour nous. Après ça, on a vu ce qui est arrivé. Mais, catholique, sois serein.
3: Amen.
2: Prends Marie fort, fort, fort, fort.
3: Amen.
2: Attrape Marie fort, fort, fort, fort.
3: Amen.
2: Attrape Marie dur.
4: Amen.
2: Prends Marie bien, bien, bien, bien, bien.
4: Amen.
2: Parce que cette nuit-là, elle va parler en ta faveur.
4: Amen.
2: Et le 15 août, là, quelque chose va se passer.
4: Amen.
2: La commission qu'on est en train de préparer à travers les neuvaines sous nos paroisses, ça ne va pas taper pour tout.
3: Amen.
4: Amen.
2: Oh, frère bien-aimé, je suis tellement heureux et je demande à l'ancien de nous donner un chant à Marie. Et tout à l'heure, on va ouvrir le téléphone pour prendre vos intentions. Que la gloire de Dieu soit à la porte de vos vies.
3: Amen.
2: Pour que le ciel s'ouvre. Amen. Et que Marie, qui est toujours à la brèche et qui intercède pour nous, comme à Cana,
3: relâche par son intercession, obtienne de Jésus le vin nouveau qui manque à ta vie. Le vin de guérison, le vin de restauration, le vin du miracle. Car la Bible dit que c'est de là qu'il manifesta sa gloire et ses disciples crurent en lui. Jusqu'à ce que tu entends cette parole aujourd'hui, peut-être que tu avais tes doutes. Mais quand tu vas sortir de cette nuit, je t'assure que tu vas recevoir une visitation divine au nom de Jésus-Christ.
1: Amen.
3: Que Dieu te bénisse.
1: Amen.
3: Merci Seigneur pour la gloire que tu vas manifester. Je vous salue Marie.
1: Pleine de grâce, le Seigneur est avec vous. Vous êtes bénie entre toutes les femmes. Et Jésus, le fruit de vos entrailles est béni. Sainte Marie, Mère de Dieu, priez pour nous, pauvres pécheurs, maintenant et à l'heure de notre mort. Amen.

0: pour cette transition. Et merci à vous qui êtes éveillés, qui êtes à l'écoute. Je vais communiquer ce numéro, mais déjà, je vous dis merci à vous qui vous pliez à nos exigences. Je rappelle que pour qu'on gagne du temps et permettre à d'autres d'appeler, quand tu appelles, tu donnes ton nom. Ça nous permet de pouvoir écrire. Et puis, tu vas trop à l'intention. On ne vient pas expliquer l'intention ici. J'appelle aujourd'hui parce que je crois que par l'intercession de Marie, voilà ce que je veux que Jésus m'accorde. La guérison, le déblocage de telle situation. Point barre. Expliquez-la, nous, on ne connaît pas où. Nous, on sait que Jésus agit fort, fort. Dieu n'est pas méchant. Jésus est gentil. Donc, cette nuit-là, nous voulons impliquer Marie dans ton affaire. Donc, quand tu vas appeler au numéro que j'ai donné, il faut retenir, tu gardes ça bien. Parce que tous les mercredis, nous sommes là. Je vais saluer du côté du Gabon ces auditeurs-là qui nous suivent. Parce qu'on nous a signalé ça hier, ça nous a fait chaud au cœur. Soyez bénis là où vous êtes. Voilà, que le Seigneur vous bénisse. À San Pedro aussi, on vous salue. On salue du côté de Gagnoa, du côté de Daloa, là où les relais là font que vous nous recevez à cette heure. Voici le premier numéro, 07 59 55 54 24. 07 59 55 54 24. 05 55 03 46 60. 05 55 03 46 60. Enfin, 01 42 85 87 06. 01 42 85 87 06. À ce numéro maintenant, vous pouvez nous appeler, partager avec nous vos sujets de prière. Premier auditeur en ligne, bonjour.
1: Allô.
0: Allô.
1: Oui, bonjour.
0: Bonjour, monsieur.
1: Yao François.
0: Yao
1: François.
0: François, bonne arrivée.
1: Merci.
0: Alors, merci. Votre sujet de prière.
1: Je vais vous prier pour mon fils, le chemin de la drogue.
0: Il s'appelle comment?
1: Cédric.
0: Cédric.
1: Oui.
0: Ok. Donc, ça fait longtemps. On prend un deuxième auditeur. Allô? Allô? Auditeur en ligne, bonjour. Donc, on a bien noté. Allô?
2: Allô?
0: Bonjour.
2: Allô, regardez.
0: Comment ça va?
2: Ça va bien, belle de joie.
0: Amen.
2: C'est Maman Eba.
0: Maman Eba, on vous écoute.
2: Oui. J'aimerais que vous priez pour moi, pour ma santé.
0: D'accord.
2: L'enfantement de ma fille. Mm-hmm. Et puis l'orientation de mes petits-enfants.
0: Tu crois que Marie peut obtenir de Jésus tout cela?
2: Je le crois.
0: Alors donne-moi Amen bien là-bas.
2: Amen.
0: À tout à l'heure. 07 59 55 54 24. Allô? Allô, bonjour.
3: Non, c'est Kakou Vincent.
0: Quoi? Kakou Vincent, c'est ça?
3: Bako.
0: Ah, Bako Vincent.
3: Oui.
0: D'accord. Votre sujet de prière.
3: J'aimerais d'abord rendre grâce à Dieu pour la santé qui nous donne et tout le travail.
0: D'accord.
3: Ensuite, je n'ai pas d'âme, c'est un deux ou trois jours, et ça va.
0: Je ne vous saisis pas bien.
3: Je dis, j'avais deux jours d'un âme, c'est tout ce découragement a fait que je n'ai plus la force à la prière, à la prière. Donc,
0: ici, là, nous sommes des hommes de foi. Quand tu appelles, là, tu veux que Dieu fasse quoi pour toi?
3: Parce que si j'en ai besoin d'un âme sœur.
0: Tu as besoin d'une âme sœur, c'est ça?
3: La force. Non.
0: Ton sujet de prière, c'est quoi exactement?
3: Bon, la force de la prière.
0: La force de la prière, c'est bien noté. Mmh. Faut t'inscrire déjà dans un groupe de prière sur ta paroisse. Allô?
4: Allô?
0: Bonjour.
4: Hey, bonjour, frère.
0: Comment ça va?
4: Ça va bien chez moi.
0: On se présente, Dieu fait grâce.
4: D'accord. Monsieur le frère Innocent Kanga.
0: Innocent Kanga, sujet de prière.
4: Je voudrais qu'on prie pour ma mère qui a eu un accident vasculaire cérébral.
0: D'accord, elle s'appelle comment?
4: Kanga Kitianyesh.
0: Kanga Akissi Agnès, hein? Kanga Akissi Agnès, c'est bon, tu as écrit? Est-ce que tu crois que Marie peut lui obtenir de Jésus cette restauration?
4: Je crois fortement qu'il avait
0: Marie. Dieu te bénisse, tu raccroches et puis tout à l'heure. Allô?
2: Allô?
0: Bonjour, maman.
2: Bonjour, mon fils, c'est maman Meléi.
0: C'est maman Meléi?
2: Oui.
0: Oh, maman Meléi! On dit quoi?
2: Je vais prier.
0: D'accord, sujet de prière.
2: Voilà, maman, j'ai mes petits-enfants. Mes enfants, mes petits-enfants et mes amis.
0: D'accord.
2: Je leur donne la prospérité.
0: C'est compris. Ils n'ont qu'à aimer travailler aussi.
2: Oui.
0: Ok, à tout à l'heure.
2: Merci.
0: 0555 03 46 60.
5: Allô.
0: Allô, bonjour.
5: Bonjour, mon frère. Paix et joie.
0: Amen.
5: J'appelle pour que maman Marie intercède.
0: D'accord.
5: Afin que je vous donne du travail à mes enfants.
0: Donne le nom d'abord.
5: Maman Memel.
0: Maman Memel.
5: Oui.
0: Ok. Travaille pour tes petits-enfants, tes enfants.
5: Voilà. Et puis moi aussi, je suis malade.
0: D'accord. Donc, guérison. Ça marche, maman. On prend quelqu'un
5: merci
0: d'autre.
5: Beaucoup.
0: Ok. Allô, bonjour.
6: Allô.
0: Bonjour.
6: Monsieur Dibri.
0: C'est
6: Dibri.
0: Oui, qui frappe à la porte. Sujet de prière.
6: Bon, je vais vous prier pour moi pour le déblocage.
0: D'accord. À quel niveau?
6: Et puis, mon bon, je fais un travail libéral.
0: D'accord.
6: Tout est bloqué. Et puis mon oreille droite fait mal dans ces derniers temps.
0: D'accord, va à l'hôpital d'abord.
6: Ok.
0: Ça marche, merci tout beaucoup. À l'heure. Allô?
7: Allô?
0: Bonjour.
7: Bonjour, Berger.
0: Comment ça va?
7: Oui, ça va, Berger.
0: On se présente.
7: Bertin Kofi.
0: Saint-Jacques
7: Majeur d'Alokwa.
0: Oui, Bertin Kofi, Saint-Jacques Majeur d'Alokwa. Et salue le Père Curé, Père Ulrich.
7: Oui.
0: Sujet de prière.
7: Vraiment, il y a mon voisin qui vient de perdre sa femme. Vraiment, vraiment, je demande qu'on prie pour lui. Pour
0: il s'appelle comment?
7: Sobé Hervé.
0: Reprenez?
7: Sobé Hervé, le maître de cœur de Saint-Jacques.
0: Sobé Hervé.
7: Sobé.
0: Sobé, c'est bien noté.
7: Voilà, vraiment.
0: On va le porter en prière.
7: Il a laissé trois orphelins. Vraiment, je demande qu'on prie pour lui.
0: Il n'y a pas de problème. Allô?
8: Allô, bonjour, bonjour.
0: Bonjour, comment ça va?
8: Dis-moi comment ça va. Christian de San Pedro.
0: C'est
8: Christian de San Pedro.
0: Christian de San Pedro.
8: Mieza de San Pedro.
0: Ah, Mieza.
8: Oui.
0: C'est ça?
8: Oui, c'est
0: d'accord,
8: ça.
0: D'accord, on va retenir ça pour vous saluer prochainement. Alors, Mieza, votre sujet de prière.
8: Du blocage de mon travail.
0: D'accord. C'est bien noté. Allô?
8: Merci beaucoup.
9: Allô?
0: Bonjour, monsieur.
9: Oui, bonjour, Béger.
0: Comment vous allez?
9: Dieu fait grâce à vous.
0: On se présente?
9: Jean Cher.
0: Jean?
9: Jean Cher.
0: Je ne saisis pas bien.
9: Jean Cher, C-H-E-R.
0: Ah, C-H-E-R. Jean Cher.
9: Oui, oui.
0: Ah bon, c'est la première fois que j'entends ça. Un beau prénom. Hein?
9: Merci bien.
0: D'accord, Jean Cher. Ok, votre sujet de prière?
9: Je veux que la Vierge Marie intercède de ma faveur pour que le Seigneur guérisse mes yeux.
0: Les yeux? Vous souffrez de quoi?
9: Du glaucome.
0: Glaucome, c'est bien noté. Oui. Son fils est médecin par excellence. Elle va parler au creux de son oreille cette nuit. 07 59 55 54 24 ou encore le 01 42 85 87 06. Allô?
10: Allô?
0: Bonjour, monsieur.
10: Bonjour, c'est monsieur Kwame Jules-Arsène.
0: Monsieur?
10: Niamé Kwame Jules-Arsène.
0: Niamé Kwame Jules-Arsène.
10: Oui.
0: D'accord. Votre sujet de prière?
10: La grâce du travail. La santé et puis le succès de développement de mes enfants.
0: D'accord. C'est bien noté. Allô?
11: Oui, mémé Marie-Thérèse. Mémé de Bonifaz.
0: Mémé Marie-Thérèse, c'est d'où?
11: Oui, c'est à Benjerville.
0: Benjerville, ok.
11: Oui.
0: Votre sujet de prière.
11: Vous ne vous rappelez jamais de moi.
0: Eh, hey, maman, c'est pas facile. Comme c'est pas à la télévision, là. Nous, on entend le son et puis on parle.
11: Non, comme vous avez prié, Boniface a ébrevé, je vous ai dit.
0: Ah, d'accord.
11: J'appelle tous les jours. Pour son dossier, là.
0: Oui, oui.
11: Sa maman et son mari ont pris le dossier, là. Ils sont en train de... Jusqu'à présent, ils n'ont pas ramené ça.
0: D'accord.
11: Hein? L'école va commencer. Bon, moi, je demande la protection. Aide assistant protection.
0: C'est compris, maman.
11: Pour toute la famille.
0: Merci. D'accord, ça marche. Marie, allô?
12: Allô?
0: Bonjour.
12: Bonjour, Bajé.
0: Comment vous allez?
12: Oui, par la grâce de Dieu, ça va.
0: On se présente?
12: C'est Franck de San Pedro.
0: Voilà, ton second avait appelé déjà. Franck de San Pedro, est ta santé?
12: Oui, ah, vraiment, vraiment. Dieu fait grâce. Hein.
0: Amen.
12: La plaie a commencé à cicatriser.
0: Alléluia.
12: Vraiment, vraiment.
0: Gloire vraiment. À Jésus.
12: Avant-hier et puis hier, aujourd'hui, vraiment, il m'arrête, mais...
0: Tu as vu
12: vraiment,
0: ça?
12: C'est au niveau de l'os, là, la voix...
0: Faut laisser ça, tu t'arrêtais pas avant, si tu as commencé à t'arrêter, Dieu est en train d'agir, il faut rendre grâce au Seigneur, hein?
12: Il rend grâce,
0: et puis tu pardonnes à tes parents, tu as compris?
12: Merci, merci, mon Dieu.
0: Dis merci à Dieu, c'est pour nous, oui. Nous, on sait que Dieu n'est pas méchant, c'est tout, amen?
12: Vraiment, vraiment.
0: D'accord,
12: vraiment.
0: Franck, donc, oui. C'est bien noté, on va continuer. Allô?
13: Oui, allô, bonjour, Béjé.
0: Bonjour, comment vous allez?
13: Ça va, Dieu fait grâce.
0: On se présente.
13: C'est Maman Nyamke.
0: Maman Nyamke.
13: Vraiment, vraiment, je dis merci à la Vierge Marie pour tout ce qu'il fait pour toi.
0: C'est d'abord, ça.
13: D'avoir toujours nous mettre sur le chemin.
0: Tu as vu ça? Marie, merci.
13: Vraiment, tu viens toujours nous mettre vraiment sur le chemin.
0: C'est elle qui fait tout ça. Et c'est catholique à mort.
13: C'est ça, à mort.
0: Voilà.
13: Donc, je dis merci.
0: Okay.
13: Et en même temps, je lui confie aussi ma santé.
0: C'est compris.
13: Et la fête de nos 130 ans.
0: Ok. À cette Immaculée Conception de Dabou. C'est bien noté.
13: Oui, merci, merci.
0: Ok, on est ensemble.
13: Amen.
0: Ok. Allô?
14: Allô?
0: Bonjour.
14: Bonjour, monsieur.
0: Comment vous allez?
14: Dans la grâce.
0: On se présente.
14: C'est Noël.
0: Noël, hein?
14: Oui.
0: D'accord, votre sujet de prière?
14: La fertilité avec mon ami.
0: Là?
14: Il n'y a pas la fertilité.
0: Uh-huh.
14: Et puis, lui et moi, il n'y a pas un temps.
0: Ok.
14: Depuis le 20 juin, il s'appelle, il prend pas mon numéro.
0: Ah, il prend pas. Vous avez fait Palab quoi?
14: On sait même pas. Il y a rien, c'est qui?
0: Il s'appelle comment?
14: Adama Thio.
0: Adama Thio. Donc, priez pour la réconciliation entre vous. Si tu appelles pour dire ça, ça veut dire que c'est important. Voilà, faut pas dire je sais pas ce que j'ai fait. Faut prier Dieu pour que le Seigneur appelle son cœur. Quand vous allez vous rencontrer, vous allez parler, hein? Ok, y a pas de problème. Allô? Allô?
15: Oui, allô?
0: Bonjour, monsieur.
15: Bonjour, c'est moi, je viens d'appeler Sako Vincent.
0: Ah oui, Sako Vincent.
15: Et bon, je voudrais juste que vous priez pour mon cousin Bazam Donald.
0: Il s'appelle comment? Azam?
15: Bazam Donald.
0: Bazam ou bien Azam?
15: Bazam.
0: Azam Donald. Il a quoi?
15: Oui. Il est trop alcoolique.
0: Il est alcoolique. D'accord. Faut pas le juger. Faut le porter en prière, ça peut ne pas être facile, tu comprends? On va vous soutenir, il n'y a pas de souci. Merci de penser déjà à lui. Allô?
16: Allô?
0: Bonjour.
16: Bonjour, Benji.
0: Comment vous allez?
16: Ça va, c'est M. Kofi Bertin, Saint-Jacques.
0: Oui, oui.
16: Ah, vraiment, je dis merci à Dieu.
0: Mm-hmm.
16: Je rends gloire à Dieu, je dis merci à maman Marie.
0: D'accord.
16: Parce que je viens de créer ma petite boîte là. Je demande qu'il me donne assez de boulot.
0: D'accord.
16: Pour que je puisse m'occuper de la famille.
0: Mm-hmm.
16: Et le reste.
0: Il n'y a pas de problème. C'est bien noté, Bertin Kofi. Pour votre entreprise, on va demander au Seigneur par Marie de pouvoir agir en votre faveur. Allô? Allô?
17: Allô?
0: Bonjour, maman.
17: Bonjour, c'est Marie Stella.
0: Marie Stella.
17: Que la Vierge Marie intercède auprès de Jésus pour mon voyage.
0: D'accord.
17: Pour mon travail et pour ma santé.
0: D'accord. C'est bien noté.
17: D'accord.
0: Elle va faire la commission tout à l'heure.
17: Amen. Que Dieu vous bénisse.
0: Amen. 01, allô?
18: Allô?
0: Bonjour, monsieur.
18: Merci, bonjour.
0: Comment vous allez?
18: Différent.
0: On se présente.
18: C'est Yao Albert.
0: Yao Albert, sujet de prière.
18: Oui. C'est guérison et déblocage dans le service.
0: D'accord, c'est bien noté.
18: Merci.
0: Ok, Dieu vous garde. 01 42 85 87 06. 01 42 85 87 06. Allô?
19: Allô?
0: Bonjour, madame.
19: Bonjour. J'aimerais que vous priez pour ma
0: présentez-vous fille. D'abord, on va écrire.
19: Maman Dri.
0: Maman Dri, on prie pour quoi?
19: Pour ma fille.
0: Elle s'appelle
19: Assi,
0: comment?
19: Assi Marina.
0: Assi Marina, elle a quoi?
19: Elle a mal du cou jusqu'à la hanche.
0: Elle est partie au moins à l'hôpital voir
19: elle
0: ça.
19: Elle est allée à l'hôpital. On dit à Hermos qui s'est déplacée.
0: D'accord. C'est bien noté. Le miracle est possible. On va invoquer la grâce du Seigneur. Allô?
19: Merci.
0: Ok. Allô, bonjour.
20: Bonjour, je suis Ézéchiel au féminin.
0: Ézéchiel?
20: Au féminin. Ézéchiel avait deux LE.
0: Ézéchiel avait deux LE. C'est la première fois que j'entends ça, oui. Et puis l'autre nom, c'est quoi?
20: Goba, G-O-B-A.
0: O-B-A, hein?
20: G-O-B-A.
0: Ah, G-O-B-A, Goba. D'accord. On vous écoute.
20: Je demande à Dieu d'accorder la grâce de la réussite au concours d'officier de la gendarmerie de mon ami.
0: D'accord, c'est compris. On va vous porter en prière. Tu mets ça dans le catalogue de prière. Ok, c'est bien noté, Ézéchiel Goba. Allô?
21: Allô?
0: Bonjour.
21: Bonjour, Benjou.
0: Comment ça va?
21: C'est Pentecôte, je crois.
0: Oui, Pentecôte. J'étais à Jacquesville hier, là. On dit quoi?
21: On dit hier, ça va. Et chez vous?
0: Grâce à vos prières, ça va chez nous.
21: Que Dieu vous donne longue vie.
0: Hein. Amen. Faut pas être trop dur aussi, hein. Ah, tu es trop vieux, là. Tu es seul. Tu n'as pas camarade pour causer.
21: sujet de prière, en tout cas, j'ai compris ma fille avec son mari. J'avais appelé un. Ils étaient en palade.
0: Oui, oui.
21: Il a dit qu'il n'a qu'à descendre avant que lui va accepter.
0: D'accord.
21: Donc, quand je suis allé pleurer à l'église du feu de la Vierge Marie, la nuit, là, quand il dormait, il a vu la Vierge Marie.
0: D'accord.
21: Il a su pour dire à sa femme qu'il a vu la Vierge Marie. Et il a accepté son pardon.
0: Gloire à Dieu! Ça, c'est un gros témoignage.
21: Merci Dieu avec la Vierge Marie. Il a dit merci.
0: C'est important, c'est déjà très bien ça. Quand même, ça fait longtemps cette histoire. On a compris.
21: Elle, ma fille enceinte, donc je lui confie. Dans la mère de la Vierge Marie, par exemple, son premier enfant, là, il a suivi l'opération.
0: D'accord.
21: Donc, deuxième, là, je ne sais pas qu'il a fait l'opération.
0: Non, il n'y a pas de problème. Il ne faut pas imposer à Dieu. Toi, il faut dire ça va bien se passer. Le reste, ça, ce n'est pas ton problème.
21: Là, il y a mon fils. Elle s'appelle Antoinette. Il y a mon fils.

0: tu as même ma fille, quoi. Tu as vu ça?
1: Je suis en cas de sixième.
0: Et puis tu parles bien comme ça, là.
1: Je voulais que mon mari intercède auprès de Jésus pour mon école.
0: D'accord. C'est compris.
1: La rentrée scolaire.
0: Ok. Faut aimer étudier aussi, hein. D'accord. Succès dans tes études au nom de Jésus. Il n'y a pas de problème, Marie-Grâce.
1: Amen.
0: Allô?
2: Bonjour.
0: Bonjour, papa.
2: Et papa Yoboué.
0: Papa Yoboué, on dit quoi?
2: Remplis-moi pour mes yeux.
0: Pour tes yeux?
2: Oui.
0: Maman Marie va te pimenter, t'inquiète.
2: Amen.
0: Ok, papa, merci d'avoir appelé.
2: Merci.
0: Ok, Dieu vous bénisse. Allô?
3: Allô, Père de joie.
0: Amen.
3: C'est Jacqueline Kouaou.
0: Jacqueline Kouaou, oui, commission à Marie.
3: Ah, je veux que maman Marie prie pour ma fille Nadia.
0: Nadia, elle a quoi?
3: Elle est à l'étranger.
0: Mm-hmm.
3: Alors, je veux qu'elle ouvre toutes les portes qui ont été fermées.
0: D'accord.
3: Et puis, bon, ma fille a postulé dans une boîte là.
0: D'accord.
3: On vient de l'appeler pour un stage.
0: Ok.
3: Alors, vraiment, je veux que maman Marie, elle me mette Marie Daniel Kouaou.
0: Daniel Kouaou, c'est compris. Marie Daniel Kouaou.
3: Voilà, donc je veux que vraiment, que maman Marie même soit avec elle.
0: Elle a déjà entendu ça. Il n'y a pas de problème. On prend d'autres personnes.
3: Je veux, vraiment, ma hanche me fait très mal.
0: Va à l'hôpital, maman.
3: Je suis parti à l'hôpital, les comprimés vont me tuer maintenant.
0: Bon, ça va plus te tuer, tu as vive. Oh, je maudis cette parole-là. C'est bon, c'est bon, c'est bon. Ici, on n'explique pas, on a la foi. Que Dieu n'est pas méchant, Jésus est gentil. Donne-moi, amen bien.
3: Amen.
0: 07 59 55 54. Allô?
4: Allô?
0: Bonjour.
4: Bonjour, monsieur.
0: Comment vous allez?
4: Je vais bien.
0: On se nomme comment?
4: Je m'appelle Saturnin Baloubi.
0: Firmin?
4: Saturnin Baloubi.
0: Ah, Saturnin Baloubi.
4: Oui.
0: D'accord, votre sujet de prière.
4: Mon sujet de prière, c'est que je suis malade.
0: Tu souffres de quoi, papa?
4: Je suis allé à l'hôpital. On m'a dit que j'ai hépatite B.
0: Hépatite B, ok.
4: Ah, ouais.
0: D'accord.
4: Je voudrais que la vie ait pris pour moi.
0: C'est compris, papa. Hein? Soyez fortifiés. Ouais. On va vous porter en prière tout à l'heure. Restez connectés toujours. Ici, là, quand vous appelez, là, c'est parce que vous croyez que Dieu n'est pas méchant, il peut faire quelque chose. Allô?
5: Oui, allô?
0: Bonjour.
5: Oui, bah, bonjour.
0: Comment ça va?
5: Ça va, bien.
0: D'accord. On se nomme comment?
5: Moi, monsieur Kra, c'est monsieur Kra.
0: Monsieur Kra, votre sujet de prière.
5: Monsieur le prière, vraiment, dis-vous là, je bois un peu. Vraiment que...
0: Tu bois ou bien tu bois un peu?
5: Ouais, ouais,
0: d'accord,
5: vois.
0: Donc le problème c'est lequel?
5: C'est le problème d'alcool.
0: D'accord, tu exagères dedans quoi?
5: Voilà.
0: C'est compris.
5: Et puis demain, dans le village, que Dieu fasse que ça se passe bien pour que tu revenir.
0: C'est bien noté. On va vous porter en prière, monsieur Kra.
5: D'accord, merci beaucoup.
0: D'accord, c'est bien noté. 0555-03-46-60. Ou encore le 01-42-85-87-06 ou le 07-59-55-54-24 ou encore le 05-55-03-46-60. Allô?
6: Allô?
0: Oui?
6: Bonjour.
0: Comment vous allez?
6: Je vais bien.
0: D'accord. Votre nom?
6: Le frère Ntamondri.
0: Ntamondri.
6: Oui.
0: Oui, nous vous écoutons. Sujet de prière.
6: Mon sujet de prière, c'est que Marie me restaure.
0: D'accord.
6: Elle marche sur tous les démons. Tout ce qui est dans mon corps, là, Marie est ça.
0: D'accord.
6: Marie m'accorde la guérison totale de mon corps. Tout ce qui est picotinant dans mon corps.
0: Mais tu es parti à l'hôpital au moins?
6: Oui.
0: D'accord.
6: J'ai dit que ça fait 3 ans que je suis dans ça là.
0: Ok. Ça va aller. Dieu est fidèle.
6: Que Marie enlève tout ça.
0: C'est bien noté. Allô?
7: Oui, bonjour monsieur.

0: Allô, bonjour.
1: Je voulais que vous priez pour ma fille. Et Miss Gay.
0: Miss?
1: Miss Gay.
0: Miss Gay, oui, votre fille s'appelle comment?
1: Elle s'appelle Aou. Elle est malade. Est-ce que son pied lui fait mal sans plaie?
0: Ah, son pied est enflé. C'est bien
1: Elle n'est
0: noté,
1: pas ici.
0: Miss.
1: Elle est partie en vacances au village. Est-ce que son pied a enflé? Les gens comme plaies dans le monde.
0: D'accord, mais au moins, il faut qu'elle fasse un tour à l'hôpital pour voir. On va porter en prière, hein?
1: Elle est suivie.
0: Ok, c'est bien
1: Maintenant, je
0: noté.
1: voulais que vous priez pour les enfants qui sont malades actuellement dans les hôpitaux.
0: Il n'y a pas
1: Comme
0: de
1: dans les couvents.
0: problème. C'est bien noté. Merci, Miss Gay. Voilà, on va faire. Allô?
2: Allô?
0: Bonjour.
2: Allô?
0: Allô, vous m'entendez?
2: Oui, je vous entends.
0: D'accord, on se présente.
2: Oui, c'est Madame Kwasi.
0: Madame Kouassi, votre sujet de prière.
2: Oui, mes sujets de prière, que la Vierge intercède pour que mes deux filles, leur grossesse se déroule bien, qu'elles
0: Elles sont
2: accouchent
0: enceintes en même temps les
2: normalement.
0: deux.
2: Oui,
0: La grâce est descendue
2: c'est
0: chez
2: ma
0: vous, hein?
2: fille et puis ma filleule,
0: Ah,
2: maintenant.
0: d'accord. Elle se prénomme comment?
2: Bon, ma fille s'appelle Céleste, ma
0: Céleste,
2: filleule s'appelle Paula.
0: J'ai pas bien compris le deuxième prénom.
2: Paula, Paula.
0: Ah, Paula.
2: Oui.
0: C'est bien noté, maman.
2: Maintenant, deuxième sujet de prière, que la Vierge intercède pour que mon fils, Paul Guillaume, trouve un emploi.
0: D'accord. On va prier pour Guillaume aussi.
2: Merci.
0: D'accord, on prend un dernier auditeur et puis on est obligé d'arrêter. Allô?
1: Allô?
0: Bonjour,
1: Bonjour.
0: l'heureux dernier auditeur qu'on prend.
1: Bonjour, monsieur.
0: Comment vous allez?
1: Ça va bien, ça va.
0: D'accord, on se présente.
1: C'est monsieur Akpromatial.
0: Monsieur Akro Martial. Vous avez déjà appelé une
1: Exactement.
0: fois, non?
1: Oui, j'appelle souvent. J'appelle
0: Ok,
1: souvent.
0: voilà, parce que le nom me dit quelque chose.
1: Akpro Martial,
0: Oui,
1: j'appelle.
0: votre sujet de prière.
1: Bon, je veux que la Vierge Marie dans ma maison, ça va pas. Lui, d'abord le mariage.
0: D'accord.
1: C'est que les moyens.
0: C'est pas à vous, j'ai dit une fois de prendre date là.
1: Pardon?
0: C'est pas à vous, j'ai dit de choisir date là, de mariage là.
1: Non, c'est pas moi.
0: Ah,
1: C'est
0: je
1: pas
0: sais
1: moi.
0: que c'est ton collègue. Oui. Donc ton problème c'est quoi? Tu veux te
1: Non,
0: marier, tu n'as pas l'argent.
1: vraiment, il n'est pas là.
0: C'est quel genre
1: Ah,
0: de
1: il n'est pas là.
0: mariage tu veux faire d'abord?
1: J'ai de la dot, puis le mariage, puis faire marier à l'église, manger du corps du Christ, et boire son sang.
0: Je suis d'accord, tout ça là, parce que c'est un sacrement. Est-ce que toi-même tu veux ça? Parce que pour moi, l'argent n'est pas un obstacle. Moi, je me suis marié à Abidjan ici. Toi que tout le monde peut se marier. Oui, il
1: Pardon?
0: dit, c'est ça. Ça dépend de ce que tu mets dans ta
1: Oui.
0: tête. Hein? On va prier,
1: Oui,
0: mais faire les choses simplement. Si Dieu veut les rendre grands, il le fera. OK?
1: Amen.
0: Maintenant, ton désir, c'est de te marier quand?
1: Amen. Avant la fin de l'année.
0: Avant la fin de l'année, il n'y a pas de problème. On va prendre rendez-vous pour le témoignage au nom de Jésus-Christ. Donc, commence les démarches toi-même. Et puis, tu vas voir comment est-ce que Dieu est bon et il n'est pas méchant. Alors, bien-aimés, nous allons suivre aux appels parce que le temps qui nous est imparti, si nous voulons aller au-delà, merci, vous tous qui essayez de nous appeler. Dieu vous voit, Dieu sait, Dieu n'est pas méchant. Marie est aux portes de vos maisons. Et nous croyons que son intercession va donner gloire à la puissance du nom de Jésus-Christ. Frère bien-aimé, maintenant là où tu es, tu vas élever la voix pour commencer à bénir Dieu. Tu vas commencer à dire merci au Seigneur. Tu vas commencer à lui rendre toute la gloire pour le don qu'il a fait à l'humanité de la Vierge Marie, qui nous a donné comme mère. Père, je te bénis, je veux te rendre toute la gloire. Merci pour tous ces frères, ces parents, à l'écoute de la Radio
3: Nous
0: Nationale
3: voulons te rendre
0: Catholique.
3: toute la gloire
0: Seigneur,
3: et dire
0: parce que
3: merci,
0: tu es bon
3: Seigneur,
0: pour
3: parce que
0: nous,
3: ton
0: tu es bon
3: amour
0: pour
3: est
0: nos
3: si
0: frères, tu es bon
3: infini
0: pour
3: pour
0: nos
3: ta
0: sœurs.
3: faveur.
0: Merci
3: Oui, Seigneur,
0: pour
3: ta
0: la
3: grâce
0: grâce
3: nous
0: encore
3: donne
0: que
3: à
0: tu
3: toute
0: vas
3: gloire confessée. Oui,
0: manifester
3: Seigneur.
0: au nom de Jésus-Christ.
3: Merci, Seigneur, de
0: Merci
3: tous tes
0: pour
3: bienfaits.
0: ce que tu accordes maintenant à tes
3: Oh,
0: enfants
3: Saint-Esprit.
0: d'être visités par
3: Merci,
0: ta
3: Seigneur.
0: grâce.
3: Merci, Seigneur.
0: Merci, mon Dieu,
3: Merci,
0: mon roi.
3: Seigneur.
0: Merci parce que nous te savons un Dieu puissant et grand. C'est pourquoi à cet instant, Seigneur, nous voulons nous mettre à la brèche. Et nous croyons que Marie, notre mère, obtient de Jésus pour nous la faveur de la grâce du Seigneur. Pour tous ses appelants, pour tous ceux qui ont essayé, qui n'ont pas pu nous avoir, pour ceux qui écoutent l'émission en ce moment. Parce que la main de Dieu n'est pas courte pour toucher, sa gloire va se manifester pour vous comme aux noces de Cana. Afin que le vin qui manque à votre vie, le vin nouveau puisse jaillir, le vin de la restauration, le vin de la guérison, le vin du déblocage, quel que soit le vin nouveau dont tu as besoin de boire, pour rendre témoignage à la gloire de Dieu. Le temps est favorable maintenant. Je déclare et je décrète maintenant que le ciel s'ouvre sur votre vie parce que quelque chose commence maintenant. Oh Jésus, maintenant.
4: Oh Seigneur, je te bénis en ce matin pour ton serviteur Miezan. Seigneur de tout puissant qui fléchit les genoux en ce matin dans ta présence pour réclamer d'auprès de toi le déblocage dans son travail. Je veux bénir ton nom, Seigneur de tout puissant, de ce que ta main se lève maintenant par l'intercession de notre mère, la Sainte Vierge Marie, pour visiter ton fils Miezan dans son travail. Enfin, d'ordonner maintenant par la puissance de la main de mon Jésus, je proclame en ce matin, Miezan, écoute très bien, la grâce de l'amour de Dieu te visite en ce matin pour accorder le déblocage total de tout ce qui était comme adversité dans ton travail, dans le nom puissant du Christ de Nazareth. Je proclame en ce matin, dans la vie de Bertin Kofi, oui, Seigneur, tu donnes en ce matin la joie de la consolation à ton serviteur. Afin que, Seigneur Père éternel, celui-là même qui vient de perdre son épouse, oh Seigneur, que son cœur soit maintenant touché. Nous croyons que tu es le Dieu qui apporte la consolation, le soulagement, le réconfort. Et pendant que ton fils Hervé est peiné à cause de la perte, du rappel à Dieu de son épouse, toi seul es capable de pouvoir combler le vide qui a été créé dans sa vie. Et c'est pourquoi maintenant, Seigneur, nous appelons la foi de ton esprit au secours des faiblesses de ton serviteur. Donne-lui, Seigneur Père éternel, de tenir bon au cœur de cette épreuve et permets que, Seigneur, ton fils voit ta gloire dans sa vie au nom puissant de Christ de Nazareth.
5: Oui, que cette gloire, oui, Seigneur, puisse maintenant, oui, se resplendir sur les enfants et petits-enfants de maman Méléi. Oui, Seigneur, ta main n'est pas si courte. Tu es le Dieu de la prospérité. Tu es le Dieu, oui, Seigneur, qui permet à tout égard de pouvoir, Seigneur, prospérer. Et maintenant, je prie en ton nom que les enfants, les petits-enfants de maman Méléi puissent prospérer et que par l'intercession de Marie, cela se fasse en son nom.
4: Merci Seigneur de manifester ta puissance dans le nom de Jésus-Christ de Nazareth, dans la vie de ton serviteur Kra. Seigneur qui fléchit les genoux en demandant l'intercession de la Vierge Marie, afin que le Christ vienne au secours de ses faiblesses. Il reconnaît en ce matin ses faiblesses en laissant libre cours dans l'alcool, en trouvant consolation dans l'alcool. En ce matin, Seigneur, je vais te recommander ton serviteur Kra pour son voyage au village et pour ce que, Seigneur, tu lui accordes la délivrance, Seigneur Père éternel, de quitter l'alcool, de quitter le chemin de l'alcool. Je proclame en ce matin que le nom de Jésus-Christ, par l'intercession de Marie, agit maintenant. Reçois en ce matin la visite du sang de l'agneau qui te libère de l'alcool, qui te délivre de l'alcool et qui permet que ta vie soit épargnée de tout danger au cœur de ce voyage. Béni sois-tu, Seigneur, pour la vie de maman Kwasi qui te présente en ce matin, ses enfants, Céleste et Paula, ces deux enfants qui sont enceintes. Seigneur, maintenant, maman Kwasi te présente ses enfants afin que la grâce de l'accouchement paisible soit réalisée dans la vie de ses enfants. Que Paula reçoive en ce matin et se laisse ensemble la grâce de la visitation. par l'intercession de Marie, que le sang de l'agneau les couvre, que le sang de l'agneau les protège, que le sang de l'agneau enlève sur leur, leur grossesse des difficultés qui pourraient se présenter, et que l'amour de Dieu surabonde pour leur apporter une douce maternité au nom puissant de Christ de Nazareth.
5: Oh oui, ce vin qui a manqué, oui Seigneur, tu as comblé, oui Seigneur, en cet instant. Je prie maintenant pour la guérison de Akissi. Tu es le maître, Seigneur, par excellence. Et Marie a intercédé. Et le vin nouveau est venu. Et maintenant, par son intercession, je prie que ta main se pose maintenant sur Akissi, Agnès. Pour que, Seigneur, cette guérison advienne. Pour que, Seigneur, elle puisse, Seigneur, témoigner de ce que, Seigneur, tu as fait pour elle. Tu es le Dieu qui guérit, tu es le Dieu qui libère, tu es le Dieu qui permet toutes choses. Oui, que Marie intercède maintenant et que cela vienne au nom puissant de Jésus.
4: Au nom puissant de Jésus. Oh, que par l'intention de Marie, Seigneur, je te présente en ce matin ton serviteur Akro Martial. Seigneur, ton fils qui demande en ce matin la grâce de financement. Je prie en ce matin, dans le nom de Jésus-Christ, que tu visites ton fils maintenant dans toutes ses activités, dans tous ses projets, dans toutes ses affaires, afin que la grâce de financement lui soit accordée. Oui, que ton fils puisse se marier, qu'il connaisse la joie du vin nouveau du mariage. Je prie en ce matin, Seigneur, par l'intercession de Marie, au nom de Jésus-Christ, le vin nouveau t'est servi en ce matin, Martial. Tu connais cette joie de Cana. Tu es visité par l'amour de Dieu. Tu es visité par la puissance de Dieu. Et en ce matin, le vin nouveau t'est servi, afin que toi aussi, tu rends témoignage de ce grand jour, et que toi aussi, tu sois heureux dans le nom de Jésus-Christ de Nazareth. Seigneur, je vais te recommander en ce matin Miss Gayi. Oh Seigneur, ta fille te présente en ce matin, oui, sa fille qui est malade. Qui est malade. Cette fille a une plaie. Elle souffre. Elle est dans la douleur. Et cette plaie dure depuis longtemps. Je prie en ce matin par l'intention de Marie, que le nom de Jésus-Christ, le sang de l'agneau imbibe en ce matin la fille de Maman Gayi, afin qu'elle reçoive la libération et la délivrance, que cette plaie disparaisse. Je maudis les causes, je maudis la source, je maudis les circonstances, je maudis les semences maléfiques de cette plaie. Et je prie en ce matin que par l'intention de Marie, le nom de Jésus agit, elle reçoit la visite de Jésus-Christ de Nazareth, elle est guérie au nom puissant de Jésus-Christ de Nazareth.
5: Oh oui, en cet instant, maman est battue vide dans sa maison. Oh oui, comme, oui, Marie a été invitée, Jésus a été invité, oui, Jésus a été invité, Marie a été invitée, maman Eba, à cet instant, prie que tu puisses maintenant poser sa main sur elle. Oh, je prie maintenant, Seigneur, que ta main puissante qui a touché toutes ces personnes qui ont été guéries, et que cela, cette main-là se pose dans cet instant même présent sur Maman Eba, afin qu'elle reçoive maintenant la guérison. Je prie aussi pour l'enfantement de sa fille. Sa fille, Seigneur, toi-même, tu sais, Marie a été enceinte, elle a accouché, et maintenant, Seigneur, je prie que par l'intercession de la Sainte Vierge Marie, celle-là même qui montera encore ce 15, qu'elle puisse maintenant poser sa main sur sa fille, afin aussi qu'elle reçoive aussi cette joie que Marie a connue.
4: Seigneur, je voudrais te bénir en ce matin pour ce que tu réalises par l'intention de notre mère, la Sainte Vierge Marie, dans le nom de Jésus de Nazareth. Et Maman André te présente, oh, sa fille Marina, qui est malade, qui est souffrante. Je prie en ce matin, Marina, écoute, tu reçois par l'intention de Marie la visite du sang de l'agneau. Je prie en ce matin que toute semence de maladie, maintenant disparaît. Tu reçois en ce matin le vin nouveau de la guérison. le vin nouveau de la guérison. Tu reçois ce matin ce vin nouveau. Tu es libéré, tu es délivré de toutes sortes de maladies qui étaient dans ton corps, dans ton organisme. Je maudis en ce matin les semences de la maladie et tu reçois ta guérison, Marina, au nom puissant de Nazareth. Seigneur, je vais te présenter en ce matin. Oh, on t'a montré, Seigneur Père éternel, ton enfant est malade et prie en cet instant, afin que par l'intercession de Marie, ton fils, ton divin fils, puisse apporter la consolation, le soulagement et la guérison. Je prie en ce matin, reçois, maman André, reçois en ce matin, oui, la libération et la délivrance. Oui, que tu reçois en ce matin, des mains de Jésus-Christ de Nazareth, cette grâce d'être guéri en ce matin. Tu reçois la guérison. Dans ton corps, tu reçois la guérison. Dans ton âme, tu reçois la guérison. Tu reçois la libération dans le nom puissant de l'Église. En ce matin, tu es guéri et tu reçois cette joie par le vin nouveau, par l'instant de la Sainte Vierge Marie.
5: Oh oui.
4: Béni sois-tu, Seigneur.
5: Seigneur, tu es l'amour parfait. Et lorsque, Seigneur, tu as créé l'homme, tu l'as aimé. Tu l'as aimé tellement, Seigneur, que tu es allé jusqu'à la croix. De donner, Seigneur, ce sang à couler pour l'humanité. Je prie maintenant pour Cédric, qui se détourne, Seigneur, de cette vie et qui prend la drogue. Oh, Seigneur, que ta main se pose sur Cédric. Et là où, Seigneur, il se trouvera, que toi, tu puisses l'enlever de là, Seigneur. Tu as fait sortir, Seigneur, Lazare du tombeau. Fais sortir maintenant Cédric de là, afin qu'il puisse retrouver le vrai chemin, qu'il puisse se convertir, qu'il puisse, Seigneur, t'accepter, afin qu'on puisse témoigner de ta gloire. Béni sois-tu, Seigneur.
4: Béni sois-tu, Seigneur, pour ta servante Jacqueline Kouaou. Depuis l'étranger, Seigneur Père éternel, je prie en ce matin qu'elle reçoive, oh, la présence angélique, afin que la grâce de la réussite lui soit accordée en ce matin, afin que la grâce du travail lui soit accordée en ce matin. Je prie en ce matin, afin que, Seigneur, elle reçoive en même temps la guérison. Oui, Seigneur, je prie en ce matin que ta fille reçoive la guérison, la libération et la délivrance. La main de mon Jésus est à l'œuvre. Regarde, Jacqueline, tu es visité par la puissance de Jésus-Christ de Nazareth qui te restaure en ce matin. Il t'enlève toutes sortes de maladies. Il arrache les semences de la maladie et il brise la maladie en ce matin. Et il donne plein succès, oh, de là où tu te trouves, afin que la grâce de l'amour de Dieu te visite en ce matin, dans le nom de Jésus-Christ de Nazareth. Seigneur, je te prends ta servante Pentecôte. Oui, Seigneur Père éternel, qui te prie afin que sa fille puisse avoir une douce maternité. Seigneur, reçois maintenant, oh, ta servante dans sa supplication, afin qu'en ce matin, tu touches maintenant sa fille qui est enceinte. Permets que cet enfant se développe bien. Permets que l'enfant soit en bonne santé et que sa mère également soit en bonne santé. Et permets que le jour que tu as prévu, Seigneur, que l'enfant vienne au monde sans difficulté. Je prie en ce matin que toute semence, que toute adversité, que tout ce qui était préparé dans le noir, dans l'obscurité, contre l'avenir de la fille et de l'enfant, je prie maintenant que ta main sonore et se lève maintenant pour apporter la joie et la consolation. Je prie en ce matin que toute adversité est détruite au devant d'elle, au nom puissant qui est de Nazareth.
5: Oh oui, cette main, oh oui, Seigneur, se pose maintenant sur Yao Albert. Oh oui, Seigneur, tu es le Dieu de libération. Tu es le Dieu qui débloque, Seigneur, toutes choses. Tu es le Dieu qui permet toutes choses. Tu es le Dieu qui guérit. Tu es ce Dieu-là que, en cet instant, nous prions. Que par l'intercession de la Vierge Marie, que ce vin qui manque à Yao Albert puisse maintenant, Seigneur, se rétablir, afin qu'il puisse témoigner de ton amour et témoigner de ta gloire. Je prie maintenant que, Seigneur, le sang précieux puisse maintenant être dans cette famille et que Yao Albert puisse avoir la guérison, la libération et le déblocage dans son travail.
4: Merci, Seigneur, de réaliser encore en ce matin dans la vie de Marie Grâce. Oh, plein succès, pleine réussite dans ses études. Merci de développer l'intelligence, la sagesse et les connaissances de ta fille. Merci, Seigneur, d'ouvrir au-devant d'elle maintenant, Seigneur, ô Père éternel, dans ses études. Merci de dérouler au-devant d'elle maintenant, Seigneur, ô le rouleau compresseur de ta grande générosité. Sers à ta fille, donne-lui en ce matin, Seigneur, de connaître cette joie de l'intelligence, afin qu'au cœur de ses études, elle puisse avoir le succès. Je proclame en ce matin, dans ses études, plein succès au nom puissant de l'Église. Seigneur, je te présente en ce matin ton serviteur Saturnin, afin que, Seigneur, tu lui accordes la guérison. Seigneur, ton fils souffre de l'hépatite B. Je prie en ce matin que ta main puisse arracher depuis, Seigneur Père, son organisme, toutes les semences de la maladie. Je prie en ce matin que ton fils est restauré. Il est libéré par l'intention de la Sainte Vierge Marie. Le nom de Jésus le guérit maintenant au nom puissant de Nazareth.
5: Oh oui, Seigneur, toi le Dieu de tout puissant, toi le libérateur, toi, tu es celui qui donne, Seigneur, vie. Donne en présence, Seigneur, en cet instant, à ton serviteur, à ta servante, pardon, maman, mêlée, guérison et travail, Seigneur, pour ses enfants. Je prie maintenant, Seigneur, que la guérison advienne maintenant, que je prie maintenant que le travail advienne maintenant, parce que tu es celui, Seigneur, qui donne. Quand tu donnes, personne ne peut reprendre. Merci. Au nom puissant de Jésus.
4: Au nom puissant de Jésus, merci de donner en ce matin la guérison à Jean Cher. Merci Seigneur de tout puissant d'arracher en ce matin, ô roi des ténèbres, gloire. Oui, les écailles de ses yeux. Merci Seigneur de débloquer en ce matin toute la situation de ton serviteur. Merci de lui donner, Seigneur Père éternel, de retrouver la santé. Je prie en ce matin que ses yeux s'ouvrent et il voit de nouveau la lumière du jour. Seigneur, merci de permettre ce que ton serviteur puisse te glorifier, te chanter au travers de la lumière du jour qu'il contemple ta création. Seigneur, je bénis ton nom en ce matin pour la guérison de Jean Cher. Et je prie, Seigneur Père éternel, oh, pour M. Jules Arsène, Seigneur, qui te demande la grâce du travail. Je prie en ce matin que les écrits des cieux s'ouvrent devant de toi, Jules. Tu reçois en ce matin la visite, oh, du travail par l'intention de Marie. Tu es visité en ce matin, tu es visité en ce matin parce que tu crois que par l'intention de Marie, Jésus peut agir. Voilà en ce matin la grâce du travail qui t'est donnée par le nom puissant de Jésus-Christ.
5: Oh oui, par ce nom puissant de Jésus-Christ. Maintenant, maman Nyamke te présente sa santé. Je prie maintenant pour la santé de maman Nyamke. Oh oui, Seigneur, toi qui guéris, tu as guéri, Seigneur, l'aveugle. Tu as guéri tant de personnes, oui, Seigneur, dans la Bible. Et nous croyons en cela. Je prie que maman Nyamke puisse témoigner. Je prie maintenant que tout ce qui est comme mal, qui enveloppe cette femme, elle puisse vraiment se retrouver au nom puissant de Jésus.
4: Au nom puissant de Jésus-Christ de Nazareth. Oh, notre mère est à l'œuvre et l'intercède en ce matin pour Marie Stella. Afin que, Seigneur, dans ton amour infini, tu lui accordes la santé et que tu permettes que, Seigneur, elle puisse avoir en même temps du travail et qu'il y ait encore du succès dans son voyage. Je prie en ce matin, oh, Jésus-Christ de Nazareth, regarde en ce matin, Stella, la visite de mon Jésus. Il vient en ce matin pour toucher ta vie. Il vient te relever de la chute que tu connaissais, de troubles que tu connaissais, de l'inquiétude que tu connaissais, de soucis que tu te faisais. Il te renouvelle en ce matin dans ta santé. Et il permet que tu trouves du travail et qu'il y ait du succès dans ton voyage. Au nom puissant de Nazareth. Seigneur, je te présente en ce matin ta servante Ézéchiel Goba. Seigneur, Père éternel, qui te prie. Afin que tu lui accordes plein réussite. Seigneur, regarde maintenant ta fille, Ézéchiel, qui a fléchi les genoux dans ta présence, ô Seigneur, qui te clame maintenant, Seigneur, parce qu'elle croit que toi se donne le bonheur de la réussite, parce qu'elle sait que toi seul es capable d'agir. Permets en ce matin que par l'intention de Marie, le vin de la réussite lui soit servi. Permets qu'Ézéchiel rende témoignage dans son travail, afin que la gloire revienne à notre Jésus-Christ de Nazareth. Amen.
5: Oui, Seigneur, tu viens nous réconcilier, oui, avec toi et avec Dieu. Et maintenant, je prie que Noël puisse se réconcilier avec ses parents. Je prie maintenant pour cette réconciliation. Que, oui, Seigneur, cela se fasse pour la plus grande gloire de ton nom. Tu es le Dieu qui réconcilie. C'est le Dieu qui permet à tout homme. Tu as dit, oui, Seigneur, l'homme honorera ses parents. Et maintenant, je prie que ce lien se fasse maintenant au nom puissant de Jésus.
4: Merci Seigneur pour ce que tu réalises dans la vie de ton serviteur Franck depuis San Pedro. Seigneur, ton fils te dit merci parce que ta main est à l'eau dans sa vie. Merci parce que Seigneur, tu restaures Seigneur ton fils. Merci parce que Seigneur, tu guéris sa personne. Tu le relèves de la chute dont il connaissait depuis longtemps. Nous te prions ce matin Seigneur, que ta main continue d'être élevée dans la vie Seigneur de Franck. Merci Seigneur de tout puissant, de permettre que ton fils sorte et chante de loin de ton Saint-Nom. Le pied qui était malade est guéri en ce matin. Le pied qui était malade est guéri en ce matin. Franck reçoit en ce matin, oh, la grâce de mon Jésus qui te visite, qui te libère et qui te donne de recevoir la santé de manière totale en ce matin. Seigneur, je te présente ta servante, Maman Niamke. Seigneur, qui te présente sa santé qui est fragilisée. Tu es le docteur par excellence. Et en ce matin, tu poses ta main maintenant sur elle. Maman Niamke, regarde. Jésus-Christ te pose la main. Il t'impose la main afin que tu reçois maintenant la santé. Il t'impose la main afin que toutes sortes de maladies s'enfuient. Il t'impose la main afin que la joie de la guérison soit ton partage. Et que tu connaisses en même temps, oh, dans les 30 ans qui sont célébrés dans la paroisse, une joie, un succès sans pareil, dans le nom puissant de Christ de Nazareth. Béni sois-tu, Seigneur, pour ce que tu réalises pour ton serviteur, Bako Vincent. Seigneur, ton fils te présente, oui, son fils, pour que cet enfant soit libéré, oh, de l'alcoolisme. Je prie en ce matin, Seigneur, que Donald est maintenant visité par le sang de l'agneau. De là où il se tient en ce matin, il y a une décharge du sang de l'agneau qui le visite, pour qu'il ait l'alcool comme un dégoût, qu'il ait l'alcool en dégoût, qu'il ait en ce matin une grâce qui le visite. Que ton amour, Seigneur, soit sur cet enfant, que ton amour soit sur sa vie, afin que tu l'arraches des mains, Seigneur, de l'alcool, et que tu donnes gloire en ton nom pour la vie de Hansen. Je te bénis en ce matin. Merci Seigneur pour ce que tu réalises dans la vie de Monsieur Kofi Bertin, qui te demande en ce matin la grâce du plein succès dans son entreprise. Tu es celui qui élabore toutes choses, Seigneur. C'est toi qui donnes forme à toutes choses, Seigneur. Du néant, tu tires, Seigneur, pour poser à la table des rois. Merci de couronner ton fils Kofi en ce matin de gloire. Il connaît le succès dans son entreprise. Tu bénis ses mains, tu bénis ses entrailles, tu bénis, Seigneur, ses semailles. Tu permets en ce matin que le ciel ouvre sur sa vie, oh, une pluie de bénédictions, afin que dans ses entreprises, il connaisse la joie. Merci, Seigneur, pour ce que tu fais encore en ce matin, pour la vie de Marie-Thérèse, qui te demande en ce matin aide, assistance et protection pour toute sa famille. Seigneur, viens poser ta main sur la vie de ta servante et toute sa famille. Viens couronner de gloire, Seigneur, la vie de tes enfants. Merci, Seigneur, de les plonger dans le sang de l'agneau et ériger une muraille infranchissable. Toute adversité bute contre toi, Seigneur, pertinence cette muraille. Et permets que ta fille puisse avoir consolation et soulagement, protection dans le sang de l'agneau, au nom puissant que de Nazareth. Je proclame en ce matin, Seigneur, sur la vie de Papa Yoboué, la guérison. Je proclame que la main de mon Jésus arrache en ce matin les écailles de ses yeux. Ton fils voit à nouveau, Papa Yoboué. Regarde maintenant, tu vois clair, tu vois de manière claire. Tu peux lire maintenant, tu peux chanter maintenant, tu peux célébrer Dieu. Parce que Jésus-Christ t'a guéri en ce matin, il t'a visité Et maintenant, tu reçois cette joie de la guérison des yeux au nom puissant de Nazareth. Papa, je te présente en ce matin ton serviteur Bako Vincent pour une stabilité spirituelle. Ton fils sent au-dedans de lui qu'il a baissé dans la vie spirituelle. Et il sent au-dedans de lui qu'il est devenu paresseux. Viens raviver en lui en ce matin la grâce baptismale. Viens permettre que l'Esprit de Dieu se répande sur lui en ce matin. Oui, Bertin, reçois maintenant. Vincent, reçois en ce matin cette joie de l'Esprit de Dieu qui te donne de connaître de la joie dans le Seigneur, qui te donne de voir le Seigneur dans ta vie, dans toute ta vie, dans ta vie spirituelle, dans la vie de ta famille, dans tes projets, afin que tu célèbres Dieu et que ta louange ne cesse pas de monter devant le trône de Dieu. Le Seigneur te bénisse maintenant. Sois béni dans la vie de Jésus-Christ de Nazareth. Merci Seigneur.
0: Mais la main de Dieu n'est pas courte pour toucher. Père, regarde la vie de ta servante, maman Yvette. Ce pied dont le mal persiste, mais l'hôpital ne révèle rien. Je maudis la présence de tout démon mystère dans ton corps, maman Yvette, au nom de Jésus-Christ. Toi qui es à l'écoute en ce moment de la Radio Nationale Catholique, toi qui écoutes l'émission sur les pas du Christ, Marie à Cana a obtenu le vin nouveau. Il eut le premier des signes miraculeux de Jésus à Cana. Je crois en Jésus. Je crois que le miracle est possible pour toi aussi. La main de Dieu n'est pas courte pour toucher. Je prends un décret par la vertu de mon baptême au nom de Jésus-Christ. Je veux ordonner un miracle réparateur et restaurateur dans ta vie. Je maudis dans tes entrailles, femme, toute semence maintenant, fibrome. Je maudis les boules maintenant. J'ordonne maintenant qu'elles disparaissent au nom de Jésus-Christ. Je maudis toute paralysie dans ton corps, bien-aimé. Pendant que tu m'entends, pose la main sur la tête. Si tu es malade, là où la maladie est logée, je déloge maintenant toute présence démoniaque dans ta vie. Que toute pesanteur sur ta vie soit brisée au nom de Jésus-Christ. Je brise maintenant au devant de toi toutes les portes qui étaient comme fermées, bien-aimé, sur ta vie, sur la vie de tes enfants pour qui tu pleures tout le temps, aux pieds de Jésus-Christ. La gloire de Dieu est disposée. La Bible dit que nul n'invoque le nom de Dieu en vain. Un père de l'Église, Saint Irénée de Lyon, a dit que la gloire de Dieu, c'est l'homme vivant, c'est l'homme debout. Je crois maintenant que mon Dieu te relève de toute forme de chute. Tu es emprisonné par un péché. Tu es emprisonné par le péché dont tu n'arrives à te défaire. La miséricorde de Dieu te rejoint. La Bible dit que même quand ton cœur te condamne, Dieu est plus grand que ton cœur. Ne laisse pas l'ennemi manipuler ta vie. Que toute incursion démoniaque, que toute incursion de la sorcellerie dans ta vie est stoppée net au nom de Jésus-Christ. J'envoie le feu de l'Esprit-Saint sur toute forme de forteresse dans ta vie maintenant. Reçois là où tu es bien-aimé, d'une façon particulière, cette décharge de l'Esprit, que l'onction qui brise le joug de la souffrance, le joug de la malédiction, le joug de la maladie est à l'œuvre et en mouvement dans ta vie. Je proclame maintenant l'ouverture des portes du ciel sur ta vie. Le ciel relâche pour toi. Le ciel relâche pour toi la faveur. La faveur de Dieu est sur ta vie, bien-aimé. La faveur de Dieu est sur toi, bien-aimé. Sur tes enfants, tu craignais pour leur mariage. Je déclenche maintenant un processus de restauration. J'appelle la gloire de Dieu sur la vie de tes filles, papa. Ton inquiétude est noyée dans le sang de Jésus-Christ. J'annonce qu'il est dit dans votre famille, personne ne se marie. Mais je t'annonce que par l'intercession de Marie, à Cana, là où le vin nouveau a coulé, le vin de la grâce du mariage coule maintenant, ma sœur. coule maintenant, ma soeur, dans ta vie. Tu reçois ta libération, ta délivrance au nom de Jésus-Christ. Je commande maintenant par le Dieu qui écrit droit sur des lignes courbes qu'il réécrit une nouvelle histoire pour ta vie. Je ne sais pas qui est-ce que tu es. Tu as tenté de nous appeler, mais tu ne nous as pas eu. La main de Dieu s'élève sur ta vie. Et pendant que je suis en train de parler maintenant, je vois une personne pour qui Dieu se précipite pour le délivrer. Je vois l'image d'un tombeau sur ta vie. Pendant que je suis en train de parler, là où tu as été enterré, tu es déterré par la grâce de Dieu. La puissance de Dieu est à l'œuvre. Reçois maintenant la guérison. Tu reçois maintenant la guérison. Tu reçois maintenant ta guérison au nom de Jésus-Christ. Quelque chose est en train de se passer. Quelque chose est en train de se passer. Oui, quelque chose est en train de se passer, bien-aimé, en ce moment. Il dit que les signes vont accompagner ceux qui auront cru. J'annonce les signes de libération dans ta vie. J'annonce les signes de guérison dans ta vie.
6: De Jésus.
0: J'annonce les signes de déblocage dans ta vie.
6: Au nom de Jésus.
0: J'annonce les signes de miracle dans ta vie.
6: Au nom de Jésus.
0: De miracle disposé pour toi maintenant, bien-aimé. Le miracle est une réalité dans ta vie, bien-aimé. Je dis les heures qui vont suivre. Tu vas recevoir, je ne sais pas qui tu es, un appel glorieux. La Bible dit qu'une peine intime affaiblit les énergies, mais une bonne nouvelle rend la joie. Une bonne nouvelle est en train de marcher vers toi. Cette journée même, la gloire de mon Dieu est à l'œuvre. Je déclare au nom de Jésus-Christ que tu entres maintenant dans une saison de témoignage. Je dis quelque chose est en train de se passer. Je déclare aujourd'hui, bien-aimé, tu entres dans une saison de témoignage. Saisis maintenant la prophétie. Fais la sienne maintenant au nom de Jésus-Christ. L'ennemi ne peut pas arrêter le processus de Dieu qui est déclenché sur ta vie maintenant. Que toute tristesse soit arrachée de ton âme. Toute semence de tristesse est arrachée maintenant. La joie se communique à ton âme. La joie se communique à ton âme. La vie Zoé de Dieu coule. Le Saint-Esprit est à l'œuvre. Il actualise les promesses du Christ dans ta vie, bien-aimé. Oui, la parole de Dieu est vérité. Maintenant même, quelque chose est en train de se passer. La main de Dieu est étendue, bien-aimé, vers toi. Je dis la main de Dieu est étendue. Je vois une personne qui est en train de se crouler dans sa maison. Une décharge du Saint-Esprit maintenant. Père, je te remercie pour la gloire que tu manifestes au nom de Jésus-Christ. Béni sois-tu, Seigneur. Merci pour le don de Marie.
6: Merci, Seigneur.
0: Merci pour l'intercession de
6: Merci,
0: Marie.
6: Seigneur.
0: Merci pour
6: Merci,
0: ce qui
6: Seigneur.
0: A été à Cana. Que Notre-Dame de l'Assomption
6: Merci.
0: Maintenant
6: Merci,
0: saisisse
6: Merci,
0: et porte Seigneur. À Jésus nos intentions.
6: Merci,
0: je vous salue Marie.
7: Pleine de grâce, le Seigneur est avec vous. Vous êtes bénie entre toutes les femmes. Et Jésus, le fruit de vos entrailles est béni. Sainte Marie, Mère de Dieu, priez pour nous, pauvres pécheurs, maintenant et à l'heure de notre mort. Amen.
0: Gloire soit au Père, et au Fils, et au Saint-Esprit.
7: Comme il était au commencement, maintenant et toujours, dans les siècles des siècles. Amen.
0: Bien-aimés frères, bien-aimés sœurs, pèlerins, pèlerines, l'heure qui nous est impartie tire à sa fin où nous allons faire notre pied à terre. Je voudrais dire merci à vous qui êtes restés éveillés jusqu'à cette heure avec nous, en rendant toute la gloire à Dieu pour votre vie. Merci à Lanceu Bakayoko qui nous a assistés tout au long de cette émission. Votre serviteur, Yannick Amos, à ce microphone, et toute l'équipe qui se joint à moi pour dire merci à Dieu pour rendre toute la gloire. Et nous vous attendons le mercredi prochain pour vos témoignages, pour la grâce que Dieu a communiquée à vos vies. Que Dieu soit béni et nous prenons rendez-vous pour le 14 août en direction de Issia. Venez et avec la Radio Nationale Catholique pour célébrer notre Mère du Ciel. Que de là où vous êtes, Dieu vous bénisse et que cette journée, sa gloire précède vos pas. Au nom du Père et du Fils et du Saint-Esprit.
8: Amen.
0: Merci Seigneur. Merci, gloire Seigneur. À toi Seigneur. Gloire à toi Jésus.
8: Gloire à toi,
0: et
8: Seigneur.
0: On prend rendez-vous pour le mercredi prochain.

0: méditons les mystères de la vie de notre Seigneur à travers le chapelet.
1: Je vous propose aujourd'hui de méditer les mystères lumineux du rosaire qui ont été instaurés par le pape Jean-Paul II.
2: Au nom du Père et du Fils et du Saint-Esprit.
3: Amen.
2: Je crois en Dieu, le Père Tout-Puissant, Créateur du ciel et de la terre, et en Jésus-Christ, son Fils unique, notre Seigneur, qui a été conçu du Saint-Esprit, est né de la Vierge Marie, a souffert sous Ponce Pilate, a été crucifié, est mort et a été enseveli, est descendu aux enfers, est ressuscité des morts le troisième jour, est monté aux cieux, est assis à la droite de Dieu, le Père Tout-Puissant, d'où il viendra juger les vivants et les morts. Je crois en l'Esprit Saint, à la Sainte Église catholique, à la communion des saints, à la rémission des péchés, à la résurrection de la chair, à la vie éternelle. Amen. Amen. Notre Père, qui es aux cieux, que ton nom soit sanctifié, que ton règne vienne, que ta volonté soit faite sur la terre comme au ciel.
4: Donne-nous aujourd'hui notre pain de ce jour, pardonne-nous nos offenses, comme nous pardonnons aussi à ceux qui nous ont offensés, et ne nous laisse pas entrer en tentation, mais délivre-nous du mal. Amen.
2: Je vous salue, Marie, pleine de grâce. Le Seigneur est avec vous. Vous êtes bénie entre toutes les femmes, et Jésus, le fruit de vos entrailles, est béni.
5: Sainte Marie, Mère de Dieu, priez pour nous pauvres pécheurs, maintenant et à l'heure de notre mort. Amen. Amen.
2: Je vous salue, Marie, pleine de grâce. Le Seigneur est avec vous. Vous êtes bénie entre toutes les femmes, et Jésus, le fruit de vos entrailles, est béni.
5: Sainte Marie, Mère de Dieu, priez pour nous pauvres pécheurs, maintenant et à l'heure de notre mort.
2: Amen. Amen. Je vous salue, Marie, pleine de grâce. Le Seigneur est avec vous. Vous êtes bénie entre toutes les femmes, et Jésus, le fruit de vos entrailles, est béni.
5: Sainte Marie, Mère de Dieu, priez pour nous pauvres pécheurs, maintenant et à l'heure de notre mort.
2: Amen. Amen. Gloire au Père, et au Fils, et au Saint-Esprit.
5: Comme il était au commencement, maintenant et toujours, et pour les siècles des siècles.
2: Amen. Amen.

0: Le premier de ces mystères lumineux, c'est le baptême. Il nous est rapporté en Saint-Luc au chapitre 3. Comme le peuple était dans l'attente et que tous se demandaient dans leur cœur au sujet de Jean s'il n'était pas le Christ, Jean prit la parole et leur dit à tous, « Pour moi, je vous baptise avec de l'eau, mais vient le plus fort que moi, et je ne suis pas digne de délier la courroie de ses sandales. Lui, il vous baptisera dans l'Esprit Saint et le feu. Il tient en sa main la pelle à vanner pour nettoyer son aire et recueillir le blé dans son grenier. » Quant aux balles, il les consumera au feu qui ne s'éteint pas. Et par bien d'autres exhortations encore, il annonçait au peuple la bonne nouvelle. Cependant, Hérode, le tétrarque qu'il reprenait au sujet d'Hérodiade, la femme de son frère, et pour tous les méfaits qu'il avait commis, ajouta encore celui-ci à tous les autres, il fit enfermer Jean en prison. Or il advint une fois que tout le peuple eut été baptisé, et au moment où Jésus baptisé lui aussi se trouvait en prière, que le ciel s'ouvrit, et l'Esprit Saint descendit sur lui sous une forme corporelle comme une colombe, et une voix partit du ciel, « Tu es mon fils, moi aussi, je t'ai engendré. »
1: Notre Père qui es aux cieux, que ton nom soit sanctifié, que ton règne vienne, que ta volonté soit faite sur la terre comme au ciel.
2: Donne-nous aujourd'hui notre pain de ce jour. Pardonne-nous nos offenses, comme nous pardonnons aussi à ceux qui nous ont offensés. Et ne nous laisse pas entrer en tentation, mais délivre-nous du mal. Amen.
1: Je vous salue, Marie, pleine de grâce. Le Seigneur est avec vous. Vous êtes bénie entre toutes les femmes, et Jésus, le fruit de vos entrailles, est béni.
3: Sainte Marie, Mère de Dieu, priez pour nous pauvres pécheurs, maintenant et à l'heure de notre mort.
1: Amen. Je vous salue, Marie, pleine de grâce. Le Seigneur est avec vous. Vous êtes bénie entre toutes les femmes, et Jésus, le fruit de vos entrailles, est béni.
3: Sainte Marie, Mère de Dieu, priez pour nous pauvres pécheurs, maintenant et à l'heure de notre mort.
1: Amen. Je vous salue, Marie, pleine de grâce. Le Seigneur est avec vous. Vous êtes bénie entre toutes les femmes, et Jésus, le fruit de vos entrailles, est béni.
3: Sainte Marie, Mère de Dieu, priez pour nous pauvres pécheurs, maintenant et à l'heure de notre mort.
1: Amen. Je vous salue, Marie, pleine de grâce. Le Seigneur est avec vous. Vous êtes bénie entre toutes les femmes, et Jésus, le fruit de vos entrailles, est béni.
3: Sainte Marie, Mère de Dieu, priez pour nous pauvres pécheurs, maintenant et à l'heure de notre mort.
1: Amen. Je vous salue, Marie, pleine de grâce. Le Seigneur est avec vous. Vous êtes bénie entre toutes les femmes, et Jésus, le fruit de vos entrailles, est béni.
3: Sainte Marie, Mère de Dieu, priez pour nous pauvres pécheurs, maintenant et à l'heure de notre mort.
1: Amen. Je vous salue, Marie, pleine de grâce. Le Seigneur est avec vous. Vous êtes bénie entre toutes les femmes, et Jésus, le fruit de vos entrailles, est béni.
3: Sainte Marie, Mère de Dieu, priez pour nous pauvres pécheurs, maintenant et à l'heure de notre mort.
1: Amen. Je vous salue, Marie, pleine de grâce. Le Seigneur est avec vous. Vous êtes bénie entre toutes les femmes, et Jésus, le fruit de vos entrailles, est béni.
3: Sainte Marie, Mère de Dieu, priez pour nous pauvres pécheurs, maintenant et à l'heure de notre mort.
1: Amen. Je vous salue, Marie, pleine de grâce. Le Seigneur est avec vous. Vous êtes bénie entre toutes les femmes, et Jésus, le fruit de vos entrailles, est béni.
3: Sainte Marie, Mère de Dieu, priez pour nous pauvres pécheurs, maintenant et à l'heure de notre mort.
1: Amen. Je vous salue, Marie, pleine de grâce. Le Seigneur est avec vous. Vous êtes bénie entre toutes les femmes, et Jésus, le fruit de vos entrailles, est béni.
3: Sainte Marie, Mère de Dieu, priez pour nous pauvres pécheurs, maintenant et à l'heure de notre mort.
1: Amen. Je vous salue, Marie, pleine de grâce. Le Seigneur est avec vous. Vous êtes bénie entre toutes les femmes, et Jésus, le fruit de vos entrailles, est béni.
3: Sainte Marie, Mère de Dieu, priez pour nous pauvres pécheurs, maintenant et à l'heure de notre mort.
1: Amen. Gloire au Père, et au Fils, et au Saint-Esprit.
3: Comme il était au commencement, maintenant et toujours, et pour les siècles des siècles.

0: Deuxième mystère lumineux, Cana. Nous méditons à travers le chapitre 2 de l'Évangile selon saint Jean. Le troisième jour, il y eut des noces de Cana en Galilée et la mère de Jésus y était. Jésus aussi fut invité à ces noces ainsi que ses disciples. Et il n'avait pas de vin car le vin des noces était épuisé. La mère de Jésus lui dit « Ils n'ont pas de vin ». Jésus lui dit « Femme, que me veux-tu? Mon heure n'est pas encore venue. » Sa mère dit au servant « Tout ce qu'il vous dira, faites-le. » Or, il y avait là 6 jarres de pierre, destinées aux purifications des Juifs et contenant chacune 2 ou 3 mesures. Jésus leur dit « Remplissez d'eau ces jarres. » Ils les remplirent jusqu'au bord. Il leur dit « Puisez maintenant et portez-en au maître du repas. » Ils l'emportèrent. Lorsque le maître du repas eut goûté l'eau devenue vin, il ne savait pas d'où il venait, tandis que les servants le savaient, eux qui avaient puisé l'eau. Le maître du repas appela le marié et il lui dit « Tout homme sert d'abord le bon vin, et quand les gens sont ivres, le moins bon, toi, tu as gardé le bon vin jusqu'à présent. »
1: Notre Père, qui es aux cieux, que ton nom soit sanctifié, que ton règne vienne, que ta volonté soit faite sur la terre comme au ciel.
2: Donne-nous aujourd'hui notre pain de ce jour. Pardonne-nous nos offenses, comme nous pardonnons aussi à ceux qui nous ont offensés. Et ne nous laisse pas entrer en tentation, mais délivre-nous du mal. Amen.
1: Je vous salue, Marie, pleine de grâce. Le Seigneur est avec vous. Vous êtes bénie entre toutes les femmes, et Jésus, le fruit de vos entrailles, est béni.
3: Sainte Marie, Mère de Dieu, priez pour nous pauvres pécheurs, maintenant et à l'heure de notre mort.
1: Amen. Je vous salue, Marie, pleine de grâce. Le Seigneur est avec vous. Vous êtes bénie entre toutes les femmes, et Jésus, le fruit de vos entrailles, est béni.
3: Sainte Marie, Mère de Dieu, priez pour nous pauvres pécheurs, maintenant et à l'heure de notre mort.
1: Amen. Je vous salue, Marie, pleine de grâce. Le Seigneur est avec vous. Vous êtes bénie entre toutes les femmes, et Jésus, le fruit de vos entrailles, est béni.
3: Sainte Marie, Mère de Dieu, priez pour nous pauvres pécheurs, maintenant et à l'heure de notre mort.
1: Amen. Je vous salue, Marie, pleine de grâce. Le Seigneur est avec vous. Vous êtes bénie entre toutes les femmes, et Jésus, le fruit de vos entrailles, est béni.
3: Sainte Marie, Mère de Dieu, priez pour nous pauvres pécheurs, maintenant et à l'heure de notre mort.
1: Amen. Je vous salue, Marie, pleine de grâce. Le Seigneur est avec vous. Vous êtes bénie entre toutes les femmes, et Jésus, le fruit de vos entrailles, est béni.
3: Sainte Marie, Mère de Dieu, priez pour nous pauvres pécheurs, maintenant et à l'heure de notre mort. Amen.
1: Je vous salue, Marie, pleine de grâce. Le Seigneur est avec vous. Vous êtes bénie entre toutes les femmes, et Jésus, le fruit de vos entrailles, est béni.
3: Sainte Marie, Mère de Dieu, priez pour nous pauvres pécheurs, maintenant et à l'heure de notre mort. Amen.
1: Je vous salue, Marie, pleine de grâce. Le Seigneur est avec vous. Vous êtes bénie entre toutes les femmes, et Jésus, le fruit de vos entrailles, est béni.
3: Sainte Marie, Mère de Dieu, priez pour nous pauvres pécheurs, maintenant et à l'heure de notre mort. Amen.
1: Je vous salue, Marie, pleine de grâce. Le Seigneur est avec vous. Vous êtes bénie entre toutes les femmes, et Jésus, le fruit de vos entrailles, est béni.
3: Sainte Marie, Mère de Dieu, priez pour nous pauvres pécheurs, maintenant et à l'heure de notre mort. Amen.
1: Je vous salue, Marie, pleine de grâce. Le Seigneur est avec vous. Vous êtes bénie entre toutes les femmes, et Jésus, le fruit de vos entrailles, est béni.
3: Sainte Marie, Mère de Dieu, priez pour nous pauvres pécheurs, maintenant et à l'heure de notre mort. Amen.
1: Je vous salue, Marie, pleine de grâce. Le Seigneur est avec vous. Vous êtes bénie entre toutes les femmes, et Jésus, le fruit de vos entrailles, est béni.
3: Sainte Marie, Mère de Dieu, priez pour nous pauvres pécheurs, maintenant et à l'heure de notre mort. Amen.
1: Gloire au Père, et au Fils, et au Saint-Esprit.
3: Comme il était au commencement, maintenant et toujours, et pour les siècles des siècles. Amen.

troisième mystère lumineux, c'est l'annonce du royaume. Nous le méditons à travers le chapitre 5 de l'évangile de Matthieu. Voyant les foules, Jésus gravit la montagne et quand il fut assis, ses disciples s'approchèrent de lui. Et prenant la parole, il les enseigna en disant « Heureux ceux qui ont une âme de pauvre, car le royaume des cieux est à eux. Heureux les doux, car ils posséderont la terre. Heureux les affligés, car ils seront consolés. Heureux les affamés et assoiffés de la justice, car ils seront rassasiés. Heureux les miséricordieux, car ils obtiendront miséricorde. Heureux les cœurs purs, car ils verront Dieu. Heureux les artisans de paix, car ils seront appelés fils de Dieu. Heureux les persécutés pour la justice, car le royaume des cieux est à eux. Heureux êtes-vous quand on vous insultera, qu'on vous persécutera, qu'on dira faussement contre vous toutes sortes d'infamies à cause de moi. Soyez dans la joie et l'allégresse, car votre récompense sera grande dans les cieux. C'est bien ainsi qu'on a persécuté les prophètes.

0: Notre Père, qui es aux cieux, que ton nom soit sanctifié, que ton règne vienne, que ta volonté soit faite sur la terre comme au ciel.
1: Donne-nous aujourd'hui notre pain de ce jour. Pardonne-nous nos offenses, comme nous pardonnons aussi à ceux qui nous ont offensés. Et ne nous laisse pas entrer en tentation, mais délivre-nous du mal. Amen.
0: Je vous salue, Marie, pleine de grâce. Le Seigneur est avec vous. Vous êtes bénie entre toutes les femmes, et Jésus, le fruit de vos entrailles, est béni.
2: Sainte Marie, Mère de Dieu, priez pour nous pauvres pécheurs, maintenant et à l'heure de notre mort.
0: Amen. Je vous salue, Marie, pleine de grâce. Le Seigneur est avec vous. Vous êtes bénie entre toutes les femmes, et Jésus, le fruit de vos entrailles, est béni.
2: Sainte Marie, Mère de Dieu, priez pour nous pauvres pécheurs, maintenant et à l'heure de notre mort.
0: Amen. Je vous salue, Marie, pleine de grâce. Le Seigneur est avec vous. Vous êtes bénie entre toutes les femmes, et Jésus, le fruit de vos entrailles, est béni.
2: Sainte Marie, Mère de Dieu, priez pour nous pauvres pécheurs, maintenant et à l'heure de notre mort.
0: Amen. Je vous salue, Marie, pleine de grâce. Le Seigneur est avec vous. Vous êtes bénie entre toutes les femmes, et Jésus, le fruit de vos entrailles, est béni.
2: Sainte Marie, Mère de Dieu, priez pour nous pauvres pécheurs, maintenant et à l'heure de notre mort.
0: Amen. Je vous salue, Marie, pleine de grâce. Le Seigneur est avec vous. Vous êtes bénie entre toutes les femmes, et Jésus, le fruit de vos entrailles, est béni.
2: Sainte Marie, Mère de Dieu, priez pour nous pauvres pécheurs, maintenant et à l'heure de notre mort.
0: Amen. Je vous salue, Marie, pleine de grâce. Le Seigneur est avec vous. Vous êtes bénie entre toutes les femmes, et Jésus, le fruit de vos entrailles, est béni.
2: Sainte Marie, Mère de Dieu, priez pour nous pauvres pécheurs, maintenant et à l'heure de notre mort.
0: Amen. Je vous salue, Marie, pleine de grâce. Le Seigneur est avec vous. Vous êtes bénie entre toutes les femmes, et Jésus, le fruit de vos entrailles, est béni.
2: Sainte Marie, Mère de Dieu, priez pour nous pauvres pécheurs, maintenant et à l'heure de notre mort.
0: Amen. Je vous salue, Marie, pleine de grâce. Le Seigneur est avec vous. Vous êtes bénie entre toutes les femmes, et Jésus, le fruit de vos entrailles, est béni.
2: Sainte Marie, Mère de Dieu, priez pour nous pauvres pécheurs, maintenant et à l'heure de notre mort.
0: Amen. Je vous salue, Marie, pleine de grâce. Le Seigneur est avec vous. Vous êtes bénie entre toutes les femmes, et Jésus, le fruit de vos entrailles, est béni.
2: Sainte Marie, Mère de Dieu, priez pour nous pauvres pécheurs, maintenant et à l'heure de notre mort.
0: Amen. Je vous salue, Marie, pleine de grâce. Le Seigneur est avec vous. Vous êtes bénie entre toutes les femmes, et Jésus, le fruit de vos entrailles, est béni.
2: Sainte Marie, Mère de Dieu, priez pour nous pauvres pécheurs, maintenant et à l'heure de notre mort.
0: Amen. Gloire au Père, et au Fils, et au Saint-Esprit.
2: Comme il était au commencement, maintenant et toujours, et pour les siècles des siècles. Amen.

Quatrième mystère lumineux, la transfiguration. Nous méditons à travers le chapitre 9 de l'évangile selon saint Luc. Or il advint environ 8 jours plus tard que, prenant avec lui Pierre, Jean et Jacques, Jésus gravit la montagne pour prier. Comme il priait, il advint que l'aspect de son visage devint autre et son vêtement d'une blancheur fulgurante. Et voici que 2 hommes s'entretenaient avec lui, c'était Moïse et Élie, qui apparut en gloire, parlait de son départ qu'il allait accomplir à Jérusalem. Pierre et ses compagnons étaient accablés de sommeil. S'étant bien réveillés, ils virent sa gloire et les 2 hommes qui se tenaient avec lui. Et il advint, comme ceux-ci se séparaient de lui, que Pierre dit à Jésus, « Maître, il est heureux que nous soyons ici. » Faisons donc 3 tentes, une pour toi, une pour Moïse, une pour Élie. Ils ne savaient pas ce qu'il disait, et pendant qu'il disait cela, survint une nuée qui les prenait sous son ombre, et ils furent saisis de peur en entrant dans la nuée. Et une voix partit de la nuée qui disait, « Celui-ci est mon fils, bien-aimé, écoutez-le. » Et quand cette voix eut retenti, Jésus se trouva seul. Pour eux, ils gardèrent le silence et ne rapportèrent rien à personne en ces jours-là de ce qu'ils avaient vu. »

0: notre Père qui es aux cieux, que ton nom soit sanctifié, que ton règne vienne, que ta volonté soit faite sur la terre comme au ciel.
1: Donne-nous aujourd'hui notre pain de ce jour, pardonne-nous nos offenses, comme nous pardonnons aussi à ceux qui nous ont offensés, et ne nous laisse pas entrer en tentation, mais délivre-nous du mal. Amen.
0: Je vous salue, Marie, pleine de grâce. Le Seigneur est avec vous. Vous êtes bénie entre toutes les femmes, et Jésus, le fruit de vos entrailles, est béni.
2: Sainte Marie, Mère de Dieu, priez pour nous, pauvres pécheurs, maintenant et à l'heure de notre mort.
0: Amen. Je vous salue, Marie, pleine de grâce. Le Seigneur est avec vous. Vous êtes bénie entre toutes les femmes, et Jésus, le fruit de vos entrailles, est béni.
2: Sainte Marie, Mère de Dieu, priez pour nous pauvres pécheurs, maintenant et à l'heure de notre mort.
0: Amen. Je vous salue, Marie, pleine de grâce. Le Seigneur est avec vous. Vous êtes bénie entre toutes les femmes, et Jésus, le fruit de vos entrailles, est béni.
2: Sainte Marie, Mère de Dieu, priez pour nous pauvres pécheurs, maintenant et à l'heure de notre mort.
0: Amen. Je vous salue, Marie, pleine de grâce. Le Seigneur est avec vous. Vous êtes bénie entre toutes les femmes, et Jésus, le fruit de vos entrailles, est béni.
2: Sainte Marie, Mère de Dieu, priez pour nous pauvres pécheurs, maintenant et à l'heure de notre mort.
0: Amen. Je vous salue, Marie, pleine de grâce. Le Seigneur est avec vous. Vous êtes bénie entre toutes les femmes, et Jésus, le fruit de vos entrailles, est béni.
2: Sainte Marie, Mère de Dieu, priez pour nous pauvres pécheurs, maintenant et à l'heure de notre mort.
0: Amen. Je vous salue, Marie, pleine de grâce. Le Seigneur est avec vous. Vous êtes bénie entre toutes les femmes, et Jésus, le fruit de vos entrailles, est béni.
2: Sainte Marie, Mère de Dieu, priez pour nous pauvres pécheurs, maintenant et à l'heure de notre mort.
0: Amen. Je vous salue, Marie, pleine de grâce. Le Seigneur est avec vous. Vous êtes bénie entre toutes les femmes, et Jésus, le fruit de vos entrailles, est béni.
2: Sainte Marie, Mère de Dieu, priez pour nous pauvres pécheurs, maintenant et à l'heure de notre mort.
0: Amen. Je vous salue, Marie, pleine de grâce. Le Seigneur est avec vous. Vous êtes bénie entre toutes les femmes, et Jésus, le fruit de vos entrailles, est béni.
2: Sainte Marie, Mère de Dieu, priez pour nous pauvres pécheurs, maintenant et à l'heure de notre mort.
0: Amen. Je vous salue, Marie, pleine de grâce. Le Seigneur est avec vous. Vous êtes bénie entre toutes les femmes, et Jésus, le fruit de vos entrailles, est béni.
2: Sainte Marie, Mère de Dieu, priez pour nous pauvres pécheurs, maintenant et à l'heure de notre mort.
0: Amen. Je vous salue, Marie, pleine de grâce. Le Seigneur est avec vous. Vous êtes bénie entre toutes les femmes, et Jésus, le fruit de vos entrailles, est béni.
2: Sainte Marie, Mère de Dieu, priez pour nous pauvres pécheurs, maintenant et à l'heure de notre mort.
0: Amen. Gloire au Père, et au Fils, et au Saint-Esprit.
2: Comme il était au commencement, maintenant et toujours, et pour les siècles des siècles.
0: Amen.

0: cinquième mystère lumineux, c'est l'institution de l'Eucharistie dont nous méditons à travers le chapitre 26 de l'Évangile selon saint Matthieu. Le premier jour des azimes, les disciples s'approchèrent de Jésus et lui dirent « Où veux-tu que nous te préparions de quoi manger la Pâque ?» Il dit « Allez à la ville, chez un tel, et dites-lui, le maître te fait dire, mon temps est proche, c'est chez toi que je vais faire la Pâque avec mes disciples. » Les disciples firent comme Jésus leur avait ordonné, ils préparèrent la Pâque. Le soir venu, Jésus était à table avec les 12, et tandis qu'il mangeait, il dit « En vérité, je vous le dis, l'un de vous me livrera. » Fort attristés, ils se mirent chacun à lui dire « Serait-ce moi, Seigneur ?» Il répondit « Quelqu'un qui a plongé avec moi la main dans le plat, voici celui qui va me livrer. » Le Fils de l'homme s'en va selon qu'il est écrit de lui. Mais malheur à cet homme-là, par qui le Fils de l'homme est livré, mieux eût valu pour cet homme-là ne pas naître.
1: Notre Père qui es aux cieux, que ton nom soit sanctifié, que ton règne vienne, que ta volonté soit faite sur la terre comme au ciel.
2: Donne-nous aujourd'hui notre pain de ce jour. Pardonne-nous nos offenses, comme nous pardonnons aussi à ceux qui nous ont offensés. Et ne nous laisse pas entrer en tentation, mais délivre-nous du mal. Amen.
1: Je vous salue, Marie, pleine de grâce. Le Seigneur est avec vous. Vous êtes bénie entre toutes les femmes, et Jésus, le fruit de vos entrailles, est béni.
3: Sainte Marie, Mère de Dieu, priez pour nous pauvres pécheurs, maintenant et à l'heure de notre mort.
1: Amen. Je vous salue, Marie, pleine de grâce. Le Seigneur est avec vous. Vous êtes bénie entre toutes les femmes, et Jésus, le fruit de vos entrailles, est béni.
3: Sainte Marie, Mère de Dieu, priez pour nous pauvres pécheurs, maintenant et à l'heure de notre mort.
1: Amen. Je vous salue, Marie, pleine de grâce. Le Seigneur est avec vous. Vous êtes bénie entre toutes les femmes, et Jésus, le fruit de vos entrailles, est béni.
3: Sainte Marie, Mère de Dieu, priez pour nous pauvres pécheurs, maintenant et à l'heure de notre mort.
1: Amen. Je vous salue, Marie, pleine de grâce. Le Seigneur est avec vous. Vous êtes bénie entre toutes les femmes, et Jésus, le fruit de vos entrailles, est béni.
3: Sainte Marie, Mère de Dieu, priez pour nous pauvres pécheurs, maintenant et à l'heure de notre mort.
1: Amen. Je vous salue, Marie, pleine de grâce. Le Seigneur est avec vous. Vous êtes bénie entre toutes les femmes, et Jésus, le fruit de vos entrailles, est béni.
3: Sainte Marie, Mère de Dieu, priez pour nous pauvres pécheurs, maintenant et à l'heure de notre mort.
1: Amen. Je vous salue, Marie, pleine de grâce. Le Seigneur est avec vous. Vous êtes bénie entre toutes les femmes, et Jésus, le fruit de vos entrailles, est béni.
3: Sainte Marie, Mère de Dieu, priez pour nous pauvres pécheurs, maintenant et à l'heure de notre mort.
1: Amen. Je vous salue, Marie, pleine de grâce. Le Seigneur est avec vous. Vous êtes bénie entre toutes les femmes, et Jésus, le fruit de vos entrailles, est béni.
3: Sainte Marie, Mère de Dieu, priez pour nous pauvres pécheurs, maintenant et à l'heure de notre mort.
1: Amen. Je vous salue, Marie, pleine de grâce. Le Seigneur est avec vous. Vous êtes bénie entre toutes les femmes, et Jésus, le fruit de vos entrailles, est béni.
3: Sainte Marie, Mère de Dieu, priez pour nous pauvres pécheurs, maintenant et à l'heure de notre mort.
1: Amen. Je vous salue, Marie, pleine de grâce. Le Seigneur est avec vous. Vous êtes bénie entre toutes les femmes, et Jésus, le fruit de vos entrailles, est béni.
3: Sainte Marie, Mère de Dieu, priez pour nous pauvres pécheurs, maintenant et à l'heure de notre mort.
1: Amen. Gloire au Père, et au Fils, et au Saint-Esprit,
3: comme il était au commencement, maintenant et toujours, et pour les siècles des siècles.
1: Amen.

0: et benedictio Dei omnipotentis, Pateris, et Filii, et Spiritus Sancti, descenda super vos et maniat semper.
1: Amen.

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2: Marie et la vertu de la charité. Nous savons que la charité est la vertu théologale la plus importante pour ressembler à Dieu, qui est amour. Je le répète, la charité est la vertu théologale, la vertu la plus importante pour recevoir, pour ressembler à Dieu qui est amour. Et Saint Paul nous le dit de façon claire en 1 Corinthiens 13, les versets 1 à 13, mais on peut lire les versets 3, 4, 5. Et il dit ceci: je pourrais tout savoir, tout bien dire, tout posséder. Je pourrais même distribuer tous mes biens aux pauvres et même livrer mon corps aux flammes. Si je n'ai pas la charité, cela ne me sert à rien. Ce qui voudrait donc dire que la prophétie, la foi, l'espérance, la compassion, si nous n'avons pas la charité, cela ne sert à rien. Et cette vertu de la charité, ce n'est rien d'autre que l'amour de Dieu en soi pour s'aimer, et aussi la vérité d'aimer Dieu et aimer les autres comme Dieu lui-même nous le demande. Et c'est ce qu'a vécu Marie. Il faut donc retenir aujourd'hui que le summum, je dirais, le degré le plus élevé de l'amour après Jésus, la personne qui l'a vécu, je dirais le summum de l'amour vécu dans sa plénitude, dans sa grandeur, je dirais même dans sa dimension totale après Jésus, c'est Marie. Jésus est l'amour par excellence, il est l'amour lui-même. Comme dit Varion, Dieu n'est que amour. Mais la créature qui a vécu de plus près l'amour que Jésus nous a enseigné, que lui-même il a vécu, c'est la Vierge Marie. Et Marie, c'est la femme qui nous a le plus aimé après son fils, parce qu'elle n'a vécu que pour lui et pour nous. Marie, elle fut tout donné à Dieu. Son amour pour Dieu était immense, si bien que rien au monde ne pouvait entraver cet amour-là. Et c'est ce que nous voulons regarder de près en regardant la vie de Marie. Parce que si nous voulons prendre Marie dans notre vie, nous voulons l'imiter, il faut aussi regarder de près cette vertu de la charité. C'est quoi au fond la charité? C'est aimer Dieu, aimer son frère, mais pas des actes, de façon concrète. L'amour n'est plus théorique là, mais elle est. Ici, l'amour, il est concret. Et regardons la vie de Marie, où Marie a posé ce geste de charité, où Marie a vécu la charité que nous pouvons nous-mêmes aussi imiter. Regardons d'abord l'Annonciation. C'est vrai que l'Annonciation, c'est le oui de Marie, mais c'est un oui solidaire, un oui de charité. Il faut comprendre que la charité, elle n'est rien d'autre ici pour Marie que la solidarité. L'amour, une première facette de la charité, c'est la solidarité. Et Marie a vécu cette solidarité le jour de l'Annonciation. Le oui de Marie à Dieu et à l'humanité. Dans le oui de Marie, c'est vrai, nous avons un acte de foi qui dit que je crois en Dieu. Mais nous avons sa solidarité au projet de Dieu

Dieu. Nous savons tous, à la naissance de Dieu, à l'incarnation de Dieu, par l'opération de l'Esprit Saint en son sein, Marie met son corps et tout son être personnel à la disponibilité de Dieu pour abriter la présence de son Fils. Solidarité. On ne peut pas ne pas être solidaire. Au fond, si nous voulons vivre la vertu de la charité, son aspect solidarité comme Marie l'a vécu, il faudrait que nous aussi, comme Marie, nous mettions notre corps et tout notre être, notre intelligence, tout ce que nous avons, mettre cela à la disponibilité de Dieu, pour que le monde entier puisse bénéficier. Et c'est ici, je voudrais saluer profondément tous les religieux et religieuses, tous les prêtres, les consacrés, ceux qui ont donné toute leur vie au Seigneur. C'est-à-dire, ils ont donné leur corps, ils ont donné leur âme, enfin leur être, tout ce qu'ils sont au Seigneur. Je ne dis pas que les laïcs mariés n'ont pas donné leur vie, mais ils sont allés plus loin dans cette charité, dans cette solidarité de l'amour. Mais tout homme aussi, là où nous sommes, nous vivons, nous devons être capables de donner tout ce que nous avons pour le bien de nos frères et sœurs. C'est ça le premier aspect de la charité manifestée par la solidarité. Donc Marie a donné son corps et son âme, a donné tout à Dieu. Dans son oui, elle a tout donné. Charité à Dieu, solidaire au projet de Dieu. Et ensuite, elle a été solidaire à l'humanité par l'incarnation, c'est-à-dire par la présence de Dieu en elle. Donc Dieu en elle, Marie non seulement lui donne son corps, mais Marie, à travers la présence du Christ, elle établit le lien entre Dieu et l'humanité, entre Dieu et les hommes. Elle est solidaire aussi du bien de l'humanité, du bien de chacun de nous. Donc la charité, c'est être capable, je dirais même, de donner sa vie, de sacrifier sa vie pour que Dieu puisse être présent dans la vie des autres. C'est ça le sens profond de l'humanité. On ne peut pas vivre sur cette terre en ne pas vouloir laisser Dieu habiter dans notre vie pour que les autres aussi bénéficient de cette présence de Dieu en nous. Donc la charité dont il s'agit, dans le premier aspect, je dirais la première facette de la charité, c'est la solidarité. Et Marie a vécu cela à l'Annonciation, solidaire au projet de Dieu, solidaire aussi à l'humanité. On peut toujours contempler le oui de Marie, mais ce oui de Marie devient accueil, n'est-ce pas, en son sein du corps du Christ. Et ce mystère, si je l'ai dit en nos mots, cette solidarité, c'est la disponibilité. On ne peut pas vivre la charité, la vertu de la charité, qui dans sa première facette est la solidarité, sans véritablement vivre, sans être disponible, la disponibilité. Celui qui n'est pas disponible ne peut pas être charitable. Voilà un aspect très important. Et Marie a été toute donnée à Dieu, disponible à Dieu. Et je peux aujourd'hui nous poser la question, nous qui avons dit oui à Dieu, qui avons choisi Marie comme mère, ce choix de Marie, dans ce oui à Dieu, ce choix de Marie, est-ce que ce choix de Marie change la vie des autres comme Marie? Est-ce que mon oui change la vie des autres? Comment ma disponibilité pour le service, c'est cela au fond, Marie se met au service de Dieu et des hommes, comment ma disponibilité pour le service change-t-elle le monde qui m'entoure? Alors je dirais bien que nous sommes là au cœur de notre dévotion mariale, capable de nous mettre au service des autres. Alors il nous faut donc contempler cette charité de Marie qui est la solidarité, contempler celle parce que, au fond, Marie, par sa solidarité au projet de Dieu et à l'homme, Marie devient pour nous modèle de solidarité, modèle de disponibilité, non seulement au projet de Dieu, mais aussi disponibilité au service de nos frères et sœurs. C'est pourquoi, au fond, celui qui vit cette solidarité profonde de Marie nous attire le monde dans une effusion, je dirais, de charité. Regardons la visitation, qui est aussi la vie de Marie. Je le dis et je le répète, au-delà de toutes les grandes études qu'on peut faire, théologiques, exégétiques, tout ce qu'on peut faire, on peut regarder ici comme, et je le dis toujours, la visitation comme véritablement, je dirais, comme un service. Qui nous aide à comprendre certains aspects du service. La visitation nous permet de comprendre le sens profond de la charité-service. Donc la deuxième facette de la charité, c'est le service. La première facette, c'est la solidarité qui nous pousse à la disponibilité.

0: c'est le service. Et on voit Marie à la visitation vivre cet aspect de service. La charité, c'est se mettre au service de ses frères et sœurs. C'est rien d'autre. Et Marie l'a fait. On voit que Marie, elle est très sensible, n'est-ce pas, à la situation d'Élisabeth. Elle va en hâte vers Élisabeth parce qu'elle sait que non seulement l'ange Gabriel lui a dit qu'elle est enceinte, elle a son sixième mois. Marie a compris qu'elle devait être tout de suite aller rendre visite à sa cousine Élisabeth parce que sa cousine Élisabeth est dans une situation où elle a besoin de présence. Elle a besoin qu'il y ait une personne pour l'aider, pour la soutenir. Sensible à la situation d'Élisabeth. La charité, c'est être sensible à la situation de nos frères et sœurs. Ne pas détourner nos regards. La situation, on ne peut pas être fils de Marie, fille de Marie, et se contenter que de prier ou de dire le rosaire. Mais ce mois de mai, ou qui s'achève d'ailleurs, nous permet de mettre en pratique cet aspect important de la vie de Marie, qui est là, qui est le service. Et quand on voit Marie aussi qui rejoint Élisabeth, parce qu'en fait, Élisabeth, elle est affectée par la solitude et l'incertitude. Et Marie va y aller pour combler tout cela de sa présence, combler de joie de sa présence, du réconfort de sa compagnie. C'est important parce que, au fond, la charité, c'est apporter la joie à l'autre. Quand je rends service, quand je fais du bien, c'est pour que l'autre soit heureux. Et Marie a vécu cela par sa présence auprès de sa cousine Élisabeth, affectée par la solitude et l'incertitude. Mais Marie aussi va vers sa cousine Élisabeth et elle va prendre soin de sa cousine Élisabeth qui en fait âgée porte, n'est-ce pas, une vie fragile. Je le dis toujours. Mais la charité, c'est cela. C'est ce que Marie a vécu. Se mettre au service de la vie et non détruire la vie. La charité aujourd'hui, dans notre monde, on oublie cet aspect que la charité, c'est réellement prendre soin de la vie. Des vies fragiles et non de détruire la vie. Ce n'est pas charitable de détruire la vie de son frère ou de sa soeur. Ce n'est pas charitable de pouvoir faire des curettages ou des avortements, tuer la vie. Ce n'est pas charitable de pouvoir vraiment détruire la vie de l'autre en passant par toutes sortes de comportements ou d'actions. Ce n'est pas charitable de pouvoir rejeter son frère et sa soeur. Mais la vie, il faut défendre la vie, il faut protéger la vie, il faut embellir la vie, il faut rendre la vie belle. Pour reprendre le slogan du premier cardinal Iago, la vie est belle. Justement, la charité nous pousse à prendre soin de la vie, surtout des vies fragiles. C'est ça le sens profond de la vertu de la charité. Être capable de, et Saint Paul va le reprendre, l'amour fait toujours du bien. L'amour ne cherche pas son intérêt, mais l'amour cherche toujours le bien de l'autre et ne détruit pas la vie. Un autre aspect important du service, comme charité vécue par Marie, c'est la charité aussi vécue telle que Marie, c'est cette présence et la nouveauté de Jésus. Vous voyez, Jésus, Marie apporte Jésus-Christ à Élisabeth. Qu'est-ce qu'elle dit? Quel bonheur ai-je pour que la mère de mon Seigneur vienne jusqu'à moi? Quand on est charitable, on a une expérience de Dieu, on a Dieu. On partage cette expérience. On apporte ce qu'on a à l'autre. Ce qu'on a de bon et de beau, on partage cela à l'autre. C'est ça la charité. C'est ça la charité service. Partager ce que nous avons. Nous mettre au service de l'autre en partageant ce que nous avons. C'est de la charité. La charité ne consiste pas seulement à donner, tu comprends, donner habits, donner l'argent. Là encore même, il faut qu'on étudie bien, il faut qu'on voit l'intention qui est derrière ce qu'on donne. Mais la charité, c'est donner sa vie pour que l'autre soit heureux. Et il faut l'avouer, toute vraie charité se fait discrètement et simplement. La vraie charité, c'est simple et discret. Ceux qui donnent et qui font du tapage, regardez comment Marie s'est comportée à Élisabeth. Elle se montre humble, simple et discrète, n'est-ce pas? Quand Élisabeth dit, mais merci d'être venu me voir. Merci, ma cousine, de venir rester à côté de moi. Quand j'ai entendu ta salutation, l'enfant a tressailli. Quelle joie. Oh, merci de venir passer le temps avec moi. Vraiment bienheureux, celle qui a cru à la parole de Dieu. Tous ces louanges. Marie dit, moi je suis venu discrètement et simplement te rendre service. Rester avec toi, te soutenir. Alors tout de suite, elle va orienter tout ça vers Dieu. Pour dire que ce n'est pas à moi, mais oublie-moi, rends grâce à Dieu. Vraie charité est simple et discrète. Toute charité. Ensuite, on peut regarder un autre aspect de la visitation de Marie. C'est cette présence de 3 mois. Voyez que la charité perdure. Le service est toujours permanent. Il ne faut pas le faire une fois en passant, quand surtout l'autre a toujours besoin. La charité perdure. C'est un sacrifice de sa vie pour que l'autre grandisse. Et Marie l'a vécu. Regardons rapidement aussi les noces de Cana. Comment Marie a vécu la charité. Cette grande vertu pour que nous aussi nous puissions imiter Marie dans cette vertu de charité. Aux noces de Cana, j'avoue que c'est un test qui me marque beaucoup. C'est plutôt l'attention de Marie. La charité, c'est s'oublier pour prêter attention à l'autre. Être capable de ne pas regarder, ce n'est pas se regarder soi, s'oublier soi pour regarder l'autre, pour déceler ce que l'autre manque. Être capable de lire, de voir ce que manque à l'autre et lui apporter ce manque-là, combler ce manque-là. C'est cela que Marie fait. Elle est invitée aussi comme son fils et ses disciples. Mais Marie est très attentive et elle se rend compte que si on ne fait rien, il n'y aura plus de vin. Et s'il n'y a plus de vin, ça sera la tristesse. Et qu'est-ce que Marie va faire? Elle va pouvoir dire, il faut que j'aille voir mon fils pour combler ce vin. Il n'y a pas de charité vraie sans qu'on ne prête attention à l'autre. Et l'attention à l'autre demande donc qu'on s'oublie et qu'on puisse apporter la solution. Et regarde bien ce que Marie nous demande là. Et c'est cette phrase. Qu'est-ce que Marie fait? Elle va se tourner vers Dieu, vers son fils. Mais en même temps, elle va se tourner vers les serviteurs. Et qu'est-ce que Marie va dire? C'est cette phrase qu'elle nous dit encore ce matin. Tout ce qu'il vous dira, faites-le. Voilà la charité. Se mettre au service de Dieu et de nos frères et sœurs. Et qu'est-ce que Jésus va faire? Jésus va dire aux serviteurs, allez, allez, remplissez ces gens. Ils vont obéir et l'eau va se changer en vin. Mais Dieu va utiliser les serviteurs pour manifester sa bonté, n'est-ce pas? Sous l'ordre de Marie. Alors, il y a un mot qui rentre vraiment dans la grande, dans la grande définition de la charité, c'est la providence. Or, la providence, c'est Dieu. Dieu se sert non seulement de nous, mais il se sert de notre cœur. Il se sert de tout ce que nous sommes. Il se sert de nos pieds. Il se sert de nos mains. Il se sert de notre intelligence. Il se sert de nos biens. Il se sert de ce que nous sommes. Il se sert de toutes les qualités qu'il nous a donné, les dons. Il se sert de tout ce que nous sommes, les biens, pour faire le bien. C'est ça la charité. C'est ça le sens profond de la charité, qui n'est que providence. En fait, la providence compte sur nous pour le faire. C'est du ressort de notre responsabilité aujourd'hui et de notre sens de partage. Il nous suffit de peu, de très peu, pour poser des gestes, n'est-ce pas, de charité. Alors, mon frère, ma soeur, toi qui es vraiment fils de Marie, il faut penser. Aujourd'hui, chacun de nous, on est omnibulé par... On veut ramasser, on est omnibulé par tout ce qui nous manque. Et on n'est pas capable d'ouvrir nos yeux, nos mains. On n'est pas capable de partager ce que Dieu nous a donné. Des enfants de Marie sont des enfants qui, tout ce que Dieu leur a donné, partagent. Parce que tout ce qu'on a, on laissera tout sur la terre. Mon intelligence, c'est tout que Dieu m'a donné, mes biens, etc. Mes talents, Dieu me donne. Il faut que je mette cela au service des autres. C'est cela la vertu de la charité. Comme Marie nous le demande, il faut aussi que nous puissions vraiment nous mettre au service de Dieu. Dieu veut utiliser chacun de nous, comme Dieu a utilisé Marie pour être la mère de son fils. Et Marie s'est mise au service de Dieu, au service des hommes. Avec ce qu'elle est, avec ses dons et ses talents, sa vie a été au service de l'humanité. Alors nous ne pouvons pas, nous non plus, vivre cette vertu de Marie et puis ne pas entrer dans la dynamique de la providence, qui c'est-à-dire que donc Dieu a besoin de se servir de nous. Et comme Marie dit, tout ce qu'il vous dira, faites. C'est-à-dire tout ce qu'il vous a donné là, mettez cela au service de vos frères et soeurs. Je termine par le dernier point de la vie de Marie, où il y a une grande charité, mais qui se définit comme la compassion. Marie au pied de la croix. Au pied de la croix, il faut voir tout simplement la compassion de Marie. Marie vit seulement cette compassion. On sait, elle est là, debout, au pied de la croix. Elle connaît, elle sait, auprès de son fils qui souffre, qui est abandonné. Marie entre dans cette grande compassion de son fils. Parce qu'elle sait que, et je dirais, mais non seulement avec son fils, mais l'humanité. Parce qu'elle sait que l'humanité, son fils meurt pour sauver l'humanité. Dans la charité, il y a aussi l'autre aspect qui est l'aspect de la compassion. Vous voyez, la charité aussi naît de la compassion. Donc celui qui n'a pas la compassion ne peut pas être charitable. Comme Marie. Marie, c'est la compassion. Or, savoir comme Marie se livrer. entrer dans la compassion, c'est-à-dire dans le partage de la souffrance et surtout dans la solidarité. Être capable de partager la souffrance des autres, être capable de pouvoir sentir compassion, prendre la souffrance des autres avec soi-même, être capable même de partager, je dirais, l'empathie, être capable d'être très sensible à la souffrance des autres, c'est de la charité. Donc celui qui n'a pas de la compassion ne peut pas vivre pleinement la charité. Alors c'est pourquoi il nous faut ne pas nous détourner de ceux qui souffrent, de ceux qui sont abandonnés, de ceux qui ont vraiment besoin de notre présence. La charité, c'est pas seulement le matériel, mais c'est la présence, la compassion, la prière. Et donc être capable aussi d'être debout, d'être auprès des abandonnés de la vie, des rejetés, des laissés pour compte, savoir laisser son cœur battre pour la souffrance, se laisser déstabiliser même, n'est-ce pas, et se rendre vulnérable, je dirais, au nom de l'amour, au nom de la charité pour nos frères et sœurs. Alors voilà ce que je voulais relever de la vie de Marie, qui en entrant profondément dans la vie de Marie, on ne peut pas ne pas vivre cette charité-là. Parce que la vie de Marie n'est qu'une vie de charité. Une charité qui s'exprime dans la solidarité, qui s'exprime dans le service, dans la compassion, dans la solidarité, comme j'ai dit, et être capable de la providence où on laisse Dieu nous utiliser pour le bien des autres. Alors si on veut vraiment ressembler à Marie, si vraiment on veut avoir le nom ou le titre de fils de Marie ou vrai fils et vraie fille de Marie, il nous faut prendre au sérieux cette vertu de la charité dans ses différentes facettes, comme je viens de définir: solidarité, service, compassion, providence, et être capable d'aller jusqu'à vivre, mais je dirais, l'empathie, la compassion. C'est cela les éléments essentiels de la charité, je dirais de la charité mariale, la charité de Marie, telle que Marie l'a vécu et telle qu'elle nous invite à vivre, parce qu'elle a vécu pleinement la vertu de la charité. Elle est allée jusqu'à donner toute sa vie, n'est-ce pas, elle a sacrifié sa vie, elle a donné sa vie au service de Dieu, au service des hommes. C'est cela la charité, aller jusqu'à partager tout ce qu'elle a. Alors mon frère, ma soeur, toi qui as choisi Marie voulait que ce mois où tu regardes de près les vertus qu'elle avait, qu'elle a vécues, elle t'invite à vivre cette charité-là. Alors il ne faut pas que cela passe inaperçu. Il faut l'accueillir au plus profond de toi et demande la grâce à la Vierge Marie de t'aider à vivre la vertu de la charité. Comme Saint Paul l'a dit, l'amour, n'est-ce pas, ne cherche pas son intérêt. L'amour ne se vante pas. L'amour veut toujours le bien, supporte tout. L'amour ne fait que le bien. L'amour ne fait que le bien. L'amour ne détruit pas la vie de l'autre. L'amour se partage. L'amour, c'est toujours le bien de l'autre. Alors demandons cette grâce à la Vierge et qu'elle nous aide à l'imiter et à vivre pleinement la vertu de la charité. Amen.
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1: Mon Seigneur et mon Dieu, je crois de tout mon cœur que tu es ici, que tu me vois, que tu m'entends. Je t'aime, je t'adore, je te demande pardon. Je veux prier, mais surtout te laisser prier à moi. Lise dans mon cœur tes paroles et tes silences. Marie, ma Mère Immaculée, Saint Joseph et mon ange gardien, accompagne-moi toujours en chemin. Parfois, les prophètes ne parlent pas avec des paroles, ils parlent avec des actes, avec des gestes. C'est qu'aujourd'hui, dans le milieu artistique, on appellerait une performance. Eh bien, une performance prophétique, c'est ce que le prophète Ézéchiel fait dans la lecture de l'Ancien Testament que l'Église nous propose aujourd'hui. C'est une mise en scène très curieuse qui m'intrigue depuis un bon moment. Et aujourd'hui, j'ai pris le défi et je me suis décidé à y creuser un peu. Et c'est comme toujours avec la parole de Dieu. Là où il semblait qu'il n'y avait qu'une parole ou un geste un peu bizarre et difficile à comprendre, plus on y médite, plus on y trouve. Alors un peu de contexte. Au moment de cette performance, je l'ai dit comme ça parce que performance, c'est autre chose. Au moment de cette performance, le prophète Ézéchiel se trouve en Babylone, dans l'exil. Et il a dû partir avec une première vague d'exilés de Jérusalem. Il y en aura encore une autre vague, où Jérusalem sera détruite, là ce sera plus dramatique. Et Dieu dit à Ézéchiel, qui est là déjà dans l'exil, « Tu es entouré des gens qui ont des yeux pour voir et ne voient pas, des oreilles pour entendre et n'entendent pas. » Ça nous dit quelque chose, cette façon de dire. Isaïe va le reprendre et ensuite, bien sûr Jésus, tu vas encore le reprendre dans ta prédication. Alors déjà là, avec Ézéchiel, c'est comme si Dieu ne savait plus quoi leur dire à ces gens-là pour leur faire comprendre. Mais leur faire comprendre quoi, tu me diras? Eh bien, leur faire comprendre c'est que cet exil. Déjà, pourquoi sont-ils dans l'exil? C'est pas un petit accident diplomatique. C'est pas juste un truc pour quelques mois, voire quelques années. Ils doivent comprendre qu'ils ne vont pas rentrer à la maison bientôt, que Jérusalem va être détruite et que le roi va être humilié, qu'ils seront loin pendant 70 ans, c'est-à-dire 3 générations, parce que anciennement les générations étaient plus courtes, les gens vivaient moins longtemps. Donc, tu veux leur convaincre qu'ils doivent se débarrasser de toute leur sécurité. Pourquoi l'exil ? Pourquoi ils doivent se débarrasser de ces sécurités? Parce que ils avaient oublié Dieu. Ils avaient les temples, ils les fréquentaient même. Ils étaient fiers d'être le peuple élu. Mais en fait, leur cœur était loin de Dieu. Ils s'y croyaient déjà sauvés. Ils n'avaient plus soif de Dieu. Ils étaient devenus des embourgeoisés. Aujourd'hui, pensons à toi et moi, parce que la Bible n'est pas là pour nous raconter des histoires passées, mais pour nous parler de nous-mêmes. Aujourd'hui, ce serait le christianisme bourgeois. La foi, ou plutôt le manque de foi, de ceux qui accomplissent une série de choses, qui se croient plus ou moins en règle avec Dieu, comme si on pouvait l'être, comme si on pouvait être en règle avec Dieu. Mais des gens dont le cœur ne brûle plus. C'est la foi des gens respectables, de ceux qui sont plus ou moins tranquilles avec leurs prières et leurs coutumes, mais qui ne sont plus des disciples. Ils sont de ceux qui n'allument plus le feu de l'amour de Dieu autour d'eux. Où j'essaie avec les incendies en cours, en France, en Espagne, au Canada et ailleurs, c'est pas drôle de parler de feu. Et on prie en ces moments pour tous ceux qui ont été touchés par ces incendies, par tous ceux qui se donnent de la peine pour les éteindre, pour aider. On est avec vous, en union de prière. Mais bref, si je parle de feu, c'est parce que Jésus en parle bel et bien. Il ne s'agit pas du feu qui détruit les forêts, c'est le feu qui purifie le cœur de tout ce qui les rend autosuffisants, de tout ce qui les rend insensibles aux cris des pauvres économiquement, et encore plus important, des pauvres existentiellement. Alors le risque pour ces exilés, c'était de rester dans leur embourgeoisement. Parce que, entre eux, circulait déjà l'idée qu'ils allaient rentrer bientôt. Que ce truc de l'exil, c'était momentané. Que ces prophètes qui disaient que c'était sérieux, qu'il fallait se convertir, eh ben, c'était des radicaux. Il faut quand même pas exagérer. Et c'est là, Seigneur, que tu demandes à Ézéchiel de faire sa performance. Tu lui dis de faire son sac, comme doit le faire quelqu'un qui part comme un exilé. Aujourd'hui, ce serait comme quelqu'un qui doit quitter sa maison d'urgence parce qu'il y a justement un incendie ou une autre catastrophe naturelle qui approche, un volcan, un ouragan. Donc il doit préparer son sac, c'est-à-dire ce qu'il pourra porter avec soi sur son dos. Et à l'époque, il n'y avait pas les valises avec des roulettes. Donc il prépare son sac et ensuite vient la partie la plus surréaliste de la performance. Au lieu de lui demander de sortir par la porte de la maison, tu lui demandes, Seigneur, de percer un trou dans le mur et de sortir par là. Alors, imagine-toi maintenant que tu es un voisin d'Ézéchiel, là, dans un quartier modeste de Babylone, parce que c'était des exilés, ils n'habitaient pas au 7e arrondissement. T'es là, dans ta maison, et tu commences à entendre des bruits de marteau. Ah bon? Quelqu'un qui est en train de couler quelque chose. Mais au bout d'une heure, les bruits continuent, et encore au bout de 2 heures, les gens commencent à sortir la tête par la fenêtre et finissent par se rendre sur place. Et voilà Ézéchiel avec un marteau et une pioche qui fait un trou dans le mur de sa maison. Tu fais quoi? Ézéchiel ne répond pas. Dieu lui a ôté la parole jusqu'au moment où il devra leur expliquer la chose. Les voisins respectent. Ils savent que c'est comme ça, dernièrement, avec Ézéchiel. Parfois, il est comme muet. Et ils savent que c'est un prophète. Il sait pourquoi il fait les choses. Oh, il ne sait pas, mais Dieu sait. Et justement, Seigneur, je trouve génial comment tu crées les suspens. Ces gens qui étaient désabusés, qui croyaient avoir déjà tout entendu, Ézéchiel aurait eu beau leur dire quoi que ce soit, il n'en aurait pas été touché. Et pourtant, maintenant, les voici tous autour du prophète qui fait le trou dans le mur. D'abord, c'était que le voisin. Mais entre-temps, la voix s'est répandue. Et il y a un bon groupe de la communauté d'exilés qui se sont attroupés sur la petite ruelle où habite Ézéchiel. Ils n'ont pas des smartphones pour scroller en attendant que le prophète finisse et leur explique c'est quoi cette histoire. Donc, ils parlent entre eux. Et à coups de marteau, avant ce soir. Et c'est déjà presque nuit lorsque le trou dans le mur est suffisamment grand pour qu'Ézéchiel puisse y passer. Comme quoi, il s'enfile à travers le trou avec son baluchon. Et là, Dieu ouvre la bouche d'Ézéchiel. Là, il leur explique de la part de Dieu pourquoi il fait ça. Mais nous sommes presque au bout de ces 10 minutes. Et on doit laisser ça pour une deuxième partie, vers fin août. Tu peux bien sûr lire la réponse d'Ézéchiel dans la lecture d'aujourd'hui. Mais on y méditera avec calme les 26 août. Entre-temps, je te laisse avec cette réflexion pour ta prière. Dans cette histoire, Ézéchiel n'est pas quelqu'un qui donne un message. Il est lui-même le message. Et de toi, et de moi, Dieu s'attend aussi que nous soyons nous-mêmes le message. Peut-être, on ne devra pas commencer à creuser des trous dans le mur, mais si nous vivons notre foi avec authenticité, ça va pas passer inaperçu. Les gens vont être chamboulés. les gens vont se poser des questions. Les gens vont nous poser des questions. Jésus, je veux être moi-même un message. Mais aussi, ouvre mes yeux pour lire les messages que tu me donnes à travers la vie des autres. Et oui, les autres, leur vie, sera parfois pour nous prophétie, parole qui vient de Dieu, parole qui nous secoue, parole qui nous sort de notre sommeil. Par exemple, quand je vois comme l'autre parle de sa foi sans complexe, quand je vois comme il prie, comme il adore, quand je vois comme il s'occupe des autres sans penser à lui-même, quand je vois comment il patiente face à des choses que moi, elles m'énervent. Jésus, ouvre mes yeux pour te reconnaître quand tu me parles à travers la vie des autres. Même des autres qui n'ont pas la foi et qui pourtant peut-être vont me secouer parce qu'ils sont meilleurs que moi ou parce qu'ils se posent des questions que je ne me suis jamais posées. Seigneur, fais de moi un prophète qui soit aussi à l'écoute des prophètes qui l'entourent, les prophètes de la porte d'à côté. Je te remercie, mon Dieu, de tout ce que tu as semé dans mon cœur pendant ces moments de prière. Fais-les pousser et porter du fruit. Marie, ma Mère Immaculée, Saint Joseph et mon ange gardien, accompagne-moi toujours en chemin.
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0: Dans quelques instants, nous rendons les honneurs à notre Mère du Ciel, la très sainte Vierge Marie, à travers l'Angélus.
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2: Il est 6 heures.
3: L'ange du Seigneur apporta l'annonce à Marie.
4: Et elle conçut du Saint-Esprit.
5: Je vous salue, Marie, pleine de grâce, le Seigneur est avec vous. Vous êtes bénie entre toutes les femmes, et Jésus, le fruit de vos entrailles, est béni.
6: Sainte Marie, Mère de Dieu, priez pour nous, pauvres pécheurs, maintenant et à l'heure de notre mort. Amen.
3: Voici la servante du Seigneur.
4: Qu'il me soit fait selon votre parole.
5: Je vous salue, Marie, pleine de grâce, le Seigneur est avec vous. Vous êtes bénie entre toutes les femmes, et Jésus, le fruit de vos entrailles, est béni.
6: Sainte Marie, Mère de Dieu, priez pour nous, pauvres pécheurs, maintenant et à l'heure de notre mort. Amen.
3: Et le Verbe s'est fait chair,
4: et il a habité parmi nous.
5: Je vous salue, Marie, pleine de grâce, le Seigneur est avec vous. Vous êtes bénie entre toutes les femmes, et Jésus, le fruit de vos entrailles, est béni.
6: Sainte Marie, Mère de Dieu, priez pour nous, pauvres pécheurs, maintenant et à l'heure de notre mort. Amen.
3: Priez pour nous, Sainte Mère de Dieu,
4: afin que nous soyons rendus dignes des promesses du Christ.
3: Daigne, Seigneur, répandre ta grâce dans nos âmes, afin qu'ayant connu par le message de l'ange l'incarnation du Christ, ton Fils, nous arrivions par sa passion et par sa croix à la gloire de sa résurrection. Par le Christ, notre Seigneur.

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0: Bonjour, chers paroissiens, paroissiennes, auditeurs, auditrices de la Radio Nationale Catholique. Vous suivez la messe du jour en direct depuis la paroisse Notre-Dame de la Tendresse, de la rivière à Golfe, dans l'archidiocèse d'Abidjan. Cette messe est présidée par le Père Paul-Éric Nguesson, vicaire, et animée par la chorale Marie-Étoile du Matin. Au nom du Père, et du Fils, et du Saint-Esprit, la grâce de Jésus le Christ, notre Seigneur, l'amour de Dieu le Père et la communion de l'Esprit Saint soient toujours avec vous.
1: Et avec votre esprit.
0: Frères et sœurs, préparons-nous à célébrer le mystère de l'Eucharistie en reconnaissant que nous avons péché. Seigneur Jésus, envoyé pour guérir les cœurs qui reviennent vers toi, Seigneur, prends pitié.
1: Seigneur, prends pitié.
0: Ô Christ, venu appeler les pécheurs, ô Christ, prends pitié.
1: Ô Christ, prends pitié.
0: Seigneur, qui siège à la droite du Père, où tu intercèdes pour nous, Seigneur, prends pitié.
1: Seigneur, prends pitié.
0: Que Dieu Tout-Puissant nous fasse miséricorde, qu'il nous pardonne nos péchés et nous conduise à la vie éternelle.
1: Amen.
0: Prions le Seigneur. Dieu éternel et tout-puissant, comme l'enseigne l'Esprit Saint, nous pouvons déjà t'appeler du nom de Père. Fais grandir en nos cœurs l'esprit d'adoption filiale, afin que nous soyons capables d'entrer un jour dans l'héritage qui nous est promis. Par Jésus-Christ, ton Fils, notre Seigneur, qui vit et règne avec toi dans l'unité du Saint-Esprit, Dieu pour les siècles et les siècles.
1: Amen.

0: Lecture du livre du prophète Ézéchiel. La parole du Seigneur me fut adressée. Fils d'homme, tu habites au milieu d'une engeance de rebelles. Ils ont des yeux pour voir et ne voient pas, des oreilles pour entendre et n'entendent pas, car c'est une engeance de rebelles. Toi, fils d'homme, prépare-toi un sac d'exil. Sous leurs yeux, pars en plein jour comme un exilé. Sous leurs yeux, pars de ta maison vers un autre lieu. Peut-être verront-ils qu'ils sont une engeance de rebelles. Tu sortiras ton sac comme un sac d'exil, en plein jour, sous leurs yeux. Toi-même, tu sortiras le soir sous leurs yeux, comme s'en vont les exilés. Sous leurs yeux, tu feras un trou dans le mur et tu sortiras par là. Sous leurs yeux, tu chargeras ton sac sur ton épaule et tu le sortiras dans l'obscurité. Tu voileras ton visage et tu ne feras plus le pays. J'ai fait de toi un signe pour la maison d'Israël. Je fis ce qui m'avait été ordonné. En plein jour, je sortis mon sac comme un sac d'exil. Puis le soir, je fis un trou dans le mur à la main. Je sortis mon sac dans l'obscurité et sous leurs yeux, je le chargeai sur mon épaule. Au matin, la parole du Seigneur me fut adressée. Fils d'homme, la maison d'Israël, cette engeance de rebelles, t'a bien demandé. Qu'est-ce que tu fais là? Réponds, ainsi parle le Seigneur Dieu. Cet oracle concerne le prince qui est à Jérusalem et toute la maison d'Israël qui s'y trouve. Tu diras, je suis pour vous un signe. Ce que j'ai fait, c'est cela même qui leur sera fait. Ils partiront en exil, en captivité. Le prince qui est au milieu d'eux chargera son sac sur son épaule. Il sortira dans l'obscurité. On percera le mur pour le faire sortir. Il voilera son visage, si bien qu'il ne verra plus de ses yeux le pays. Parole du Seigneur.
1: Grâce à Dieu.
0: N'oubliez pas les exploits du Seigneur.
1: N'oubliez pas les exploits du Seigneur.
0: Nos pères ont tenté le Dieu Très-Haut. Ils refusaient d'observer ses lois. Ils déviaient comme le Père. Ils désertaient, trahissaient comme un arc infidèle.
1: N'oubliez pas les exploits du Seigneur.
0: Leurs hauts lieux le provoquaient, leurs idoles excitaient sa jalousie. Dieu a entendu, il s'emporte, il écarte tout à fait Israël.
1: N'oubliez pas les exploits du Seigneur.
0: Il laisse capturer sa gloire et sa puissance par des mains ennemies. Il livre son peuple à l'épée. Contre son héritage, il s'emporte.
1: N'oublie pas les exploits du Seigneur.

0: Le Seigneur soit avec vous.
1: Et avec votre esprit.
0: Évangile de Jésus-Christ selon Saint Matthieu.
2: Gloire à toi, Seigneur.
0: Veuillez vous asseoir. En ce temps-là, Pierre s'approcha de Jésus pour lui demander : Seigneur, lorsque mon frère commettra des fautes contre moi, combien de fois dois-je lui pardonner ? Jusqu'à cette fois ? Jésus lui répondit : Je ne te dis pas jusqu'à cette fois, mais jusqu'à 70 fois cette fois. Ainsi, le royaume des cieux est comparable à un roi qui voulut régler ses comptes avec ses serviteurs. Il commençait quand on lui amena quelqu'un qui lui devait 10 000 talents, c'est-à-dire 60 millions de pièces d'argent. Comme cet homme n'avait pas de quoi rembourser, le maître ordonna de le vendre avec sa femme, ses enfants et tous ses biens en remboursement de sa dette. Alors, tombant à ses pieds, le serviteur demeurait prosterné et disait : Prends patience envers moi et je te rembourserai tout. Saisi de compassion, le maître de ce serviteur le laissa partir et lui remit sa dette. Mais en sortant, ce serviteur trouva un de ses compagnons qui lui devait 100 pièces d'argent. Il se jeta sur lui pour l'étrangler en disant : Rembourse ta dette. Alors, tombant à ses pieds, son compagnon le suppliait : Prends patience envers moi et je te rembourserai. Mais l'autre refusa et le fit jeter en prison jusqu'à ce qu'il ait remboursé ce qu'il devait. Ses compagnons, voyant cela, furent profondément attristés et allaient raconter à leur maître tout ce qui s'était passé. Alors celui-ci le fit appeler et lui dit : Serviteur mauvais, je t'avais remis toute cette dette parce que tu m'avais supplié. Ne devais-tu pas à ton tour avoir pitié de ton compagnon comme moi-même j'avais eu pitié de toi ? Dans sa colère, son maître le livra au bourreau jusqu'à ce qu'il eût remboursé tout ce qu'il devait. C'est ainsi que mon Père du ciel vous traitera si chacun de vous ne pardonne pas à son frère du fond du cœur. Lorsque Jésus terminait ce discours, il s'éloigna de la Galilée et se rendit dans le territoire de la Judée, au-delà du Jourdain. Veuillez vous mettre debout. Acclamons la parole de Dieu.
1: Louange à toi, Seigneur Jésus.
0: Chers frères et sœurs, dans l'évangile de ce matin, Pierre pose une question à Jésus sur le pardon. Seigneur, lorsque mon frère commettra des fautes contre moi, combien de fois dois-je lui pardonner ? Jusqu'à 7 fois. À Jésus de répondre en disant : Je ne te dis pas jusqu'à 7 fois, mais jusqu'à 70 fois 7 fois. Dans le fond, la question de Pierre était de savoir quelle est la limite du pardon. Jésus répond que le propre du pardon, c'est d'être donné sans limite. Mieux, imaginons Jésus retourner la question à Pierre et à chacun de nous en ce matin. Quand tu commets un péché, combien de fois dois-je te pardonner ? Jusqu'à 7 fois. Imaginez Dieu fixer un quota de pardon pour l'homme. Si Dieu, celui-là même qui est maître du temps de l'histoire, pardonne sans mesure, combien de fois nous, les créatures, devons apprendre à nous pardonner les uns les autres. Certains chrétiens, malheureusement, ont ce slogan à la bouche : Moi, on ne marche pas sur mon pied 2 fois. Pourtant, toi, tu pèches plus de 30 fois, mais Dieu te pardonne. Chers frères et sœurs, ayons l'humilité de nous pardonner les uns les autres. Le pardon est signe d'amour de Dieu et du prochain, mais c'est aussi reconnaissance de nos propres limites. La parabole se termine par ce serviteur mauvais à qui on a pardonné mais qui n'a pas pardonné. C'est une invitation pour nous aussi, à savoir que la mesure du pardon donné servira aussi de mesure de pardon reçu. Prions les uns pour les autres pour que le cœur soit tendre et docile pour nous accueillir les uns les autres, pour accepter de donner ce pardon, non pas superficiel, mais du fond du cœur. Saint Matthieu insiste sur cette réalité fondamentale. C'est ainsi que mon Père du ciel vous traitera sous chacun de vous. Ne pardonne pas à son frère du fond du cœur. Pardonner du fond du cœur, c'est reconnaître que l'erreur est possible, mais la grâce supplante la faute pour nous maintenir dans l'amour de Dieu. Que cette journée soit expérience de pardon. Que cette journée, nous menions des démarches de réconciliation avec nos frères et nos sœurs. Que cette journée nous donne de vivre dans l'amour de Dieu, lui qui est vivant, maintenant et pour les siècles des siècles.

0: ensemble au moment d'offrir le sacrifice de toute l'Église.
1: La gloire de Dieu, le salut du monde.
0: Accueille favorablement, Seigneur, ces présents que dans ta miséricorde tu as donné à ton Église pour qu'elle puisse te les offrir. Fais qu'ils deviennent par ta puissance le sacrement de notre salut par le Christ notre Seigneur.
1: Amen.
0: Le Seigneur soit avec vous.
1: Et avec votre esprit.
0: Élevons notre cœur.
1: Le tournons vers le Seigneur.
0: Rendons grâce au Seigneur notre Dieu.
1: Cela est juste et bon.
0: Vraiment, il est juste et bon pour ta gloire et notre salut de t'offrir notre action de grâce. Toujours et en tout lieu, Seigneur Père très saint, Dieu éternel et tout puissant. C'est par ton Fils bien-aimé que tu as formé le genre humain, et c'est encore par lui que dans ta grande bonté, tu le renouvelles. Voilà pourquoi toutes les créatures te servent. Le peuple que tu as racheté célèbre ta louange. Les saints te bénissent d'un seul cœur. Et déjà, nous pouvons te louer avec tous les anges, et dans la joie, nous ne cessons de proclamer.

toi qui es vraiment saint. Toi qui es la source de toute ta sainteté, Seigneur, nous te prions. Sanctifie ces offrandes en répandant sur elles ton esprit, qu'elles deviennent pour nous le corps et le sang de Jésus, le Christ, notre Seigneur. Au moment d'être livré et d'entrer librement dans sa passion, il prit le pain, il rendit grâce, il le rompit et le donna à ses disciples en disant, « Prenez et mangez-en tous, ceci est mon corps, livré pour vous. »

De même, après le repas, il prit cette coupe. De nouveau, il rendit grâce et la donna à ses disciples en disant, « Prenez et buvez-en tous, car ceci est la coupe de mon sang, le sang de l'Alliance nouvelle et éternelle, qui sera versé pour vous et pour la multitude en rémission des péchés. Vous ferez cela en mémoire de moi. »

0: Il est grand le mystère de la foi.
1: Nous proclamons ta résurrection, nous attendons ta venue dans la gloire.
0: En faisant ainsi mémoire de la mort et de la résurrection de ton Fils, nous t'offrons, Seigneur, le pain de la vie et la coupe du salut, et nous te rendons grâce, car tu nous as estimés dignes de nous tenir devant toi pour te servir. Humblement, nous te demandons que, n'ayant part au corps et au sang du Christ, nous soyons rassemblés par l'Esprit Saint en un seul corps.
2: Souviens-toi, Seigneur, de ton Église répandue à travers le monde. Fais-la grandir dans ta charité, en union avec notre pape Léon, notre évêque Ians, ses auxiliaires Arnaud et Gaspard, et tous les évêques, les prêtres et les diacres. Souviens-toi aussi de nos frères et sœurs qui se sont endormis dans l'espérance de la résurrection, et souviens-toi dans ta miséricorde de tous les défunts. Accueille-les dans la lumière de ton visage.
0: Sur notre enfants, nous implorons ta bonté. Sur le couple Agnès et Sogon qui célèbrent le 5e anniversaire de mariage, permets qu'avec la Vierge Marie, la Bienheureuse, Mère de Dieu, avec Saint Joseph, son époux, les apôtres et tous les saints, qui ont fait ta joie au long des âges, nous ayons part à la vie éternelle et que nous chantions ta louange et ta gloire par ton Fils Jésus le Christ. Par lui, avec lui et en lui, à toi Dieu le Père Tout-Puissant, dans l'unité du Saint-Esprit, tout honneur et toute gloire pour les siècles des siècles.
1: Amen.
0: Comme nous l'avons appris du Sauveur et selon son commandement, nous osons dire, notre Père,
1: qui es aux cieux,

0: pardonne-nous nos offenses, comme nous pardonnons aussi à ceux qui nous ont offensés. Et ne nous laisse pas entrer en tentation, mais délivre-nous du mal.
1: Délivre-nous de tout mal, Seigneur, et donne la paix à notre temps. Soutenu par ta miséricorde, nous serons libérés de tout péché, à l'abri de toute épreuve. Nous qui attendons que se réalise cette bienheureuse espérance, l'avènement de Jésus-Christ, notre Sauveur.
0: Car c'est à toi qu'appartiennent le règne, la puissance et la gloire pour les siècles des siècles.
1: Seigneur Jésus-Christ, tu as dit à tes apôtres, je vous laisse la paix, je vous donne ma paix. Ne regarde pas nos péchés, mais la foi de ton Église. Pour que ta volonté s'accomplisse, donne-lui toujours cette paix et conduis-la vers l'unité parfaite, toi qui vis et règnes pour les siècles des siècles.
0: Amen.
1: Que la paix du Seigneur soit toujours avec vous
0: et avec votre esprit.
1: De la charité du Christ, donnez-vous la paix.
0: Amen.

0: Voici l'agneau de Dieu, voici celui qui enlève les péchés du monde. Heureux les invités au repas des noces de l'agneau.
1: Seigneur, je ne suis pas digne de te recevoir, mais dis seulement une parole et je serai guéri.

0: Prions le Seigneur que cette communion à ton sacrement, Seigneur, nous procure le salut et qu'elle nous affermisse dans la lumière de ta vérité par le Christ notre Seigneur.
1: Amen.
0: Bénédiction de l'eau et des objets de piété. Notre secours est dans le nom du Seigneur. Dieu, toi qui fais descendre sur les hommes ta bénédiction, toi qui montes en toute prière, en ta bonté, daigne bénir l'eau et ces objets de piété que tes fidèles te présentent, qui les aident à bien te prier, à obtenir de toi toutes les faveurs dont ils ont besoin et à vivre sous ta constante protection par le Christ, notre Seigneur. Bénédiction pour anniversaire et action de grâce. Notre secours est dans le nom du Seigneur.
1: Qui a fait le ciel et la terre.
0: Père Tout-Puissant, toi qui ne cesses de prodiguer tous les biens, nous te rendons grâce pour tous les bienfaits reçus de toi et nous te prions humblement pour tes serviteurs et servantes à l'occasion de leur anniversaire de naissance, de mariage ou tout autre événement heureux. Tu les as soutenus dans ta bonté, protège-les et garde-les toujours à l'ombre de tes ailes, par le Christ notre Seigneur.
1: Amen.
0: Chers auditeurs, auditrices de la Radio Nationale Catholique, vous avez suivi la messe du jour depuis la paroisse Notre-Dame de la Tendresse, de la Riviera Golf dans l'archidiocèse d'Abidjan. Cette messe a été présidée par le Père Paul-Éric Nguesson, vicaire, et animée par la chorale Marie-Étoile du Matin. Nous passons à l'exposition du Très-Saint-Sacrement.

Vous venez de suivre la messe en direct depuis la paroisse Notre-Dame de la Tendresse de la Riviera Golf dans l'archidiocèse d'Abidjan. Bonne suite de programme sur la voie de l'Évangile.

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2: 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Il est 7 heures.

0: L'archidiocèse d'Accra au Ghana s'apprête à accueillir les premières journées ouest-africaines de la jeunesse du 7 au 12 septembre prochain. En Côte d'Ivoire, le comité national dédié à cet événement est au four au moulin afin de permettre à la jeunesse catholique ivoirienne d'être bien représentée à ce rendez-vous ecclésial. Vous entendrez dans ce journal Jean Niaba, président du diocésain de l'Office pastoral des jeunes d'Abidjan. Et puis la SCCI, l'Association des scouts catholiques de Côte d'Ivoire et les scouts Baden-Powell de Belgique renforcent leur fraternité à travers la signature samedi 8 août dernier d'une convention opérationnelle 2026-2031 dans le but de faire grandir leurs jeunes, développer la compétence des responsables et apprendre les uns des autres. Pèlerinage en France, les pèlerins ivoiriens à Nevers sur les pas de Sainte Bernadette de Soubirous. Ils découvrent un haut lieu de foi entre prière, recueillement et découverte. Nevers constitue une nouvelle étape spirituelle de leur pèlerinage. Enfin, au Vatican, dans un message signé par le cardinal Pietro Parolin et adressé aux participants de la rencontre nationale des jeunes qui se tient du 11 au 16 août à Ostrava, en République tchèque, Léon XIV les encourage à se tourner avec confiance vers Jésus qui a vaincu le monde.
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0: Bonjour à tous et bienvenue. C'est un rendez-vous ecclésial ouest-africain très attendu, les JOAJ, les premières journées ouest-africaines de la jeunesse qui se tiendront dans l'archidiocèse d'Accra au Ghana du lundi 7 au samedi 12 septembre 2026, éclairé par le thème « Prenez courage, jeunes catholiques acteurs et agents de paix et d'espérance en Afrique de l'Ouest ». L'enjeu est hautement spirituel, mais également sociétal face aux maux qui minent la jeunesse dans cette sous-région ouest-africaine, mais aussi des défis ecclésiaux de notre temps. Il apparaît nettement comme un rendez-vous de partage de foi, d'expérience et de reprise en main de leur destinée pour s'aimer l'espérance dans cette partie de l'Afrique. Ici, en Côte d'Ivoire, le comité national d'organisation, très conscient de ces enjeux, travaille sans relâche pour permettre aux jeunes inscrits d'être véritablement impactés par les activités qui s'y mèneront. Dans le diocèse d'Abidjan, ils sont plus de 100 qui feront partie de la délégation nationale. Jean Niaba, président diocésain de l'Office pastoral des jeunes d'Abidjan, se dit satisfait de leur mobilisation.
2: Abidjan, comme le reste des diocèses de Côte d'Ivoire, se prépare bien pour participer à cette activité-là. Nous avons d'abord communiqué sur l'événement pour amener les jeunes à s'inscrire, ce qui a été fait. Et là, nous sommes dans la phase de rapprochement de tout ce que tous les inscrits sur notre plateforme. Et après quoi, nous allons nous organiser, préparer bien le voyage à Accra. Abidjan doit répondre présent à tous les rassemblements, que ce soit au niveau national comme au niveau international. Et nous l'avons démontré aux Journées mondiales de la jeunesse au Portugal, à Lisbonne, et aux Journées nationales des jeunes à Yamoussoukro également. On était vraiment présents, on a eu le plus grand nombre de personnes. Et pour ces journées ouest-africaines également, Abidjan est très bien mobilisé pour participer. Et je pense que les jeunes ont bien accueilli l'activité et ils sont vraiment prêts à participer pour représenter Abidjan d'une manière générale. Abidjan ne veut pas se soustraire à cette organisation, à ce rassemblement. Donc nous sommes vraiment très présents et nous sommes prêts à répondre présents à cette activité-là et on sera très nombreux. Pour le moment, Abidjan a le plus grand nombre d'inscrits. Nous sommes un peu plus de 100 personnes, 102 personnes pour être plus exact. Comme les inscriptions sont terminées, donc nous sommes un peu plus de 100, donc deux tiers pour une fête de notre objectif. Et je pense que c'est un résultat satisfaisant.
0: Abidjan, église synodale autonome au service de tous, ce thème est diocésain triennal du diocèse d'Abidjan, n'est pas une vue de l'esprit. Il s'est traduit concrètement à travers plusieurs actions menées par le cardinal Ignace de Bobissi. Pour aider sa jeunesse, l'archevêque d'Abidjan a offert gracieusement aux 50 jeunes premiers inscrits la participation à ces journées ouest-africaines de la jeunesse au Ghana. Un geste fortement salué par le président diocésain de l'Office de la pastorale des jeunes d'Abidjan, Jean Niaba, que nous écoutons à nouveau.
2: Vraiment, c'est un très beau geste, comme on le dit. Et le cardinal, notre père, archevêque, qui est le père de l'église Cisabujan, n'a pas voulu rester en marge de cette dynamique de la jeunesse qui répond toujours présent, comme je le disais tantôt, aux différentes activités, a bien voulu faire un geste. Et ce geste-là est très bien accueilli. Ce geste va aider beaucoup de jeunes qui n'avaient pas les moyens de participer. Et comme le geste a été vraiment décrit, les 50 premières personnes ont bénéficié de cette subvention. Et effectivement, on a permis aux jeunes qui voulaient vraiment partir, qui sont vite manifestés, ont manifesté le besoin de partir, de bénéficier de ce geste-là. Et vraiment, on veut dire merci au cardinal et on souhaiterait que vraiment pour tous les rassemblements et qui viennent, surtout au niveau national, au niveau international, vraiment le cardinal soit présent comme il a été pour les JNJ à Yamoussoukro et même pour cette fois-ci les Journées ouest-africaines. Et on a permis, c'est vrai, à chaque diocèse de s'organiser pour la mobilisation, pour l'inscription, mais depuis le lundi où les inscriptions ont pris fin, nous avons fait une réunion avec les aumôniers, les présidents des diocèses pour pouvoir mettre une organisation nationale en place. Donc, toutes les délégations des autres diocèses viendront à Abidjan la veille et le lundi 7 matin, on va aller tous en convoi à Accra. Sur le volet culturel du jeudi, on a confié ce volet-là au diocèse de Mans qui va présenter la culture de l'ouest de la Côte d'Ivoire. Et cette culture-là, et on attend ce qui

0: vise du chèque destiné à soutenir la participation des jeunes de l'archidiocèse d'Abidjan à ces journées. Plus d'informations dans nos prochaines éditions.
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0: Dans le reste de l'actualité, la SCCI, l'Association des scouts catholiques de Côte d'Ivoire et les scouts Baden-Powell de la Belgique renforcent leur lien de fraternité. Une formalisation à travers la signature samedi 8 août dernier d'une convention opérationnelle 2026-2031 au camp national de Cheminot. Les scouts dont la tranche d'âge varie de 15 à 17 ans qui se tient dans le diocèse d'Agboville. Cette convention a pour but de faire grandir leurs jeunes, développer les compétences des responsables et apprendre des uns des autres. Chef Serge Kwame, commissaire national de l'Association des scouts catholiques de Côte d'Ivoire.
2: C'est une convention de partenariat qui est arrivée à son effectivité dans le cadre de plusieurs projets que nous avons menés avec les scouts de la Belgique. À l'instar d'un autre partenariat que nous avons déjà avec le scout Guy de France, on a décidé d'identifier un peu ce type de partenariat à l'international dans le cadre de la coordination Nord-Sud, prônée par l'Organisation mondiale du mouvement scout. Et c'est dans ce cadre-là, justement, que, après plusieurs discussions avec les scouts de la Belgique, on décide de nous engager sur différents projets, notamment des échanges de jeunes à travers des activités qui sont menées à la fois en Belgique et en Côte d'Ivoire. Qui dit échange voudrait que nos jeunes puissent aller capter des expériences scouts de la Belgique, de même que aussi venir capter aussi d'autres expériences, en tout cas un échange d'expériences entre les jeunes d'abord. Après, il y a ce qu'on pourrait appeler un appui au niveau des adultes bénévoles en termes de formation, de renforcement des capacités, des compétences. Les adultes qui ont la charge, l'éducation de ces milliers de jeunes là dans nos différentes associations. Et le troisième chantier concerne plutôt l'appui institutionnel. L'appui institutionnel de nos différentes associations pour renforcer un peu les outils pédagogiques en termes d'infrastructures, mais aussi en termes de projets communautaires que nous avons amenés au niveau de notre communauté, travail de recherche et financement.
0: Chef Serge Kwame, commissaire national de l'Association des scouts catholiques de Côte d'Ivoire. Les scouts catholiques, d'ailleurs, qui prennent part actuellement dans les différents diocèses du pays à leurs camps nationaux de branche. Ils sont autour plus de 6500 enfants, jeunes, chefs et encadrants à s'y retrouver pour ces camps de vacances meublés d'activités récréatives, de formation et spirituelles. Parlant de spiritualité, beaucoup à présent ce pèlerinage qu'effectuent plus de 300 Ivoiriens en France après Lisieux et Tours. Les pèlerins ivoiriens poursuivent leur itinéraire spirituel à Nevers. Depuis le lundi, ils découvrent cette ville du centre de la France où Sainte Bernadette Soubirous, la voyante de Lourdes, a vécu les dernières années de sa vie. Entre recueillement, découverte historique et prière, cette étape constitue un nouveau temps fort de leur pèlerinage. Le reportage à Nevers de Justin Assalé.
3: Après Lisieux, sur les pas de Sainte Thérèse de l'Enfant Jésus, puis Tours, à la découverte de Saint-Martin, les pèlerins ivoiriens ont mis le cap sur Nevers. Depuis lundi, la soixantaine de pèlerins conduite par l'agence Leader Voyage séjourne dans cette commune du centre de la France, située dans le département de la Nièvre, en région Bourgogne-Franche-Comté. À 9h, une nouvelle figure de sainteté les attend, Sainte Bernadette Soubirous. Cette jeune fille à qui la Vierge Marie est apparue à 18 reprises entre le 11 février et le 16 juillet 1858 dans la grotte de Massabielle à Lourdes. Direction le sanctuaire Sainte Bernadette de 9h où repose le corps de la sainte exposé dans une châsse. Ils sont accueillis avec joie par les religieuses de la charité de 9h. Sœur Suzanne.
4: Pour nous, c'est très précieux parce qu'on a aussi deux communautés en Côte d'Ivoire, dans des lieux différents. Et voir des Ivoiriens, ça me touche aussi beaucoup parce que moi-même, je suis allée en Côte d'Ivoire en 2019 et j'ai beaucoup aimé ce pays. Et si j'ai retenu ce mot Akwaaba, et donc j'ai appris à travers le peuple ivoirien ce que ça devait être l'expérience de Bernadette d'être accueillie les bras ouverts par Marie.
3: Au-delà de la découverte du sanctuaire, une question demeure. Que retenir de la vie de Sainte Bernadette? Écoutons notre guide.
4: Bernadette a dit « Je n'oublierai personne ». Et je crois que c'est beau de l'entendre aussi. Là, je vous parle, je suis en France. Que vous l'entendiez aussi dans votre pays et que toutes les personnes du monde entier l'entendent. Que Bernadette, cette petite fille choisie de Marie, elle nous dit « Personne n'est oublié ». Dieu a honte de personne.

0: personne. Et à travers cette jeune fille qui nous rejoint dans nos vies, il nous dit que voilà, nous sommes tous ensemble en chemin et que Dieu nous regarde et que Dieu a un projet pour nous et que notre vie est précieuse et qu'il met tout entre nos mains pour que nous, à notre tour, nous devenions témoins de ce regard bienveillant de Dieu sur nous et sur les autres.
1: Mais le passage à 9h n'est pas limité au sanctuaire. Les pèlerins ivoiriens ont également découvert la cathédrale Saint-Cyr et Sainte-Gélite de 9h, un édifice religieux chargé d'histoire. Implantée dès le 6e siècle, la cathédrale a connu plusieurs transformations au Moyen-Âge, à la Renaissance puis au 19e siècle. Classée monument historique en 1862, elle a été partiellement reconstruite après les bombardements de la Seconde Guerre mondiale. Depuis 2022, elle fait l'objet d'importants travaux de restauration. Une étape riche en découvertes historiques et spirituelles qui semble avoir marqué les pèlerins.
2: Edwige Fonzio, la journée était une journée belle, pleine de spiritualité et de recueillement aussi. Nous avons visité le sanctuaire Sainte-Bernadette. J'avoue que ce qui a retenu mon attention là-bas, c'est non seulement la vidéo sur l'histoire de Sainte-Bernadette, mais aussi où Sainte-Bernadette a reposé avant qu'elle ne soit déplacée pour sa canonisation. Et ce qui m'a touchée particulièrement aussi, c'est son corps qui est resté intact et qui pousse au recueillement. Et bon, ça a été l'occasion pour moi de prier pour aussi bien ma paroisse et tous mes proches.
3: Konaté Boué Paul, quand on regarde un peu le film de Sainte-Bernadette qui nous a été projeté, je pense à travers elle, elle nous demande l'humilité, la bonne conduite, l'entraide, surtout soutenir les uns les autres.
4: Rita Hamon, vraiment un témoignage parce que Sainte-Bernadette, à travers son intercession, j'ai bénéficié de sa grâce. Donc j'ai pris du plaisir vraiment à suivre chaque pas, chaque endroit de Sainte-Bernadette qu'on a visité, surtout au sein du sanctuaire, ses reliques. Donc ça m'a vraiment fait du bien, c'est une journée bénie.
1: Au terme de cette étape, quel bilan le prêtre accompagnateur tire-t-il de cette journée à 9h? Père Gaston Conné.
5: Nous sommes sur les pas de Sainte Bernadette de Soubirou à 9h. Nous sommes venus à la rencontre de Selme qui nous a précédés dans la foi en découvrant son histoire qui a marqué la vie de l'Église catholique. Et nous avons profité aussi ce matin pour prier pour les malades de nos différentes familles, tous ceux et celles qui se recommandent à nos hommes prier. Nous avons prié également pour notre pays, pour que règne la paix, l'amour, la fraternité et surtout l'entente entre les filles et fils de la Côte d'Ivoire. Les pèlerins, je les encourage à toujours continuer à cheminer sur les pas du Christ dans la joie, la fraternité et l'amour. Que l'ambiance qui règne continue jusqu'à ce que nous retournions dans nos différentes familles avec les grâces qui nous sont nécessaires.
1: Après Lisieux, Tours et 9h, les pèlerins ivoiriens s'apprêtent désormais à rejoindre Lourdes, ultime étape de leur pèlerinage en France. Ils y participeront le 15 août prochain à la messe solennelle de l'Assomption, un temps fort qui viendra couronner ce parcours placé sous le signe de la foi, de la découverte et de la rencontre avec les grandes figures de la sainteté.
6: Merci à vous, Justin Assalé. Accueillir avec ferveur la présence vivante du Christ et la lumière de sa parole pour être des témoins de son amour au sein de la famille, dans la société et dans les différents milieux de vie, de travail et d'études. Telle est l'invitation faite par le pape aux participants à la rencontre nationale de la jeunesse qui a débuté mardi 11 août à Ostrava en République tchèque et qui se poursuivra jusqu'au dimanche 16 août. Plus de 3000 jeunes âgés de 14 à 26 ans y participent. Dans un message signé par le cardinal et secrétaire d'État, Pietro Parolin, adressé à l'archevêque Joseph Nozick, président de la conférence épiscopale tchèque, le pape adresse son salut affectueux à tous les participants et les encourage à se tourner avec confiance vers le Seigneur Jésus qui a vaincu le monde. Le Sauveur, peut-on lire dans ce texte, continue de guider le chemin de tous ses disciples en leur offrant espérance, joie et paix dans le cœur. D'où l'invitation aux jeunes à être des témoins de l'amour de Dieu dans tous les domaines de la vie et de la société. Le pape Léon XIV assure à chacun un souvenir paternel dans la prière. Il accorde également sa bénédiction apostolique en souhaitant le bon déroulement de cet événement, occasion de nouer de nouvelles et authentiques amitiés dans le Seigneur. Et voilà, c'est la fin de cette édition du journal. Merci de l'avoir suivi en notre compagnie.

ma sœur, dis merci à Dieu. Quelles que soient les situations que tu traverses, ton Dieu est là, il veille sur toi. La Bible dit que ses bontés se renouvellent chaque matin. Et je crois une chose dans ma vie, c'est que Dieu est fidèle. Et s'il a dit qu'il renouvelle ses bontés chaque matin, il le fait certainement. Si la mer se déchaîne, sois sans crainte. Car Dieu t'entend. Et dis-lui merci. Non, merci Seigneur.

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1: Ou Saint Hippolyte. Bien des saints, avant de mener une vie édifiante, ont connu un passé troublé. Brigands, prostituées, hérétiques, persécuteurs, bourreaux, voleurs, la liste est longue. L'histoire d'Hippolyte est originale car il est un antipape. En effet, de 217 à 235, ce brillant théologien, successeur de Pierre, alors que le pape légitime est Saint Calliste Ier, puis à la mort de celui-ci, Saint Poncien. Hippolyte écrit notamment la première prière de consécration qui soit parvenue jusqu'à nous. Jésus, en se livrant volontairement à la passion, prenant le pain et te rendant grâce, a dit: prenez et mangez, ceci est mon corps offert pour vous. De même pour le calice, disant: ceci est mon sang répandu pour vous. Quand vous faites cela, vous le faites en mémoire de moi. L'empereur Maximin, qui persécute les chrétiens en 238, ne s'embarrasse pas de ses soucis de légitimité et envoie Hippolyte et Poncien ensemble dans les mines de Sardaigne. On imagine les débuts de cette cohabitation forcée, mais très vite, les deux hommes se lient d'amitié. Après avoir tous deux démissionné de leur charge, ils invitent depuis la mine où ils sont exilés leurs fidèles à se réconcilier et meurent d'épuisement presque en même temps. Leurs corps sont ramenés à Rome. Saint Poncien est enterré au cimetière Saint Calliste sur la voie Appienne et Hippolyte au cimetière de la voie Tibertine, qui prendra le nom de Saint Hippolyte. Hippolyte, apprends-nous à reconnaître nos erreurs, que nous laissions l'amitié aplanir nos différences et tracer un chemin de pardon et de réconciliation.
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Aujourd'hui, le psaume responsoriel nous demande de ne pas oublier les exploits du Seigneur. Oui, fidèle auditeur, à aucun moment nous devons oublier ses exploits dans nos vies. Avons-nous besoin de citer ses exploits? Non, mais rappelons-nous qu'il fait tout pour nous. Quand dans la prière nous nous confions à lui, à aucun moment il ne regarde nos fautes pour nous venir en aide. Il nous délivre du malin et a toujours les bras ouverts pour nous accueillir quand nous revenons à lui. Shalom chez vous, auditeurs et auditrices de la Radio Nationale Catholique. Je suis Annie Zega à ce micro et en ce jour nouveau que Dieu nous accorde, en musique, chantons ses bienfaits avec Jonathan Gombella. Le titre, c'est

0: titre que nous venons d'écouter, fidèles auditeurs de La Voix de l'Évangile, je vous propose notre première rubrique du jour. Elle se dénomme Le Petit Déj Spirituel et nous sommes aujourd'hui avec Maître Ndri Claver qui nous parle du silence. Écoutons.
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2: Auditeurs et auditrices de la Radio Nationale Catholique, à vous qui nous écoutez depuis vos maisons, vos bureaux, votre véhicule ou dans les hôpitaux, que la grâce et la paix de notre Seigneur Jésus-Christ soient avec vous. Que notre Mère du Ciel, la très sainte Vierge Marie, Notre-Dame des Ondes, intercède pour nous durant ce temps d'exhortation pour que notre cœur soit une terre fertile dans laquelle la semence de la parole produit de bons fruits. Ce matin, le Seigneur veut nous enseigner, nous reprendre, nous redresser, nous éduquer saintement au travers d'une exhortation sur le silence comme un chemin de perfection. Le texte qu'il plaît au Seigneur de nous donner comme base de notre partage est tiré de Luc, chapitre 2, verset 19. Marie méditait tout dans son cœur. Au cœur de notre humanité malade de vacarme, où tout n'est que bruit, un tel sujet qui porte sur le silence nous intéresse tous, car notre monde d'aujourd'hui a perdu cette vertu qui est pourtant une voie de perfection. Notre humanité parle trop. Voici pourquoi il est difficile aujourd'hui à notre monde de produire de saints hommes. Ce matin, la miséricorde et l'amour de notre Seigneur Jésus-Christ nous rejoignent. Lui qui veut dire à son Père, « Je n'ai laissé perdre aucun de ceux que tu m'as donné. » veut que tu entendes cette parole pour qu'elle transforme ta vie et que tu puisses prendre conscience des dangers de ta langue, comme te le révèle l'apôtre Jacques au chapitre 3 de son livre, à ses versets 5 à 6. La langue est un membre minuscule et elle peut se glorifier de grandes choses. Voyez quel petit feu embrase une forêt. La langue aussi est un feu. C'est le monde du mal. Cette langue placée parmi nos membres, elle souille tout le corps, elle enflamme le cycle de la création. Frères et sœurs dans le Christ, dans notre recherche de sanctification pour une vie pleine de la présence de Dieu, le silence apparaît comme une voie authentique de sanctification. Le livre des Proverbes, à son chapitre 13, les versets 3, nous enrichit dans le même sens lorsqu'il nous dit que celui qui veille sur sa bouche garde sa vie, mais celui qui ouvre grand ses lèvres se perd. Nous allons donc, pour conduire notre exhortation, faire une présentation des dangers de la parole. Et enfin, nous présenterons les vertus du silence. Les dangers de la parole. D'après l'expérience de la vie monastique, il y a 4 dangers dans la parole. Cela nous éloigne d'une vie de sainteté. Le premier danger dans la parole est la curiosité. Quand on parle de curiosité, il ne s'agit pas de la curiosité qui consiste à augmenter la connaissance scientifique. Mais ici, la curiosité doit s'entendre de la préoccupation constante de certains esprits qui cherchent à savoir comment est tel ou tel. Que fait-il? D'où vient-il? D'où lui viennent toutes ses richesses ou ses signes extérieurs de richesse? En Côte d'Ivoire, dans notre pays bien-aimé, de tels esprits ont été qualifiés d'affairés, les fameux affairages.com. Cette forme de curiosité a pris vite la forme d'une activité psychique de distraction. De tels esprits s'affairent à toutes sortes de choses possibles. Dans ces esprits, bourrés par les choses inutiles, la pensée de Dieu ne peut tenir en eux. Rien ne peut mûrir en eux. Ce sont des esprits éloignés de la prière. Non seulement de tels esprits sont distraits et vides de la présence de Dieu, mais ils ne savent rien garder pour eux, car ils éprouvent le besoin de tout divulguer. Dans ces esprits, il n'y a pas de secret. Or, un esprit qui est vide de tout secret est un esprit qui manque de profondeur. Et un esprit qui ignore les secrets ne peut pas non plus pénétrer les mystères de Dieu. Les esprits papillons sont vides et leur fin est malheureuse, car l'amitié viendra à leur manquer, puisque l'amitié se nourrissant de secrets, ces esprits divulguant les secrets de tous, détruiront leur amitié au fur et à mesure pour être confinés dans une solitude bien méritée malheureusement. Le deuxième danger dans la parole est le jugement d'autrui. À constater de très près nos entretiens, nous constatons qu'un bon nombre porte sur autrui. Lorsque nous parlons, nous nous étendons longtemps sur les autres. En temps d'occupation, critiquer l'autre occupe une place importante dans nos paroles. Dans l'évangile de Matthieu, à son chapitre 12, verset 36, le Seigneur nous dit, « Je vous l'affirme, tout ce qu'on aura dit sans raison, on en rendra compte au jour du jugement. » L'autre est une matière première de nos conversations et nous abordons toutes sortes de sujets inutiles sur l'autre, sujets bien souvent sans importance. Mais bien souvent, nos conversations sur l'autre s'animent de jalousie et de convoitise. Nous posons sur l'autre un regard envieux. Nous désirons recevoir ce que l'autre possède, mais que nous n'avons pas. Nous convoitons le bien d'autrui. Dans cette activité de jugement d'autrui, nous développons nos sens extérieurs. Nos vies intérieures délaissées. En jugeant l'autre, j'esquive ma propre vie. Je m'éloigne de moi-même sans me rendre compte de ce voyage qui me fait être ailleurs. Mais chose plus ridicule, nos jugements sur autrui trahissent nos comportements comme les pharisiens qui jugent les autres mais qui ne font pas ce qu'ils enseignent. Après ce danger de la parole, nous touchons un autre troisième danger, la vanité. Les statistiques révèlent que 70% de nos paroles sont prononcées pour nous mettre en valeur. Quand on parle, c'est souvent pour se mettre en valeur. Dans son célèbre livre intitulé « L'échelle du paradis », Jean Climac s'exprime ainsi. « Le bavardage est le trône de la vaine vantardise que l'on érige en juge sur soi-même et d'où l'on peut claironner à travers le monde entier. » Fin de citation. Celui qui parle cherche à attirer l'attention sur lui. Il attend qu'on l'écoute et partant qu'on le considère. Il attend qu'on l'admire. Sans se rendre compte, cette finalité insoupçonnée de la prise de parole dénature le langage comme instrument de communication. La parole devient un instrument au service de l'image de soi. On parle pour s'embellir, on parle pour se revêtir. Le langage devient moyen de revêtement et l'on fait croire ce que nous ne sommes pas avec les fameuses phrases du genre « Tu sais qui je suis » pour masquer la réalité de ce qu'on n'est pas. Car la valeur n'a pas besoin de propagande, elle se constate. C'est ici que prend tout son sens la correspondance que la langue hébreu établit entre l'impie et le bruit, pour montrer que celui qui parle beaucoup, celui qui fait beaucoup de bruit est un impie. En hébreu, le mot impie se dit racha, et le bruit se dit raash. Racha et raash, deux mots écrits à partir des mêmes lettres, pour montrer qu'il n'est pas possible de beaucoup parler sans tomber dans l'impiété.
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0: La rubrique suivante s'intitule « La bonne action du jour ». À travers cette rubrique, nous vous confions des actions charitables à poser au quotidien. Alors c'est tout de suite après le générique.
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Je vous propose trois numéros sur lesquels, fidèles auditeurs, vous pourrez nous joindre pour participer à cette rubrique. Vous avez le 07 59 55 54 24, le 05 55 03 46 60 et le 01 42 85 87 06.

0: Allô, bonjour.
1: Oui, bonjour, ma sœur.
0: Monsieur Zou Gervais, comment vous allez aujourd'hui?
1: Super bien, je vais très bien. C'est vrai qu'il pleut sur Abidjan avec deux pieds dans l'eau. Oui. Mais toi, comment tu vas, studio?
0: Ça va très bien chez nous. Merci, monsieur Zou Gervais. Vous avez du 1 à 10. Quel est le numéro que vous choisissez?
1: N'est pas loin, je prends le numéro 1.
0: Le numéro 1, monsieur Zou Gervais, ce qu'on vous demande aujourd'hui, c'est de dire à votre épouse que vous l'aimez et de le dire également à vos enfants.
1: C'est une action que je vis au quotidien et ça, je vous dis merci pour cette action et que Dieu vous garde.
0: Merci, monsieur Zou Gervais. Belle journée. Allô?
2: Allô?
0: Oui, bonjour.
2: Bonjour.
0: Comment je vous appelle?
2: Monsieur Bertin Koffi.
0: Monsieur Bertin Koffi, comment ça va?
2: Oui, ça va.
0: Dieu merci.
2: Dieu fait grâce. On dit merci à Dieu.
0: Amen. Quel est le numéro que vous choisissez aujourd'hui?
2: Je prends le numéro 7.
0: Le numéro 7. On vous demande de passer à l'adoration au Saint-Sacrement.
2: Amen.
0: Merci, Monsieur Bertin Koffi. Belle journée.
2: Merci.
0: Allô, allô.
3: Allô, allô, bonjour, bonjour.
0: Bonjour, Momo Tio Bernadette, comment ça va?
3: Ça va bien, il ne faut pas taper poteau, c'est qui?
0: J'aime pas taper poteau. Comment ça va, Momo Tio Bernadette?
3: Oui, ça va très bien. Et chez toi là-bas?
0: Ça va très bien, merci.
3: Pardon, c'est Debo, ou bien c'est Isa, ou bien c'est qui?
0: C'est Annie.
3: Annie, oh là là, Annie, comment va la maison?
0: Ça va très bien, merci.
3: Merci Seigneur. Alors, mon petit père, pardon, mon action.
0: Voilà. Maman, on choisit quel numéro?
3: Le 4 s'il est disponible.
0: Le 4. Maman Thio Bernadette, oui. On vous demande aujourd'hui de passer une heure à faire une activité avec vos enfants sans le téléphone.
3: Tu as vu ça? Moi-même, je ne sais pas manipuler le téléphone avant. Ça m'arrange même.
0: Belle journée, maman,
3: merci
0: et belle action.
3: Beaucoup. Bonne journée,
0: merci.
3: Que Dieu nous garde.
0: Amen. Allô?
4: Allô, bonjour, ma soeur, madame.
0: Bonjour, mes chéris Thiébi, comment est-ce que vous allez?
4: Oh, très bien, grâce à Dieu, merci Seigneur. Et toi, comment ça va?
0: Ça va très bien, merci. Vous choisissez quel numéro aujourd'hui?
4: Le 7.
0: Le 7 a été pris, monsieur Héritier.
4: Bon, je prends le 4.
0: Le 4 également. Le 1, le 4, le 7 ont été pris. Vous avez le 2, le 3, le 5, le 6, le 8, le 9 et le 10.
4: Bon, le 8.
0: Le 8, on vous demande de faire une demande de messe pour les couples en difficulté.
4: Amen, amen. Que le couple soit reconcilié.
0: Amen.
4: Le pardon. Pardon, déjà.
0: Merci, bon, monsieur.
4: Je vous dis
0: à tout à l'heure pour la libre antenne.
4: À tout à l'heure.
0: Okay. Allô?
5: Allô, bonjour, madame.
0: Bonjour, Colonel Frida. Comment ça va?
5: Très bien, par la grâce de Dieu.
0: Ça fait longtemps, on vous a pas entendu, Colonel Frida.
5: Oui,
0: Colonel Frida va bien.
5: Oui, elle va bien, par la grâce de Dieu.
0: D'accord. On choisit quel numéro?
5: Le 9.
0: Le 9. On demande simplement de faire la messe aujourd'hui.
5: Ah, ok.
0: Merci, Colonel Frida. Belle journée.
5: Merci à vous aussi.
0: Allô, bonjour.
6: Bonjour, ça va? Isabelle, non?
0: C'est pas Isabelle, c'est Annie Zega.
6: Excuse-moi. Bonjour, ma soeur Annie Zega.
0: Monsieur Kwaku Claude, comment vous allez?
6: Je vais bien chez vous.
0: Ça va très bien, merci.
6: Je merci.
0: Votre numéro du jour?
6: Bon, aujourd'hui, je vais prendre le 2.
0: Le 2. On vous demande de prier 20 minutes avec votre épouse en priant chacun pour l'intention de l'autre.
6: Amen.
0: Monsieur Kwaku Claude, belle journée et belle action merci du beaucoup. Jour.
6: Merci beaucoup, merci, merci.
0: Allô?
7: Oui, moi c'est ma soeur, bonjour.
0: Monsieur Guy Sojean, comment ça va?
7: Oui, très bien réveillé ce matin, en pleine forme, très bien réveillé ce matin.
0: D'accord. Vous avez le numéro 3, le numéro 5, le numéro 6, le numéro 10.
7: J'ai choisi le numéro 5, le numéro 5.
0: Le numéro 5, on vous demande de demander pardon à quelqu'un que vous avez offensé. Monsieur Guissoujou.
7: Ah bon? Ah bon? À qui dit? Ah, je ne me reproche rien. Hein.
0: Monsieur Guissoujou, comment vous ne me reprochez rien? Pourquoi?
7: Ah, je ne me reproche rien, donc je ne sais pas comment faire.
0: Monsieur Guissot, j'en cherche.
7: C'est que je vais essayer de réfléchir pour voir.
0: D'accord.
7: Voilà. Donc, ce matin, je me dis un bonjour au déjeuner de la radio, la soirée catholique, un grand bonjour à lui.
0: C'est gentil. Merci, Monsieur Guissot, Jean.
7: Merci beaucoup à vous. Et à tout à l'heure.
0: Allô.
8: Bonjour.
0: Bonjour, maman. Comment ça va?
8: Merci, Natoubou.
0: Comment ça va?
8: Ça va.
0: Ça fait un moment aussi que je ne vous ai pas entendu. Et votre sœur, comment elle va?
8: J'étais en déplacement.
0: Ah, d'accord. Et votre sœur, comment elle va?
8: Elle va bien.
0: Dieu merci. Bien. Quel est le numéro que Maman Atoubou choisit aujourd'hui?
8: Le 10.
0: Le 10. Maman Atoubou, on vous demande de faire le chapelet pour les familles en crise.
8: D'accord.
0: Merci, Maman Atoubou. On salue tout le monde
8: bonne
0: là-bas.
8: Bonne journée.
0: Allô? Allô, bonjour. Allô?
9: Allô?
0: Oui, bonjour, monsieur.
9: Bonjour, la soeur.
0: Quel est votre nom?
9: C'est monsieur Fidel Gras.
0: Monsieur Fidel Gras. Vous avez le numéro 3 et le numéro 6.
9: Bon, je choisis le numéro 6.
0: Le numéro 6, on vous demande de lire en famille un chapitre de d'un livre de la Bible et de méditer là-dessus.
9: Ok.
0: Merci, monsieur Fidel. Belle journée.

Il est temps, fidèles auditeurs de La Voix de l'Évangile, de refermer cette première partie de la matinale pour nous retrouver pour la suite à partir de 9h20. Mais juste dans quelques minutes, nous parlerons des coachs matrimoniaux sur les réseaux sociaux. Ce sera dans la libre antenne à partir de 8h. Restez à l'écoute.

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0: qui méprise son prochain commet une faute. Mais heureux celui qui a compassion des affligés.
1: 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Il est 8h.
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À l'ère des avancées technologiques, numériques, digitales, nous nous retrouvons sans le vouloir dans l'ère des réseaux sociaux. Ces réseaux qui nous servent à nous rapprocher, nous informer, apprendre, saisir des opportunités présentent bien souvent des déviations. Aujourd'hui, il suffit d'avoir un téléphone, une page sur un réseau social, un post, des likes pour être érigé en exemple et proposer des conseils de vie sur tout et n'importe quoi pour être appelé coach et parfois être plus adulé que les professionnels du métier. Par manque de moyens aussi, certaines personnes préfèrent suivre ces coachs des réseaux qui sont parfois de bons conseils, mais pour la plupart du temps, non. Alors aujourd'hui, nous nous interrogeons sur la question, les coachs matrimoniaux sur les réseaux sociaux contribuent-ils au bien-être du couple? Vous le savez, fidèles auditeurs de la Radio Nationale Catholique, la Libre Antenne, c'est votre émission, c'est vous qui la faites. Je ne suis qu'une modératrice ici à ce micro. Appelez-nous pour y participer au 07 59 55 54 24, le 05 55 03 46 60 et le 01 42 85 87 06.

Notre thème du jour, fidèles auditeurs de La Voix de l'Évangile, est le suivant. Les coachs matrimoniaux sur les réseaux sociaux contribuent-ils au bien-être du couple? Voilà la question qui vous est soumise aujourd'hui dans la Libre Antenne. Je suis Annie Zega à ce micro et Lance Bakayoko assure la mise en onde. Vous pouvez déjà nous appeler pour nous partager votre avis sur la question du jour.

0: La vie même en société, elle sort pour cela. C'est ce qu'on peut conserver lorsque ça nous approche. Voilà. Et donc, la coach matrimoniale, c'est une chose qui est. Enfin, c'est une fonction. Et puis, c'est important dans les relations, parce qu'il y a toujours des situations qui arrivent et qu'on n'arrive pas à gérer. Cependant, ce qu'on constate aujourd'hui, les réseaux sociaux, c'est pas intéressant parce qu'on a l'impression que lorsqu'on est dans un mariage, c'est le matériel qui importe. Parce que le conseil que cette coach-là donne, c'est comme si quand tu es avec quelqu'un, surtout les femmes, donc quand tu es avec un homme qui n'est pas capable de donner du matériel à un certain niveau. C'est pas la peine de trouver dans cette situation. C'est-à-dire, la majorité ne conseille pas qu'on se mette avec quelqu'un qui entend essayer de construire quelque chose. C'est toujours de chercher un milliardaire et un homme qui peut s'élever à un certain niveau. C'est ce qui va justifier le degré d'amour qu'il y a pour toi. Donc, je pense que le meilleur coach matrimonial dans nos relations, c'est les têtes. Ou encore les témoins. Parce que quand on prend un témoin, je me dis, c'est parce qu'on connaît mieux cette personne-là. On voit sa manière de vivre avec sa compagne. Et c'est un exemple à suivre. Donc, c'est des personnes qu'on peut approcher pour nous donner des conseils quand on nous attend. Voilà. Et c'est pour nous aussi vers Dieu et vers la Vierge Marie, qui est un exemple de sagesse dans sa relation avec Joseph et son fils. Joseph et la compétition. Je ne dis pas forcément que ces couches-là sont tables, parce qu'il y en a effectivement qui ont été formés et qui donnent de bons conseils. Et moi, personnellement, je ne suis pas pour aller sur le cas de l'eau sociale et pour prendre des conseils sur la vie. Donc, voilà un peu ce que je peux partager.
1: D'accord. Merci, Madame Adja, pour votre avis.
0: Merci. Bonne journée.
1: Allô?
2: Allô?
1: Oui, allô?
2: Oui, allô, bonjour.
1: Monsieur Ritiebi, nous vous écoutons.
2: Bon, quand tu matrimonies, c'est la famille, c'est une chose divine. Bon, c'est vrai que c'est ce qu'il faut, c'est le prêtre, ceux qui vivent dans mais c'est pas seulement ce qu'il faut s'en méfier. Voilà, moi-même, je préfère qu'à, parce que souvent, on voit des personnes, des hommes, des femmes, surtout des femmes, qui donnent des conseils, même quand tu entends même, tu as eu, tu es étonné. Voilà, tout ça, c'est une manière de gâcher le foyer des gens. Parce que quand c'est toxique, je dis quelque part, c'est vrai qu'il faut discerner, hein, mais pour que tu sois un loup qui est dedans. Parce que quand on se fait conseil, bon, envers les maris, bon, envers les femmes, évidemment, ça va créer des problèmes. C'est pas quelqu'un qui a des idées, mais vous avoir confiance qu'en Dieu qu'en l'homme. Donc, en Dieu qu'en l'homme, je dis quoi, c'est à travers les prêtres, les pasteurs, il faut écouter les conseils. C'est eux qui font le cheminement. Voilà, c'est on dit AFEC. Hein, AFEC, c'est la famille chrétienne de foyer, c'est-à-dire la Église catholique. Ça veut dire qu'on est souverain de Dieu dans le mariage. C'est ceux-là qui font des bons conseils. Ceux-là, il faut écouter le conseil. Ceux qui sont souverains de Dieu dans le foyer, il faut écouter le conseil, ou bien les témoins de mariage, ou bien prêtres. Voilà, c'est ceux-là qui sont des pasteurs. C'est ceux-là vers eux. Mais pour aller dans les réseaux sociaux, souvent c'est toxique et ça va créer des problèmes dans le foyer. Et parce que nous, on donne le conseil du matin juste. Ce n'est pas ça, les fiancés, les meilleurs fiancés, c'est Jésus-Christ. Qu'est-ce que Jésus-Christ a dit par rapport au couple? C'est ça qu'on suit. Et souvent, quand c'est comme ça, on ne se pardonne pas. Et puis bon, chacun son orgueil. On n'est pas un, on fait ce qu'on veut. Finalement, c'est l'anarchie, ça crée le désordre et il y a les séparations, les divorces. Je pense que, il faut discerner, mais tout ça, moi, je pense qu'il faut quitter dedans. Il y a les peuples qui sont là, il y a la sec. Il y a l'affaire pour les femmes, il y a la famille chrétienne, catholique, tu vois. C'est des références qui sont là, des bonnes sources. Des bonnes sources. Ils sont là, tous des sources de vie intéressantes qui sont là. pour la télévision.

0: réseaux sociaux. Je pense que c'est des choses où c'est un père qui parle du mariage, voilà, là on peut couper. Voilà. Mais c'est un être comme ça, humain, qui n'est pas un prêtre. Je pense qu'il faut que c'est dedans.
1: Donc,
0: moi, je pense que pour ne pas gâcher les foyers, là, la fin de l'église, et c'est le son d'usine, c'est tout sérieux. Et là, c'est gâché, là. C'est la société qui en pâtit, hein, c'est branché comme ça. C'est la racine de l'éducation, de la formation. Donc, qu'est-ce que j'en pense? Je pense que les réseaux sociaux, il faut quitter dedans.
1: Voilà.
0: Il y a les frères qui sont là. Il y a la parole de Dieu, il y a la fête, les doyens sont mariés longtemps, que cela vous suive. Voilà, c'est ce que j'ai à dire.
1: Merci, monsieur Ritiebi.

0: Allô?
1: Oui, bonjour madame.
0: Bonjour monsieur, comment je vous appelle?
1: Mon nom c'est Guy Armand.
0: Oui, monsieur Guy Armand, nous vous
1: D'accord.
0: écoutons.
1: D'accord. Je voudrais donner mon avis sur le sujet, c'est assez intéressant.
0: Oui.
1: Parce qu'on a tous besoin en tout cas d'être coachés en matière de couple.
0: Oui.
1: On pense connaître, mais on ne connaît pas forcément. Et malheureusement, il n'y a pas d'école pour couple. Même si l'église tente de le faire 3 mois avant le mariage, mais la réalité est encore plus longue que ça. Et c'est au quotidien que les réalités s'affrontent. Il faut s'inspirer des expériences des autres. Concernant les coachs,
0: Oui.
1: bon, il faut discerner. Je pense qu'il y a juste un discernement à faire, parce que le chrétien, il y a ce qu'il a déjà, ce qu'il connaît, mais il y a aussi une réalité. L'homélie ne parle pas de la vie du couple. On va à l'église, mais ça ne parle pas. Il y a des réalités. Donc, pour moi, c'est une très bonne chose. Si ça se multiplie, c'est une bonne chose. C'est seulement à celui qui écoute de savoir discerner. Qui banalise, par exemple, la soumission? Qui banalise le respect de sa femme? Qui banalise les obligations vis-à-vis des enfants? Parce que quand quelqu'un dit, si un tel fait ça, tu le quittes. Bon, ça veut dire que ça manque de pardon, ça manque de compréhension. Mais en dehors de cela, les coachs, ça permet au moins de comprendre la psychologie des hommes. Parce qu'une chose est d'entrer dans le couple, une autre est de comprendre comment un homme réagit face à une telle situation. À quoi un homme s'attend? Il y a des femmes qui ne savent pas, puisque on a commencé par amitié. Bon, elles ne connaissent pas forcément, ou bien ce qu'elles savent, c'est ce qu'elles savent. Mais il y a une autre facette qui est sur la voisine qu'elle ne sait pas. Donc les codes permettent de montrer les différentes facettes de la réalité du couple. Donc moi, je pense que c'est bon de les écouter, mais il faut juste savoir discerner. Quand ils sentent que, bon, je ne vais pas donner des hommes, mais je caricature, un code qui parle de si un tel fait comme si tu le quittes, si un monsieur fait comme ça, tu la naques et puis tu t'en vas. Bon, ça veut dire que ce n'est pas chrétien. Je veux dire, à entendre même, on sait ceux qui donnent des conseils qui ne sont pas chrétiens, mais on entend ceux aussi qui donnent des conseils qui s'appuient sur la psychologie de la femme. Parce que souvent, on ne comprend pas toujours.
0: Oui.
1: Quel que soit l'âge, quel que soit même qu'on a 50 ans, 60 ans, mais souvent, on ne comprend pas toujours pourquoi une femme réagit comme ça. Parce que les femmes, même si elles sont différentes, ont des spécificités, mais au moins, il y a des points sur lesquels les femmes se rejoignent. Il y a des points sur lesquels les hommes aussi se rejoignent. Il veut dire un dénominateur commun.
0: Oui.
1: Donc, moi, cette histoire des coachs matrimoniaux, c'est d'abord une très bonne chose. Vraiment, par principe, c'est une très bonne chose. Ce qu'on ne disait pas hier dans la rue, il veut dire il y a 20 ans, tu ne pouvais pas entendre, mais aujourd'hui, on entend. Donc, quand chacun écoute, chacun prend un peu ce qui l'arrange. Voilà. Maintenant, pour ceux qui ne sont pas chrétiens, bon, ils vont faire comme ils veulent. Ça m'a plu une fois, j'ai écouté une coach qui disait ce que je suis en train de vous dire là, ne partez pas appliquer bêtement. Voilà, ne partez pas appliquer comme ça. C'est fonction de chaque situation. Voilà, une dame qui écoute un code, toi-même tu sais que tu n'as pas, comment dire, Abidjan, tu n'as pas chocoya. Tu n'as pas chocoya. Et puis tu veux appliquer ce que j'ai dit. Bon, tu auras les conséquences. Donc, pour moi, c'est juste qu'il faut discerner ce que le code dit à la lecture de la Bible, à la lecture de l'amour, à la lecture de la soumission, du respect, des obligations vis-à-vis des enfants. Parce que, donc, il ne faut pas tout rejeter parce qu'on est chrétien. Quand mon prédécesseur dit les prêtres sont là, mais ouais, on ne va pas voir le prêtre quand on a un problème. Et quand le prêtre vient vers toi, que tu l'écoutes, quand tu vas à l'homélie, que tu l'écoutes, sinon tu as un problème, tout celui qui pense que tu es intelligent. Donc, tu appliques ce que tu connais. Voilà. C'est quand il y a problème, quand c'est gâté comme un pompier, que très souvent, malheureusement, c'est l'attitude qu'on a. Les prêtres viennent comme pompier, le président de la CEV, il vient en pompier. Mais il ne vient pas en général au moment où c'est en train de se gâter. Merci beaucoup.
0: Merci, monsieur Guillermo.
1: Okay.

0: Allô, bonjour.
1: Allô?
0: Oui.
1: Oui, monsieur Héritier, je reviens là. Bon, ça vous dit aussi que les rues, c'est vrai, il faut discerner, mais tout ça, il vient de. Hein, mais il y a encore dans le comité, la communauté des divers amours. En plus, je parlais de la femme catholique, la femme affecte, et puis femme catholique, qu'on appelle la famille chrétienne. Maintenant, c'est une référence des prêtres aussi, vous êtes des directeurs spirituels. Vous êtes un couple, si vous avez un directeur spirituel, c'est un prêtre qui vous suit, ça c'est ordonné, c'est propre, c'est clean, il n'y a rien, tout est propre, voilà, ouais, c'est bon. C'est de la même manière, vous avez t'arrêter à le discerner encore. En tout temps, le faux, mais pourquoi dire? Il y a la Bible qui est là, les références sont là. Hein, dans 1 Pierre chapitre 3, verset 1 à 7, où on parle de la relation entre hommes et femmes. Voilà, on dit à la femme, voilà quoi elle doit être, sans connaître bien lequel son mari, comme Sarah faisait avec Abraham. Hein, qui appelait son mari Seigneur, comme on dit, papa le dit là. Et qu'elle a voté un clôture que Dieu a agréé, c'est votre Dieu. Et puis l'homme également, dit vous, mari, menez une vie commune en tenant compte de la nature délicate des femmes, montrez-leur du respect, que dans le pays, de la bénédiction. Donc tout ça, on suit ces références là, et puis avec un père, vous avez un directeur spirituel, c'est un prêtre, donc vous avez un pasteur là-bas. Mais je pense qu'avec le conseil aussi avec les doyens de l'église sont dans AFEC ou bien dans la famille chrétienne, mais il n'y a rien de tel. Tu as fait quoi les réseaux sociaux dans tout ça? Donc je pense que c'est tout ce que vous voulez ajouter. Il y a le ministère qui est là, dans le conseil des divers amours, le ministère international catholique pour l'évangélisation des femmes. Là-bas, souvent quand écoute Yvette Yamke, je suis célibataire, même marié, même pas marié. Donc tout ça, on donne des conseils, comment tu te comportes. Toi, femme, voilà, tu dois faire gagner le cœur du monsieur, pour l'impacter, pour l'influencer, tout ça, ça. Donc, quand écoute ça, moi, je suis content. Même aussi, les garçons peuvent participer aussi là-bas, après, c'est comme pour leur mari, pour aussi écouter, tout ça, aussi pour les hommes en même temps, y compris. Donc, tout ça, c'est les bons conseils, et puis on voit que c'est vrai. Tu dis que du chef de l'église, parce que c'est propre. Donc, voilà, des trucs de référence. Tu peux prendre cette même, nous écouter, ben, ils ont leur sur les pistes là, ils ont leur TV là. Tout ce qu'on peut écouter, mais tu peux même se déplacer pour aller là-bas. Chaque année, ils le font. Donc, il y a au sein de l'église, là, devant nous, ça existe. Dans chaque église, il y a des petits quartiers. Voilà. Donc, je pense que c'est un site de référence. Mais vous restez les réseaux sociaux dans ce cadre-là, pas la peine. Et un jour, je peux nous influencer. Et puis, on peut agir par rapport à notre famille et tout. Et puis, bon, vous voyez, c'est pas bon. Ça crée un déséquilibre dans le foyer, dans la société.
0: D'accord. Merci, monsieur Héritier-Bi.

0: Allô?
1: Allô, bonjour, ma soeur.
0: Bonjour, monsieur. Quel est votre nom?
1: Monsieur David.
0: Oui, monsieur David. Comment vous allez?
1: Ça va, grâce à Dieu, chez vous.
0: Ça va très bien, merci. Monsieur David, nous vous écoutons.
1: D'accord, moi, j'aimerais dire... Vraiment, vous savez, le mariage, moi, je ne sais pas, nous, on a tendance à banaliser le côté sacré même de l'union entre un homme et une femme. Mm-hmm. Les difficultés, ça surgit toujours. Dieu merci, nous, chrétiens catholiques, nous avons tout pour pouvoir surmonter. Mais parfois, bon, l'aspect humain, parfois, domine. C'est ça qui fait que parfois, on a des problèmes, on recourt de gauche à droite. Qu'est-ce qui peut venir d'ailleurs que nous n'avons pas dans notre église pour régler nos problèmes? Mm-hmm. Nous avons d'abord les hommes qui sont là. Et quand c'est un peu difficile, on nous réfère à la parole de Dieu qui peut déclencher tout dans la vie. Maintenant, les réseaux sociaux, là, qui j'ai en face qui va venir régler mon problème? Mm-hmm. Donc, moi, je me dis... Ces histoires des réseaux sociaux, quelles sont ces vérités, ces personnes qui sont sur les réseaux qui sont clairs dans leur vie. Ce sont des jeux d'intérêt. Même si la personne a le talent, parfois c'est l'intérêt qui prime. Vous savez, moi, quelqu'un peut m'appeler, il va me donner des conseils. C'est la manière dont je vais réagir qui peut pousser la personne à être toujours vérité. Mm-hmm. Maintenant, si j'essaie de jouer un peu au Dieu, je pense qu'il va me mettre sur un chemin mais qui n'a rien à voir avec la solution à mon problème. Mm-hmm. Donc moi, je veux dire que vraiment, nous les chrétiens, quand on s'en réfère à notre église, on a tout. On a des hommes, même les prêtres sont déjà là, quand ils sont occupés, il y a des personnes qui sont qualifiées, qui sont suivies par les prêtres, qui peuvent nous aider. Les réseaux ne viendront jamais remplacer ce que Dieu a mis pour nous, à quoi nous avons confessé notre foi. Le pape nous dit, notre intelligence maintenant commence à être dans les machines. Et ce n'est pas normal. Nous avons tout dans notre église. Avant ces trucs-là, comment nos parents réglaient les problèmes? Mm-hmm. Donc, moi, je pense que c'est la paresse spirituelle, quoi, je veux dire. Sinon, l'homme est devenu vraiment, on veut rester dans la maison automatiquement et puis tout avoir, sans souffrance. Et voilà, quand de mon lit, tu trouves solution à mon problème. C'est ça qui nous amène à être dans ces choses-là. Quoi. Sinon, franchement, quand on se marie, là, mm-hmm. pourquoi on ne reste pas à la maison? Et puis, on suit la messe de nos mariages, on suit les réseaux sociaux. Et puis, c'est mon problème du couple. Je vais prendre pour aller chercher quelqu'un sur les réseaux sociaux pour venir régler. Franchement, moi, je pense qu'il y a des complications. C'est nous, mais on se crée. Mm-hmm. On se crée. Sinon, nous avons la solution qui est tout juste à côté de nous, où nous avons commencé notre image, nous ont conseillé. Si ils n'ont pas pu résoudre leurs problèmes, je pense qu'il faut s'en remettre à Dieu que chercher un être humain. Quoi.
0: D'accord. Merci, M. David, pour votre avis sur la question.
1: Merci. Mm-hmm.

0: Allô, bonjour. Allô. Allô, bonjour.
1: Allô.
0: Oui, allô.
1: Oui, bonjour, monsieur, bonjour.
0: Monsieur Guissot Jean.
1: Oui, c'est lui-même.
0: Quel est votre avis sur la question?
1: Bon, il faut dire que c'est l'ignorant. L'ignorant qui apporte certaines idées à certains chrétiens, mais ce n'est pas tous les chrétiens. Hein. Logiquement, quand on a un problème, nos évêques sont là, nos prêtres sont là.
0: Mm-hmm.
1: Voilà. En effet, quoi sur les réseaux sociaux? C'est vrai, les réseaux sociaux, bon, ça donne souvent des informations, mais le véritable problème, nos prêtres et nos évêques sont disponibles pour nous tous, nous les chrétiens catholiques. Donc ça ne sert à rien d'aller sur les réseaux sociaux pour pouvoir régler ces problèmes. Voilà. Les problèmes spirituels, un chrétien doit avoir particulièrement un père spirituel sur sa paroisse. Mais s'il n'en a pas, mais il a un père disponible pour les chrétiens. Il n'y a pas un prêtre qui n'est pas disponible pour les chrétiens. C'est impossible. Donc, les réseaux sociaux, pas tout on peut régler sur les réseaux sociaux. Moi, je pense que certains chrétiens qui le font, ce n'est pas ignorance. Voilà, ils sont ignorants. Et ce n'est pas tous les problèmes qu'il faut exposer sur les réseaux sociaux. Parce que les réseaux sociaux, c'est un outil vraiment très, très dangereux. C'est beaucoup exposé à tout le monde. Donc, on n'expose pas son problème sur les réseaux sociaux. Voilà, quand on a un problème, nos effets sont là, nos prêtres sont là, on les approche. Les apôtres, ils ont les calendriers bien établis. Mais je n'ai pas dit que aller déranger un prêtre en plein midi, ou le prêtre en train de manger, ou le prêtre en train de se reposer. Je dis non. Mais il y a un calendrier bien établi où les prêtres reçoivent. Ils ont les jours de réception. Voilà. Tu prends rendez-vous à le secrétaire ou à la secrétaire, et tu crois que le prêtre, ils sont plus disponibles pour nous. Voilà. Donc, je pense que c'est les chrétiens qui le font, qui sont vraiment ignorants. Voilà, donc moi, c'est ce que j'ai dit ce matin.
0: D'accord. Merci bien, M. Guissot Jean, pour votre avis sur la question du jour. Auditeurs et auditrices de la Radio Nationale Catholique, si vous nous prenez en marche, sachez que vous suivez la Libre Antenne. Et le thème qui vous est soumis aujourd'hui est le suivant. Les coachs matrimoniaux sur les réseaux sociaux contribuent-ils au bien-être du couple ?

0: Allô, bonjour.
1: Oui, bonjour.
0: Quel est votre nom?
1: Monsieur Obou Gérard.
0: Monsieur Gérard, comment vous allez?
1: Oui. Très bien, ça.
0: D'accord. Monsieur Gérard, on vous écoute.
1: D'accord. Donc, mon point de vue par rapport au sujet de ce matin, c'est que d'abord, il faut qu'on comprenne un peu peut-être le fondement même du mariage. Le mariage, c'est une institution divine. Mm-hmm. Donc, moi, avant toute chose, on doit rechercher le bien-être de son mariage au sein de l'Église. Et l'Église catholique donne les moyens, donc aujourd'hui, de pouvoir avoir toutes les solutions ou avoir des prémices de solutions face aux difficultés qu'on peut connaître, qu'on peut traverser dans un monde. Mais cependant, je n'occupe pas le fait que le mariage est aussi, en tout cas tel qu'il est vécu aujourd'hui, c'est aussi un phénomène social. Mm-hmm. Donc, est-ce qu'on doit occulter les conseils qu'on pourrait prendre sur les réseaux sociaux? Moi, je pense qu'on peut les écouter, mais il faut toujours agir avec discernement. Mm-hmm. C'est-à-dire, c'est pas tous les enseignements, il ne faut pas prendre ça comme de parole d'évangile. Mm-hmm. C'est-à-dire qu'il faut écouter avec discernement. On peut suivre des coachs, on peut suivre les sujets que les coachs ont l'habitude de débattre et voir comment est-ce qu'on pourrait les appliquer donc, dans notre vie, mm-hmm. tout en respectant un peu notre foi religieuse. Par exemple, si le conseil du coach c'est de dire, bon, si ton partenaire te trompe, il faut aussi aller le tromper, on ne va pas mettre ça en pratique. Mm-hmm. Mais par contre, on peut écouter lorsque peut-être on nous donne des astuces sur comment faire plaisir à sa femme, le langage de l'amour, ce genre de choses-là. Donc pour moi, je pense qu'il ne faudrait pas faire... Il ne faudrait pas qu'on donne une réponse manichéenne, c'est soit oui, soit non. Pour moi, on peut écouter également les coachs sur les réseaux sociaux, mais mm-hmm. il faut écouter avec beaucoup de discernement, sans occulter que le fondement de notre mariage, pour celui qui est chrétien catholique, c'est avant tout une institution divine. Donc quand on a des problèmes, il faut se référer d'abord au prêtre. Mais on peut écouter quand même les enseignements qui sont faits sur les réseaux sociaux, notamment pour améliorer la qualité de notre relation avec notre partenaire. Mm-hmm. Par exemple, moi, à titre personnel, j'écoute souvent des coachs, je ne vais pas les citer, mais uniquement pour l'aspect comment rendre heureux sa partenaire, voilà, comment faire plaisir à sa partenaire, ce genre de choses-là. Mm-hmm. Donc, voici un peu moi mon point de vue sur ce sujet.
0: D'accord, Monsieur Gérard. Merci pour votre avis. Restez à l'écoute.
1: Je vous en prie. Bonne journée à vous.

0: Allô?
1: Allô, bonjour madame.
0: Bonjour monsieur, quel est votre nom?
1: Je suis Ange Gustave Adonis et je
0: Monsieur.
1: vais réagir face à l'émission.
0: D'accord.
1: Voilà. Pour moi, hein, pour moi, on a tout à l'église.
0: D'accord.
1: On a tout à l'église. Donc, pas besoin d'aller chercher quelqu'un d'autre qui peut te donner de mauvais conseils. Après, tu vas aller décortiquer pour voir ça. Est-ce que je vais appliquer ça? Est-ce que je dois laisser ça? On a tout à l'église. En allant chercher ça sur les réseaux, c'est une manière de dire que tout ce que on nous enseigne, tous ceux qui sont là ne sont pas complets. Alors que la Bible même nous apprend que on nous apprend que tout est dans la Bible. Donc pourquoi aller chercher encore sur les réseaux ce qu'on a dans la Bible?
0: Oui.
1: Pour moi, ça n'a pas lieu d'exister. Aller écouter les gens sur les réseaux, non, ce n'est pas moi. Voilà, c'était
0: D'accord.
1: ma contribution.
0: D'accord, monsieur. Belle journée à vous.

Les coachs des réseaux sociaux brisent les tabous, ils donnent des conseils, ils permettent de rester derrière son téléphone dans l'anonymat sans être vu, jugé sur des sujets dont on a peur ou dont on n'a pas le courage d'affronter en public ou partager avec les personnes qui nous entourent. Alors, sont-ils toujours dans le faux ou bien certains de leurs conseils sauvent des couples ?

0: Allô, bonjour.
1: Oh, bonjour.
0: Comment je vous appelle?
1: Clavel.
0: Monsieur Jean Clavel, comment vous allez?
1: Mais je vais très bien, merci. Et vous-même, madame?
0: Je vais très bien.
1: On rend grâce à Dieu, alors. Mm-hmm. Voilà. Madame, peut-être que je n'ai pas bien compris le sens de la question qui a été posée, mais j'ai cru comprendre que est-ce que les réseaux sociaux sont utiles, c'est ça? Quelque chose comme ça dans les problèmes matrimoniaux, c'est ça?
0: On parle des coachs matrimoniaux sur les réseaux sociaux.
1: Ah, d'accord.
0: Est-ce qu'ils contribuent au bien-être du couple?
1: Plus ou moins. C'est mon avis. Plus ou moins. Je suis chrétien catholique, je suis marié à l'église et tout. Et j'ai des amis aussi comme moi, qui sont aussi mariés et tout. Mais on a un problème à l'église catholique, il faut qu'on le dénonce quelquefois. Très souvent, et ça je prends le cas de mon ami, qui a eu énormément de problèmes dans son foyer.
0: Oui.
1: Comprenez?
0: Oui.
1: Il n'a pas eu de prêtre pour l'écouter. Ne me dites pas que c'est faux. Parce que, et cet ami-là, par la suite, est parti, il est aujourd'hui évangélique pour la bonne et simple raison que là-bas, au moins, il a trouvé une oreille attentive. Le problème à l'Église catholique, ce n'est pas que nos prêtres ne nous écoutent pas. Ce n'est pas qu'ils ne... Quand nous allons les voir, ils ne nous écoutent pas. Mais très souvent, vraiment, c'est difficile. Je suis catholique. Maintenant, la question qui est posée, parce que quand j'ai écouté les règles, c'est vrai, l'Église nous donne toutes les possibilités. Prenons même l'évangile d'hier, qui nous dit que quand tu as ton frère qui, voilà, et tu lui parles et tout ça, ça dit que l'Église a toutes les armes pour régler nos différents problèmes entre nous, aussi bien matrimoniaux que, voilà, personnels. Interpersonnel plutôt, je veux dire. Maintenant, quant à dire que, parce que j'ai écouté, on va pas. Non, non, non, il faut reconnaître. Moi, je le dis personnellement, qu'il faut reconnaître, on ne suit pas les coachs forcément. Mais quelquefois, il y a des coachs quand même qui donnent de très bons conseils. Il y en a. Ils ne sont pas tous bons. Mais il y en a. Pas plus tard qu'hier, parce qu'on ne les cite pas, vous ne permettez pas qu'on les cite. Mais j'ai écouté un monsieur comme ça, qui donnait des conseils à des hommes. Pour ne pas dire aux hommes. Pour maintenir ton foyer, voici ce qu'il faut faire, voici ce qu'il faut faire. Et sincèrement, personnellement, je me suis retrouvé là-dedans. Et puis, il n'y a pas tellement longtemps, il y a eu une dame aussi, je ne cite pas, qui donnait des conseils aux femmes. Comment vous pouvez comprendre que dans un couple, une femme accepte de prendre, étant mariée, accepte de prendre le numéro de téléphone de quelqu'un, accepte son invitation, va déjeuner ou alors dîner avec ce quelqu'un, mais tu as déjà trompé ton mari. Et toutes ces choses-là, les gens le disent sur les réseaux sociaux et ça nous forme. Vous savez, on ne connaît pas tout. Mais ce n'est pas, cela ne veut pas dire que on va raconter ces problèmes de couple sur les réseaux sociaux. Non. Mais quelquefois, il y a des conseils que ces coachs-là donnent et qui sont quand même bons à prendre. Ce n'est pas aussi mauvais que ça. Mais je ne dis pas, je ne nie pas que nous avons nos prêtres. Quand moi j'ai des difficultés dans mon foyer, je ne vais pas quand même sur les réseaux, je vais pas contacter un coach des réseaux sociaux, mais en fait, je vais voir le prêtre, je vais voir le curé, je vais voir le recteur, je vais voir un homme de Dieu. Quand je dis un homme de Dieu, je ne parle pas de nouvelle communauté. Ah non, non, non. Moi, quand je parle d'homme de Dieu, je parle de ceux qui sont consacrés par l'Église, qui sont prêtres. Parce que aussi, les communautés nouvelles, je n'attaque personne. Je sais de quoi je parle. On a vu des foyers brisés par ces communautés-là. Alors, faisons très attention. Moi, sincèrement, ce n'est pas que j'irai étaler mes problèmes matrimoniaux sur les réseaux sociaux, mais j'avoue que les coachs là, il y a certains parmi eux qui donnent de très bons conseils qui sont à prendre. Mm-hmm. C'est mon avis.
0: Merci Monsieur Jean Clavel.
1: Je vous en prie, madame. Mm-hmm. Bonne journée, madame.
0: Bonne journée.

0: Allô, bonjour.
1: Bonjour, madame.
0: Comment je vous appelle, monsieur?
1: Oui, c'est monsieur Bois.
0: Monsieur Bois, comment vous allez, monsieur Bois?
1: Oui, ça va bien. Et chez vous?
0: Ça va très bien, merci.
1: Chez nous, ça va.
0: Monsieur Bois, nous vous écoutons.
1: Oui, mais comme le prédécesseur a dit, j'ai écouté les uns et les autres parler. Mais moi, toujours, quand j'interviens, depuis la radio a été créée sur la RNC, je prends toujours, moi, ma vie. Parce que je ne connais pas la vie de d'autres.
0: Si, si.
1: Moi, les réseaux sociaux, c'est pas mon truc. Parce que nous sommes un peu de la vieille époque. Quand je parle de la vieille époque, c'est-à-dire que tous après l'indépendance, nous autres nous sommes venus au monde. Bon, moi, aujourd'hui, par rapport au thème, je prends toujours deux catégories. Il y a les couples de la vieille époque et les couples de après 90.
0: Oui.
1: Les couples de 90, après 90, aiment et copier ce qui se dit sur les réseaux sociaux et à la télévision. Comment tu as aimé une femme? L'amour, c'est pas, comment on appelle, c'est pas de l'amusement. Et puis, prendre l'enfant de quelqu'un, dire que je veux faire le reste, partager le reste de ma vie avec toi. Tu fais toutes les étapes. Tu vas devant le maire, devant le parent d'abord, le maire, plus devant Dieu. Parce que je dis, les gens ne craignent plus Dieu, ils respectent même plus Dieu. Tu vas devant Dieu pour dire que oui, à partir d'aujourd'hui, tu es ma moitié, je suis ta moitié. Parce que quand vous êtes marié, vous ne devenez pas deux, vous devenez un. Et puis s'il y a un problème, vous vous retrouvez sur des réseaux sociaux, comme on le dit, pour dire n'importe quoi de l'autre. C'est quoi ça là? Ça c'est quel mariage ça là? On appelle ça mariage. On appelle pas ça mariage. Avant de vous mettre en couple, vous avez eu des gens pour dire ah, moi voilà mon témoin, voilà ma institution. Voilà, quand ça ne va pas, référez-vous à ces messieurs ou bien à ces dames pour leur dire que ah, voilà, moi j'ai aimé ma femme, mais aujourd'hui là, voilà son comportement. Et puis, il vient à régler. Mais est-ce qu'on a besoin de mettre. Moi aujourd'hui, quand tu prends, tu vas sur les réseaux sociaux, c'est une histoire de couple qui sont. Mais ceux qui parlent beaucoup, et tu parles que c'est des couples. Non. Ça, on n'appelle pas ça couple. Mais quand quelqu'un qui a souffert et qui a marié sa femme par rapport aux étapes que j'ai prises, ne peut pas aller sur les réseaux sociaux pour dénigrer sa femme. Je ne crois pas. Aujourd'hui, c'est l'amour. C'est ça, il vous dit qu'il y a l'ancienne époque et la nouvelle époque. Quelqu'un qui est né tout juste après l'indépendance ne peut pas aller exposer son épouse sur les réseaux sociaux ou bien aller voir un coach pour dire non, voilà mon enfant. Parce qu'avant d'aller voir le coach, madame, moi je vous explique. Le coach, c'est comme un médecin. Quand tu arrives, tu n'as pas dit que non, il faut me soigner. Il va te demander tu as quoi, tu souffres de quoi. Et puis tu vas commencer à relater le mal. Et c'est à lui maintenant, dans ses études qu'il a effectuées, il va te choisir. Des fois, mais ça marche comme ça ne marche pas. Maintenant, tu arrives. Oui, ma femme là, c'est comme tu as relaté les faits de votre couple. C'est ce qui n'est pas bon. C'est pas bon. Des fois, même tu vas voir ce coach même qui est devant toi là. Il n'est même pas dans un couple. D'après quelqu'un. Comment toi tu es marié et puis c'est célibataire, tu te donnes conseil. Il ne sait même pas ce que c'est que le mariage. Et puis c'est lui qui va te dire ça. Et puis toi aussi, comme tu es mouton, il accepte. Pourtant, tu es marié, lui, il n'est pas marié. Donc, madame, moi, ces histoires de réseau, comme je l'ai dit tantôt, moi, ce n'est pas mon truc. Moi, je dis toujours sur cette antenne qu'en matière de couple, tu veux choisir une femme, il faut aimer comme tu as aimé ton papa, ta maman et puis tes soeurs, tes frères et soeurs. Une fois que tu rentres dans ce canevas, madame, je vous jure que votre femme qui est en face de vous, là, ou bien. Bon, moi, je suis un homme, donc ma femme qui est en face de moi, là, je ne peux jamais la détester. Parce que ma maman, quelque chose que ma maman est, je ne peux jamais la détester. c'est de lui dire, ah maman, vraiment, voilà, voilà, voilà, voilà, c'est moi, toi tu m'as mis au monde, c'est comme ça, c'est comme ça. Moi, j'ai pas vécu, j'ai pas eu l'amour des deux parents. Mon père est mort en 75, lorsque j'avais 9 ans. Ma maman aussi, même chose. Donc, quand je prends une femme, c'est tout, les deux parents. Donc, je peux pas aller, là, si elle a fait quelque chose, je l'appelle, je dis, ah, enfin, voilà, voilà, voilà, voilà, voilà. Et puis, on va. Mais, allez l'exposer. Et puis, le coach est obligé aussi de l'appeler. Soit vous deux, ou bien un à un, avant de. Mais, quand la femme va aller, puis, quel conseil même il va donner? S'il voit que ta femme, ton épouse est bien jolie, c'est lui-même qui va casser même le couple. C'est lui-même qui va détruire ce couple. Malgré que tu vas le payer, il va te dire, mais ton homme là-même, c'est comme ça. Ouais, il est trop orgueilleux. Mais comment tu l'as choisi même? Et puis, quand la femme revient, elle est plus fâchée que quand elle partait.
0: Mm-hmm.
1: Donc, moi, madame, moi, comme je le dis, je suis de la vieille époque. Je sais comment j'ai fonctionné. Ma manière de fonctionner n'est pas la façon de d'autres. Moi, je me rabaisse.
0: Mm-hmm.
1: Parce que c'est moi qui suis allé la chercher. Je suis venu, je veux avoir une épouse. Donc, je n'ai pas dit qu'elle me commande, mais quand je me soumets, la Bible dit que c'est la femme qui doit se soumettre, mais moi, à des moments, je me soumets. Et puis quand je me soumets, elle aussi, elle se redresse. Elle se dit, voilà mon mari comme ça, voilà comme ça, c'est comme ça. Et puis, elle commence à m'aimer. Le contraire de ce que la Bible fait. Le contraire, c'est toi, tu te soumets, moi je vais l'aimer. Mais je ne vais jamais blesser une femme. Parce que quand je l'ai dit, si je te blesse, c'est comme si j'ai blessé ma maman, j'ai blessé ma soeur. Donc, avec moi, ça marche. Aujourd'hui, moi, je ne peux pas dire que j'ai fini ma vie, mais avec mon système, pour ceux qui me connaissent, moi, j'ai éduqué mes enfants, tout. Ils sont chez eux, tout. Aujourd'hui, je n'ai pas de problème.
0: Mm-hmm.
1: Voilà, mais je ne suis pas dans l'histoire d'aller voir coach, aller voir. Ça, même pas, dans le couple, on n'a même pas besoin d'aller voir un homme de Dieu même pour dire une chose. Comment un homme va venir te donner des conseils par rapport à ce qui se passe dans, entre quatre murs, hein? On prend un document et puis on dit, non, ma femme, tu vas prendre cette position. Non, tout ça, ça se passe dans notre maison. On n'a pas besoin de faire sortir. On n'a pas besoin de faire. Comment quelqu'un veut, dans la rue, quand il veut faire des besoins là, pourquoi il ne fait pas ça dans la rue? Et puis il cherche des toilettes pour rentrer dedans, pour se cacher. Maintenant, pourquoi vous faites votre truc dedans? Après, quand ça ne va pas, vous sortez pour aller voir des gens. Mais ça ne peut pas marcher. Ça ne peut pas marcher. Et aujourd'hui, quand vous allez à la justice, c'est les chrétiens qui divorcent. C'est les chrétiens qui divorcent. Le nombre de chrétiens qui divorcent. Alors, pourquoi? Ça veut dire qu'on n'a plus peur de Dieu. Donc, quand les gens disent non, prier, monsieur, tout ça, c'est moi pour moi, c'est de l'amusement, quoi. On n'a plus peur de Dieu. Tu es allé devant lui pour lui dire que je veux cette femme. Maintenant, tu pour aller divorcer, tu ne constitues même pas le Dieu. Et puis, tu as divorcé la femme. Tu veux quoi, madame? Donc, quand on a fait des réseaux sociaux, là, ça détruit plus que ça n'arrange. Avec ces gens de coach, là, ça détruit plus que ça n'arrange. Moi, je ne peux pas donner des exemples. Si je veux donner des exemples, j'ai monopolisé l'antenne. J'en ai vécu tellement qu'on a détourné les femmes des gens. Même les hommes de Dieu ont détourné, excusez-moi, ils ont détourné les femmes des gens. Et ainsi de suite. Moi, j'ai ma grande soeur qui a failli perdre son foyer à cause de ce genre de choses. À la sortie d'une messe, le curé, que je ne dirai pas son nom, lui prend les hanches, met sa main sur les hanches de ma grande soeur en présence de son mari. Mais le monsieur n'a pas apprécié. Il ne partait plus à l'église. Il ne partait plus à l'église. Mais bon, madame, on n'a qu'à se méfier. On n'a qu'à se méfier. Et puis se donner nous-mêmes des conseils. Il ne faut pas aller devant les. C'est trop douloureux. C'est trop douloureux. Moi, c'est ce que je veux savoir. Là, je vais terminer pour dire que les gens de coach et autres, là, moi, je ne marche pas dedans. Celui qui veut marcher, qui marche, mais moi, je ne marche pas dedans. Voilà, je sais comment je donne des conseils à mes enfants. Tu n'aimes pas, il ne faut pas mettre ton pied. À cause de ça, je vous ai éduqué de telle sorte que vous ayez de bons diplômes pour travailler. Parce que quand une femme ne travaille pas, Elle est comme un poulet sans propriétaire. Il suffit qu'on lui dise, ton mari là n'a rien, tu vois comme il y a au marché. Déjà, elle est déjà partie. Donc, méfions-nous et éduquons nos enfants pour qu'ils aient de bons diplômes, surtout les femmes. Parce que c'est les femmes qui sont à la portée de tout. on peut les détourner à n'importe quel moment. Quand une femme travaille là, l'argent, elle sait comment gérer. Elle n'est pas dans les bénis, oui, oui. Voilà. Donc, moi, voilà mon avis. Je ne suis pas du tout d'accord avec ces gens qui vont sur les conseils pour demander des hommes de Dieu, d'accord. Mais les coachs, je suis désolé.
2: Bonne émission, madame. Merci, monsieur Bois.

Auditeurs et auditrices de la Radio Nationale Catholique, merci pour vos différents appels. Nous avons reçu 10 participants aujourd'hui sur ce thème qui concernait les coachs matrimoniaux sur les réseaux sociaux. Est-ce qu'ils contribuent au bien-être du couple? Alors, que retenir? Nous devons nous rappeler que nous sommes dans le monde, mais citoyens du ciel. En tant que chrétiens, le couple, le foyer, est le lieu de la manifestation de l'amour de Dieu. En tant que chrétiens, nous devons mettre le Seigneur au devant de tout. Nous devons échanger, nous devons communiquer, nous devons prier ensemble, se faire aider aux besoins, mais toujours avoir recours à Dieu, pilier et gardien de nos familles.

0: C'est ici que nous refermons la libre antenne du jour. Merci de nous avoir suivis. Je vous retrouve demain à partir de 8h pour la libre antenne encore avec le thème suivant. Prier avec Marie. Prier Marie. À quel moment la vénération ou la dévotion deviennent une adoration. Voilà, demain c'est le 14 août et vous savez que c'est la veille de l'Assomption, d'où le thème marial qui nous réunira pour la libre antenne. Voilà, c'est fini pour la libre antenne du jour. Merci de nous avoir suivis encore. Restez à l'écoute. Je vous retrouve à 9h20 pour la seconde partie de notre matinale dans l'air des vacances.
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1: 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Il est 9h.
2: Bonjour à tous, bienvenue. Les premières journées ouest-africaines de la jeunesse se tiendront dans l'archidiocèse d'Accra au Ghana du lundi 7 au samedi 12 septembre 2026. Éclairé par le thème « Prenez courage, jeunes catholiques acteurs et agents de paix et d'espérance en Afrique de l'Ouest ». L'enjeu est hautement spirituel mais également sociétal face aux maux qui minent la jeunesse dans cette sous-région ouest-africaine mais aussi des défis ecclésiaux de notre temps. Il apparaît nettement comme un rendez-vous de partage de foi, d'expérience et de reprise en main de leur destinée pour s'aimer l'espérance dans cette partie de l'Afrique. Ici en Côte d'Ivoire, le comité national d'organisation est très conscient de ces enjeux et travaille sans relâche pour permettre aux jeunes inscrits d'être véritablement impactés par les activités qui s'y mèneront. Dans le diocèse d'Abidjan, ils sont plus de 100 qui feront partie de la délégation nationale. Jean Niaba, président diocésain de l'Office pastoral des jeunes d'Abidjan, s'est dit satisfait de leur mobilisation. Et puis la SCCI, l'Association des scouts catholiques de Côte d'Ivoire et les scouts Baden-Powell de la Belgique, renforcent leurs liens de fraternité. Une formalisation à travers la signature samedi 8 août dernier d'une convention opérationnelle 2026-2031 au camp national des cheminots, les scouts dont la tranche d'âge varie entre 15 à 17 ans, qui se tient actuellement dans le diocèse d'Agoville. Cette convention a pour but de faire grandir leurs jeunes, développer les compétences des responsables et apprendre les uns des autres. Enfin, à l'occasion du 70e anniversaire de la fondation Leadership Conference of Women Religious, conférence des responsables des congrégations religieuses féminines aux États-Unis d'Amérique, le pape Léon XIV a exprimé dans un message vidéo hier mercredi sa gratitude pour leur contribution à l'évangélisation, à l'éducation, ainsi qu'à la prise en charge des pauvres et des marginalisés. Soulignant la nécessité de favoriser l'unité dans l'exercice de la diversité des charismes, le pape a notamment invité les participantes de l'Assemblée annuelle de 2026 à vaincre la mondialisation de l'indifférence et l'impuissance avec le remède de l'amour et de la miséricorde du Christ.
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1: Théodore. Il naquit à Jérusalem, mais était d'origine grecque. Il était appuyé par l'exarque de Ravenne, Isaac, qui pensait l'avoir comme allié en faveur du monothélisme. Mais Théodore se rangea contre lui et le condamna. En raison de la même erreur, il condamna Pierre, patriarche de Constantinople, et Pyrrho, qui avait été patriarche et avait été déposé par Héraclius Ier. Pyrrho vint à Rome en cherchant le soutien du pape. Il se déclara orthodoxe et renia sa propre foi monothélite. Lorsqu'il se rendit compte que Théodore ne pouvait pas l'aider, il se rétracta de nouveau et revint au monothélisme en se rapprochant de Constantinople. Le nouvel empereur Constant II, las de tout cela, abolit l'échthèse qui était le document à l'origine de tant de querelles et promulga un nouvel édit, le typos, par lequel il interdit à tous de traiter de questions théologiques et en particulier pour ce qui concernait la double et seule volonté des deux natures du Christ. Chacun, en somme, pouvait penser à ce qu'il voulait, mais ne devait pas en discuter. Cet édit, loin de calmer les esprits, ne fit que renforcer les contrastes et il ne résolut rien. Théodore mourut sans même avoir eu le temps de visionner le typos.
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0: Auditeurs et auditrices de la Radio Nationale Catholique, nous nous retrouvons pour la seconde partie de notre matinale dans l'air des vacances. Et pour cette seconde partie, deux rubriques nous sont proposées, en l'occurrence le plateau annonceur suivi de la petite catéchèse. Aujourd'hui, nous parlons de trois activités spirituelles, visitation divine Théotokos et veillée d'Assomption. Et trentenaire du sanctuaire Notre-Dame de la Divine Miséricorde de Raviard. Nous commençons par cette activité-là avec le frère Ange Pacom. Bonjour Ange Pacom.
1: Bonjour madame, bonjour à tous les auditeurs aussi.
0: D'accord, alors il s'agit de la veillée d'Assomption et trentenaire du sanctuaire Notre-Dame de la Divine Miséricorde de Raviard. Dites-nous-en un peu plus.
1: Cette année, nous fêtons 30 ans. Là, le sanctuaire de la Divine Miséricorde de Raviard. Se trouve juste après Yamsoukro, dans la sous-préfecture de Tébissou.
0: D'accord. Alors, qu'est-ce qui est au programme pour cette veillée d'Assomption?
1: Au programme pour cette veillée, nous allons avoir un grand temps de méditation du rosaire. Nous allons avoir des temps de prédication. Nous allons aussi avoir des temps d'enseignement. Et aussi, pour terminer, nous aurons la messe qui sera célébré par Monseigneur Joseph Aka, l'évêque du diocèse de Yamoussoukro.
0: D'accord. Alors, quelles sont les dispositions pratiques pour participer à cette veillée d'Assomption?
1: Les dispositions pratiques sont les suivantes. Il faut déjà être à l'heure. Tu peux même venir à partir de 17h-18h pour faire ta confession, en vue de te préparer par rapport à la grande veillée qui se fera à partir de 21h. Il faudra venir aussi avec des vêtements un peu lourds, car souvent il fait un peu très froid dans ce genre de veillée-là. Prendre aussi une natte et venir aussi en famille, ne pas venir seul. Et surtout, c'est une veillée mariale, il faut prendre son chapelet.
0: D'accord, alors vous avez dit que c'est dans le diocèse de Yamoussoukro.
1: Oui, c'est
0: pour
1: ça.
0: Les personnes qui sont hors de la zone, comment ils font pour venir participer à cette veillée d'Assomption?
1: Les personnes qui sont hors de Yamoussoukro, il faut savoir que Raviard est référencé sur Google. Tu prends ton téléphone, tu mets le sanctuaire Notre-Dame de la Divine Miséricorde de Raviard. Pour ceux qui sont à Abidjan, c'est à 344 km. Et pour ceux qui viendront peut-être en car, vous prenez un car, vous descendez à Yamoussoukro, vous prenez les véhicules de DJV. Et tout le monde connaît Raviard.
0: D'accord.
1: Surtout le sanctuaire.
0: D'accord. Ce sera du 14 au 15 août déjà demain.
1: Oui, c'est dans la nuit du 14 au 15 août.
0: D'accord. Donc pour ceux qui viennent d'autres contrées, c'est mieux de venir déjà dès le matin.
1: Oui.
0: Converger vers vous et puis être sur les lieux. D'accord. Alors ce sera au sanctuaire Notre-Dame de la Divine Miséricorde de Raviard. C'est pas caché.
1: Non, c'est vraiment pas caché. Et aussi, je tiens à préciser aussi que le sanctuaire a des chambres aussi pour ceux qui viennent un peu de loin.
0: Oh, d'accord.
1: Nous, comme ça, nous partons ce soir. Donc, on ira, on dormira et puis on pourra faire ce qu'on a fait demain.
0: D'accord. À la fin de notre intervention, vous donnerez des contacts.
1: Oui.
0: Effectivement. Donc, intervenant, Monseigneur Joseph Aka, le Père Germain
1: Sobilé,
0: Frère Jean-Laurent Yao, Chantre Marie-Paul de l'Eucharistie.
1: Oui, c'est ça.
0: Voilà. Qu'est-ce que vous avez à dire encore à tous ceux qui nous écoutent?
1: À tous ceux qui nous écoutent, je tiens à vous inviter à ce moment unique-là. On n'a qu'une fois 30 ans dans la vie. Et rappelons-nous que le Christ a commencé son ministère à 30 ans. Donc peut-être que ce qui n'a pas encore commencé dans ta vie peut commencer maintenant. Donc je tiens à t'inviter solennellement. Si tu n'as pas eu les moyens d'aller à Lourdes, tu peux te rendre au sanctuaire Notre-Dame de la Divine Miséricorde de Raviard et la Vierge Marie fera le reste.
0: Merci Monsieur Ange Pacom.
1: Merci.
0: Je rappelle que vous êtes là pour nous parler de la veillée d'Assomption et trentenaire du sanctuaire Notre-Dame de la Divine Miséricorde de Raviard qui aura lieu déjà demain du 14 au 15 août 2026. Le lieu, c'est le sanctuaire Notre-Dame de la Divine Miséricorde de Raviard. Vous aurez des intervenants. En l'occurrence, Monseigneur Joseph Aka, le Père Germain Sobilé, le Frère Jean-Laurent Yao et le Chantre
1: Marie-Paul
0: de l'Eucharistie.
1: Oui.
0: Voilà. On va laisser des contacts à nos auditeurs.
1: Les contacts sont les suivants. 0707 22 40 62.
0: 0707 22
1: 40 62.
0: Ok.
1: Et le 07 58 43 45.
0: D'accord. Je reprends les contacts 2 fois 07 22 40 62 et le 07 58 2 fois 43 45.
1: C'est ça.
0: Merci à vous.
1: Merci à vous, chers auditeurs.

0: Nous retrouvons aujourd'hui encore le frère Arsène Péga qui est là au compte de la fraternité Marie-Reine de toute grâce. Il vient nous parler de Théotokos. Vous l'avez déjà entendu sur les ondes de la Radio Nationale Catholique. Il vient encore vous redire de participer à cette deuxième édition de Théotokos. Bonjour frère.
1: Bonjour la sœur.
0: On vous écoute.
1: Alors bonjour aussi à toutes les auditrices et à tous les auditeurs de la RNC. Mmh. Alors je suis là encore ce matin pour parler de cette grande activité qui arrive, qui est Théotokos. Théotokos qui est à sa deuxième édition. Donc là je viens pour encore inviter tous les auditeurs, inviter tout le monde à participer à ce merveilleux pèlerinage.
0: D'accord, ce pèlerinage aura lieu le samedi 22 août 2026 de 7h à 18h au sanctuaire Notre-Dame de Cana à Sasako, Bénin.
1: Effectivement, donc on va dire le samedi de la semaine prochaine. Voilà, le samedi, vu que ce samedi-là, c'est le samedi de l'Assomption, donc le samedi prochain à Notre-Dame de Cana à Sasako, nous serons là-bas encore pour donner un temps de prière, donner un temps d'échange, un temps d'écoute, un temps de partage avec notre mère, la mère du ciel. Voilà.
0: Voilà, on va parler maintenant des dispositions pratiques. Comment on fait pour se rendre à Sasako, Bénin et participer à ce pèlerinage marial qui est totalement gratuit?
1: Voilà, effectivement, la particularité même de Théotokos, c'est de faire une activité qui est gratuite. Mmh. Voilà, vous voyez, le frère, il a dit tout à l'heure, tu n'as pas pu partir à Lourdes. Aller à Lourdes, c'est beaucoup de moyens. Mmh. Aller même à Issia, c'est des moyens. Mmh. Donc aujourd'hui, nous avons pensé, sinon le modérateur, notre père spirituel, a pensé à quelque chose. Et il a dit, mais pourquoi ne pas faire une activité pour permettre à toutes ces personnes-là qui veulent être dans un échange avec la Vierge Marie, aller aussi croiser la Vierge Marie, mais qui n'ont pas les moyens. Mm-hmm. Pourquoi ne pas faire une activité pour leur permettre de pouvoir vraiment aller dans des pèlerinages? Donc nous avons mis en place cette activité qui est Théotokos et elle est complètement gratuite. La seule chose à faire, c'est de contacter les différents numéros qu'on va donner tout à l'heure. Tu appelles le secrétariat, tu t'enregistres et en même temps que tu t'enregistres, tu dis aussi le nombre de personnes avec qui tu seras, parce qu'il est important de non seulement appeler et de dire aussi avec combien de personnes nous allons venir, parce que c'est à partir du nombre de personnes que nous allons faire les réservations des cartes. Donc tu peux pas appeler et à la dernière minute venir avec 3 personnes, 4 personnes, ça sera compliqué. Et vu que nous ne voulons pas laisser quelqu'un sur les lieux de rassemblement, il est vraiment important, il est très primordial d'appeler les différents numéros et non seulement d'appeler mais d'être aussi à l'heure, parce que nous allons fait le rassemblement à 6 heures. Mmh. Nous voulons vite quitter la zone Abidjan parce que nous savons tous que Yopougon, il y a très souvent des petits embouteillages et autres. Mmh. Donc nous voulons vite quitter la zone Abidjan, arriver à Sasako, arriver à Jacquesville, commencer notre activité le plus rapidement possible, aux environs déjà de 7h30, 8h, commencer déjà l'activité pour être dans le temps, finir à 18h et permettre à tout le monde de revenir tranquillement chez lui à la maison.
0: D'accord. Il y aura quoi au programme ce jour-là?
1: Alors, au programme, il y aura enseignement normalement, il y aura le chapelet. C'est une activité mariale, bien évidemment, il y aura le chapelet, mm-hmm. il y aura la messe, il y aura l'exposition du Saint-Sacrement juste après la messe et nous allons faire ce qu'on appelle les prières cas par cas. Mmh. Voilà, parce que toutes les personnes qui vont à ces différents pèlerinages ou à ces différentes activités traversent des situations particulières. Chacun sait pourquoi il est là. Donc, quand il y aura la prière concernant les personnes qui cherchent la guérison, mmh. il y aura toutes les personnes malades. Et nous allons demander l'intercession de la Vierge Marie pour permettre à toutes ces personnes malades là de pouvoir acquérir la guérison. Toutes les personnes qui recherchent du travail, le voyage et tout, et tout, et tout. Donc, tous les différents cas. Si tu sais qu'aujourd'hui, tu es dans un cas particulier, c'est ton moment. Il faudrait que tu te déplaces pour venir à ce temps de prière-là, parce qu'il aura ton temps de prière.
0: D'accord. Je rappelle que le thème, c'est « Le Seigneur a fait pour moi des merveilles. Saint est son nom. »
1: Ouais.
0: Qui seront les différents orateurs?
1: Alors, les différents orateurs, nous aurons le père Bienvenu Guéa, qui lui n'est plus à présenter. Nous aurons le père Daniel Amouakon, qui est le recteur du sanctuaire Notre-Dame de Canaan, qui lui aussi n'est plus à présenter. Et nous aurons le modérateur Alavo Saint-Blanc, qui est lui le père même de la fraternité Marie-Reine de toute grâce.
0: D'accord. On va donner à présent les contacts.
1: Les contacts, nous avons le 07 07 07 11 39, 07 07 07 11 39 et le 01 03 03 40 21, 01 03 03 40 21.
0: D'accord, je rappelle que vous êtes là au compte de la fraternité Marie-Reine de toute grâce pour parler de Théotokos, la deuxième édition. C'est un pèlerinage marial gratuit. Ça aura lieu le samedi 22 août 2026 de 7h à 18h au sanctuaire Notre-Dame de Cana situé à Sasako-Bénigny, à Jacquesville, sur le thème « Le Seigneur a fait pour moi des merveilles, saint est son nom ». Les orateurs seront le père Bienvenu Djéa, le père Daniel Amouakon et le modérateur Alavo Saint-Blanc. Alors, vu que le convoi il est gratuit, il faut appeler fidèles auditeurs pour vous inscrire et donner le nom, le nombre de personnes qui vont participer à ce pèlerinage avec vous et surtout le lieu d'embarquement. Contact 3 x 07 11 39 et le 01 2 x 03 40 21. Merci. Oui, allez-y.
1: Oui, pardon, je voulais rappeler rapidement les points de rassemblement.
0: Oui.
1: Voilà, il faut dire que pour ceux qui sont dans la zone de Bassam, le point de rassemblement, c'est devant la cathédrale. Comment j'oublie le nom de la cathédrale? Saint-Esprit, pardon, merci maman, à la cathédrale Saint-Esprit, devant la cathédrale Saint-Esprit. Après, au niveau de l'entrée d'Abidjan, nous avons le rond-point d'Anony. Et après, nous avons le carrefour de Jean Folly. Nous avons devant la paroisse à Sainte-Anne de Port-Boué, pour ceux qui sont à Port-Boué-Centre. Nous avons la paroisse Sainte-Trinité, pour ceux qui sont de Coumancy. Nous avons la paroisse... Saint-Augustin de Benjaville, nous avons la paroisse Saint-Jean de Cocody et nous avons la cathédrale Saint-André de Yopougon. Comme vous dites que nous avons fait une couverture de toute la zone d'Abidjan. Voilà.
0: Merci frère et on va se dire à demain sur les ondes de la Voix de l'Évangile.
1: Ok, merci.

0: Après les hommes, une voix féminine vient nous bercer sur les ondes de la voix de l'Évangile, une voix qui vous est familière, elle est là au compte de l'apostolat catholique. Grâce divine, il s'agit de Marina Ndramon. Bonjour Marina.
1: Bonjour Annie.
0: On parle aujourd'hui de visitation divine.
1: Oui, alors je salue tous les auditeurs et je suis là pour inviter les bien-aimés du Seigneur, les auditeurs de la Radio Nationale Catholique à participer à un temps dénommé Visitation Divine. Alors nous sommes dans le mois d'août et il est donc bon pour nous de célébrer la Vierge Marie, de l'honorer. Et ce temps vient comme pour nous accompagner dans ce temps du mois d'août à expérimenter encore et d'une nouvelle manière notre Mère la Vierge Marie. Alors, Visitation Divine est inspirée de l'histoire de la visitation de la Vierge Marie chez sa cousine Élisabeth. Quand Marie est entrée dans la maison d'Élisabeth, quand Élisabeth a entendu les salutations de la Vierge Marie, Élisabeth fut remplie du Saint-Esprit. Et c'est sous la motion de l'Esprit Saint qu'elle nous a donné cette prière que nous aimons tant, que nous récitons et qui nous fait du bien. Alors, au travers de ces 5 jours de prière de visitation, nous voulons vraiment t'inviter à venir expérimenter la visitation de notre Mère, la Vierge Marie. Alors, ce temps va se dérouler du lundi 24 août jusqu'au vendredi 28 août et ça sera à la paroisse Saint-Marc des Toits Rouges. Le thème nous dit « Père ». Que ton règne vienne et Dieu nous fera bien sûr la grâce d'être avec le père Prosper Ogou, le frère Robert Manawa, la sœur Aïssa Pio et le frère Laurent Marie. Et ça sera de 18h à 22h.
0: Donc du lundi 24 au vendredi 28, tous les jours de 18h à 22h.
1: Justement.
0: D'accord. Alors qu'est-ce qu'il faut faire pour participer à Visitation Divine?
1: Alors, c'est une très belle question. Il faudrait savoir que ce n'est pas parce que ça se passe à la paroisse Saint-Marc de Toits Rouges que c'est une activité paroissiale. Mm-hmm. Nous invitons toutes les autres paroisses, toutes ces personnes qui veulent expérimenter la Vierge Marie, les dévots de la Vierge Marie, parce que ça sera des temps d'enseignement marial, mm-hmm. en plus des temps de prière, oui. Et on ne peut pas parler de la Vierge Marie sans parler de la messe. Donc, ça sera aussi des célébrations et des adorations eucharistique. Mm-hmm. Et comme tu l'as dit, ça sera de 18h à 22h sur les 5 jours.
0: D'accord. Un appel à lancer à tous nos auditeurs.
1: Je veux dire à cette personne merveilleuse qui nous entend ce matin que quand la Vierge Marie visite ta vie, la grâce te visite également. Et qui mieux qu'elle pour intercéder pour nous auprès du Père? Et c'est cette médiation, c'est cette intercession mariale que nous voulons t'inviter à venir expérimenter. Alors je te prie de prendre vraiment toutes tes dispositions et de venir dans la joie du Seigneur à cette activité dénommée visitation divine ou visitation mariale pour que véritablement la Vierge Marie de par sa visitation te fasse du bien. Mmh. Alors je rappelle la date du lundi 24 au vendredi 28 août de 18h à 22h. À la belle paroisse Saint-Marc des Toits Rouges. Saint-Marc, la marque qui marque et qui marque positivement.
0: Les contacts, Marina?
1: Un seul numéro, c'est le 07 07 06 07 91. Je reprends, 2 x 07 06 07 91.
0: Merci Marina.
1: Merci Annie.
0: Merci à vous fidèles auditeurs de la Radio Nationale Catholique d'avoir suivi ce plateau annonceur avec attention. C'est ici qu'il se referme. Nous poursuivons nos programmes sur les ondes de la Voix de l'Évangile et à 9h45, vous suivrez la petite catéchèse qui nous parle aujourd'hui de la joie. Nous nous retrouvons juste après.

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1: La joie, un trésor dont il faut préserver les ressources. Plus nous sommes exposés au monde, à ses tristesses, à ses impasses, plus il nous faut cultiver une hygiène de vie qui préserve nos ressources de joie. Dans la joie, santé de l'âme. Le père Pierre Coulanges, prêtre de l'Institut Notre-Dame de Vie, explique que le chemin de la joie est essentiellement lié à la gratitude et à l'action de grâce. « Soyez toujours dans la joie, dit saint Paul aux Philippiens. » Certes, cette invitation pourrait paraître une provocation pour nos contemporains. Notre monde est saturé de violences en tout genre et de nouvelles alarmantes. Non seulement les peuples se querellent et se dressent les uns contre les autres, mais le monde est menacé par les changements climatiques, les risques sanitaires, l'épuisement des ressources. On pourrait être tenté de baisser les bras. Pourtant, l'espérance chrétienne nous invite à la réaction inverse. La paix et la joie du cœur sont des trésors qu'il importe de préserver. Dans son discours utile à l'âme, saint Jean Damascène affirme que les pensées nous troublent ou pas fait partie des choses qui ne dépendent pas de nous. Mais qu'elles demeurent ou pas en nous, qu'elles suscitent les passions ou pas, fait partie de ce qui est en notre pouvoir. Pour les anciens, le contrôle des pensées est capital. Il s'agit d'atteindre l'ésitia, un état qui se caractérise par une paix, un calme, un repos, un silence et une solitude intérieure profonde. Il s'agit des conditions nécessaires à la contemplation spirituelle des êtres et des choses et à la connaissance de Dieu. Les pères du désert prescrivent plusieurs méthodes pour y arriver. La garde du cœur, la sobriété, l'hospitalité et la pratique de la méditation, mais ils insistent surtout sur la première. C'est une méthode spirituelle qui vise à libérer l'homme des pensées mauvaises ou passionnées. Elle invite à observer les pensées qui pénètrent dans notre âme et à discerner les bonnes et les mauvaises. On dit « Sois attentif à toi-même, sois le potier de ton cœur et ne laisse aucune pensée y entrer sans l'interroger. » Plus nous sommes exposés au monde, à ses tristesses, à ses impasses, plus il nous faut cultiver une hygiène de vie qui consiste à préserver nos ressources de joie. Les antidotes à la tristesse sont essentiellement liés à la gratitude, à l'action de grâce. Ils consistent à agir de façon droite et bienveillante. Espérer, c'est aussi convertir son regard sur les personnes, les événements et les choses. Il s'agit d'adhérer à une véritable sagesse. Le sage, en effet, est celui qui abrite en lui une source durable de sérénité et de bonheur. Cette histoire, issue de la tradition soufie, est susceptible de nous montrer quelle sagesse est requise. Un vieil homme était assis à l'entrée d'une ville. Un étranger venu de loin s'approche et lui demande « Je ne connais pas cette cité. Comment sont les gens qui vivent ici ?» Le vieil homme lui répond par une question « Comment sont les habitants de la ville d'où tu viens ?» Égoïste et méchant, lui dit l'étranger, « C'est pour cette raison que je suis parti. » « Tu trouveras les mêmes ici, » lui répond le vieillard. Un peu plus tard, un autre étranger s'approche du vieil homme. « Je viens de loin, » lui dit-il. « Dis-moi, comment les gens vivent ici ?» Le vieil homme lui répond, « Comment sont les habitants de la ville d'où tu viens ?»« Bon et accueillant, » lui dit l'étranger, « J'avais de nombreux amis et j'ai eu de la peine à les quitter. » Le vieil homme lui sourit, « Tu trouveras les mêmes ici. » Un vendeur de chameaux avait suivi les deux scènes de loin. Il s'approche du vieillard. « Comment peux-tu dire à ces deux étrangers deux choses opposées ?» Et le vieillard lui répond « Parce que chacun porte son univers dans son cœur. » La joie se rapproche de la perfection chrétienne, de la sainteté. C'est un chemin qui est exigeant et qui nous demande de rester attentifs à ce que demande l'Esprit. Le pape François, de vénérée mémoire, a très souvent traité de la joie. Pensons à son exhortation dans « Gaudete » et « Exsultate » en 2018. Il nous alerte sur le risque de corruption spirituelle qui est le chemin de la tristesse. La joie, au contraire, se rapproche de la perfection chrétienne, de la sainteté. C'est un chemin, explique-t-il, qui est exigeant et qui nous demande de rester attentifs à ce que demande l'Esprit, à ce qui doit être corrigé et amendé dans nos vies, tellement bousculées. En effet, On peut dire que le monde environnant nous tire à l'extérieur de nous-mêmes pour nous présenter comme chemin de joie des facilités techniques qui ne comblent pas le cœur. Le chemin de la sainteté est une source de paix et de joie que nous offre l'Esprit, mais en même temps, il demande que nous soyons avec les lampes allumées, en Luc 12, 35, et que nous restions attentifs, gardez-vous de toute espèce de mal. 1 Thessaloniciens 5, 22. Veillez donc, Matthieu 24, 42, Marc 13, 35. Ne nous endormons pas. 1 Thessaloniciens 5, verset 6. Cette série de citations tirées du Nouveau Testament nous montre combien la foi au Christ est un chemin efficace pour trouver dans la prière et les œuvres de bien un chemin de joie et de bonheur.
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Auditeurs et auditrices de la Radio Nationale Catholique, c'est tout pour notre matinale dans l'air des vacances. Mais ce temps d'antenne se poursuit jusqu'à 12h. Vous suivrez tout à l'heure à partir de 10h10 l'émission Hélène Familiale. Quant à moi, je vous retrouve juste après cette émission. Bonne suite de programme sur la voie de l'Évangile.

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1: Au nom du Père et du Fils et du Saint-Esprit. Amen.
2: Seigneur, nous voulons te bénir et te rendre toute la gloire. Nous voulons vraiment te dire merci pour ce nouveau jour que tu nous as donné. Ce jeudi consacré à l'Eucharistie, à l'exposition du Saint-Sacrement. Nous voulons vraiment que ta grâce nous accompagne au cours de cette journée. Nous voulons que cette émission d'aujourd'hui sur la suite des fiançailles, vraiment Seigneur, tu nous ouvres le cœur à ton intelligence pour que nous qui allons parler ici au micro, nous puissions dire ce que toi Seigneur tu as envie de dire. Mais nous voulons aussi que toutes les auditrices et tous les auditeurs qui nous écoutent, vraiment ouvrent large leur cœur pour recevoir ta parole. Merci Seigneur, que ta grâce nous accompagne, que ton esprit soit avec nous, maintenant et toujours. Amen.
3: Amen. Amen.
1: Bonjour, chers frères et sœurs, fidèles auditeurs et auditrices de la RNC. Bonjour, Bernard.
2: Bonjour, frère Martin Souli.
1: Bonjour, Régine.
3: Bonjour, Martin. Bonjour aux auditeurs.
1: Voilà, merci pour votre fidélité. Bienvenue à Éden Familial, votre temps de formation pour les aspirants au mariage, les fiancés, les couples et les familles. Aujourd'hui encore, comme Bernard l'a dit, nous avons décidé de prendre ce temps, particulièrement pour les fiancés et les aspirants au mariage. Notre thème est le suivant, les fiançailles chrétiennes, les cinq relations à vivre avant le mariage, inspiré de Matthieu 6, verset 33. Cherchez d'abord le royaume de Dieu et sa justice. Et tout cela vous sera donné par surcroît. Dans la culture actuelle, les fiançailles sont souvent réduites à une simple période précédant le mariage. Pourtant, dans la vision chrétienne, elles constituent un véritable temps de préparation spirituelle, humaine, affective et matérielle. Le couple chrétien ne naît pas le jour du mariage. Il se construit progressivement à travers des relations ordonnées selon le dessein de Dieu. Plus ces relations sont vécues dans le bon ordre, plus le futur mariage sera solide. L'Église rappelle que le mariage est une vocation. Comme toute vocation, il demande un discernement, une conversion du cœur et une croissance progressive dans l'amour. Les futurs époux ne sont pas seulement appelés à s'aimer. Ils sont appelés à apprendre à aimer comme le Christ aime son Église. Ephésiens 5, verset 25. Un tel amour ne s'improvise pas. Il s'éduque, se purifie et se fortifie dans une vie de foi selon les cinq types de relations.

ou d'amour que nous désirons vous présenter, à savoir la relation filiale, la relation fraternelle, l'amour-amitié, les fiançailles, la relation ecclésiale et missionnaire qui débouche utilement sur le mariage chrétien. Donc restez avec nous, que vous soyez fiancé, éducateur, formateur ou parent, pour le développement de chaque type. Donc voici nos contacts pour participer à l'émission quand nous proposerons le temps des auditeurs. 07 59 55 54 24 05 55 03 46 60 01 42 85 87 06.

0: Cherchez d'abord le royaume de Dieu et sa justice, et tout cela vous sera donné par surcroît. Matthieu 6, verset 33. Régine et Bernard, nous allons présenter les cinq relations fondatrices du mariage qui se complètent et se soutiennent mutuellement, mais dans un ordre pédagogique de croissance. Donc la relation filiale, la relation fraternelle, la relation amicale ou l'amour-amitié, puis la relation ecclésiale et missionnaire, et puis les fiançailles proprement dites. Donc on va commencer par Bernard, si tu veux bien.
1: Oui. Alors, commençons par la relation filiale avec Dieu, le Père. Dieu le Père qui est le fondement de toute préparation. La relation filiale, c'est la relation qui unit une personne à ses parents ou à ceux qui exercent à son égard une fonction de père ou de mère. On comprend par là que ce n'est pas forcément les géniteurs ou les génitrices qui sont père et mère. Il y a aussi d'autres personnes qui ont des qualités de père et de mère, qui n'ont pas mis d'enfants biologiquement au monde, mais qui savent éduquer. Voilà, ceux-là, ils sont aussi père et mère. Elle, donc, cette relation filiale se caractérise par la réception, la confiance, la gratitude et l'apprentissage. Le véritable problème de notre humanité aujourd'hui est la crise d'identité paternelle et filiale. Quelqu'un disait que les enfants ont peur des parents, les parents aussi ont peur des enfants. Et la peur régit finalement ces relations-là, cette relation filiale. Il nous faut retrouver notre véritable père qui est Dieu. La relation filiale avec Dieu, le Père, est le fondement de toute préparation. Dieu est le premier auteur du mariage. Avant d'être fiancé, chacun est d'abord fils ou fille de Dieu. Le véritable fiancé conduit son futur conjoint vers Dieu et non vers lui-même ou bien vers elle-même. L'objectif n'est pas de devenir dépendant l'un de l'autre, ça il faut le savoir, mais de dépendre ensemble du Père. Voyez quel grand amour le Père nous a témoigné pour que nous soyons appelés enfants de Dieu. C'est 1 Jean chapitre 3 verset 1. Pour Dieu, le but de la rencontre amoureuse est de conduire l'autre vers le Père pour qu'il lui manifeste son amour en le sanctifiant, en le guérissant, le délivrant de ses liens afin qu'il ou qu'elle recouvre son identité de fils ou de fille de Dieu, libre et capable d'aimer en acte et en vérité. La filiation divine transforme profondément la manière d'aimer. Celui qui se sait aimé gratuitement par Dieu n'a plus besoin de posséder l'autre pour se sentir exister. Il devient libre d'aimer. Cette identité filiale développe plusieurs attitudes essentielles. La confiance en Dieu, l'humilité, l'obéissance à la volonté divine, la gratitude, la chasteté, la patience et l'espérance. Il faut dire que beaucoup de jeunes gens et de jeunes filles refusent de se soumettre à l'autorité paternel. C'est un problème. Les futurs époux découvrent qu'ils ne sont pas propriétaires l'un de l'autre, mais qu'ils appartiennent d'abord au Seigneur, à un même Père. Saint Paul rappelle et déclare, vous ne vous appartenez plus à vous-même. Dans 1 Corinthiens chapitre 6, versets 19 à 20.
0: Voilà, merci Benoît. En t'écoutant, on voit que la filiation divine est la condition sine qua non dans les cinq types de relations. Peut-être que Régine peut nous dire les fruits d'une solide relation filiale.
2: D'accord. Donc, oui, on parle des fruits d'une solide relation filiale. Ils sont nombreux. Il faut savoir déjà que la filiation divine protège l'amour. Hein, le fait qu'on soit enfant de Dieu protège l'amour. Donc, lorsque Dieu est mis à la première place dans la vie des fiancés, cela évite plusieurs dérives. Alors, ces dérives-là, il y a la dépendance affective, la jalousie excessive, l'idolâtrie du conjoint, la manipulation, la domination, les relations sexuelles précipitées, les compromis qu'on peut avoir avec le péché, entre autres. Donc, il faut savoir aussi que le cœur demeure libre. Quand on se sent enfant de Dieu, l'amour devient un don plutôt qu'une possession entre conjoints. Donc, une relation qui éloigne de Dieu ne peut pas conduire à un mariage chrétien authentique. Tandis que une relation qui rapproche de Dieu devient un véritable chemin de sainteté. Et dans cette relation, chacun apprend de l'autre, aide l'autre à être et à devenir davantage fils ou fille de Dieu, du Père Céleste. Lorsque les fiancés vivent profondément leur identité de fils et de fille de Dieu, donc d'enfant de Dieu, donc il y a plusieurs fruits qui vont apparaître. Un premier fruit est un discernement plus juste. Un discernement plus juste va apparaître et cela permet justement de voir que les deux cherchent ensemble la volonté de Dieu avant leur intérêt personnel. On cherche d'abord la volonté de Dieu. Un deuxième fruit, c'est une plus grande paix intérieure. On est en paix avec soi-même, on est en paix avec l'autre et les fiancés apprennent à remettre leur avenir entre les mains du Père. C'est normal puisqu'ils auront une vie de prière. Ensuite, on peut vivre une chasteté joyeuse. C'est l'un des fruits. La chasteté joyeuse, c'est la chasteté qui n'est pas subie, qui n'est pas une contrainte, qui n'est pas un supplice, mais qui est une manière d'aimer dans la vérité. Ensuite, il y a la confiance mutuelle. Donc, les fiancés savent que chacun répond d'abord devant Dieu. Donc, on fait tout d'abord devant Dieu avant de le faire devant l'autre. Et puis, un des fruits importants, c'est la vocation missionnaire. Parce que quand on est un jeune couple chrétien, ben, voilà, notre vie devient aussi un témoignage vivant de l'amour de Dieu. Donc, une question importante peut être posée à tous les fiancés, c'est est-ce que ma présence rapproche cette personne que j'aime, cette personne que j'ai choisie, est-ce que ça la rapproche de Dieu ou ça l'éloigne de Dieu? Donc, c'est une question qu'on peut se poser quand on est fiancé. Il faut savoir que le véritable amour cherche toujours le plus grand bien de l'autre, sa communion avec Dieu. Ça, c'est le plus grand bien. Ensuite, les fiancés deviennent des compagnons de route vers la sainteté, vers la vie éternelle, parce qu'on vit ensemble pour se sanctifier. Et les attitudes à développer ensemble sont, par exemple, les suivantes, puisqu'on chemine. Il faut vivre une vie de prière. On ne peut pas être enfant de Dieu si on ne prie pas individuellement d'abord et ensuite ensemble. Il faut aimer la parole de Dieu, se nourrir de la parole, participer aux sacrements et à des retraites spirituelles. Les retraites spirituelles sont des temps où on va apprendre, on va comprendre, on va se retirer et puis on va avoir aussi une intimité avec Dieu. Il faut apprendre à discerner la volonté de Dieu, à rechercher ensemble la sainteté. Rechercher ensemble la sainteté. Donc, tous les deux, on est d'accord qu'on veut se sanctifier. Et ainsi, on attend la maturité filiale spirituelle qui consiste à adorer Dieu, à louer Dieu et à servir le Père Céleste en premier. Donc il s'agit de passer progressivement de l'esclavage du péché, de la dépendance du monde, hein, à la liberté spirituelle des enfants de Dieu et à une autonomie responsable et heureuse.
0: Voilà. Donc si on est enfant de Dieu,
2: c'est ça,
0: fils et fille de Dieu, on peut passer à la deuxième étape qui est la relation fraternelle. Donc c'est une relation entre personnes qui se reconnaissent comme égales et appelées à cheminer ensemble. Donc elle peut être biologique ou spirituelle. Donc dans la relation fraternelle, Dieu le Père veut que ses enfants apprennent à être frères et sœurs et à vivre la fraternité. La filiation nous plonge dans la fraternité évangélique. Donc avant d'être époux et épouse, les fiancés demeurent frères et sœurs dans le Christ. Cette fraternité protège la pureté de la relation. Donc elle apprend le respect, la délicatesse, la patience, le pardon, le service. Vous êtes tous frères, enseigne Jésus en Matthieu au chapitre 23, verset 8. Et saint Paul de confirmer en Romains 12, verset 10, aimez-vous les uns les autres d'un amour fraternel. La relation fraternelle empêche la possession et développe la liberté. Le frère et la sœur qui sont conscients de leur lien filial avec le Père n'ont pas assez de mal à vivre les caractéristiques de leur fraternité. Les fiancés deviennent ainsi un témoignage pour leur entourage. Donc, au ciel, nous ne serons que les fils et les filles de Dieu et frères et sœurs de Jésus-Christ. Donc il faut sur terre apprendre ce qu'est la fraternité spirituelle et la vivre. Comme il est bon, comme il est doux pour des frères de vivre ensemble et d'être unis. Psaume 113, verset 1. Donc Dieu veut aider les futurs mariés à parvenir à la maturité spirituelle qui consiste à aimer l'autre sans le posséder, à accepter sa différence et à rechercher son bien. Donc Bernard, on va revenir à toi pour l'amour amical, pour la relation amicale, l'amour amitié.
1: Ok. Alors, l'amour amitié ou la relation amicale est une relation fondée sur l'affection réciproque, la confiance, la liberté, la communion et le partage. Elle peut devenir un véritable chemin de croissance humaine et spirituelle. L'amitié fraternelle est le cœur des fiançailles chrétiennes. L'amitié est le véritable laboratoire du mariage. Saint Thomas d'Aquin définit l'amour comme une amitié fondée sur le don de soi. Avant de devenir époux, il faut devenir de véritables amis. Pourquoi l'amitié est-elle indispensable? Elle permet de découvrir 1. Les qualités de l'autre, 2. Ses limites, ses blessures de la vie. Depuis l'enfance, on a été blessé jusqu'à maintenant. Son caractère. Ensuite, sa foi. Ses projets de vie. Sa manière de communiquer. Son rapport à l'argent, le nerf de la guerre. Sa vision de la famille. Sa capacité au pardon. Vous voyez comment l'amour ouvre l'amitié ouvre les yeux pour voir les choses. Son sens des responsabilités. L'amitié, la relation amicale permet de découvrir toutes ces choses-là. C'est durant cette étape de la relation amicale que sont évaluées les comptabilités suivantes. Spirituelle, humaine, psychologique, affective, intellectuelle, familiale et sociale. L'amitié fait grandir la confiance. Elle permet d'aimer l'autre pour ce qu'il est et non seulement pour les émotions qu'il procure. Il n'y a pas de plus grand amour que de donner sa vie pour ses amis. En Jean chapitre 15, versets 13 à 15. Une des caractéristiques extraordinaires de l'amitié est son libre choix et son intimité. On dit souvent, on choisit ses amis. Oui, on choisit ses amis. Et ce qu'on choisit, on peut s'en libérer quand on veut. On est tous frères et sœurs dans le Seigneur, mais pas tous amis. C'est bien de le savoir, hein? Jésus lui-même dit à ses disciples, en Jean 15, verset 15, « Je vous appelle amis, parce que tout ce que j'ai entendu de mon Père, je vous l'ai fait connaître. » C'est surtout à l'ami que l'on se livre. Avoir un vrai ami, une vraie amie, est une bénédiction de Dieu. L'ami est un véritable compagnon, une véritable compagne.
0: Oui, voilà. Merci pour le développement de l'amitié. Donc, les jeunes que Dieu appelle au mariage ne doivent pas vivre en autarcie. Donc, il leur faut un autre type de relation, Régine, à vivre dans la préparation.
2: C'est ça. Oui. On va parler ici de la relation ecclésiale et missionnaire des fiancés. Enfin, alors, quand on parle de la relation ecclésiale et missionnaire, on parle de la relation qui est vécue au sein de l'Église et dans le service de la mission. Donc, cette relation ecclésiale va unir les personnes autour du Christ et d'une mission commune. Et on sait dans 1 Corinthiens 12, verset 27, Saint Paul nous dit, « Vous êtes le corps du Christ et chacun de, pour votre part, vous êtes membre de ce corps. » Donc on appartient à une communauté et nous sommes tous corps du Christ et nous appartenons donc au même corps. Donc les fiancés ne sont pas un couple isolé. C'est vrai qu'ils sont fils et filles de Dieu, le Père. Ils sont frères et sœurs de Jésus et amis dans la puissance de l'Esprit Saint par leur baptême, mais ils appartiennent aussi à une communauté de foi. Donc, ils sont invités à participer aux activités de la communauté, à s'impliquer dans la communauté, à prier ensemble, à servir et à témoigner ensemble. Et quand on dit cela, on parle de prendre sa part dans l'Église. Groupe, mouvement, association, d'abord en tant que fils de Dieu, ensuite en tant que futur marié, des fiancés. Donc c'est en s'impliquant ainsi qu'ils vont découvrir que leur futur foyer a une mission dans l'Église et dans le monde. Donc c'est en pratiquant là qu'on apprend beaucoup plus. Et déjà, leur vocation de service commence ainsi. Donc les futurs fiancés doivent parvenir à la maturité ecclésiale qui consiste à servir sans se servir, savoir donner du temps, à travailler avec les autres, à participer aux activités ecclésiales de la paroisse, de la communauté, à accepter la complémentarité des charismes et à garder le Christ au centre de tout, puisqu'ils sont chrétiens avant tout.
0: Sans de tout, et Régine, tu nous amènes à la cinquième, je crois, cinquième type de relation à vivre avant le mariage, les fiançailles chrétiennes. Donc nous arrivons aux fiançailles, le cinquième type de relation à vivre avant le mariage. Les fiançailles constituent une relation particulière. Donc elles sont un temps de discernement, de préparation, de croissance vers le mariage. Elle ne sait donc ni encore le mariage, ni une simple relation amoureuse. C'est pourquoi l'homme quittera son père et sa mère, et s'attachera à sa femme, et les deux deviendront un. Genèse 2, verset 24. Donc là, ça se dessine, ça se profile, et C'est très important, les fiançailles. Donc, les fiançailles, proprement dites, sont les dernières harmonisations en vue du mariage, de la vie à deux. Lorsque les bases précédentes dont nous avons parlé sont solides, les futurs époux peuvent entrer dans les véritables fiançailles. Donc, ce temps consiste à préparer concrètement l'alliance sacramentelle. Donc, il comprend le discernement final, la préparation spirituelle, la préparation humaine, la préparation canonique et la préparation familiale. Donc, les fiancés découvrent alors les joies du mariage chrétien, les responsabilités des époux, la fécondité, l'éducation des enfants, la gestion des conflits, la communication conjugale, la mission de la famille dans l'Église. Donc, ils harmonisent leurs différences afin d'entrer dans une communion plus profonde. Et c'est un peu dit que chacun de vous aime sa femme comme lui-même et que la femme respecte son mari. Éphésiens 5, verset 33. Donc, lorsque les fondations précédentes sont solides, les fiancés peuvent préparer avec sérénité le sacrement du mariage. Donc, cette étape comprend les dernières harmonisations, on l'a dit, humaines, spirituelles, familiales et pastorales. Donc, la grande question des fiançailles, la question essentielle n'est pas seulement est-ce que je l'aime ? Ça ne suffit pas pour se marier, chers jeunes gens. Mais aussi, est-ce que nous sommes capables de nous aimer dans la vérité, la liberté, la fidélité et le don de nous-mêmes jusqu'à la fin de notre vie? Donc, les fiançailles doivent donc être un temps de vérité et de discernement. C'est pour cela que les précédentes étapes nous aident à ce discernement-là, à cette prise de décision. Et non simplement une période d'attente avant le mariage. Donc, Bernard, je pense qu'il faut faire rappeler certaines choses, une petite mise en garde quand même pour aider les jeunes gens qui nous suivent.
1: Bien sûr. Oui. Alors, cette mise en garde est vraiment essentielle. Donc, il faut oser toujours parler aux candidats au mariage du discernement et de la chasteté. Discerner si vraiment cette personne convient à notre projet de vie commune. Et puis, vraiment, il faut la chasteté. La chasteté, on l'a dit, recouvre un aspect essentiel. Les relations sexuelles avant le mariage sont proscrites dans l'Église. Par Dieu. Ce que l'Église dit, c'est ce que Dieu dit. Sont proscrites. Parce qu'une fois vous vous engagez dans les relations sexuelles, alors vous tuez votre mariage déjà dans l'œuf. Là, il faut le savoir. À l'article 12 de la charte des fiançailles que nous avons proposé il y a 2 semaines, il est écrit: nous reconnaissons que les fiançailles sont un temps de discernement. Un temps de discernement. Si nous découvrons que Dieu ne nous appelle pas au mariage ensemble, nous nous engageons à prendre une décision dans la vérité, le respect et la paix, sans contrainte ni manipulation. En Romains, chapitre 12, ça vous pouvez le relire. Hein? En Romains, chapitre 12, verset 2, Saint Paul demande aux chrétiens d'éviter de faire comme les païens. Ne vous conformez pas au monde présent, mais soyez transformés par le renouvellement de votre intelligence pour discerner quelle est la volonté de Dieu, ce qui est bien, ce qui lui est agréable, ce qui est parfait. Oh, j'aime cette parole de Saint Paul. Hein. Lui, c'est Dieu qui parle à travers lui. Le mariage n'est pas une fin en soi, encore moins les fiançailles. Il faut savoir y mettre fin si Dieu vous le demande. Il faut savoir y mettre fin si Dieu vous le demande, mais sans regret, car chaque relation vécue vous aura été utile dans le plan de Dieu pour votre vie personnelle et conjugale à venir. Et vous aurez aussi aidé Dieu et l'un ou l'une de ses enfants à être ou à devenir davantage proche du Seigneur. Un autre point très important à rappeler est la vie de chasteté dans chaque type de relation avant le mariage. Vous voyez, le type de relation qu'on a traversé, relation filiale, relation fraternelle, hein, relation, comment on appelle, relation amicale, relation ecclésiale et missionnaire. Et ensuite, on est parvenu à la relation des fiançailles même, en tant que telle. Ce type de relation avant le mariage, il faut observer dans chaque type une vie de chasteté. Et c'est ainsi que vous préparez un mariage solide. Les fiançailles ne sont pas un temps de désordre sexuel. Une chasteté joyeuse est à vivre dans les cinq types de relations. Car Dieu bénit toujours les relations saines et saintes dans ses enfants. Vous allez observer que la chasteté vous rend solide, vous rend ferme. Vous rend ferme et fortifie votre personnalité, la chasteté. Et vous avez la chance d'écouter cette émission. Vraiment, profitez-en, tout simplement.
0: D'accord. Régine, en traversant tout ça, on arrive au mariage. Donc, c'est bien comme qu'on disait un mot. Que...
2: Oui, puisqu'on a vécu toutes les relations, finalement, on arrive au mariage. Et le mariage, donc, est l'accomplissement de toutes les relations que nous avons développées en tant que fiancés. Mmh. Et après, donc, les relations filiales que nous avons vues, fraternelles, amicales, ecclésiales et missionnaires, ainsi que les relations de fiançailles, mmh, va arriver maintenant la relation conjugale elle-même, qui constitue une étape nouvelle et plus profonde dans la relation entre les fiancés. Quand on parle de la relation conjugale, on parle d'une relation d'alliance, de don réciproque, de communion de vie. Et il faut savoir que le mariage chrétien n'est pas simplement la continuation des fiançailles, non. Le mariage chrétien marque le passage d'une relation de discernement à une relation d'alliance. Autrement dit, quand on est dans l'alliance, ce n'est pas maintenant qu'il faut aller retourner au discernement. Non, on a déjà discerné. Quand on a discerné, on est dans l'alliance. Maintenant, il faut vivre pleinement l'engagement qu'on a pris. Ce n'est pas maintenant qu'on va chercher à discerner. Donc, on passe de la relation de discernement à la relation d'alliance. Donc, les époux se donnent l'un à l'autre dans le mariage, s'engagent à construire ensemble une communauté de vie et d'amour. Et le mariage n'efface pas toutes les étapes précédentes, toutes les relations qu'on a vues là, ça ne les efface pas, bien au contraire, chaque étape prépare et consolide la suivante. Et chaque type de relation qui vient, donc vient après pour combler les limites de la relation précédente. Donc si on a bien vécu chaque étape, normalement quand on arrive au mariage, on dira qu'on est prêt. Donc ainsi, les époux demeurent fils et filles du Père, frères et sœurs dans le Christ, mais aussi ils sont meilleurs amis, ils sont complices, parce que ceux-là, ils ont pris le temps de le construire. Ils sont amoureux l'un de l'autre, et ensuite, époux, bien sûr, unis par le sacrement de mariage.
0: Voilà. Merci, Régine. On a quelques minutes pour les auditeurs. Donc, pouvons-nous appeler au 07 59 55 54 24 ou le 05 55 03 46 60 ou encore le 01 42 85 87 06 pour participer à l'émission. Par exemple, pouvez-nous dire comment vous vivez vos fiançailles ou comment vous avez vécu pour les couples vos fiançailles et les fiançailles bien vécues, quels sont les fruits que vous avez retirés? Et puis, quels conseils vous pouvez donner aux jeunes gens qui désirent s'engager dans le mariage? Donc, en attendant que vous nous appeliez pour participer sur le plateau, vous avez envie de revenir sur quel aspect qui vous touche personnellement? On a quelques minutes.
2: Oui, Martin, moi
0: Oui.
2: j'aimerais intervenir encore sur même la définition même des fiançailles chrétiennes. On a dit tout à l'heure que les fiançailles chrétiennes ne sont pas encore, ce n'est pas le mariage, mais ce n'est pas non plus une simple relation amoureuse. Il est important que les couples qui se préparent au mariage prennent le temps de vivre chaque étape. Il ne sert à rien de courir, parce que de toutes les façons, le mariage, c'est pour la vie. Donc, pour bien préparer son mariage, il faut vraiment prendre le temps de vivre chaque étape dans ce temps de fiançailles. Et la première chose, ne pas oublier qu'on est d'abord des baptisés. On est revenu plusieurs fois dessus en disant, il faut prier, c'est primordial et c'est nécessaire. On est enfant de Dieu. On veut s'engager dans la vie de quelqu'un et on veut prendre quelqu'un avec nous, il faut déjà se préparer soi-même. Parce que c'est une responsabilité. Se marier est une responsabilité. Et son mariage se prépare, un mariage se prépare d'abord spirituellement. Au-delà de tous les aspects matériels, d'abord spirituellement. Et on a vu vraiment qu'il y a beaucoup d'étapes. Il faut prendre le temps de prier, apprendre à connaître l'autre et puis se poser les bonnes questions. Le discernement est fondamental. Il ne sert à rien de courir. Prenez le temps et posez-vous les bonnes questions. Est-ce que la personne que je côtoie me permet de me rapprocher de Dieu ou m'éloigne de Dieu? Est-ce que son comportement me fortifie ou m'inquiète? Est-ce que j'ai des doutes sur sa façon de se comporter, même sur sa vie de prière? Est-ce qu'on partage vraiment la même foi?
0: La
2: Tout ça, ce sont
0: compatibilité.
2: vraiment des questions importantes.
0: D'accord, merci Régine. Bernard, rapidement, est-ce que tu veux...
1: Oui, bien sûr. C'est par rapport à la relation amicale. Aujourd'hui, il faut dire que beaucoup de jeunes gens sortent et quand on leur demande d'où vient-il, j'étais avec mes amis. Je suis avec mes amis. On fait des anniversaires et tout ça. Mais en réalité, on banalise l'amitié. Aujourd'hui, on banalise l'amitié. Voilà, dans l'enseignement qu'on a reçu tout à l'heure, on a dit pourquoi l'amitié est-elle indispensable? L'amitié doit ouvrir les yeux pour découvrir les qualités de l'autre, les limites de l'autre, les faiblesses de l'autre, ses blessures. Mais vous êtes ensemble, vous buvez, vous fumez, mais vous ne vous connaissez pas. Vous ne vous connaissez pas. Et vous ne pensez même pas à votre avenir. Votre vie se résume là où vous êtes là. Et puis c'est fini. Hein? Il faut le caractère de l'autre qui est à côté de toi. Est-ce que tu connais son rapport à l'argent? Hein? Ses projets de vie. Sa manière de communiquer. Sa vision de la famille. Toi, tu sors d'une famille et tu t'en vas t'asseoir avec des gens qui ne pensent même pas à la famille. Comment ils vont créer leur famille? Vous êtes à vous buvez, vous fumez, vous faites n'importe quoi. Vous avez des activités sexuelles désordonnées. Et vous pensez que vous êtes des hommes, vous êtes des femmes. Vous êtes des garçons, vous êtes des filles.
0: D'accord.
1: La capacité de pardon même n'existe pas. Le pardon, le mot pardon même, vous ne connaissez pas le sens. Le sens des responsabilités. Voilà.
0: Monsieur Benin, le sujet est tellement passionnant, on a envie de bien former les jeunes. Voilà, donc on va donner le défi du couple en attendant que les auditeurs nous appellent. Je rappelle rapidement le numéro 07 59 55 54. Oui, allô? Allô? Y a quelqu'un en ligne? Bien, il est parti. 07 59 55 54 24 ou le 05 55 03 46 60, 01 42 85 87 06. Donc, le défi du couple, on veut proposer beaucoup de défis dans la semaine. C'est à vous de choisir le défi qui vous convient ou vous voulez grandir. Par exemple, nous vous proposons de prendre une heure par semaine dans un lieu spirituel et sécurisé, sécurisé, pour prier, partager sur l'exercice suivant. Dans une chambre à deux, ça, c'est pas sécurisé. Voilà. Donc, exercice 1.
3: Dans une chambre à deux, c'est pas sécurisé.
0: Une chambre où vous êtes deux enfermés, bon, pour. Non, c'est pas sécurisé, ça ne vous aide pas. Donc, un lieu public, à l'église, voilà. Donc, premier exercice, l'art du dialogue ou de l'écoute empathique. Donc, pendant 15 minutes, voilà, un seul parle et puis le second écoute sans interrompre. Donc, à la fin, il résume ce que l'autre a compris, demande si sa compréhension est correcte. Donc, seulement ensuite, il répond. Donc, inverser les rôles. Donc, question proposée, pourquoi ai-je choisi de t'épouser? Et puis, on écoute l'autre. Que signifie pour moi aimer? Par exemple, que puis-je améliorer dans notre relation? Et puis, on écoute l'autre parler. Donc, exercice 2, mieux se connaître avec pour objectif favoriser une connaissance profonde de son futur conjoint. Donc, chaque fiancé répond individuellement aux questions à lui poser. Puis, les réponses sont partagées. Exercice 3, nos valeurs communes. L'objectif, c'est de vérifier l'accord sur les valeurs essentielles. Donc, listez chacun vos valeurs personnelles par ordre d'importance. Échangez les copies, comparez ensuite vos réponses et discutez des différences. Exercice 4, notre projet de vie. Donc, projetez-vous dans 5 ans et peut-être plus et rédigez chacun votre vision personnelle pour votre couple. Donc, comparez vos deux visions, discutez-en et rédigez ensemble votre vision commune en une page. Exercice 3, gérer un conflit. Donc, étudiez par le dialogue la résolution du cas suivant. C'est un exemple que nous vous donnons. L'un souhaite aider financièrement sa famille d'origine, tandis que l'autre préfère économiser pour construire leur foyer. Donc, comment vous allez résoudre ça? Donc, concluez par une prière. Exercice 6. Notre budget de futur ménage. Établissez chacun un budget prévisionnel. Dire ce que vous gagnez et puis voilà. Donc, déclarez tous vos revenus. Listez vos dépenses. Discutez. Qui gérera les comptes? Quel sera le montant de votre épargne mensuelle? Comment déciderons-nous des dépenses importantes? Etc. etc. Exercice 7, notre vie spirituelle. Donc, répondez individuellement sur la place de Dieu. Régine parlait de la place de Dieu. Donc, de la vie de prière personnelle et conjugale, des sacrements. Est-ce que cela occupe votre vie commune? Discutez-en, puis engagez-vous par écrit. Exercice 8, le langage d'amour. Choisissez pour chacun, par ordre d'importance, les 5 langages de l'amour. Donc, comparez ensuite vos classements, puis discutez. Comment puis-je mieux te manifester mon amour? Quelle attitude te blesse le plus? Et vous discutez. Donc, rapidement dit, donc on va faire la prière. La prière pour les fiancés, Régine.
2: Mm-hmm. Oui. Alors, une prière pour les fiancés, les aspirants au mariage, c'est une prière que les fiancés peuvent faire ensemble. Hein. Ils peuvent se prendre la main. Si vous êtes en présence de votre partenaire, vous vous mettez ensemble pour prier. On vous donne un exemple de prière. Au nom du Père, du Fils et du Saint-Esprit.
0: Amen. Amen.
2: Seigneur Jésus, nous te remercions de nous avoir conduits l'un vers l'autre. Apprends-nous à nous aimer comme tu nous aimes. Donne-nous un cœur humble, chaste, patient, fidèle et généreux. Prépare-nous à devenir un couple saint, un couple qui t'honore, une famille qui te glorifie, un foyer rempli de paix, de vérité et de joie. Donne-nous la grâce d'être sincères l'un vis-à-vis de l'autre. Que le Saint-Esprit guide chacun, chacune de nos décisions, chacun de nos pas. Nous confions notre avenir à l'intercession de la Vierge Marie et à Saint-Joseph.
0: Amen. Amen. Voilà, donc nous allons conclure en disant que le chemin chrétien des fiançailles suit un ordre voulu par Dieu. Être fils et fille du Père, vivre comme frère et sœur en Jésus-Christ, construire une véritable amitié, vivre la mission ecclésiale Et voilà, au sein de l'Église, il faut avoir une mission. Entrer dans des fiançailles de discernement et de préparation. Et puis, recevoir le sacrement du mariage. Donc, cet ordre protège le cœur, favorise un discernement juste et prépare un mariage durable, fondé sur le Christ. Si le Seigneur ne bâtit la maison, les bâtisseurs travaillent en vain. Hein, Psaume 127, verset 1. Donc, cette approche est très riche sur le plan pastoral. Donc, elle met en évidence que l'identité filiale précède l'identité conjugale. On devient d'abord enfant de Dieu, puis frère et sœur en Jésus-Christ, ensuite ami et complice, missionnaire, puis fiancé et enfin époux. Donc cette progression est cohérente avec la théologie chrétienne du mariage. Confère la parole de Dieu, le catéchisme de l'Église catholique, les documents Familiari Consortium et Amoris Laetitia. Donc on va demander à notre compagnon de tous les jours, Saint François d'Assise, de nous accompagner, Bernard.
1: Seigneur, fais de moi un instrument de ta paix. Là où est la haine,
0: que je mette l'amour.
1: Là où est l'offense,
0: que je mette le pardon.
1: Là où est la discorde,
0: que je mette l'union.
1: Là où est l'erreur,
2: que je mette la vérité.
1: Là où est le doute,
2: que je mette la foi.
1: Là où est le désespoir,
2: que je mette l'espérance.
1: Là où sont les ténèbres,
2: que je mette la lumière.
1: Là où est la tristesse,
2: que je mette la joie.
1: Ô Seigneur, que je ne cherche pas tant à être consolé
0: qu'à consoler,
1: à être compris
0: qu'à comprendre,
1: à être aimé
0: qu'à aimer.
1: Car c'est en se donnant
0: qu'on reçoit,
1: c'est en s'oubliant
0: qu'on se retrouve,
1: c'est en pardonnant
0: qu'on est pardonné,
1: c'est en mourant
0: qu'on ressuscite
1: à la vie éternelle. Amen.
0: Merci à vous, Bernard et Régine, pour cette émission. Nous remercions tous ceux qui nous ont écoutés et suivis. Que le Seigneur vous bénisse, particulièrement aux fiancés. Que le Seigneur leur donne la grâce de bien se préparer pour être de véritables témoins dans notre Église et dans notre monde d'aujourd'hui. Donc, dans 2 semaines, nous verrons un autre numéro d'Éden Familial. D'ici là, portez-vous bien. Que Dieu vous garde.

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0: Heureux les doux, car ils recevront la terre en héritage.
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2: Bonjour à tous et bienvenue à ce flash d'information. Les premières journées ouest-africaines de la jeunesse qui se tiendront dans l'archidiocèse d'Accra au Ghana du lundi 7 au dimanche 12 septembre 2026. Axé sur le thème « Prenez courage, jeunes catholiques, acteurs et agents de paix et d'espérance en Afrique de l'Ouest ». L'enjeu est hautement spirituel mais également sociétal face aux maux qui minent la jeunesse dans cette sous-région ouest-africaine mais aussi des défis ecclésiaux de notre temps. Ici en Côte d'Ivoire, le comité national d'organisation s'active pour permettre aux jeunes inscrits d'être véritablement impactés par les activités qui s'y mèneront. Dans le diocèse d'Abidjan, ils sont plus de 100 qui feront partie de la délégation nationale. La SCCI, l'Association des scouts catholiques de Côte d'Ivoire et les scouts Baden-Powell de la Belgique renforcent leur lien de fraternité. Une formalisation à travers la signature samedi 8 août dernier d'une convention opérationnelle 2025-2026 au camp national des cheminots, les scouts de la tranche d'âge de 15 à 17 ans qui se tient dans le diocèse d'Abouville. Cette convention a pour but de faire grandir leurs jeunes, développer les compétences des responsables et apprendre les uns des autres. Le pape exhorte la jeunesse quelque à demeurer, à témoigner de l'amour du Christ dans un message signé par le cardinal secrétaire d'État Pietro Parolin et adressé aux participants de la rencontre nationale des jeunes qui se tient du 11 au 16 août à Ostrava, en République tchèque. Le pape Léon XIV les encourage à se tourner avec confiance vers Jésus qui a vaincu le monde, accueillir avec ferveur la présence vivante du Christ et la lumière de sa parole pour être témoin de son amour au sein de la famille, dans la société et dans les différents milieux de vie, de travail et d'études. Telle est l'invitation faite par le pape aux participants à cette rencontre nationale.
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Auditeurs et auditrices de la Radio Nationale Catholique, dans quelques minutes seulement, nous nous retrouverons pour l'émission Le Quiz des Vacances sur les ondes de la RNC. Ce sera en direct, les téléphones seront ouverts, vous pourrez nous joindre et participer à ce quiz. Il faut noter que à 11h45, nous aurons un tirage pour décerner le lot de la participation au pèlerinage de Issia organisé par la Radio Nationale Catholique. Alors appelez-nous massivement pour participer à ce quiz. En attendant, je vous propose de la musique avant 11h30.

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2: Auditeurs et auditrices de la Radio Nationale Catholique, nous sommes à présent au quiz des vacances. Appelez-nous sur nos différents numéros du direct. Vous avez le 07 59 55 54 24, 05 55 03 46 60 et le 01 42 85 87 06 pour participer à cette émission.

0: Oui, bonjour.
1: Bonjour, madame.
0: Quel est votre nom, monsieur?
1: Monsieur Abier Emmanuel.
0: Monsieur Abier Emmanuel. Vous nous appelez d'où, monsieur Abier?
1: Je vous appelle de la paroisse Saint-Marc des Trois-Rouges.
0: D'accord, Saint-Marc des Trois-Rouges, c'est bien noté. Alors, monsieur Abier, voici la question qu'on vous soumet aujourd'hui. De qui l'Église fait mémoire aujourd'hui? Vous avez deux propositions de réponse. Saint Poncien, pape et Saint Hippolyte, prêtre martyr, ou Saint Jeanne Françoise de Chantal, religieuse?
1: Bon, je dirais la proposition 2.
0: B, Sainte Jeanne Françoise de Chantal. Non, c'est pas la bonne réponse, monsieur Abier Emmanuel.
1: D'accord.
0: Merci.

0: Allô, bonjour.
1: Allô?
0: Oui, allô, bonjour, monsieur.
1: Oui, bonjour, madame. C'est possible de revenir, non? C'est un monsieur Abier, mon Dieu.
0: Oui, c'est possible de revenir. On vous pose une nouvelle question, monsieur Abier.
1: D'accord.
0: Combien de fois Jésus nous demande de pardonner? Vous avez trois propositions de réponse. 70 fois 7 fois, 77 fois 7 fois ou 67 fois 7 fois.
1: La deuxième proposition.
0: 77 fois 7 fois. C'est ça?
1: Oui, la deuxième.
0: La deuxième réponse, c'est pas la bonne réponse, monsieur Abier. La bonne réponse, c'est 70 fois 7 fois.
1: Ah, d'accord.
0: Merci, monsieur Abier.

0: Allô.
1: Allô, bonjour.
0: Bonjour, madame.
1: Quel est votre nom?
0: Assamoa, c'est moi.
1: Madame Assamoa, c'est vous?
0: Oui.
1: Comment vous allez?
0: Je vais bien, ça va.
1: D'accord. Aujourd'hui, il y aura...
0: Chez vous.
1: Comment?
0: Et chez vous.
1: Chez nous, ça va. Merci, madame Assamoa.
0: Merci.
1: Aujourd'hui, restez à l'écoute. Il y aura le dernier tirage pour désigner le gagnant pour le pèlerinage d'Issia. Restez à l'écoute. Merci, madame Assamoa. Alors, la question qu'on vous pose, ça fait partie des textes du jour. On vous demande, que nous dit le psaume responsoriel du jour? Réponse A, n'oubliez pas les exploits du Seigneur. Réponse B, n'oubliez pas les merveilles du Seigneur. Réponse A. Oui. Madame Assamoa, c'est bien la bonne réponse. N'oubliez pas les exploits du Seigneur. C'est le psaume responsoriel du jour. Félicitations à vous, Madame Assamoa. Et puis, je vous l'ai dit, restez à l'écoute.
0: Merci, à tout à l'heure.
1: À tout à l'heure.

0: Allô, bonjour.
1: Bonjour, madame.
0: Quel est votre nom, monsieur?
1: Monsieur Logbo Ghislain.
0: Monsieur Logbo Ghislain, d'accord. Si vous avez bien écouté normalement, vous devez trouver la réponse, monsieur Logbo Ghislain. Parce que la question a déjà été posée. Mais malheureusement, l'auditeur n'a pas trouvé la réponse. Voici la question qu'on vous pose aujourd'hui, monsieur Logbo. De qui l'Église fait mémoire aujourd'hui? Réponse A, Saint Poncien, Pape et Saint Hippolyte, prêtre martyr. Réponse B, Sainte Jeanne Françoise de Chantal, religieuse.
1: Réponse A.
0: Bravo, monsieur Logbo Ghislain, vous avez trouvé la bonne réponse. Il s'agit effectivement de Saint Poncien, Pape et Saint Hippolyte, prêtre et martyr. Restez à l'écoute pour le tirage au sort concernant le pèlerinage d'Issia avec la Radio Nationale Catholique.
2: Est-ce que quelqu'un dans cette salle est content de se retrouver dans la présence de Dieu? Ah, c'est dans la présence de Dieu que le chèque se transforme en succès.
3: Amen.
2: Alléluia. C'est dans la présence de Dieu que le célibat se transforme en mariage.
3: Yes.
2: C'est dans la présence de Dieu que la maladie se transforme en guérison.
3: Oh.
2: Est-ce que quelqu'un croit en son miracle ce soir?
3: Yes.
2: Est-ce que tu peux crier victoire?
3: Victoire.
2: Hey. Comment ça? Hey.

0: Allô.
1: Oui, bonjour.
0: Bonjour, monsieur. Quel est votre nom, monsieur ou madame?
1: Gabriel.
0: Monsieur Gabriel, comment vous allez, monsieur Gabriel?
1: Ça va, par la grâce de Dieu.
0: D'accord. On vous pose une question sur la Radio Nationale Catholique, monsieur Gabriel. Donnez-nous le nombre d'années d'existence de la Radio Nationale Catholique.
1: 25 ans.
0: 25 ans. Bravo, monsieur Gabriel, vous avez trouvé la bonne réponse. Restez à l'écoute pour le tirage au sort tout à l'heure.
1: Merci.

0: Nous ne prenons plus d'appel en direct pour cette émission. Nous allons procéder dans quelques minutes au tirage au sort pour désigner le grand gagnant du pèlerinage de Issia avec la Radio Nationale Catholique. Restez à l'écoute, vous en saurez plus dans quelques minutes et le gagnant qui sera désigné est prié de nous rappeler juste après l'émission pour nous donner son numéro de téléphone et son nom en entier pour qu'on puisse l'inscrire au niveau du pèlerinage, de la liste du pèlerinage de Issia avec la RNC.
1: Est-ce que tu crois qu'il y a une boule de feu dans ta maison? Tu vas consumer le pain des sorciers. Est-ce que tu es prêt? Est-ce que tu es prêt? La

0: je prie l'esprit de mon accomplissement dans ta vie.
1: Hey!
0: Est-ce que tu es prêt? Bien aimé, dispose-toi, c'est une action prophétique. Pendant que tu es en train de le faire, quelque chose se passe dans le plan des ténèbres.

0: place de vacances.
1: Alléluia. Alléluia. Est-ce que quelqu'un dans cette salle est content de se retrouver?
2: Nous avons trois gagnants avec lesquels nous procéderons au tirage au sort. Il s'agit de monsieur Legout Ghislain, madame Assamois et monsieur Gabriel.
1: C'est dans la présence de Dieu que la maladie se transforme en guérison. Oh! Est-ce que quelqu'un croit en son miracle ce soir? Yes. Est-ce que tu peux crier victoire?
3: Victoire!
1: Hey, comment ça se passe?

Voilà, fidèles auditeurs de la Radio Nationale Catholique, le tirage au sort a été fait et notre grande gagnante du pèlerinage à Issia avec la RNC est Madame Assamoua. Alors, Madame Assamoua, si vous êtes à l'écoute, veuillez nous rappeler pour nous laisser votre contact et surtout votre nom en entier pour qu'on puisse vous inscrire sur la liste. Merci, Madame Assamoua, parce que vous nous appelez depuis le début de cette émission. Merci pour votre insistance, même quand vous ne gagnez pas, chaque fois vous essayez d'appeler. Et je précise que vous êtes l'heureuse gagnante du pèlerinage à Issia avec la Radio Nationale Catholique. Voilà, fidèles auditeurs de La Voix de l'Évangile, c'est tout pour le quiz des vacances aujourd'hui. Merci de nous avoir suivis. Je vous retrouve dans quelques minutes pour signer la fin de ce temps d'antenne.

Fidèles auditeurs de la Radio Nationale Catholique, c'est ici que nous nous séparons pour ce jour et pour ce temps d'antenne. Merci de nous avoir suivis. Nous serons ensemble demain à partir de 7h30 pour la matinale. Mais la suite du temps d'antenne sur les ondes de la Voix de l'Évangile, c'est avec Marina Kwaku Lasisi. Je vous dis donc à demain et je vous souhaite une bonne suite de programmes sur la Voix de l'Évangile.

0: quelques instants, nous rendons les honneurs à notre Mère du Ciel, la très sainte Vierge Marie, à travers l'Angélus.
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2: Il est 12h.
3: L'ange du Seigneur apporta l'annonce à Marie.
4: Et elle conçut du Saint-Esprit.
5: Je vous salue, Marie, pleine de grâce, le Seigneur est avec vous. Vous êtes bénie entre toutes les femmes, et Jésus, le fruit de vos entrailles, est béni.
6: Sainte Marie, Mère de Dieu, priez pour nous, pauvres pécheurs, maintenant et à l'heure de notre mort. Amen.
3: Voici la servante du Seigneur.
4: Qu'il me soit fait selon votre parole.
5: Je vous salue, Marie, pleine de grâce, le Seigneur est avec vous. Vous êtes bénie entre toutes les femmes, et Jésus, le fruit de vos entrailles, est béni.
6: Sainte Marie, Mère de Dieu, priez pour nous, pauvres pécheurs, maintenant et à l'heure de notre mort. Amen.
3: Et le Verbe s'est fait chair,
4: et il a habité parmi nous.
5: Je vous salue, Marie, pleine de grâce, le Seigneur est avec vous. Vous êtes bénie entre toutes les femmes, et Jésus, le fruit de vos entrailles, est béni.
6: Sainte Marie, Mère de Dieu, priez pour nous, pauvres pécheurs, maintenant et à l'heure de notre mort. Amen.
3: Priez pour nous, Sainte Mère de Dieu,
4: afin que nous soyons rendus dignes des promesses du Christ.
3: Daigne, Seigneur, répandre ta grâce dans nos âmes, afin qu'ayant connu par le message de l'ange l'incarnation du Christ, ton Fils, nous arrivions par sa passion et par sa croix à la gloire de sa résurrection. Par le Christ, notre Seigneur.

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1: Ou Saint Hippolyte. Bien des saints, avant de mener une vie édifiante, ont connu un passé troublé. Brigands, prostitués, hérétiques, persécuteurs, bourreaux, voleurs, la liste est longue. L'histoire d'Hippolyte est originale car il est un antipape. En effet, de 217 à 235, ce brillant théologien, successeur de Pierre, alors que le pape légitime est Saint Calliste Ier, puis à la mort de celui-ci, Saint Poncien. Hippolyte écrit notamment la première prière de consécration qui soit parvenue jusqu'à nous. Jésus, en se livrant volontairement à la passion, prenant le pain et te rendant grâce, a dit: prenez et mangez, ceci est mon corps offert pour vous. De même pour le calice, disant: ceci est mon sang répandu pour vous. Quand vous faites cela, vous le faites en mémoire de moi. L'empereur Maximin, qui persécute les chrétiens en 238, ne s'embarrasse pas de ses soucis de légitimité et envoie Hippolyte et Poncien ensemble dans les mines de Sardaigne. On imagine les débuts de cette cohabitation forcée, mais très vite, les deux hommes se lient d'amitié. Après avoir tous deux démissionné de leur charge, ils invitent depuis les mines où ils sont exilés leurs fidèles à se réconcilier et meurent d'épuisement presque en même temps. Leurs corps sont ramenés à Rome. Saint Poncien est enterré au cimetière Saint-Calliste sur la voie Appienne et Hippolyte au cimetière de la voie Tiburtine, qui prendra le nom de Saint Hippolyte. Hippolyte, apprends-nous à reconnaître nos erreurs, que nous laissions l'amitié aplanir nos différences et tracer un chemin de pardon et de réconciliation.
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Bienvenue à cet autre numéro de votre temps d'antenne sur les ondes de la Radio Nationale Catholique de Côte d'Ivoire, la voix de l'Évangile. Bien évidemment, nous avons une équipe pour conduire ce temps d'antenne jusqu'aux portes de 18h45, l'heure à laquelle nous mettrons un point final à ce temps d'antenne. Mais pour l'heure, nous allons profiter agréablement de votre présence à l'écoute de vos programmes pour vous dérouler les différentes articulations de ce temps d'antenne. Et ce temps d'antenne est piloté à la technique par Ange Gabriel. À ce micro, je suis Marina Kwakula Sissi. Avant d'égrener notre programme, vous le savez, dans le rythme parfois intense de nos journées, la musique devient un refuge, une consolation et même une prière silencieuse. Prenons donc ce moment pour nous laisser porter par cette belle inspiration musicale que je vous invite à savourer avec nous sur les ondes de la Radio Nationale Catholique de Côte d'Ivoire. C'est une musique du chanteur Naoum avec le titre « L'amour de ma vie ». Vous allez comprendre pourquoi.

Une magnifique déclaration d'amour du chantre Naoum tout à l'heure. Tu es l'amour de ma vie. Je le disais, c'est une magnifique déclaration aussi de foi et d'abandon spirituel. En exprimant que le Seigneur est l'amour de votre vie ou de notre vie, nous faisons écho à de profonds textes bibliques et à des chants d'ailleurs de louanges que nous venons d'entendre qui célèbrent cet attachement exclusif à notre Dieu. Et d'ailleurs, la Bible rappelle que notre amour pour lui découle de son amour pour nous, comme le souligne à travers le verset de 1 Jean chapitre 4, le verset 19. Nous l'aimons parce qu'il nous aime, parce qu'il nous a aimés le premier. Et d'ailleurs, le premier commandement, déclarer son amour au Seigneur, s'aligne directement avec le plus grand commandement rappelé par Jésus dans Marc au chapitre 12, le verset 13. Tu aimeras le Seigneur ton Dieu de tout ton cœur, de toute ton âme, de toute ta pensée et de toute ta force. Chers amis auditeurs, nous marquons 12h20 en temps universel. Il faut savoir qu'aujourd'hui, c'est jeudi, nous aurons la célébration eucharistique dans quelques minutes, et pour nous aider toujours à nous disposer, nous avons choisi la chorale internationale du Chemin Neuf.

Tout à l'heure, nous écoutions la chorale internationale du Chemin Neuf avec ce titre Yesu Dayenam, qui est un titre en langue polonaise et donc un chant religieux chrétien très connu en Pologne et qui signifie Jésus donne-nous la paix, le salut, Jésus donne-nous la paix. Dans un court moment, nous aurons la célébration eucharistique. Il faut vous disposer pleinement pour vivre la messe sur les ondes de la Radio Nationale Catholique de Côte d'Ivoire depuis le studio Saint-Jean-Paul II de la Voix de l'Évangile. Et cette célébration eucharistique sera présidée par le Père Jean Cras, directeur général de la dite radio. Je vous souhaite de vivre une bonne célébration eucharistique à tous et à chacun.

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Eh bien, chers amis auditeurs de la Radio Nationale Catholique de Côte d'Ivoire, à présent, je vous fais lecture des intentions portées à l'autel du Seigneur. Action de grâce. L'abbé Louis Stéphane Yedo rend grâce à Dieu à l'occasion de l'anniversaire de naissance de son frère, Quadio Dominique Amour. Repos en Dieu. Repos en Dieu de Acrobou Nitaël et Nora Dominique, demandé par son père Acrobou Antoine. À ses intentions, joignons celles de nos cœurs. Bonne célébration eucharistique à tous et à chacun.

0: nom du Père et du Fils et du Saint-Esprit.
1: Amen.
0: La grâce de Jésus le Christ notre Seigneur, l'amour de Dieu le Père et la communion de l'Esprit Saint soient toujours avec vous.
1: Et avec votre esprit.
0: Frères et sœurs en Christ, auditeurs, auditrices de la Radio Nationale Catholique, nous voici rassemblés, réunis pour notre rendez-vous hebdomadaire, la célébration eucharistique en action de grâce au Seigneur qui soutient la mission de la Radio Nationale Catholique. Oui, messe que nous voulons aussi offrir au Seigneur pour confier les intentions de la radio, les intentions en vue donc de poursuivre cette mission d'évangélisation à travers les ondes avec abnégation, avec dévouement, et confier également au Seigneur les intentions des auditeurs, auditrices de cette radio. Et en cette célébration, de manière particulière, nous voulons confier au Seigneur cette intention essentielle et principale, à savoir l'organisation et le bon déroulement du pèlerinage que la Radio Nationale organise sur ICIA à l'occasion de la fête de l'Assomption. C'est un engagement qui est devenu désormais traditionnel à la radio, que le Seigneur veille au bon déroulement de ce pèlerinage qui aura lieu demain. Alors nous confions aussi au Seigneur la préparation spirituelle de cet événement que nous poursuivons. Oui, auditeurs, auditrices, nous vous avons demandé donc de vous engager spirituellement à bien vivre ce moment, ce rendez-vous de rencontre avec le Seigneur par Marie. Alors nous voulons donc offrir au Seigneur cette Eucharistie, que le Seigneur puisse soutenir cette préparation spirituelle. Et nous prions aussi au cours de cette célébration pour le repos éternel de Quadion Depot Vincent, l'un de nos collaborateurs extérieurs qui vient d'être appelé à Dieu. Que le Seigneur lui témoigne la richesse de sa miséricorde. Préparons nos frères et sœurs à célébrer dignement cette Eucharistie en reconnaissant que nous sommes pécheurs. Je confesse à Dieu Tout-Puissant.
1: Je reconnais devant vous, frères et sœurs, que j'ai péché en pensée, en parole, par action et par omission. Oui, j'ai vraiment péché. C'est pourquoi je supplie la bienheureuse Vierge Marie, les anges et tous les saints, et vous aussi, frères et sœurs, de prier pour moi, le Seigneur notre Dieu.
0: Que Dieu Tout-Puissant nous fasse miséricorde, qu'il nous pardonne nos péchés et nous conduise à la vie éternelle.

0: prions le Seigneur. Dieu éternel et tout-puissant, comme l'enseigne l'Esprit Saint, nous pouvons déjà t'appeler du nom de Père. Fais grandir en nos cœurs l'esprit d'adoption filiale, afin que nous soyons capables d'entrer un jour dans l'héritage qui nous est promis. Par Jésus-Christ, ton Fils, notre Seigneur et notre Dieu, qui vit et règne avec toi dans l'unité du Saint-Esprit, Dieu pour les siècles des siècles. Amen. Amen.
1: Lecture du livre du prophète Ézéchiel. La parole du Seigneur me fut adressée. Fils d'homme, tu habites au milieu d'une engeance de rebelles. Ils ont des yeux pour voir et ne voient pas, des oreilles pour entendre et n'entendent pas, car c'est une engeance de rebelles. Toi, fils d'homme, prépare-toi un sac d'exilés. Sous leurs yeux, pars en plein jour, comme un exilé. Sous leurs yeux, pars de ta maison vers un autre lieu. Peut-être verront-ils qu'ils sont une engeance de rebelles. Tu sortiras ton sac comme un sac d'exilé, en plein jour, sous leurs yeux. Toi-même, tu sortiras le soir sous leurs yeux, comme s'en vont les exilés. Sous leurs yeux, tu feras un trou dans le mur, et tu sortiras par là. Sous leurs yeux, tu chargeras ton sac sur ton épaule, et tu le sortiras dans l'obscurité. Tu voileras ton visage, et tu ne verras plus le pays. J'ai fait de toi un signe pour la maison d'Israël. Je fis ce qui m'avait été ordonné. En plein jour, je sortis mon sac comme un sac d'exilé. Puis le soir, je fis un trou dans le mur à la main. Je sortis mon sac dans l'obscurité et sous leurs yeux, je le chargeai sur mon épaule. Au matin, la parole du Seigneur me fut adressée. Fils d'homme, la maison d'Israël, cette engeance de rebelles, t'a bien demandé. Qu'est-ce que tu fais là? Réponds. Ainsi parle le Seigneur Dieu. Cet oracle concerne le prince qui est à Jérusalem et toute la maison d'Israël qui s'y trouve. Tu diras, je suis pour vous un signe. Ce que j'ai fait, c'est cela même qui leur sera fait. Ils partiront en exil, en captivité. Le prince qui est au milieu d'eux changera son sac sur son épaule. Il sortira dans l'obscurité. On percera le mur pour le faire sortir. Il voilera son visage, si bien qu'il ne verra plus de ses yeux le pays. Parole du Seigneur.
2: Nous rendons grâce à Dieu.

0: Nos pères ont tenté le Dieu Très-Haut. Ils refusaient d'observer ses lois. Ils déviaient comme leur père, y désertaient, trahissaient comme un arque infidèle.
1: N'oubliez pas les exploits du Seigneur.
0: Leur haut lieu le provoquait, leurs idoles excitaient sa jalousie. Dieu a entendu, il s'emporte, il écarte tout à fait Israël.
1: N'oubliez pas les exploits du Seigneur.
0: Il laisse capturer sa gloire et sa puissance par des mains ennemies. Il livre son peuple à l'épée, contre son héritage, il s'emporte.

En ce temps-là, Pierre s'approcha de Jésus pour lui demander, « Seigneur, lorsque mon frère commettra des fautes contre moi, combien de fois dois-je lui pardonner ? Jusqu'à 7 fois ?» Jésus lui répondit, « Je ne te dis pas jusqu'à 7 fois, mais jusqu'à 70 fois 7 fois. » Ainsi, si le royaume des cieux est comparable à un roi qui voulut régler ses comptes avec ses serviteurs. Il commençait quand on lui amena quelqu'un qui lui devait 10 000 talents, c'est-à-dire 60 millions de pièces d'argent. Comme cet homme n'avait pas de quoi rembourser, le maître ordonna de le vendre avec sa femme, ses enfants et tous ses biens en remboursement de sa dette. Alors, tombant à ses pieds, le serviteur demeurait prosterné et disait, « Prends patience envers moi et je te rembourserai tout. » Saisi de compassion, le maître de ce serviteur le laissa partir et lui remit sa dette. Mais, en sortant, ce serviteur trouva un de ses compagnons qui lui devait 100 pièces d'argent. Il tomba sur lui pour l'étrangler en disant, « Rembourse ta dette. » Alors tombant à ses pieds, son compagnon le suppliait, « Prends patience envers moi et je te rembourserai. » Mais l'autre refusa et le fit jeter en prison jusqu'à ce qu'il ait remboursé ce qu'il devait. Ses compagnons, voyant cela, furent profondément attristés et allèrent raconter à leur maître tout ce qui s'était passé. Alors celui-ci le fit appeler et lui dit, « Serviteur mauvais, je t'avais remis toute cette dette parce que tu m'avais supplié. Ne devais-tu pas à ton tour avoir pitié de ton compagnon comme moi-même j'avais eu pitié de toi ?» Dans sa colère, son maître le livra au bourreau jusqu'à ce qu'il eût remboursé tout ce qu'il devait. « C'est ainsi que mon Père du ciel vous traitera, si chacun de vous ne pardonne pas son frère du fond du cœur. » Lorsque Jésus eut terminé ce discours, il s'éloigna de la Galilée et se rendit dans le territoire de la Judée au-delà du Jourdain. Veuillez vous mettre debout. Acclamons la parole.

Oui, frères et sœurs, nous voulons saluer tout le monde, encore une fois, saluer tous nos auditeurs, certes, mais saluer aussi tous les pèlerins qui sont donc unis de cœur avec nous, qui sont en communion de prière et d'intention avec nous pour cette célébration que nous voulons dédier à la préparation spirituelle de ce pèlerinage que nous allons vivre à partir de demain. Oui, frères et sœurs, merci d'être donc en communion de prière avec nous. Et le Seigneur aujourd'hui nous invite, nous l'avons entendu, au pardon. Oui, c'est le thème du pardon qui est aujourd'hui proposé à notre méditation à travers donc la liturgie de ce jour, surtout l'évangile que nous venons d'écouter. Et on le voit, il est nécessaire de situer cela, le texte que nous avons écouté dans l'évangile, dans le grand discours de Jésus, ce discours qu'on appelle discours sur l'Église, discours sur la communauté, où Jésus donne un certain nombre de dispositions que nous sommes invités à mettre en œuvre en vue donc de favoriser, promouvoir la vie fraternelle. Oui, frères et sœurs, nous sommes certes des chrétiens, mais au-delà de cela, en tant qu'êtres humains, nous sommes invités à vivre de manière fraternelle, dans la communion des cœurs. Notre cœur est fait pour vivre en relation avec les autres. Et quand nous sommes, disons, isolés, séparés des autres pour des questions de conflit, nous ne pouvons pas véritablement faire l'expérience de la paix. Le cœur de l'homme est fait pour vivre dans la paix. Et la paix résulte aussi de la communion avec les autres. Voilà, on est créé pour être avec les autres. Voilà, au départ de ça, déjà, c'est ce que Dieu a fait. Il nous a créé homme et femme. L'homme ne doit pas vivre seul. Voilà, pourquoi? Parce qu'on a l'image de Dieu. Dieu lui-même est famille. Dieu est communion. Dieu est société. Voilà, donc il nous a créé à son image, à sa ressemblance. On ne saurait vivre en retrait des autres. Comme le dirait le philosophe Aristote, voilà, l'homme est un animal politique. Politique dans le sens animal social. Il est fait pour vivre avec les autres. Et quand on ne remplit pas ces conditions, on ne peut pas véritablement s'épanouir. Alors, on est malheureux. Et même quand quelqu'un nous fait du mal et que nous, on décide de ne pas lui parler, chaque fois qu'on voit la personne, même notre cœur bat, même si c'est lui qui nous a offensés. Parce que notre cœur n'est pas fait pour vivre dans le conflit, mais pour vivre en harmonie avec les autres. Et Jésus nous invite aujourd'hui à vivre en harmonie avec les autres. Un aspect, voilà, de ces conditions que Jésus nous donne, c'est aujourd'hui. Il nous a dit d'être avec les autres, voilà, faire tout. Quand il y a des problèmes, voilà, qu'on aille voir la personne, lui parler, ainsi de suite, les étapes à suivre. Avec la communauté, même prendre la communauté à témoin, déléguer des gens pour qu'on soit en communion. Donc, vivre la communion. Aujourd'hui, il nous donne encore un autre secret, une autre disposition à vivre, une autre recommandation. C'est le pardon pour être en communauté. Voilà, il faut toujours pardonner. Voilà, c'est ce que Jésus nous dit à travers l'image. Pardonner, ce sont 10 fois, 7 fois. Et cela nous renvoie un peu au livre de Genèse, chapitre 4. Voilà, où Caïn, il avait tué son frère, il demande pardon au Seigneur. Le Seigneur a pitié, il protège sa vie en disant que celui qui fait du mal à Caïn sera vengé 7 fois. Et il y a l'un de ses petits-fils encore qui va reprendre une autre fois. Il a tué lui pour une simple blessure, il a tué quelqu'un. Et lui aussi, il ne veut pas qu'on lui fasse du mal. Il dit, voilà, si Caïn est donc vengé 7 fois, Lamech, voilà, l'un de ses petits-fils, le petit-fils de Caïn, voilà, petit-fils aussi de son fils Enoch, voilà, pour se mettre à l'abri. Si Caïn est pardonné 7 fois, Lamech lui sera, Caïn est vengé 7 fois, Lamech sera vengé 77 fois ou 70 fois. Ça dépend donc des traditions de la Bible. Pour dire quoi? Que lorsqu'on refuse de pardonner, à quoi cela nous renvoie? Cela nous renvoie à une escalade infinie de violence, de vengeance et de mort.
alors il faut toujours pardonner. Jésus nous invite à pardonner. Et Jésus nous donne les raisons pour lesquelles on doit pardonner. Pourquoi? Parce que Dieu nous pardonne nos fautes. Et il n'y a pas de commune mesure entre la miséricorde de Dieu et ce que nous vivons. Vous voyez les chiffres. Voilà, ce monsieur, il, à travers la parabole, hein, il devait combien? Il devait 100 millions de pièces d'argent. Dieu, durant son maître, lui pardonne. Et lui, il sort, il ne pardonne pas pour quelqu'un qui lui devait 100 pièces d'argent. Regardez la différence. C'est la même chose aussi que Dieu fait pour nous. Nous commettons des iniquités, des péchés, des fautes énormes. Dieu nous pardonne. Nous aussi, on doit pardonner. Hein, ces gens qui nous font seulement un peu de mal et nous refusons de pardonner. Regardez la différence infinie entre la grandeur, la richesse de la bonté de Dieu et nous-mêmes. Nous, on fait des choses, on commet des fautes vraiment presque irréparables. Dieu nous pardonne. Mais pour nos frères qui commettent ou nos sœurs des fautes envers nous, on refuse de pardonner. Alors il faut imiter Dieu qui est bon. Alors nous sommes enfants de Dieu. Sur cette base-là, en disant que Dieu est bon pour tout le monde, nous aussi, nous devons être bons. On a été baptisés, on est enfants de Dieu. On doit aussi imiter la bonté de Dieu. Et une autre raison aussi, c'est que vous voyez, quand on pardonne, on regarde l'image qui est en l'homme. L'homme, il est créé à la ressemblance de Dieu, à l'image de Dieu. Donc, il est plus grand que la faute qu'il commet. Et si on doit regarder le mal qu'il commet et refuser de pardonner, ça veut dire que c'est comme si la faute est plus importante que ce que représente l'homme. Alors que l'homme, il a de la valeur au-delà de la faute qu'il commet. Il est créé à l'image de Dieu. Il est à la ressemblance de Dieu. Et c'est ça qu'on doit pouvoir découvrir en l'autre pour pouvoir le pardonner. Au-delà aussi du fait que Dieu lui-même aussi, il est riche en bonté et en miséricorde. Alors frères et sœurs, voilà l'enseignement. Nous allons pèlerinage. Peut-être on a du mal à pardonner. Demandons cette grâce au Seigneur. Que ce pèlerinage-là nous accorde la grâce du pardon. Et vous voyez, Jésus l'a dit hier. Quand on pardonne, on reçoit beaucoup de richesses. Pourquoi il a dit, là où deux ou trois se mettent ensemble pour me prier, moi, je suis au milieu d'eux. Voilà, parce qu'on fait communion. La communion est pour nous source de richesses, source de bénédictions, source de grâce. Donc si on n'arrive pas à pardonner, pendant ce pèlerinage, demandons cette grâce-là pour que cela soit pour nous. La communion avec les autres, l'union avec les autres soit pour nous toujours source de bénédictions, de grâce, de surabondance, de bénédictions. Que Dieu nous y aide, lui qui règne pour les siècles des siècles. Amen.

demande avec le pardon. Enfin que tu aides ton Dieu, la bénédiction, mon frère, viens donner ton offrande avec le pardon. Enfin que tu aides.

0: frères et sœurs, que mon sacrifice qui est aussi le vôtre soit agréable à Dieu le Père Tout-Puissant.
1: Que le Seigneur reçoive de vos mains ce sacrifice à la louange et à la gloire de son nom, pour notre bien et celui de toute l'Église.
0: Accueille favorablement, Seigneur, ces présents que dans ta miséricorde tu as donné à ton Église pour qu'elle puisse les offrir. Fais qu'ils deviennent par ta puissance le sacrement de notre salut, par le Christ notre Seigneur.
1: Amen.
0: Le Seigneur soit avec vous.
1: Et avec votre esprit.
0: Élevons notre cœur.
1: Nous le tournons vers le Seigneur.
0: Rendons grâce au Seigneur notre Dieu.
1: Cela est juste et bon.
0: Vraiment, il est juste et bon pour ta gloire et notre salut, de t'offrir notre action de grâce toujours et en tout lieu, Seigneur Père très saint, Dieu éternel et tout-puissant. Car c'est par ton Fils bien-aimé que tu as formé le genre humain, et c'est encore par lui que, dans ta grande bonté, tu le renouvelles. Voilà pourquoi toutes les créatures te servent. Le peuple que tu as racheté s'élève ta louange. Les saints te bénissent d'un seul cœur. Et déjà, nous pouvons te louer avec tous les anges, et dans la joie, nous ne cessons de proclamer.
1: Si.

0: Toi qui es vraiment saint, toi qui es la source de toute sainteté, Seigneur, nous te prions. Sanctifie ces offrandes en répandant sur ton esprit, qu'elles deviennent pour nous le corps et le sang de Jésus le Christ, notre Seigneur. Au moment d'être livré, d'entrer librement dans sa passion, il prit le pain, il rendit grâce, il le rompit et le donna à ses disciples en disant, « Prenez et mangez-en tous, ceci est mon corps livré pour vous. » Mon Seigneur et mon Dieu.
1: Mon Seigneur et mon Dieu.

0: De même, après le repas, il prit la coupe de nouveau, il rendit grâce et la donna à ses disciples en disant, « Prenez et buvez-en tous, car ceci est la coupe de mon sang, le sang de l'Alliance nouvelle éternelle, qui sera versé pour vous et pour la multitude en rémission des péchés. Vous ferez cela en mémoire de moi. » Mon Seigneur et mon Dieu,
1: mon Seigneur et mon Dieu.
0: Proclamons le mystère.

0: en faisant ainsi mémoire de la mort et de la résurrection de ton Fils, nous t'offrons, Seigneur, le pain de la vie et la coupe du salut. Nous te rendons grâce, car tu nous as estimés dignes de nous tenir devant toi pour te servir. Humblement, nous te demandons qu'en ayant part au corps et au sang du Christ, nous soyons rassemblés par l'Esprit Saint en un seul corps. Souviens-toi, Seigneur, de ton Église, répandue à travers le monde. Fais-la grandir dans ta charité en union avec notre Pape, Léon, notre évêque, Jean Salomon et tous les évêques, les prêtres et les diacres. Souviens-toi aussi de nos frères et sœurs qui se sont endormis dans l'espérance de la résurrection, de tous les agents de la radio que tu as rappelés à toi, spécialement de Quadio Ndepo Vincent que tu viens de rappeler à toi, de tous les défunts qui sont recommandés, Seigneur, à notre prière. Souviens-toi des défunts de nos familles, de tous les auditeurs et auditrices de la RNC que tu as rappelé à toi. Et souviens-toi dans ta miséricorde de tous les défunts. Accueille-les dans la lumière de ton visage. Sur nous tous, enfin, sur toutes les personnes qui ont demandé, qui ont présenté des intentions pour obtenir une grâce particulière. Sur le pèlerin qui se prépare à participer à cet exercice de piété qu'organise la RNC. Veille, Seigneur, sur le bon déroulement de ce pèlerinage à Issia, sur les agents de la RNC, sur les auditeurs, sur tous ceux et celles qui ont besoin de prières, sur la famille de notre frère de Provençant. Nous implorons ta bonté. Permets qu'avec la Vierge Marie, la bienheureuse Mère de Dieu, avec Saint Joseph, son époux, les apôtres, tous les saints, Saint Hippolyte, Poncien, qui ont fait ta joie au long des âges, nous ayons part à la vie éternelle, que nous chantons ta louange et ta gloire par ton Fils Jésus le Christ. Par lui, avec lui et en lui, à toi Dieu le Père Tout-Puissant, dans l'unité du Saint-Esprit, tout honneur et toute gloire pour les siècles des siècles.
1: Amen.
0: Unis dans le même esprit, nous pouvons dire avec confiance la prière que nous avons reçue du Sauveur, notre Père.
2: Qui es aux cieux, que ton nom soit sanctifié, que ton règne vienne, que ta volonté soit faite sur la terre comme au ciel. Donne-nous aujourd'hui notre pain de ce jour. Pardonne nos offenses, comme nous pardonnons aussi à ceux qui nous ont offensés. Et ne nous laisse pas entrer en tentation, mais délivre-nous du mal.
0: Délivre-nous de tout mal, Seigneur. Donne la paix à notre temps, à tout le cœur meurtri. Soutenu par ta miséricorde, nous serons libérés de tout péché, à l'abri de toute épreuve. Nous qui attendons que se réalise cette bienheureuse espérance, l'avènement de Jésus-Christ, notre Sauveur.
2: Car c'est à toi qu'appartient le règne, la puissance et la gloire. Pour les siècles des siècles.
0: Seigneur Jésus-Christ, tu as dit à tes apôtres, je vous laisse la paix, je vous donne ma paix. Ne regarde pas nos péchés, mais la foi de ton Église. Pour que ta volonté s'accomplisse, donne-lui toujours cette paix et conduis-la vers l'unité parfaite, toi qui vis et règnes pour les siècles des siècles.
2: Amen.
0: Que la paix du Seigneur soit toujours avec vous.
2: Et avec votre esprit.
0: Dans la charité du Christ, donnez-vous la paix. La paix du Christ.

0: Voici l'agneau de Dieu, voici celui qui enlève les péchés du monde. Heureux les invités au repas des noces de l'agneau.
1: Seigneur, je ne suis pas digne de te recevoir, mais dis seulement une parole, je serai guéri. Ave.

nos âmes, recevant Jésus vivant. Si nous venons à tomber, mes frères, ce Jésus peut nous relever. Avançons-nous dans l'allégresse vers la table dressée par le Seigneur pour la nourriture de nos âmes, recevant Jésus vivant.

0: Amen.
1: Alors, nous allons écouter quelques indications concernant le pèlerinage de demain. Nos pèlerins sont en communion avec nous. Alors, nous laissons le porte-voix à M. Cablan, qui va donc nous donner quelques dispositions pratiques, oui, auditeurs, auditrices, concernant le pèlerinage de demain.
2: Merci, Père. Alors, concernant le pèlerinage de demain, il faut tout de suite noter que le départ se fera à 7h précise, 7h00. Eh bien, l'ensemble des pèlerins embarquera donc à bord des deux cars qui seront disponibles juste sur l'espace dégagé à côté de la place Figaro. Voilà, pour cette année, eh bien, il faut noter que nous ne serons pas à la place Figaro, mais il y a un espace qui est contigu à l'espace, à la place Figaro, et c'est là que les deux cars seront donc disposés dès 6h du matin. Alors, le départ se fera à 7h, et donc les pèlerins sont attendus à partir de 6h pour qu'il y ait la mise en place dans les cars. Et puis, il faut noter également que depuis hier, nous avons demandé aux pèlerins pour cette action hautement spirituelle de méditer de façon individuelle le chapelet depuis hier jusqu'à ce jeudi, et puis pour ceux qui le peuvent, eh bien, de se confesser sur leur paroisse respective avant donc le départ. Et ce matin, nous avons été informés des dispositions qui ont été prises par les responsables du sanctuaire marial diocésain Notre-Dame de la Délivrance d'Issia. Alors, puisque les pèlerins sont à l'écoute, je voudrais tout de suite leur dire que, contrairement aux années précédentes, eh bien, nous n'aurons pas droit à des bâches sous lesquelles nous allons nous asseoir, nous installer. Et il n'y aura pas aussi, les chaises même, ce serait un peu difficile. Alors, c'est des informations très précises pour éviter, de désagréments. Nous demandons aux pèlerins de venir avec, si possible, avec un parapluie, parce que nous sommes en saison de pluie. Ce matin même, on nous a annoncé qu'il pleuvait sur Issia. Donc, pour ceux qui en ont, qui viennent avec un parapluie. Et puis, comme ce sera la nuit, il faudrait prévoir un habit lourd pour des questions de pouvoir de résistance face à la fraîcheur. Parce qu'il fait un temps assez froid Issia en ce moment. Donc, un habit lourd. Et pour ceux qui ont des médicaments à prendre, qui n'oublie pas leurs médicaments. C'est vrai que nous aurons un infirmier à bord qui nous accompagnera pour ce pèlerinage. Mais si vous avez des produits, des médicaments vraiment que vous prenez chez vous à la maison, il faudrait vraiment venir avec ces médicaments. Alors, je voudrais également dire aussi que demain, il nous faudra être à Issia, en tout cas dans des un peu plus tôt. Alors, on ne va pas attendre jusqu'à 7h30, 8h pour démarrer. Que chacun prenne ses dispositions pour être au lieu indiqué à 6h, de sorte qu'à 7h00, eh bien, les cars puissent partir avec tous les pèlerins qui ont décidé de partir avec la Radio Nationale Catholique. Merci encore une fois pour votre présence, merci pour votre fidélité, et puis merci pour l'accompagnement par rapport à la RNC.
1: Et voilà, merci Monsieur Cablan. Petit complément aussi à ce que vous venez de dire, c'est que nous l'avons dit, nous allons faire une escale à Yamoussoukro, voilà, au pied donc de Notre-Dame de la Paix, voilà, pour lui confier le pèlerinage, certes, mais aussi chacun des pèlerins, voilà, et aussi les intentions de chacun de nous. Et c'est pourquoi il faut aller un peu vite, voilà, à 7h on va. La messe là-bas est prévue, on a dit 11h, mais si on arrive avant, on peut commencer pour pouvoir poursuivre donc notre itinéraire vers Issia. Donc on va marquer un arrêt à la basilique. Voilà, et rapidement, on fait la messe, on prie là-bas. Tout ça, ça fait partie donc du cheminement spirituel pour ce pèlerinage-là. Alors, les autres dispositions aussi, s'il y a d'autres, on vous les communiquera en temps réel sur les antennes de la radio et aussi la plateforme aussi qui a été donc mise en place en vue de faire la communication sur le pèlerinage. Voilà, nous nous mettons debout pour achever notre prière. Le Seigneur soit avec vous.
0: Et avec votre...
1: Que Dieu Tout-Puissant vous bénisse, le Père et le Fils et le Saint-Esprit.
0: Amen.

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La Radio Nationale Catholique vous propose de suivre les annonces funéraires. Toute notre compassion et nos prières accompagnent les familles éplorées.

0: La famille Adou Ourizalé Joseph remercie sincèrement tous les parents, amis, connaissances, collègues, associations et communautés religieuses qui ont pris part à sa douleur lors du décès et des obsèques de Adou Ourizalé Joseph, ex-inspecteur de l'enseignement primaire, ex-directeur des écoles primaires et des centres de formation CAFOP de Côte d'Ivoire.
1: Nanon Jean-Baptiste Assalé, chef de famille de Dieka Diokro et ses notables, les grandes familles Anaki, Efi, Bemoua et Aung, la communauté de la cathédrale Saint-André de Yopougon, la CEB du quartier Selmer de Yopougon, les familles alliées et amies ont la profonde douleur de vous annoncer le rappel à Dieu de leur épouse, fille, mère, grand-mère, nièce, sœur, cousine, tante, marraine, filleule et amie, Efi Ngoran Elisabeth, épouse Anaki, le jeudi 9 juillet 2026 au CHU d'Angrée à Abidjan. Programme des obsèques, dimanche 16 août 2026, de 17h à 21h. Présentation des condoléances au groupement foncier à Yopougon, Villa 541, Pada 355. Lundi 17 août 2026, de 18h à 21h. Présentation des condoléances au groupement foncier à Yopougon, Villa 541, Pada 355. Mardi 18 août 2026, à 19h30, veillée de prière à la cathédrale Saint-André de Yopougon. Vendredi 21 août 2026 de 20h à l'aube, veillée religieuse et traditionnelle au groupement foncier à Yopougon, Villa 541, Pada 355. Samedi 22 août 2026 à 8h, messe de requiem à la cathédrale Saint-André de Yopougon, suivie de l'inhumation au cimetière d'Abobo-Baoulé. Dimanche 23 août 2026 à 10h30, messe de suffrage à la cathédrale Saint-André de Yopougon.
2: Les grandes familles Abouanou, Achouma, Bombo et alliées à Kwasikro, commune de Mbayakro, Boaké et Abidjan. Les grandes familles Bombo Kanga et alliées à Akrifoukro, commune de Mbayakro et Abidjan. Les grandes familles Fofana et alliées à Mbayakro, Boaké et Abidjan. Les grandes familles Yapi et alliées à Alépé, Memni et Abidjan. Madame Kanga née Ntéjane Clotilde, son épouse. Ses enfants Marie-Gisèle, Antoine-Georges Armand et Éric-Paul-Marie. La direction générale du CNRA, la direction générale du Centre Suisse de Recherche Scientifique, ont la profonde douleur de vous annoncer le décès de leur regretté, fils, frère, époux, père, grand-père et oncle, Kanga Kwaku, chef d'entreprise, décès survenu le mercredi 29 juillet 2026 au CHU d'Angrée. Le programme des obsèques est le suivant. Du dimanche 9 août au lundi 10 août 2026, 16h à 20h, présentation des condoléances à la famille à l'hôtel du CNRA. Mardi 11 août 2026, à partir de 19h, veillée religieuse à l'église Saint-Bernard au kilomètre 17. Jeudi 13 août 2026, 20h à l'aube, veillée religieuse et traditionnelle à l'hôtel du CNRA au kilomètre 17. Vendredi 14 août 2026, 7h, levée de corps à l'Ivocep de Songon, en face de la sous-préfecture de Songon. 8h, célébration de messe à l'église catholique Saint-Bernard du kilomètre 17. 10h, inhumation au cimetière municipal de Yopougon.

Eh bien, avec vous, chers amis auditeurs de la Voix de l'Évangile, nous avons pu vivre la célébration eucharistique, a suivi les annonces funéraires et à présent, la méditation du chapelet.

0: Ce sont les mystères lumineux que nous méditons aujourd'hui dans Prions avec Marie, à présent les intentions. Action de grâce. Les petits-enfants, les enfants, Paoua Kabi remercie tous ceux et celles qui ont contribué de près ou de loin aux obsèques de maman Kabi Joséphine Néouélé pour le soutien moral, spirituel, financier et matériel. Que le Seigneur leur accorde sa bénédiction en abondance. Action de grâce et remerciement demandé par Monsieur et Madame Jean-Philippe Bakissa. Action de grâce et remerciement pour la société Epsilis. Action de grâce et remerciement pour sa famille et sa petite famille, demandée par Thiemele Nadège. Action de grâce et remerciement demandée par Siloué Tchin Albert et Djermouli Tchin Christ Isaac, demandée par Siloué Eli. Madame Kanga Hélène rend grâce à Dieu pour tous les bienfaits pour sa famille. Aide, assistance et protection. Seigneur, nous te confions Maman Yawa qui subit une opération. Pose ta main guérisseuse sur les médecins, accorde-lui le succès de cette intervention et la grâce d'une prompte guérison. Aide, assistance et protection, guérison pour Maman Dibi Juliette par l'intercession de Notre-Dame de Lourdes, santé des malades. L'entreprise ETS HDA Foncier et Immobilier rend grâce au Seigneur pour ses bienfaits. Elle lui confie l'ensemble de son personnel, ses partenaires, ses collaborateurs, ainsi que leurs différentes familles pour santé, protection et assistance. Elle demande les moyens financiers, l'obtention de tous ses documents administratifs et un bon aboutissement de tous ses projets par l'intercession de Notre-Dame de toute grâce. Les familles Kolibali et Ophia confient au Seigneur le bon déroulement du mariage de Sita et Maouli, qu'il protège et fructifie leur amour par l'intercession de Saint-Michel Archange. Par l'intercession de la Vierge Marie et de Saint Joseph, son époux, M. Ameson Jean-René confie l'assistance et la protection de sa mère, Gracoque Pauline, au Seigneur Jésus. Par l'intercession de la Vierge Marie et de Saint Joseph, son époux, M. Ameson Jean-René confie l'assistance et la protection de sa femme Marielle, ses enfants Milan, Kezia et lui-même au Seigneur Jésus. La clinique médicale Mont-Carmel demande aide, assistance et protection pour son personnel et tous ses patients par l'intercession de Notre-Dame du Mont-Carmel. L'association des parents des prêtres religieux, religieuses et grands séminaristes du diocèse de Yopougon prie pour tous les consacrés afin que le Seigneur leur accorde sanctification, santé, paix et joie par l'intercession de la Sainte Famille de Nazareth. Le Seigneur a donné, le Seigneur a repris, que son nom soit béni. Les enfants et petits-enfants Paoua Kabi prient pour le repos en Dieu et le pardon des péchés de Paoua Kabi Daniel, Kabi Joséphine Néouélé, Paoua Jean-Marie Vianney, Paoua Valérie par l'intercession de Notre-Dame de Montligion. Repos de l'âme de Saramatou Diagne, que Jésus miséricordieux ait pitié de son âme et la reçoive dans sa félicité céleste. Tout le personnel de la Radio Nationale Catholique prie pour le repos éternel du Saint-Père le Pape François, du haut du ciel qu'il intercède et prie pour l'Église universelle qu'il l'a servi avec zèle et dévouement. La RNC prie pour le repos en Dieu de Yvonne Taou, ex-animatrice en son sein, que Dieu l'accueille dans son royaume céleste. Repos en Dieu de André Akou à l'occasion du 5e anniversaire de son décès, demandé par la Fondation André Akou. Prions pour le repos en Dieu de Ake Soumaen Guy Wilfried, que son âme repose en paix, par l'intercession de Saint Joseph, demandé par Kwame Laetitia. En ce premier anniversaire de départ, Seigneur, accueille dans ton royaume l'âme de ton serviteur, Apo Kwame Junior, endormi le 17 août 2025, donne-lui la paix éternelle et reconforte sa famille qui s'unit par la prière, demandée par Maman Yawa. Sangaré Matonin prie pour le repos de l'âme de son amie sœur Kwame Nekonan Lidi, qui devait fêter son anniversaire de naissance en ce mois d'août. 31 juillet 2015, 31 juillet 2026, voilà 11 ans que notre regrettée mère Effie Odile nous a quittés. Les enfants Effie prient pour le repos de son âme. La famille Koulibaly en union avec l'équipe du Chapelet prie le Seigneur pour le repos en Dieu de Koulibaly Nancy, Koulibaly Constant et Koulibaly Marc, que Dieu leur accorde sans la paix sans fin. Les enfants Traoré prient pour le repos de l'âme de leur maman, Sawadogo Félicité, à l'occasion du 16e anniversaire de son décès. Monsieur Kwasi Yao Raphaël et Madame Nekwadjo Amalon Antoinette prient le Seigneur pour le repos de l'âme de leur fils, Kwasi Yao Guy Stéphane Harold, qui lui accorde sa miséricorde.
1: Les enfants Beugré et petits-enfants prient pour le repos des âmes de Beugré Albert, Beugré Claudine, Marie-Jeanne, les défunts des familles maternelles, paternelles et les âmes du purgatoire. Repos des âmes de M. Beugré Albert et Mme Dogo Claudine, épouse Beugré, demandée par les enfants et petits-enfants. 12 août 2023, 12 août 2026, 3 ans qu'il a plu au Seigneur de rappeler à lui Papa Yao et Chien Etienne, qu'il pardonne ses fautes et l'accueille dans son royaume céleste demandé par la famille Etienne.
0: Le groupe Foyer d'amour et de miséricorde prie le Seigneur pour le repos en Dieu de Solange à Samoa par l'intercession de Notre-Dame de Montlégion. Veuve Assis Alphonsine et ses enfants en union avec l'équipe du Chapelet prie pour la vie en Dieu. Docteur Assis Eloi, Akuba Maltilde, Aka Bruma Elisabeth, Assis Germain, Aka Uncho Paul et les âmes les plus abandonnées du purgatoire. Repond Dieu de Kwame Yehi Anne-Marie, épouse Mel Adoujan, dont c'est le premier anniversaire de décès, de Mel Adoujan, dont c'est le quatrième anniversaire de décès, de Traoré Aïcha, demandé par leurs enfants. Prions pour le repos en Dieu de Grastano, que Dieu lui accorde sa miséricorde et l'accueille auprès de lui par l'intercession de Notre-Dame de Montlégion. La Radio Nationale Catholique prie pour le repos éternel de tous ses auditeurs et bienfaiteurs décédés, que le Seigneur les prenne en pitié et leur accorde le repos éternel. Prions pour le repos en Dieu de Zega Bodjelicius Dago, que son âme repose en paix et que Dieu l'accueille auprès de lui, demandé par ses enfants. Par l'intercession de Notre-Dame de Montlégion, la Radio Nationale Catholique prie le Seigneur pour le repos éternel de tous ses agents décédés. Voici, Seigneur, les intentions que nous faisons monter jusqu'à toi, daigne les exaucer.
2: Au nom du Père et du Fils et du Saint-Esprit.
3: Amen.
2: Je crois en Dieu le Père Tout-Puissant,
3: Créateur.

0: Christ that a été crucifié, est mort, a été enseveli, est descendu aux enfers, le troisième jour, est ressuscité des morts, est monté aux cieux, est assis à la droite de Dieu le Père Tout-Puissant, d'où il viendra juger les vivants et les morts. Je crois en l'Esprit Saint, à la Sainte Église catholique, à la communion des saints, à la rémission des péchés, à la résurrection de la chair, à la vie éternelle. Amen.
1: Notre Père qui es aux cieux, que ton nom soit sanctifié, que ton règne vienne, que ta volonté soit faite sur la terre comme au ciel.
0: Donne-nous aujourd'hui notre pain de ce jour. Pardonne-nous nos offenses, comme nous pardonnons aussi à ceux qui nous ont offensés. Et ne nous laisse pas rentrer en tentation, mais délivre-nous du mal. Amen.
1: Je vous salue Marie, pleine de grâce. Le Seigneur est avec vous. Vous êtes bénie entre toutes les femmes. Jésus, le fruit de vos entrailles, est béni.
0: Sainte Marie, Mère de Dieu, priez pour nous pauvres pécheurs, maintenant et à l'heure de notre mort. Amen.
1: Je vous salue Marie, pleine de grâce. Le Seigneur est avec vous. Vous êtes bénie entre toutes les femmes. Jésus, le fruit de vos entrailles, est béni.
0: Sainte Marie, Mère de Dieu, priez pour nous pauvres pécheurs, maintenant et à l'heure de notre mort. Amen.
1: Je vous salue Marie, pleine de grâce. Le Seigneur est avec vous. Vous êtes bénie entre toutes les femmes. Jésus, le fruit de vos entrailles, est béni.
0: Sainte Marie, Mère de Dieu, priez pour nous pauvres pécheurs, maintenant et à l'heure de notre mort. Amen.
1: Gloire au Père et au Fils et au Saint-Esprit.
0: Ô Dieu qui est, qui était et qui vient, pour les siècles des siècles. Amen.
1: Premier mystère lumineux, le baptême de Jésus au Jourdain. Fruit du mystère, la conversion. Jésus qui nous baptisera avec l'Esprit Saint reçoit son baptême d'eau de Jean le Baptiste. Il a lui-même l'Esprit Saint en lui. Changer de comportement et annoncer la bonne nouvelle. Ô Esprit divin, divin paraclet, lumière des cœurs, descends dans nos âmes assoiffées en y répandant en abondance tes sept dons. Sanctifie-nous par le feu de ton amour purifiant. Comble-nous comme tu as comblé le bien-aimé en qui le Père a mis toute sa faveur. Prions pour la paix en Côte d'Ivoire et dans le monde entier. Prions pour une vraie solidarité entre les hommes. Prions pour l'évangélisation dans le monde. Notre Père qui es aux cieux, que ton nom soit sanctifié, que ton règne vienne, que ta volonté soit faite sur la terre comme au ciel.
0: Donne.

0: Amen.
1: Je vous salue Marie, pleine de grâce. Le Seigneur est avec vous. Vous êtes bénie entre toutes les femmes et Jésus, le fruit de vos entrailles, est béni.
0: Sainte Marie, Mère de Dieu, priez pour nous pauvres pécheurs, maintenant et à l'heure de notre mort. Amen.
1: Je vous salue Marie, pleine de grâce. Le Seigneur est avec vous. Vous êtes bénie entre toutes les femmes et Jésus, le fruit de vos entrailles, est béni.
0: Sainte Marie, Mère de Dieu, priez pour nous pauvres pécheurs, maintenant et à l'heure de notre mort. Amen.
1: Je vous salue Marie, pleine de grâce. Le Seigneur est avec vous. Vous êtes bénie entre toutes les femmes et Jésus, le fruit de vos entrailles, est béni.
0: Sainte Marie, Mère de Dieu, priez pour nous pauvres pécheurs, maintenant et à l'heure de notre mort. Amen.
1: Je vous salue Marie, pleine de grâce. Le Seigneur est avec vous. Vous êtes bénie entre toutes les femmes et Jésus, le fruit de vos entrailles, est béni.
0: Sainte Marie, Mère de Dieu, priez pour nous pauvres pécheurs, maintenant et à l'heure de notre mort. Amen.
1: Je vous salue Marie, pleine de grâce. Le Seigneur est avec vous. Vous êtes bénie entre toutes les femmes et Jésus, le fruit de vos entrailles, est béni.
0: Sainte Marie, Mère de Dieu, priez pour nous pauvres pécheurs, maintenant et à l'heure de notre mort. Amen.
1: Je vous salue Marie, pleine de grâce. Le Seigneur est avec vous. Vous êtes bénie entre toutes les femmes et Jésus, le fruit de vos entrailles, est béni.
0: Sainte Marie, Mère de Dieu, priez pour nous pauvres pécheurs, maintenant et à l'heure de notre mort. Amen.
1: Je vous salue Marie, pleine de grâce. Le Seigneur est avec vous. Vous êtes bénie entre toutes les femmes et Jésus, le fruit de vos entrailles, est béni.
0: Sainte Marie, Mère de Dieu, priez pour nous pauvres pécheurs, maintenant et à l'heure de notre mort. Amen.
1: Je vous salue Marie, pleine de grâce. Le Seigneur est avec vous. Vous êtes bénie entre toutes les femmes et Jésus, le fruit de vos entrailles, est béni.
0: Sainte Marie, Mère de Dieu, priez pour nous pauvres pécheurs, maintenant et à l'heure de notre mort. Amen.
1: Je vous salue Marie, pleine de grâce. Le Seigneur est avec vous. Vous êtes bénie entre toutes les femmes et Jésus, le fruit de vos entrailles, est béni.
0: Sainte Marie, Mère de Dieu, priez pour nous pauvres pécheurs, maintenant et à l'heure de notre mort. Amen.
1: Je vous salue Marie, pleine de grâce. Le Seigneur est avec vous. Vous êtes bénie entre toutes les femmes et Jésus, le fruit de vos entrailles, est béni.
0: Sainte Marie, Mère de Dieu, priez pour nous pauvres pécheurs, maintenant et à l'heure de notre mort. Amen.
1: Gloire au Père et au Fils et au Saint-Esprit.
0: Ô Dieu qui es, qui était et qui vient, pour les siècles des siècles. Amen.
1: Ô Marie conçue sans péché,
0: priez pour nous qui avons recours à vous.
1: Ô Marie conçue sans péché,
0: priez pour nous qui avons recours à vous.
1: Ô Marie conçue sans péché,
0: priez

Deuxième mystère lumineux, les noces de Cana. Fruit du mystère, la nouvelle alliance. Son heure n'était pas encore arrivée. Jésus, par amour pour sa mère, change l'eau, symbole de l'ancienne alliance, en vin. Aux noces de Cana, qui sont l'image des relations que Dieu veut établir avec son peuple. Ô Marie, médiatrice de toute grâce, toi qui as glorifié Dieu dans tes joies comme dans tes peines, apprends-nous à avoir la docilité des serviteurs de la noce, répondant aux désirs du Maître, en sachant que Dieu agit toujours pour le bien de l'homme. Prions pour les cœurs affligés, qu'ils trouvent leur réconfort dans le Seigneur. Prions pour les foyers en difficulté et les jeunes mariés. Prions pour les missionnaires dans le monde. Prions pour savoir écouter la parole de Dieu comme Marie. Notre Père qui es aux cieux, que ton nom soit sanctifié, que ton règne vienne, que ta volonté soit faite sur la terre comme au ciel.

0: maintenant. Amen.
1: Je vous salue Marie, pleine de grâce. Le Seigneur est avec vous. Vous êtes bénie entre toutes les femmes, et Jésus, le fruit de vos entrailles, est béni.
0: Sainte Marie, Mère de Dieu, priez pour nous pauvres pécheurs, maintenant et à l'heure de notre mort. Amen.
1: Je vous salue Marie, pleine de grâce. Le Seigneur est avec vous. Vous êtes bénie entre toutes les femmes, et Jésus, le fruit de vos entrailles, est béni.
0: Sainte Marie, Mère de Dieu, priez pour nous pauvres pécheurs, maintenant et à l'heure de notre mort. Amen.
1: Je vous salue Marie, pleine de grâce. Le Seigneur est avec vous. Vous êtes bénie entre toutes les femmes, et Jésus, le fruit de vos entrailles, est béni.
0: Sainte Marie, Mère de Dieu, priez pour nous pauvres pécheurs, maintenant et à l'heure de notre mort. Amen.
1: Je vous salue Marie, pleine de grâce. Le Seigneur est avec vous. Vous êtes bénie entre toutes les femmes, et Jésus, le fruit de vos entrailles, est béni.
0: Sainte Marie, Mère de Dieu, priez pour nous pauvres pécheurs, maintenant et à l'heure de notre mort. Amen.
1: Je vous salue Marie, pleine de grâce. Le Seigneur est avec vous. Vous êtes bénie entre toutes les femmes, et Jésus, le fruit de vos entrailles, est béni.
0: Sainte Marie, Mère de Dieu, priez pour nous pauvres pécheurs, maintenant et à l'heure de notre mort. Amen.
1: Je vous salue Marie, pleine de grâce. Le Seigneur est avec vous. Vous êtes bénie entre toutes les femmes, et Jésus, le fruit de vos entrailles, est béni.
0: Sainte Marie, Mère de Dieu, priez pour nous pauvres pécheurs, maintenant et à l'heure de notre mort. Amen.
1: Je vous salue Marie, pleine de grâce. Le Seigneur est avec vous. Vous êtes bénie entre toutes les femmes, et Jésus, le fruit de vos entrailles, est béni.
0: Sainte Marie, Mère de Dieu, priez pour nous pauvres pécheurs, maintenant et à l'heure de notre mort. Amen.
1: Je vous salue Marie, pleine de grâce. Le Seigneur est avec vous. Vous êtes bénie entre toutes les femmes, et Jésus, le fruit de vos entrailles, est béni.
0: Sainte Marie, Mère de Dieu, priez pour nous pauvres pécheurs, maintenant et à l'heure de notre mort. Amen.
1: Je vous salue Marie, pleine de grâce. Le Seigneur est avec vous. Vous êtes bénie entre toutes les femmes, et Jésus, le fruit de vos entrailles, est béni.
0: Sainte Marie, Mère de Dieu, priez pour nous pauvres pécheurs, maintenant et à l'heure de notre mort. Amen.
1: Je vous salue Marie, pleine de grâce. Le Seigneur est avec vous. Vous êtes bénie entre toutes les femmes, et Jésus, le fruit de vos entrailles, est béni.
0: Sainte Marie, Mère de Dieu, priez pour nous pauvres pécheurs, maintenant et à l'heure de notre mort. Amen.
1: Gloire au Père et au Fils et au Saint-Esprit.
0: Ô Dieu qui es, qui était et qui vient, pour les siècles des siècles. Amen.
1: Ô Marie conçue sans péché,
0: priez pour nous qui avons recours à vous.
1: Ô Marie conçue sans péché,
0: priez pour nous qui avons recours à vous.
1: Ô Marie conçue sans péché,
0: priez pour nous qui avons recours à vous.
1: Troisième mystère lumineux, la prédication du royaume. Fruit du mystère, l'envoi en mission. Jésus, Fils de Dieu, et Dieu lui-même, est la lumière du monde. Il nous donne de nous repentir et de croire en l'Évangile pour avoir la lumière de vie. Ô Jésus-Christ, lumière qui éclaire nos ténèbres, donne à l'homme ta miséricorde pour que le monde devienne un monde de paix, de justice et de vérité. Un monde plein de la sagesse de Dieu qui aura oublié sa folie. Prions pour la conversion du monde. Prions pour nos autorités ecclésiastiques. Prions pour tous les dirigeants politiques.
2: Notre Père, qui es aux cieux, que ton nom soit sanctifié, que ton règne vienne, que ta volonté soit faite sur la terre comme au ciel.
3: Donne-nous aujourd'hui notre pain de ce jour. Pardonne-nous nos offenses, comme nous pardonnons aussi à ceux qui nous ont offensés. Et ne nous laisse pas entrer en tentation, mais délivre-nous du mal. Amen.
2: Je vous salue Marie, pleine de grâce, le Seigneur est avec vous. Vous êtes bénie entre toutes les femmes et Jésus, le fruit de vos entrailles est béni.
3: Sainte Marie, Mère de Dieu, priez pour nous pauvres pécheurs, maintenant et à l'heure de notre mort. Amen.
2: Je vous salue Marie, pleine de grâce, le Seigneur est avec vous. Vous êtes bénie entre toutes les femmes et Jésus, le fruit de vos entrailles est béni.
3: Sainte Marie, Mère de Dieu, priez pour nous pauvres pécheurs, maintenant et à l'heure de notre mort. Amen.
2: Je vous salue Marie, pleine de grâce, le Seigneur est avec vous. Vous êtes bénie entre toutes les femmes et Jésus, le fruit de vos entrailles est béni.
3: Sainte Marie, Mère de Dieu, priez pour nous pauvres pécheurs, maintenant et à l'heure de notre mort. Amen.
2: Je vous salue Marie, pleine de grâce, le Seigneur est avec vous. Vous êtes bénie entre toutes les femmes et Jésus, le fruit de vos entrailles.

0: vous salue Marie, pleine de grâce. Le Seigneur est avec vous. Et bénie toutes les femmes et Jésus, le fruit de vos entrailles est béni.
1: Sainte Marie, Mère de Dieu, priez pour nous pauvres pécheurs, maintenant et à l'heure de notre mort. Amen.
0: Je vous salue Marie, pleine de grâce. Le Seigneur est avec vous. Et bénie toutes les femmes et Jésus, le fruit de vos entrailles est béni.
1: Sainte Marie, Mère de Dieu, priez pour nous pauvres pécheurs, maintenant et à l'heure de notre mort. Amen.
0: Je vous salue Marie, pleine de grâce. Le Seigneur est avec vous. Et bénie toutes les femmes et Jésus, le fruit de vos entrailles est béni.
1: Sainte Marie, Mère de Dieu, priez pour nous pauvres pécheurs, maintenant et à l'heure de notre mort. Amen.
0: Je vous salue Marie, pleine de grâce. Le Seigneur est avec vous. Et bénie toutes les femmes et Jésus, le fruit de vos entrailles est béni.

0: pleine de grâce, le Seigneur est avec vous. Et bénie toutes les femmes, et Jésus, le fruit de vos entrailles, est béni.
1: Sainte Marie, Mère de Dieu, priez pour nous pauvres pécheurs, maintenant et à l'heure de notre mort. Amen.
0: Je vous salue Marie, pleine de grâce, le Seigneur est avec vous. Et bénie toutes les femmes, et Jésus, le fruit de vos entrailles, est béni.
1: Sainte Marie, Mère de Dieu, priez pour nous pauvres pécheurs, maintenant et à l'heure de notre mort. Amen.
0: Gloire au Père, au Fils et au Saint-Esprit.
1: Ô Dieu qui es, qui était et qui vient, pour des siècles et des siècles. Amen.
0: Ô Marie conçue sans péché,
1: priez pour nous qui avons recours à vous.
0: Ô Marie conçue sans péché,
1: priez pour nous qui avons recours à vous.
0: Ô Marie conçue sans péché,
1: priez pour nous qui avons recours à vous.
2: Quatrième mystère lumineux, la transfiguration, l'amour de Dieu le Père. Jésus, le Fils de Dieu, est transfiguré devant des témoins pour nous transmettre son amour, ma faveur. Écoutez-le. Personne mieux que Marie, Jésus, et se réjouit de sa présence. Contemplons Jésus avec les yeux de Marie et réjouissons-nous de sa présence avec les trois apôtres. Adorons le Maître du monde, notre Sauveur. Prions pour ceux qui n'ont personne pour les soutenir. Prions pour que l'amour de Dieu nous habite. Prions pour les déplacés de guerre et dans le monde entier.
3: Notre Père qui es aux cieux, que ton nom soit sanctifié, que ton règne vienne, que ta volonté soit faite sur la terre comme au ciel.
4: Donne-nous aujourd'hui notre pain de ce jour. Pardonne-nous nos offenses, comme nous pardonnons aussi à ceux qui nous ont offensés. Et ne nous laisse pas entrer en tentation, mais délivre-nous du mal. Amen.
3: Je vous salue Marie, pleine de grâce, le Seigneur est avec vous. Vous êtes bénie entre toutes les femmes, et Jésus, le fruit de vos entrailles, est béni.
1: Sainte Marie, Mère de Dieu, priez pour nous pauvres pécheurs, maintenant et à l'heure de notre mort. Amen.
3: Je vous salue Marie, pleine de grâce, le Seigneur est avec vous. Vous êtes bénie entre toutes les femmes, et Jésus, le fruit de vos entrailles est béni.
4: Sainte Marie, Mère de Dieu, priez pour nous pauvres pécheurs, maintenant et à l'heure de notre mort. Amen.
3: Je vous salue Marie, pleine de grâce, le Seigneur est avec vous. Vous êtes bénie entre toutes les femmes, et Jésus, le fruit de vos entrailles est béni.
4: Sainte Marie, Mère de Dieu, priez pour nous pauvres pécheurs, maintenant et à l'heure de notre mort. Amen.
3: Je vous salue Marie, pleine de grâce, le Seigneur est avec vous. Vous êtes bénie entre toutes les femmes, et Jésus, le fruit de vos entrailles est béni.
4: Sainte Marie, Mère de Dieu, priez pour nous pauvres pécheurs, maintenant et à l'heure de notre mort. Amen.
3: Je vous salue Marie, pleine de grâce, le Seigneur est avec vous. Vous êtes bénie entre toutes les femmes, et Jésus, le fruit de vos entrailles est béni.
1: Sainte Marie, Mère de Dieu, priez pour nous pauvres pécheurs, maintenant et à l'heure de notre mort. Amen.
3: Je vous salue Marie, pleine de grâce, le Seigneur est avec vous. Vous êtes bénie entre toutes les femmes, et Jésus, le fruit de vos entrailles est béni.
1: Sainte Marie, Mère de Dieu, priez pour nous pauvres pécheurs, maintenant et à l'heure de notre mort. Amen.
3: Je vous salue Marie, pleine de grâce, le Seigneur est avec vous. Vous êtes bénie entre toutes les femmes, et Jésus, le fruit de vos entrailles est béni.
1: Sainte Marie, Mère de Dieu, priez pour nous pauvres pécheurs, maintenant et à l'heure de notre mort. Amen.
3: Je vous salue Marie, pleine de grâce, le Seigneur est avec vous. Vous êtes bénie entre toutes les femmes, et Jésus, le fruit de vos entrailles est béni.
1: Sainte Marie, Mère de Dieu, priez pour nous pauvres pécheurs, maintenant et à l'heure de notre mort. Amen.
3: Je vous salue Marie, pleine de grâce, le Seigneur est avec vous. Vous êtes bénie entre toutes les femmes, et Jésus, le fruit de vos entrailles est béni.
1: Sainte Marie, Mère de Dieu, priez pour nous pauvres pécheurs, maintenant et à l'heure de notre mort. Amen.
3: Je vous salue Marie, pleine de grâce, le Seigneur est avec vous. Vous êtes bénie entre toutes les femmes, et Jésus, le fruit de vos entrailles est béni.
1: Sainte Marie, Mère de Dieu, priez pour nous pauvres pécheurs, maintenant et à l'heure de notre mort. Amen.
3: Gloire au Père, au Fils et au Saint-Esprit.
4: Ô Dieu qui es, qui était et qui vient, pour les siècles des siècles. Amen.
3: Ô Marie conçue sans péché,
1: priez pour nous qui avons recours à vous.
3: Ô Marie conçue sans péché,
1: priez pour nous qui avons recours à vous.
3: Ô Marie conçue sans péché,
1: priez pour nous qui avons recours à vous.
5: Cinquième mystère lumineux, l'institution de l'Eucharistie. Fruit du mystère, Eucharistie, chemin de sainteté. Jésus nous donne son corps en nourriture pour que nous soyons saints et ayons la vie. Ô Jésus, Verbe incarné, notre Rédempteur, descends dans nos cœurs sous les saints espèces comme un doux rayon de soleil ou avec la puissance de la foudre, et aide-nous à délier par avance nos liens trop terrestres. Prions pour les missionnaires dans les zones à risque. Prions pour la jeunesse. Prions pour ceux qui doutent de la présence de Jésus dans l'Eucharistie. Prions pour que Marie nous aide à nous faire petits, à l'exemple de Jésus, pour mieux servir nos frères.
0: Notre Père qui es aux cieux, que ton nom soit sanctifié, que ton règne vienne, que ta volonté soit faite sur la terre comme au ciel.

0: Vous êtes bénie entre toutes les femmes et Jésus, le fruit de vos entrailles est béni.
1: Sainte Marie, Mère de Dieu, priez pour nous pauvres pécheurs, maintenant et à l'heure de notre mort. Amen.
0: Je vous salue Marie, pleine de grâce, le Seigneur est avec vous. Vous êtes bénie.

0: Marie.
1: Je vous salue Marie, pleine de grâce. Le Seigneur est avec vous. Vous êtes bénie entre toutes les femmes et Jésus, le fruit de vos entrailles, est béni.
2: Sainte Marie, Mère de Dieu, priez pour nous pauvres pécheurs. Maintenant et à l'heure de notre mort. Amen.
1: Je vous salue Marie, pleine de grâce. Le Seigneur est avec vous. Vous êtes bénie entre toutes les femmes et Jésus, le fruit de vos entrailles est béni.
2: Sainte Marie, Mère de Dieu, priez pour nous pauvres pécheurs. Maintenant et à l'heure de notre mort. Amen.
1: Je vous salue Marie, pleine de grâce. Le Seigneur est avec vous. Vous êtes bénie entre toutes les femmes et Jésus, le fruit de vos entrailles.

0: Seigneur est avec vous et bénie toutes les femmes et Jésus, le fruit de vos entrailles est béni.
1: Sainte Marie, Mère de Dieu, priez pour nous pauvres pécheurs, maintenant et à l'heure de notre mort. Amen.
0: Je vous salue Marie, pleine de grâce, le Seigneur est avec vous et bénie toutes les femmes et Jésus, le fruit de vos entrailles est béni.
1: Sainte Marie, Mère de Dieu, priez pour nous pauvres pécheurs, maintenant et à l'heure de notre mort. Amen.
0: Je vous salue Marie, pleine de grâce, le Seigneur est avec vous. Et bénie toutes les femmes et Jésus, le fruit de vos entrailles est béni.
1: Sainte Marie, Mère de Dieu, priez pour nous pauvres pécheurs, maintenant et à l'heure de notre mort. Amen.
0: Je vous salue Marie, pleine de grâce, le Seigneur est avec vous. Et bénie toutes les femmes et Jésus, le fruit de vos entrailles est béni.
1: Sainte Marie, Mère de Dieu, priez pour nous pauvres pécheurs, maintenant et à l'heure de notre mort. Amen.
0: Je vous salue Marie, pleine de grâce, le Seigneur est avec vous. Et bénie toutes les femmes et Jésus, le fruit de vos entrailles est béni.

0: au Père, au Fils et au Saint-Esprit.
1: Ô Dieu qui est, qui était et qui vient, pour les siècles des siècles. Amen.
0: Ô Marie conçue sans péché,
1: priez pour nous qui avons recours à vous.
0: Ô Marie conçue sans péché,
1: priez pour nous qui avons recours à vous.
0: Ô Marie conçue sans péché,
1: priez pour nous qui avons recours à vous.
2: Prions avec la catena. Quelle est celle-ci?
3: Qui s'avance comme le rang, belle comme la lune, éclatante comme le soleil, terrible comme une armée rangée en bataille.
2: Mon âme exalte le Seigneur.
3: Exulte mon esprit en Dieu mon sauveur.
2: Il s'est penché son âme servante. Désormais, tous les âges me diront bienheureuse.
3: Le puissant fit pour moi des merveilles. Saint est son nom.
2: Son amour s'étend d'âge en âge à ceux qui le craignent.
3: Déployant la force de son bras, il discerne ses superbes.
2: Il renverse les puissants de leur trône. Il élève les humbles.
3: Il comble bien les affamés. Renvoie les riches les mains vides.
2: Il relève vers son serviteur. Il se souvient de son amour.
3: De la promesse faite à nos pères. En faveur d'Abraham et de sa race à jamais.
2: Gloire au Père et au Fils et au Saint-Esprit.

0: avons été en bataille.
1: Ô Marie conçue sans péché.
0: Priez pour nous qui avons recours à vous.
1: Prions. Seigneur Jésus-Christ, notre médiateur auprès du Père, tu as voulu que la Vierge bienheureuse, ta mère, soit notre mère et notre médiatrice auprès de toi. Accorde à ceux qui implorent tes faveurs la joie de recevoir toute par un homme.
2: Amen.
1: Achevons notre méditation. Nous avons recours à votre protection, Sainte Mère de Dieu. Ne rejetez pas les prières que nous adressons dans tous nos besoins, mais délivrez-nous des dangers auxquels nous sommes exposés. Ô Vierge, comme lieu de gloire et de bénédiction, Vierge Immaculée, médiatrice de toute grâce,
0: priez pour nous.
1: Saint Michel, Saint Gabriel, Saint Raphaël,
0: priez pour nous.
1: Puissance et légende d'Ange Marie,
0: priez pour nous.
1: Saint Jean-Baptiste,
0: priez pour nous.
1: Saint Pierre et Saint Paul,
0: priez.

0: Fidèles auditeurs, merci de prier avec nous. Vous pouvez toujours nous faire parvenir vos intentions. Restez connectés à la Radio Nationale Catholique.
1: Et que la

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2: Georges Cablan nous a rejoint pour un bref tour de l'actualité. Georges, bonsoir.
3: Bonsoir Marina. Bonsoir à tous et bienvenue à ce flash d'information. La SCCI, l'Association des Scouts catholiques de Côte d'Ivoire, et les Scouts Baden-Powell de la Belgique renforcent leur lien de fraternité, une formalisation à travers la signature samedi 8 août dernier d'une convention opérationnelle 2025-2026 au camp national des cheminots, les scouts de la tranche d'âge de 15 à 17 ans qui se tient dans le diocèse d'Abbeville. Cette convention a pour but de faire grandir leurs jeunes, développer les compétences des responsables et apprendre les uns des autres. Magnifica Humanitas, il est urgent de mettre l'humain au centre et non la machine. Dans un entretien consacré au chapitre 4 de l'encyclique Magnifica Humanitas du pape Léon XIV, le père Boniface Mbuzao, docteur en génie informatique, analyse les enjeux de l'intelligence artificielle au prisme de la vérité comme bien commun, de la dignité du travail et de la liberté humaine. Pour l'universitaire jésuite, l'Afrique et le monde doivent éviter de devenir objet de la technologie et investir prioritairement dans la formation et la régulation pour en devenir un sujet. En Chine, décès du père Bénédicte Shao, le moine trappiste le plus âgé du monde, né en Chine cistercien de stricte observance. Il était âgé de 108 ans. Il a témoigné de sa fidélité à l'évangile dans l'épreuve. Dans les années 1950, il a fondé avec d'autres confrères une abbaye trappiste sur l'île de Lantau dédiée à Notre-Dame de la Joie. Le père Bénédicte Shao, moine trappiste chinois de l'abbaye de Notre-Dame de la Joie située sur l'île de Lantau à Hong Kong, est décédé le 31 juillet dernier à l'âge de 108 ans et les funérailles auront lieu ce vendredi 14 août à Hong Kong. Enfin, sur le continent, en République démocratique du Congo, les écoles catholiques préparent la rentrée sous la menace d'Ebola. Entre protocoles sanitaires renforcés, insécurité chronique et espoir suscité par les essais vaccinaux, le réseau scolaire catholique de l'Ituri, au nord-est de la République démocratique du Congo, s'organise pour que la jeunesse de Bunia ne perde pas une année scolaire. Selon l'Organisation mondiale de la santé, l'OMS, l'épidémie actuelle se propage pour plus rapidement que toutes les épidémies précédentes, avec un bilan provisoire de 4449 morts, cas confirmés, et 2061 décès.

Après le flash d'information, nous poursuivons ensemble cette tranche d'antenne dans la convivialité et la bonne humeur. Et parce qu'une belle journée mérite aussi de belles mélodies, voici un nouveau moment musical à partager ensemble sur les ondes de la Radio Nationale Catholique de Côte d'Ivoire.

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Et donc, vous pouvez comprendre ici le premier paragraphe de ces paroles de cette chanteuse Excess Love tout à l'heure que nous avons entendu en anglais. Et donc, je viens de vous donner une partie de la traduction en français. Alors, pour la suite de notre programme, toujours en musique, et vous le savez, il est toujours agréable de marquer un arrêt, un temps d'arrêt pour apprécier la beauté d'une chanson qui parle au cœur. Et ces deux titres que nous allons vous proposer maintenant, ce sont des titres de la chanteuse Geneviève Brou, « Je veux t'adorer » et « Libère mon cœur » qui vont parler à votre cœur à cette heure précise de la journée.

Nous espérons que vous passez un agréable moment en notre compagnie sur les ondes de la Radio Nationale Catholique de Côte d'Ivoire, espérant également que ces deux titres de la chanteuse Geneviève Brou, « Je veux t'adorer » et « Libère-moi » vous ont fait un grand bien. Et je voudrais saluer quelques personnes qui nous écoutent 24 heures sur 24 sur les ondes de la Radio Nationale Catholique. Je voudrais saluer Marie-Laure Nisako et ses jumelles, qui écoutent la Radio Nationale Catholique en ce moment. Et vous êtes nombreux comme ça, restez auprès de votre poste récepteur, vous dormez avec votre radio, également vous vous réveillez avec votre radio. Merci également de votre fidélité à la Radio Nationale Catholique de Côte d'Ivoire. Alors, pour la suite, toujours en musique, maintenant, je voudrais aussi vous proposer une nouvelle inspiration musicale dans la même dynamique avec le groupe Glorious. Relevez le faible, c'est le titre que je vous propose. À la suite, Guy Christ Israël avec son titre Emmanuel.

Le groupe Glorious avec le titre Relever les défis, et puis également ce titre de Guy Christ Israël Emmanuel que nous venons de savourer ensemble, chers amis auditeurs. Alors, en ce qui concerne la suite du programme, à partir de 14h45, nous aurons les annonces communautaires à partir de 15h02, les émissions en langue, mais bien avant d'atteindre le cap de 14h45, chers amis auditeurs, nous vous invitons encore à vous laisser bercer sur les ondes de la voix de l'Évangile, puisque nous voulons aussi que cette sélection musicale vous apaise, vous apporte la joie, vous apporte le bonheur, le réconfort, je dirais même aussi la paix. Et c'est en cela Julien Effembra apporte sa contribution à ce temps d'antenne pour vous aider à vivre pleinement cet après-midi sur les ondes de la Radio Nationale Catholique de Côte d'Ivoire avec ce titre Blademi, ensuite le Roissé que vous aurez avec Yesu Noué, et puis on terminera certainement avec Nathaniel Bassé.

0: Eh bien, chers amis auditeurs de la Voix de l'Évangile, tout en espérant que toute cette sélection a été pour vous une source de paix pour les cœurs inquiets, une force pour ceux qui traversent l'épreuve et une joie pour toutes les familles qui nous écoutent en ce moment sur les ondes de la Radio Nationale Catholique de Côte d'Ivoire. Nous marquons 14h45 minutes et c'est l'heure des annonces communautaires sur votre radio.
1: Rien ne pourra nous séparer de l'amour de Dieu, manifesté en Jésus-Christ.
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3: Paix et joie, paix et joie. Le bureau diocésain du renouveau charismatique catholique de Yopougon, en lien avec ses aumôniers, paix et
2: joie. 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
3: Paix et joie, paix et joie. Le bureau diocésain du renouveau charismatique catholique de Yopougon, en lien avec ses aumôniers, Père Éric Aka et Père Joseph Ovi, organise les retraites fermées du 7 au 30 août 2026. Les retraites week-end, tarif 17 000 francs. Les retraites des responsables, tarif 25 000 francs. La retraite délivrance, tarif 25 000 francs. La retraite enfants et jeunes, tarif 18 000 et 20 000. La retraite restauration et conversion, tarif 25 000 francs. Le Pelé retraite, tarif 10 500 francs. Lieu, grand séminaire d'Anyama et les 5 heures d'Adiapoté. Lieu d'inscription, dans tous les groupes du diocèse de Yopougon et à la permanence ancien évêché à Saint-André. Infoline, permanence 07 08 54 02 36 05 06 34 14 70 07 09 98 21 27.
4: À l'occasion de la solennité de l'Assomption de la Vierge Marie, le curé de la paroisse Saint-Joseph Epounden d'Akro, les légionnaires et toute la communauté chrétienne organisent la 5e édition du pèlerinage au pied de Notre-Dame de la Tendresse à la grotte de Ndakro, sous préfecture de Tonkissé dans le diocèse d'Abengourou, du 14 au 15 août 2026. Thème, Marie, la servante par amour. Je suis la servante du Seigneur, qu'il me soit fait selon ta parole. Luc 1, verset 38. Orateur, père curé, Roland Mouroufoui. Catéchiste, Joseph Holo, communauté, fraternité Marie, Notre-Dame de l'Espérance des causes perdues. Programme, enseignement, procession mariale, louange, récitation du rosaire, allumage de bougies pour des prières pour une chaîne de solidarité. Info Line 07 09 04 29 37 07 07 94 41 99. Bon pèlerinage.
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Après ces annonces communautaires, nous poursuivons ensemble cette tranche d'antenne, toujours dans la convivialité et la bonne humeur. Nathaniel Basset, nous poursuivons, on va dire, notre cycle musical sur les ondes de la Radio Nationale Catholique. Et sachez que à partir de 15h, nous aurons la prière de la Divine Miséricorde. Quoi de plus normal déjà de nous disposer pour faire ensemble cette prière dès 15h sur les ondes de la Radio Nationale Catholique de Côte d'Ivoire. Nathaniel Basset depuis le Nigeria est avec nous et ensuite vous aurez sur les ondes le Padre Sébastien du Christ.

Il est bon de rappeler que à 15h02, nos émissions en langue prendront toute la place sur les ondes de la Radio Nationale Catholique et nous aurons la bonne nouvelle de Dieu en ces langues suivantes: Aladjan, Bété, Moré, Malinké et pour terminer en Baoulé. Je vous souhaite une très bonne écoute radiophonique à tous et à chacun.

0: de la grande miséricorde, du pardon et de la vie. Au nom du Père et du Fils et du Saint-Esprit.
1: Amen.
2: Ô sang et eau qui avait jailli du Sacré-Cœur de Jésus comme source de miséricorde pour nous, nous avons confiance en vous. Ô sang et eau qui avait jailli du Sacré-Cœur de Jésus comme source de miséricorde pour nous, nous avons confiance en vous. Ô sang et eau qui avait jailli du Sacré-Cœur de Jésus comme source de miséricorde pour nous, nous avons confiance en vous. Jésus, j'ai confiance en toi.
1: Au nom du Père, du Fils et du Saint-Esprit. Amen.

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Merci de suivre ce temps d'antenne sur la Radio Nationale Catholique de Côte d'Ivoire. La Voix de l'Évangile, vous avez pu suivre tout à l'heure vos différentes émissions en langue. Ensuite, les annonces, je dirais les spots. Et puis, tout à l'heure, nous aurons à 17h le dernier flash d'information de ce jeudi. Et puis, à partir de 17h10, votre émission Espace Santé.

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2: Et nous passons maintenant le relais à Landry Jadoux pour nous faire le bref tour de l'actualité. Landry, bonsoir.
3: Bonsoir Marina. Bonsoir à tous. La paroisse Saint-Jean l'Évangéliste de Kpapékou dans l'archidiocèse de Gagnoa a abrité le dimanche dernier la célébration du 10e anniversaire de la diaspora des consacrés de l'archidiocèse de Gagnoa, couplé à l'anniversaire de sacerdoce de Mgr Paul Dakoury Tablé, évêque émérite du diocèse de Grand Bassam. La messe d'action de grâce était présidée par Mgr Boniface Ziri, évêque émérite du diocèse d'Abidjan Bengourou et membre de cette diaspora. Dans son homélie, Mgr Pierre Ablé Dago, prélat de sa sainteté, représentant Mgr Jean-Jacques Kofi Wakofi, archevêque métropolitain de Gagnoa, a relevé la force que constitue cette diaspora pour l'archidiocèse et rendu un hommage vibrant et appuyé à Mgr Paul Dakoury Tablé, illustre fils de Kpapékou. Le Danube fait face à une sécheresse exceptionnelle. Les pays riverains sont contraints de prendre des mesures inédites et non conventionnelles, notamment pour préserver la production d'énergie nucléaire. Le continent africain veut endiguer les conflits à différentes échelles et pour cela, il met à contribution sa jeunesse. Pendant 3 jours, s'est tenu un dialogue continental à Bujumbura, la capitale économique burundaise, sur la jeunesse africaine, la paix et la sécurité. À l'issue de cette 5e édition, le président du Conseil national des jeunes a incité ces derniers à contribuer au maintien de la paix et de la prévention des conflits. Il invite les jeunes à promouvoir une culture de tolérance, à éviter tout discours de haine et à utiliser de manière responsable les réseaux sociaux. Enfin, en Colombie, 4 jours après le tremblement de terre, les opérations de recherche de survivants se poursuivent. Une lutte contre la montre. Le bilan est à présent à 265 morts et des centaines de disparus, avec un épicentre situé dans le département pauvre de Choco sur la côte Pacifique. Ce séisme est le plus meurtrier du siècle pour le pays. Merci de votre aimable attention. À 18h30 pour le journal.

17h03 en temps universel après le flash d'information. Pour la suite, ce sera avec la vie des papes, tout à l'heure avec Annie Zega à 17h05. Et puis on rappelle votre espace santé à 17h10, un moment important pour en savoir plus sur notre santé. Et donc je vous invite à rester à l'écoute de la Radio Nationale Catholique de Côte d'Ivoire.

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1: Théodore. Il naquit à Jérusalem, mais était d'origine grecque. Il était appuyé par l'exarque de Ravenne, Isaac, qui pensait l'avoir comme allié en faveur du monothélisme. Mais Théodore se rangea contre lui et le condamna. En raison de la même erreur, il condamna Pierre, patriarche de Constantinople, et Pyrrho, qui avait été patriarche et avait été déposé par Héraclius Ier. Pyrrho vint à Rome en cherchant le soutien du pape. Il se déclara orthodoxe et renia sa propre foi monothélite. Lorsqu'il se rendit compte que Théodore ne pouvait pas l'aider, il se rétracta de nouveau et revint au monothélisme en se rapprochant de Constantinople. Le nouvel empereur Constant II, las de tout cela, abolit l'échthèse qui était le document à l'origine de tant de querelles et promulga un nouvel édit, le typos, par lequel il interdit à tous de traiter de questions théologiques et en particulier pour ce qui concernait la double et seule volonté des deux natures du Christ. Chacun, en somme, pouvait penser à ce qu'il voulait, mais ne devait pas en discuter. Cet édit, loin de calmer les esprits, ne fit que renforcer les contrastes et il ne résolut rien. Théodore mourut sans même avoir eu le temps de visionner le typos.
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1: Mesdames et messieurs, bonsoir et bienvenue à Espace Santé sur la voie de l'Évangile. Aujourd'hui, nous nous intéresserons à une maladie qui se caractérise par l'inflammation des cavités autour des conduits nasaux. Ce n'est rien d'autre que la sinusite. Et pour tout savoir sur cette maladie, nous avons fait appel à un spécialiste en la matière, Dr Zouzou Kouassi Germain. Il est spécialiste ORL. Bonsoir docteur et bienvenue.
2: Bonsoir Solange, bonsoir fidèles auditeurs et auditrices de la Radio Nationale Catholique.
1: Docteur, la sinusite est une infection dont on entend souvent parler, particulièrement sans toujours savoir précisément comment la différencier du rhume ou encore la soigner. Alors dites-nous, vous qui êtes spécialiste, qu'est-ce qui provoque la sinusite?
2: Merci madame. Effectivement, nous entendons parler de sinusite, c'est une pathologie, c'est une maladie. Et cette maladie intéresse l'ORL. Et il faut pour dire qu'est-ce qui est à la base, comment s'en prémunir, comment la distinguer d'un rhume, il faut savoir ce que c'est que la sinusite. Et il faut aussi, comme je l'ai dit, savoir c'est où ça se manifeste. Je viens de vous dire qu'il y a trois parties, l'otologie, et il y a aussi le pharynx, le larynx, mais la face. Au niveau des os de la face, il y a des cavités qu'on appelle sinus. Ces cavités-là sont recouvertes, d'ailleurs l'intérieur est recouvert de muqueuses. Et ces cavités-là, il y a différents types de cavités qui sont au niveau de la face. Ces cavités-là permettent

0: muqueuse sinusienne. J'ai dit bien qu'il y avait la muqueuse qui tapissait. Voilà, c'est une inflammation. Mais cette inflammation est plus souvent régulièrement d'origine infectieuse. Donc la sinusite, c'est une inflammation de la muqueuse sinusienne, d'origine plus fréquente, infectieuse. Il peut y avoir d'autres causes qui sont en tant que tel facteurs favorisants, tels que le traumatisme au niveau du sinus. Il peut y avoir aussi d'autres types de causes qu'on peut aussi citer, qui peuvent intervenir, mais la cause la plus fréquente, c'est la cause infectieuse de ces cavités-là. Voilà, c'est à peu près la définition de la sinusite. C'est une inflammation de la muqueuse sinusienne. Voilà.
1: Merci docteur pour cette définition que vous nous apportez qui nous permet d'appréhender aisément cette pathologie qui est la sinusite. Alors concrètement, quel est le virus qui cause la sinusite en termes de conduit à une maladie, tout ça, puisque vous avez vraiment cité les différents sinusites. Et après, qu'est-ce qui provoque donc la sinusite pour qu'on soit vraiment à un cas de maladie?
0: L'origine, c'est l'infection. Quand on parle d'infection, on parle de microbes. Voilà, donc la sinusite, l'origine de la sinusite, c'est une infection. Ça peut être dû à une bactérie ou bien à un champignon. La sinusite, l'origine virale, non. Il n'y a pas de virus qui entraîne une sinusite. C'est une bactérie ou bien champignon, parce que c'est pour ça qu'on parle d'infection. Et le virus, généralement, ça intervient dans le cas de rhume. Le rhume, c'est à peu près égal à la grippe. Donc, le rhume ou bien la grippe est d'origine virale. Mais la sinusite, c'est infectieux, c'est soit une bactérie ou bien champignon. Ce n'est pas de virus.
1: D'accord. Alors, ce qui est du rhume, autre, on nous dit que c'est la poussière, c'est souvent quand nous sommes frappés par les pluies qui provoquent, mais d'origine bactérienne. Donc, quel est l'agent vraiment vecteur, j'allais dire, qui conduit vraiment au sinusite? Est-ce que ça se retrouve dans l'air et tout ça?
0: Effectivement, les bactéries, les microbes, c'est dans l'air, dans nos quotidiens, tout ce qu'on utilise dans nos vies quotidiennes. Donc, c'est à peu près ça. Ça peut être sur un habit et ça est dans l'air aussi qu'on peut respirer. Voilà. Les virus, c'est la même chose. Hein. Les virus sont dans l'air, ça peut être sur quelque chose qu'on touche. Mais là, comme je le dis, la sinusite, la cause, c'est les bactéries ou les champignons. Ce n'est pas des virus. La grippe, oui. C'est d'origine virale comme un rhume. C'est vrai, vous avez parlé de quand vous êtes frappé par la pluie, ou bien, c'est vrai, mais c'est un peu, c'est pas en tant que tel. Ça peut aussi être un facteur, voilà, pour développer une grippe ou bien un rhume, mais la grippe, c'est l'origine est virale. Et la sinusite, l'origine est bactérienne ou est due à un champignon.
1: Deux origines, j'allais dire, différentes. Mais qu'est-ce qui fait qu'on assimile souvent dans notre quotidien la sinusite au rhume?
0: Effectivement, cela peut entraîner une confusion, mais c'est les signes. Les signes sont apparemment les mêmes. Mais nous savons que, comme je l'ai dit, une grippe en 2-3 jours, on peut même ne pas prendre un traitement, ça, et la personne se remet. Or, la sinusite, on est obligé de lui donner un antibiotique si l'origine est bactérienne, ou bien les antifongiques quand c'est champion.
1: D'accord, mais il arrive souvent que des personnes sont régulièrement enrhumées et du tout s'autoproclament que bon, finalement pour moi ce n'est plus le rhume, mais c'est la sinusite tout de suite. Est-ce que le rhume de façon répétitive, on pourrait déjà dire que c'est la sinusite?
0: Effectivement, quand un rhume traîne, comme je l'ai dit, c'est les signes. Les signes d'un rhume, c'est l'écoulement nasal, les narines bouchées. Mais quand cet écoulement-là ne tarit pas, que ça est toujours là, les germes vont venir se greffer et ça va entraîner la sinusite, effectivement. C'est une rhume traînante qui peut se compliquer, qui peut se surinfecter, les sécrétions peuvent se surinfecter pour aller vers une sinusite. Voici à peu près. Sinon, les signes sont quand même pareils. Mais quand, comme je le dis, une grippe ou un rhume, on n'a pas besoin de traitement spécifique. C'est le traitement symptomatique. Or, la sinusite, il faut forcément une antibiotique pour quand c'est bactérienne ou bien antifongique quand l'origine est due à un champignon.
1: Alors, vous parlez de signes, ce qui nous emmène à vous poser cette question. Quelle est la différence, vraiment, quels sont les signes de la

0: Tunisite et quels sont les signes du rhume pour qu'on fasse vraiment aujourd'hui la part des choses pour tous les auditeurs qui nous suivent d'ailleurs, qui sont nombreux et qui suivent avec intérêt d'ailleurs vos explications, docteur.
1: Comme je vous ai dit, bien, normalement, un rhume et une tunisite sont les mêmes signes. Mais ce qui les différencie, c'est les écoulements nasaux. Un rhume, l'écoulement nasal est clair, mais la tunisite, quand ça commence à sentir, le climat commence à être jaunâtre, voilà. On peut penser à une sinusite. Sinon, dans un rhume, tu peux avoir les narines bouchées, l'écoulement nasal est clair. Et tu peux avoir aussi des douleurs au niveau de la tête, des céphalées, mais c'est plus l'écoulement nasal. Quand ça commence à devenir jaunâtre, ou bien ça commence à sentir, on pense plus à une sinusite. Parce que, comme je vous ai dit, le rhume, la durée, 3-5 jours, vous êtes rétabli. Mais quand ça commence à traîner.
0: Certaines personnes sont constamment enrhumées, c'est-à-dire je suis enrhumée cette semaine, j'ai traité, c'est passé, la semaine prochaine je suis enrhumée. Est-ce que le fait que le rhume se répète ainsi doit pouvoir interpeller la personne en ce qui concerne, même s'il n'y a pas d'odeur, comme vous l'avez dit, même si on n'a pas les signes de sinusite en réalité?
1: Effectivement, quand le rhume commence à traîner, à être répétitif, il faut quand même penser à la sinusite, faire des examens conséquents pour pouvoir éliminer voilà, cela.
0: Eh bien, docteur, après avoir une idée de comment se manifeste vraiment la sinusite, de façon concrète, dites-nous comment reconnaître et traiter cette infection douloureuse, souvent liée à un banal rhume non traité.
1: Merci madame. Reconnaître la maladie, la sinusite, c'est de faire le diagnostic de la sinusite. Comme nous l'avons dit, il faut reconnaître les signes qui peuvent orienter ou bien qui peuvent amener le malade à consulter. C'est l'écoulement nasal, non pas de rhinorrhée. Cet écoulement nasal peut provenir, ça peut sortir en avant, ou ça peut passer en arrière de la gorge. Et cet écoulement nasal, faut pouvoir, ça peut intéresser les deux fosses nasales ou bien une fosse nasale. Et l'aspect, c'est-à-dire l'aspect de cet écoulement peut être muqueux, ça peut être muco-purulent, c'est-à-dire jaunâtre, et ça peut aussi, l'écoulement peut être strié de sang. D'abord, hein, l'écoulement nasal. En plus de l'écoulement, on a l'obstruction nasale, les narines bouchées. Ça peut intéresser une narine ou bien les deux narines. Et aussi la douleur, les céphalées. C'est la douleur, les céphalées, dont la localisation se situe au niveau de la face, en bas de l'œil, au niveau du front. Et ces douleurs-là sont des douleurs qui sont pulsatives, sont battantes. Elles peuvent être insomniantes, c'est-à-dire elles peuvent empêcher la personne de dormir. Et ces douleurs sont souvent exagérées ou bien l'intensité augmente. Peut être augmenté quand on fait un effort. Cette douleur aussi peut aussi être exagérée ou bien peut être intense quand on fait l'antéflexion de la tête, c'est-à-dire quand la tête décline en bas, et elle est soulagée quand la personne se mouche. Vous voyez, donc c'est un peu ça. On a parlé de l'écoulement nasal, on a parlé de l'obstruction nasale, on a parlé de la douleur. C'est les trois signes important. Voilà. Sinon, on peut avoir d'autres signes. La perfection de l'odeur, c'est-à-dire la personne peut sentir mauvaise odeur ou bien peut avoir une perte de l'odorat, ce qui peut interpeller. Il y a aussi le raclage de la gorge, l'image. Voilà. Là, c'est certaines personnes qui disent non, docteur, je racle beaucoup la gorge. Voilà. Donc, vous voyez. Donc, tous ces signes-là peuvent évoquer, mais les trois signes principaux, comme il a dit, il y a l'écoulement nasal, il y a aussi l'obstruction nasale et les céphalées, surtout au niveau de la face.
0: Alors, ce qui voudrait dire que cette maladie-là pourrait être à la base d'une autre maladie, puisque avec l'écoulement nasal et autres, on a les céphalées, ça peut créer d'autres maladies, docteur?
1: Oui, ça peut entraîner d'autres complications, ça peut atteindre d'autres parties de la face, donc ça peut créer d'autres maladies. C'est en quelque sorte, c'est les complications de la sinusite.
0: Justement, parlez-nous des complications, puisque est-ce que ça peut déjà avoir un problème de vue, au niveau de l'oreille également, tout ça?
1: Comme nous l'avons dit, quand nous avons ces signes, ces symptômes que nous avons parlé, nous allons examiner le malade et objectiver effectivement si ces signes existent et en compléter, soit par un examen complémentaire, soit c'est les radiographies qu'on demande. Le plus souvent, c'est la radiographie, le blondeau. On peut même être amené à demander un scanner. On peut être amené à faire des prélèvements sur les sécrétions pour voir si l'origine est bactérienne ou c'est un champignon. Et comme vous avez dit, si à ce stade, ça n'a pas été pris en charge, traité, cela, nous avons dit bien que c'est la cavité au niveau de la face. Au niveau de la face, il y a d'autres structures, l'œil, dont les complications oculo-orbitaires au niveau de l'œil. Il y a des complications au niveau même de l'os de la face, les ostéites. Les complications au niveau de la peau, le tissu mou de la face, les cellulites faciales. Et il y a les complications à l'intérieur du crâne. On parle des complications endocrâniennes, méningites, les abcès cérébraux, les empyèmes. Il peut y avoir aussi les vaisseaux au niveau du cerveau qui peuvent être thrombosés. C'est-à-dire les thromboses, les vaisseaux. On peut avoir aussi toutes ces complications-là. Sont dus du fait que si cette sinusite-là n'a pas été prise en charge, peut évoluer à ces complications. Donc, on peut dire qu'une sinusite non traitée peut entraîner d'autres maladies.
0: Docteur, on entend aussi, parce que nos auditeurs se posent certainement toutes ces questions et nous nous faisons l'effort de relayer leurs différentes préoccupations auprès de vous. Et on entend aussi dire que ceux qui ont la sinusite pourrait être à la base d'une perte de mémoire et que ces personnes peuvent oublier. Est-ce vraiment vrai?
1: Il faut vous dire que en tant que telle, la sinusite ne peut pas entraîner une perte de mémoire, sauf si les complications cérébrales entreviennent. Sinon, une sinusite simple, ça ne peut pas entraîner une perte de mémoire. Sauf s'il y a des complications endocrâniennes. Parce que si le cerveau est atteint et que la partie qui doit nous permettre de retenir du cerveau est atteint, bon, ça peut arriver. Sinon, bah, ça ne peut pas.
0: Cette réponse qui nous envoie également à vous poser cette question qui suit. Alors, qu'est-ce qui aggrave vraiment la sinusite et quelles sont les complications de la sinusite?
1: Ok. Il n'y a pas, en tant que tel, des facteurs aggravants. Mais il faut dire que, comme toute maladie, une baisse de l'immunité pour une simple sinusite, ça peut s'affirmer grave. Et quand on entend par baisse de l'immunité le diabète, les sujets immunodéprimés, chez l'enfant, la malnutrition, c'est à peu près cela. Sinon, il n'y a pas d'autres facteurs en tant que tel. C'est le même facteur d'aggravation contre les autres maladies, surtout l'immunité qui est défaillante. Ça peut, toute maladie peut s'aggraver. C'est ce qu'on peut citer. Sinon, il n'y a pas d'autres éléments en tant que tel.
0: Les complications?
1: Les complications, quand nous exposons un peu comment faire le diagnostic, on en a parlé un peu. Nous avons dit que nous avons des complications au niveau de l'œil. C'est ça qu'on appelle les complications oculo. Orbitaire, la cécité. On a aussi des complications au niveau de la face, l'os de la face, les ostéites, les complications au niveau des tissus mous de la face, les cellulites. On a parlé aussi des complications endocrâniennes au niveau du cerveau, telles que la méningite. On a aussi des abcès cérébraux. On a parlé aussi d'autres complications peuvent survenir telles que la septicémie, c'est-à-dire l'infection diffuse dans tout l'organisme par la circulation sanguine. Et on peut arriver à la mort, au décès. Voici un peu ce qu'on peut dire.
0: D'accord. Donc, comment se fait la prise en charge, docteur Zouzou, de la sinusite en tant que telle?
1: Comme on l'a défini, on a dit que l'origine la plus fréquente est infectieuse. C'est les bactéries ou bien les champignons. Donc, pour une sinusite, soit c'est l'antibiothérapie qu'on donne dans le traitement. Mais si nous avons fait un prélèvement en fonction du microbe qui sera mis en évidence, si c'est une bactérie, on donne l'antibiotique. Si c'est le champignon, on donne les antifongiques. Mais la plupart des dents, c'est l'origine est bactérienne. Donc, c'est l'antibiotique. Les autres traitements, c'est les traitements adjuvants. Des traitements symptomatiques, des antalgiques, quelqu'un qui a mal à la tête, on lui donne paracétamol, des obstructions des fosses nasales, des vasoconstricteurs, ou bien les lavages nasales, ou bien la rhizothérapie, c'est le traitement qui accompagne. Sur le traitement de la sinusite, c'est les antibiotiques.
0: Alors, comment on fait pour savoir si une sinusite est d'origine bactérienne ou champignon, comme vous l'avez dit?
1: Comme je l'ai dit premièrement dans mon intervention, c'est le prélèvement des sécrétions nasaux qu'on va examiner, on va déterminer le germe. Si c'est une bactérie, cela va mettre en évidence la bactérie en question. Si c'est un champignon, cela, c'est au travers du prélèvement pour l'examen cytobactérologique qui peut donner le type de germe. Voilà, c'est les sécrétions nasaux.
0: Souvent, des personnes utilisent des plantes quand elles sont enrhumées, tout ça pour mettre dans les narines et autres pour pouvoir se soulager. Est-ce que cela peut entraîner la sinusite?
1: Vous avez dit bien qu'ils sont enrhumés, ils utilisent les plantes. Cela peut aggraver et entraîner parce qu'en mettant ces décorations dans les fosses nasales, et les précautions vont aller dans le sinus et entraîner une inflammation. Et que dit l'inflammation? Un germe peut venir se fixer sur cette inflammation et puis développer une sinusite. Mais plus grave, le nez est relié à l'oreille par un tuyau qu'on appelle la trompe auditive. Cette précaution-là peut aller dans la caisse des tympans et entraîner une sinusite. Donc nous déconseillons cela. À l'hôpital, nous avons des solutions qui sont bien indiquées, bien dosées, qu'on peut utiliser pour pouvoir déboucher ou nettoyer la fosse nasale, mais les décorations, non.
0: Merci, docteur. J'espère que nos auditeurs ont pris bonne note parce que nous sommes Africains et nous savons un peu comment les choses se passent. Sans toutefois nous rendre à l'hôpital, nous essayons déjà d'apporter une solution à notre mal depuis chez nous. Voilà, chers auditeurs, vous avez bien entendu ce que docteur Zouzou nous a donné comme information aujourd'hui. Évitons donc de tels gestes pour ne pas créer d'autres problèmes au niveau de notre santé. Eh bien, docteur, nous savons bien que si la sinusite est grave ou pas, nous avons eu cette information. Également, les signes. Alors, en ce qui concerne les symptômes quand on a la sinusite, est-ce que c'est vraiment ces signes-là qui sont toujours visibles et après ça, on n'a plus d'autres moyens de pouvoir détecter cette maladie?
1: C'est les principaux signes que nous avons cités. Je répète, l'écoulement nasal, les obstructions nasales et les douleurs de la face. Chez certaines personnes, rarement, il peut y avoir un saignement au niveau des fosses nasales. Sinon, c'est les principaux signes que je vous ai cités qui sont importants à rechercher.
0: D'accord. Mais est-ce qu'il y a des degrés vraiment en ce qui concerne la sinusite? Il y a des degrés de niveau par rapport à la gravité et des étapes vraiment, docteur? Dites-nous.
1: On ne parle pas des degrés ou de gravité en tant que telle. Quand on parle de gravité, c'est les complications. Les gravités de la sinusite sont liées à ces complications que je vous ai citées, qui peuvent être au niveau de l'œil comme au niveau du cerveau. Voilà. Mais le degré, on ne parle pas des degrés en tant que tel, mais dans la sinusite, en fonction de l'évolution des signes, on parle de l'évolution aiguë ou de l'évolution chronique. Car les signes que nous avons cités, les obstructions nasales, le coulement nasal, dépassent moins de 3 semaines, on parle de sinusite aiguë. Mais quand cela dure d'au moins 3 mois, on parle de sinusite chronique. Vous voyez, donc il n'y a pas de degré en tant que tel, mais c'est en fonction de l'évolution qu'on parle de sinusite aiguë ou bien chronique.
0: C'est-à-dire que quand la personne vient déjà que la maladie a été détectée, elle est sur le traitement, on peut quitter de l'étape A à l'étape B, comme vous venez d'expliquer? Parce que je suis déjà engagé dans le traitement.
1: Non. Est-ce que... Non, ce n'est pas ce que j'ai dit. Puisqu'un malade qui vient, nous posons la question, mais depuis quand le nez coule? Vous allez me dire, c'est depuis moins de 2 semaines. Je le classe. Quand je vais faire mon examen, à la fin de compte, si je retiens une sinusite, c'est aigu. Et quand je vais vous poser la question, tu me dis, mais si là, ça évolue, ça fait 4 mois, ou même 6 mois que je traîne cela. C'est une sinusite chronique. Voici un peu. C'est pas après avoir institué le traitement, mais à l'interrogatoire du malade et après l'examen, on doit conclure soit c'est une sinusite aiguë ou bien c'est chronique.
0: En parlant de traitement de la sinusite, comment est-ce qu'on procède?
1: Comme je vous ai dit, c'est les antibiotiques qu'on prescrit, soit par voie orale, Ça peut être bavard injectable, mais le plus souvent, la plupart des cas, c'est le bavard oral. Sauf si il y a des complications qui sont associées. Sinon, c'est pas bavard oral. Les autres médicaments, comme je vous ai dit, on peut utiliser des médicaments pour nettoyer le nez, pour désobstruer le nez, et faire aussi des traitements à base d'aérosol, en vapeur, pour pouvoir dégager le nez. Sinon, c'est les antibiotiques qu'on prend par la bouche, par voie orale.
0: Donc, il n'y a pas de gouttes qu'on injecte dans les narines directement?
1: C'est ce que je vous ai dit. Quand on parle de désobstruction nasale, c'est les gouttes qu'on peut mettre dans les narines, c'est les solutions qu'on peut prendre pour nettoyer, pour faire les bains de nasales. C'est un peu ça.
0: Voilà. D'accord. En fait, ce sont des thèmes techniques que nous ne comprenons pas toujours. Et bien, docteur, parmi ces manières de traiter, parmi les traitements de la sinusite, nous avons aussi entendu parler d'un certain tuyau qu'on met dans les narines pour traiter. Quel est-il? Expliquez-nous un peu.
1: Effectivement, c'est les moyens qui sont utilisés. Nous, on parle de ponction-lavage des sinus. Voilà, donc ces moyens sont de plus en plus délaissés parce qu'avec l'évolution de la science, les produits qu'on utilise pour laver les narines ou bien pour désobstruer les narines suffisent. Et avec l'évolution aussi de la science, généralement, on ne peut pas arriver à ce stade. Voilà, sauf si peut-être si c'est dans les complications, on peut amener à poser un tuyau, on pense des ponctions lavage. Sinon, effectivement, c'est des moyens, mais ce n'est pas des moyens qui sont prioritaires, non. Voilà.
0: Pour dire, avant qu'on arrive à cette étape, c'est que la sinusite a atteint quand même un niveau.
1: Effectivement, ça a atteint un niveau, sauf quand à la fin de notre examen de diagnostic, si nous voyons que le pus qui est vraiment stagné dans le sinus est vraiment abondant, que ça ne peut pas être évacué rapidement par les médicaments que nous utilisons, surtout par le lavage nasal, l'antibiotique, on peut amener à faire ce geste-là. Mais il faut dire que ces gestes-là sont de plus en plus un peu délaissés avec l'évolution de la science.
0: Ils sont délaissés, qu'est-ce qui est utilisé aujourd'hui? Ou du moins, ils sont délaissés, mais ça veut dire qu'on le pratique souvent.
1: Oui.
0: Aujourd'hui, qu'est-ce qui remplace cela?
1: Comme je vous ai dit, c'est le lavage nasale, la désobstruction nasale, il y a des produits qui sont quand même importants, les solutions qui permettent d'ouvrir, vous faire drainer en utilisant par lavage simple. Voilà, c'est moins traumatique et puis c'est doux.
0: Qui voudrait dire que c'est douloureux pendant qu'il n'est pas complètement annulé. Et vraiment, cette pratique-là, est-ce que le malade en question, il est anesthésié? Comment est-ce que ça se passe vraiment? Parce que cette affaire de laver avec des tuyaux effraie vraiment nos populations qui font qu'ils préfèrent rester chez eux pour soigner leur sinusite et autres.
1: C'est comme je vous ai dit, bien que la médecine évolue, c'est que à quelque part, c'était un moyen qui était un peu traumatique. Oui, mais quand on fait une anesthésie locale avant de mettre le tuyau. Et c'est un moyen qui est invasif, c'est-à-dire... Donc, c'est un peu ça, on fait une anesthésie. Donc, c'était quand même un peu traumatique. Donc, au fur et à mesure, nous abandonnons, sauf quand le cas est vraiment, c'est des cas graves ou bien certaines complications qu'on utilise, en fait, la ponction lavage. Sinon, les moyens locaux, simples, par le lavage nasal, les vasoconstricteurs, et puis certains. Ça suffit, voilà. Avec les antibiotiques, ça suffit.
0: La ponction nasale, c'est ce que vous avez dit, hein?
1: Oui.
0: Alors, elle se fait combien de fois, je veux dire, la fréquence, en fonction de l'état du patient?
1: Il n'y a pas de fréquence. Il n'y a pas de fréquence. Il n'y a pas de fréquence. C'est en fonction, comme je vous dis, de la gravité, voilà, quand on décide, voilà, pour que le traitement puisse marcher plus rapidement, il faut drainer en même temps que tu donnes les antibiotiques. Pour que, voilà, sinon il n'y a pas de fréquence. Tu peux le faire 1000 fois dans ta vie, mais généralement, comme je vous dis, c'est vraiment, on commence à délaisser un peu. Avec l'évolution de la science, on n'arrive plus à ce stade. Voilà, on n'arrive plus à faire ces moyens-là, à pratiquer ces moyens-là. Donc, c'est rarement que nous faisons.
0: qui veut dire que tout le traitement qui est fait est tellement efficace que vraiment le patient n'arrivera pas là.
1: Non, non, non. Si vous venez tôt et que la prise en charge a démarré aussi tôt et bien fait, on n'a pas besoin d'aller, on n'arrive pas à cela. Voilà.
0: Si on vient tôt, c'est-à-dire quoi? Aujourd'hui, je suis enrhumé, le lendemain, je dois me rendre à l'hôpital pour éviter qu'on soit là, c'est ça, docteur?
1: Si vous-même vous voyez que depuis 3 jours, ça traîne, après, nous avons dit que le rhume, généralement, c'est simple, en 3 à 5 jours, vous rendrez à l'hôpital pour qu'on puisse, un médecin puisse vous examiner, et puis, voilà, vous donner le traitement qu'il faut. Voilà, voici un peu. Donc, éviter de traîner avec les automédications qui font que au moment où vous venez, bon, on est à un certain niveau qu'on est. Voilà. Sinon, c'est un peu ça. Venez consulter toi pour qu'on puisse vous prendre un château.
0: Il a aussi dit qu'on va jusqu'à mettre de l'urine dans les narines pour éviter ou bien de tenter de guérir la sinusite, docteur.
1: Dans nos pratiques, moi, je n'ai jamais vu faire ça. Peut-être. Sinon, pour la médecine moderne, je n'ai jamais vu faire ça, dans ma formation, en tout cas.
0: D'accord, docteur, c'est bien entendu pour dire que toutes ces pratiques-là sont l'automédication. Il faut que la population se rende vraiment dans les centres de santé pour pouvoir bénéficier d'un traitement adéquat et se porter mieux pour qu'on contribue au développement, pourquoi pas, de notre pays, de notre nation, parce que la santé, c'est tout. Eh bien, docteur, est-ce qu'on guérit vraiment de la sinusite? Est-ce que c'est une maladie incurable ou du moins on peut vraiment traiter la sinusite pour être guéri totalement?
1: Oui, je peux répondre oui, parce que comme je vous ai dit, nous avons dit que la cause, c'est la bactérie. Soit une bactérie ou un champignon. Or, quand c'est une bactérie, c'est l'antibiotique. Quand vous prescrivez un antibiotique, on dit de prendre pendant 10 jours. C'est que la maladie, cela peut anéantir les microbes. Voici un peu, on guérit de la sinusite. Mais les résidus peuvent récidiver. Voilà. Sinon, guérir de la sinusite, une infection, quand on traite, c'est avec les médicaments. Il y a une durée de traitement. Donc, il y a une guérison. Mais la récidive, il peut avoir des récidives. Voilà.
0: La récidive est possible. Et dans ce cas d'espèce, est-ce que c'est le même traitement qui est affecté aux patients qui avaient déjà fait la maladie?
1: Je peux dire non. Ça sera en fonction du germe. Parce que quand on dit batterie, il y a plusieurs souches de batterie. Si ce n'est pas la même batterie, si le traitement que vous avez institué sur la première, ce n'est pas le même germe, et que le médicament que vous avez prescrit premièrement n'est pas, le germe n'est pas centré pour ça, vous êtes obligé de choisir l'antibiotique qu'il faut. Vous voyez, si on peut dire non, ce n'est pas forcément les mêmes médicaments pour ne pas dire aux gens que je me sens enrhumé, comme on m'a prescrit tel médicament, je vais prendre la même chose. Rends-toi à l'hôpital pour qu'on fasse le diagnostic. Le médecin sait quel médicament qu'il faut te prescrire, quel antibiotique qui puisse marcher te prescrire. Ne pas utiliser les mêmes les médicaments qu'on t'a prescrit, peut-être que tu as eu les signes pareils. Non.
0: D'accord, docteur. Vous nous faites penser à beaucoup de choses déjà. Donc, aujourd'hui, je suis enrhumée où j'ai la sinusite. J'ai eu tel traitement. Demain, la maladie se répète, réjaillit. Donc, du coup, c'est un nouveau traitement. Il ne faudrait pas se fier. Bon, moi, je souhaite que vous insistez sur cet aspect pour que ceux qui nous écoutent, d'ailleurs, puissent éviter de tels comportements parce que c'est récurrent. Hein. Aujourd'hui, j'ai des céphalées, j'ai mon paracétamol à portée de main, je prends et puis je continue. Demain, c'est pareil, ainsi de suite. Vraiment, je souhaite que vous insistez sur cet aspect.
1: Okay. Effectivement, comme je vous avais dit là, pour qu'on arrive à la solution, on a fait un déroulement pour arriver au diagnostic. Voilà, donc, il est préférable et il est conseillé de vous rendre à l'hôpital pour voir un médecin, vous consulter et procéder aux différentes étapes des examens et vous donner la confirmation que c'est la sinusite. Et puis, ça peut être autre chose. Donc, c'est ce que je voulais dire. Pour ne pas que les personnes puissent garder la même ordonnance quand elle a un signe pareil, il va dire non, c'est là. Non, non. Venez à l'hôpital pour que le médecin qui est en question puisse vous donner la confirmation que c'est la sinusite et que c'est les mêmes. J'aime apparemment qu'ils soient à l'origine et qui te prescrivent. Ne pas prendre les mêmes médicaments. Bon, Non, non, c'est ce que je veux dire. C'est-à-dire, toute la sinusite, on a fait le diagnostic, on doit faire le diagnostic par un médecin. Ce n'est pas à vous de déduire là-bas que non, c'est la même chose. Non, non. Les symptômes sont pareils, mais qu'est-ce que c'est la même batterie qui est à l'origine cette fois-ci. C'est le même champion qui est à l'origine cette fois-ci. Qu'est-ce que ce n'est pas une autre, maladie. C'est un peu ça.
0: Docteur Zouzou Kouassi Germain, spécialiste en ORL, qui nous éclaire aujourd'hui c'est cette maladie, la sinusite, qui, il a dit d'ailleurs, qui n'est pas une maladie incurable. On peut vraiment guérir de la sinusite s'il y a une prise en charge tôt également. Voilà, il faut se faire consulter très tôt pour pouvoir être pris en charge et aboutir à la guérison totale de la sinusite. Docteur Zouzou, nous sommes pratiquement au thème de cette émission. S'il y avait vraiment une exhortation, j'allais dire un message plutôt à faire passer à tous ceux qui nous suivent quant à toutes ces considérations qu'on a de la sinusite et apporter vraiment un éclaircissement qui pourrait être retenu de façon définitive pour nos auditeurs et auditrices.
1: Ok, merci madame. Je vous remercie, mais ce que je voulais dire, parce qu'on entend souvent parler de la sinusite, est-ce qu'elle est contagieuse? Bon, mon mari a ça, la sinusite, comme je vous avais dit, c'est l'infection, c'est la cause infectieuse, bactérienne ou mycosique. Elle n'est pas contagieuse. Voilà, c'est vrai. Il y a d'autres types de rhumes, comme la rhinite, qui sont contagieux, mais la grippe, elle est contagieuse. Tout virus, comme ça, sinon, elle n'est pas contagieuse. Et ce que je voudrais dire aussi, la sinusite n'est pas incurable. On guérit de la sinusite quand le traitement est bien fait et efficacement. On guérit de la sinusite. Et ce que je voulais aussi ajouter, ne vous dites pas que quand on vient à l'hôpital, c'est pour faire une ponction, non. Il y a des traitements modernes qui sont là, qui marchent bien. Voilà. Donc, je voudrais aussi dire à tous nos auditeurs de venir à l'hôpital. Il y a des spécialistes qui sont disponibles, qui sont bien formés pour les prendre en charge. Nous sommes là pour ça. Vous venez nous voir, nous allons s'occuper de cela, donner le traitement qu'il faut. C'est important. Et venez tôt à l'hôpital. Parce que quand vous traînez, il peut y avoir d'autres complications, comme nous avons dit. Or, quand nous avons ces complications, le traitement devient plus compliqué. Et il y a des moyens plus laborieux qu'on va employer. Donc, venez tôt à l'hôpital pour ne pas qu'on arrive à cela. C'est ce que je pourrais dire aux auditeurs.
0: Merci, docteur Zouzou, qui nous rassure d'ailleurs quant à cette maladie qui est la sinusite. Elle n'est pas contagieuse, elle n'est pas incurable, tous les moyens sont là avec la technologie, on va dire le développement, l'avancée des choses aujourd'hui, même en médecine, on a des méthodes de pouvoir prendre en charge cette maladie qui sont, il a dit, qui ne sont pas vraiment difficiles. N'ayez pas peur, chers auditeurs, n'ayons pas peur de nous rendre dans les centres de santé pour pouvoir bénéficier de traitements ou, je dirais, de prise en charge très efficace pour nous permettre d'avoir une santé saine. Voilà, c'est tout pour aujourd'hui. Nous parlons de la sinusite en compagnie de Dr Zouzou Kouassi Germain, spécialiste en ORL. Docteur, merci vraiment de votre présence au niveau de la Radio Nationale Catholique pour aider nos auditeurs à mieux comprendre et à mieux se prémunir de la sinusite.
1: Merci madame, c'est moi qui vous remercie. Merci.
0: Merci et à très bientôt. Auditeurs, auditrices de la Voix de l'Évangile, aujourd'hui c'est terminé. Rendez-vous donc la semaine prochaine pour un autre sujet, toujours en ce qui concerne la santé. Et d'ici là, je vous souhaite de vous porter bien, parce que la santé, c'est la vie.
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Eh bien, chers amis auditeurs de la Radio Nationale Catholique, tout à l'heure, vous avez pu suivre votre émission Espace Santé et tout à l'heure, la chantre Anomira qui demande au Seigneur d'écrire son nom. Oui, une très belle prière, je dirais, c'est vrai, chantée, mais une prière touchante de repentance et d'appel au salut, suppliant Dieu d'inscrire son nom dans le livre de vie malgré un péché. Un passé plutôt de pécheur, chers amis. Alors pour la suite de ce temps d'antenne, ça sera avec maintenant les spots, puisque nous sommes bientôt à 17h55. La prière de l'Angelus est prévue pour 18h.

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0: Dans quelques instants, nous rendons les honneurs à notre Mère du Ciel, la très sainte Vierge Marie, à travers l'Angélus.
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2: Il est 18h.
3: L'ange du Seigneur apporta l'annonce à Marie.
4: Et elle conçut du Saint-Esprit.
5: Je vous salue, Marie, pleine de grâce, le Seigneur est avec vous. Vous êtes bénie entre toutes les femmes, et Jésus, le fruit de vos entrailles, est béni.
6: Sainte Marie, Mère de Dieu, priez pour nous, pauvres pécheurs, maintenant et à l'heure de notre mort. Amen.
3: Voici la servante du Seigneur.
4: Qu'il me soit fait selon votre parole.
5: Je vous salue, Marie, pleine de grâce, le Seigneur est avec vous. Vous êtes bénie entre toutes les femmes, et Jésus, le fruit de vos entrailles, est béni.
6: Sainte Marie, Mère de Dieu, priez pour nous, pauvres pécheurs, maintenant et à l'heure de notre mort. Amen.
3: Et le Verbe s'est fait chair,
4: et il a habité parmi nous.
5: Je vous salue, Marie, pleine de grâce, le Seigneur est avec vous. Vous êtes bénie entre toutes les femmes, et Jésus, le fruit de vos entrailles, est béni.
6: Sainte Marie, Mère de Dieu, priez pour nous, pauvres pécheurs, maintenant et à l'heure de notre mort. Amen.
3: Priez pour nous, Sainte Mère de Dieu,
4: afin que nous soyons rendus dignes des promesses du Christ.
3: Daigne, Seigneur, répandre ta grâce dans nos âmes, afin qu'ayant connu par le message de l'ange l'incarnation du Christ, ton Fils, nous arrivions par sa passion et par sa croix à la gloire de sa résurrection. Par le Christ, notre Seigneur. Amen.
7: Avec vous, nous venons de dire cette prière de l'Angélus et nous marquons 18 heures passées de deux petites minutes et c'est ici que nous allons nous arrêter pour aujourd'hui en ce qui concerne ce temps d'antenne. Nous avons été très très heureux de partager ces moments de bonheur, de joie, de paix avec vous sur les ondes de la Radio Nationale Catholique de Côte d'Ivoire et je vous invite à rester des nôtres puisque tout à l'heure nous allons passer le témoin à Hatzin Bernadette Nathanaël pour la suite de ce programme. Je vous souhaite une excellente suite d'écoute sur la Radio Nationale Catholique de Côte d'Ivoire, tout en remerciant nos techniciens Ange Gabriel qui était avec nous dès les premières heures de ce temps d'antenne, aussi un autre technicien qui l'a succédé, Raymond Collin, pour achever ce temps d'antenne. Merci de votre fidélité, mais surtout n'oubliez pas une chose, souriez toujours à la vie. Je suis Marina Kouakoulas ici. Excellente suite de programme à tous et à chacun.

Bien, bonsoir à tous, chers frères et sœurs en Christ. Bienvenue donc à ce temps libre d'antenne avec à la technique Raymond Collin, à l'animation Adsin Bernardin Nathanel. La chantre Cécile Zago ouvre pour ainsi dire le bal avec Parle dans mon affaire, tout en vous rappelant que dans quelques secondes, vous aurez le saint du jour.

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1: Août, Saint Hippolyte. Bien des saints, avant de mener une vie édifiante, ont connu un passé troublé. Brigands, prostituées, hérétiques, persécuteurs, bourreaux, voleurs, la liste est longue. L'histoire d'Hippolyte est originale car il est un antipape. En effet, de 217 à 235, ce brillant théologien, successeur de Pierre, alors que le pape légitime est Saint Calliste Ier, puis à la mort de celui-ci, Saint Poncien. Hippolyte écrit notamment la première prière de consécration qui soit parvenue jusqu'à nous. Jésus, en se livrant volontairement à la passion, prenant le pain et te rendant grâce, a dit: prenez et mangez, ceci est mon corps offert pour vous. De même pour le calice, disant: ceci est mon sang répandu pour vous. Quand vous faites cela, vous le faites en mémoire de moi. L'empereur Marcellin, qui persécute les chrétiens en 238, ne s'embarrasse pas de ses soucis de légitimité et envoie Hippolyte et Poncien ensemble dans les mines de Sardaigne. On imagine les débuts de cette cohabitation forcée, mais très vite, les deux hommes se lient d'amitié. Après avoir tous deux démissionné de leur charge, ils invitent depuis les mines où ils sont exilés leurs fidèles à se réconcilier et meurent d'épuisement presque en même temps. Leurs corps sont ramenés à Rome. Saint Poncien est enterré au cimetière Saint Calliste sur la voie Appienne et Hippolyte au cimetière de la voie Tiburtine, qui prendra le nom de Saint Hippolyte. Hippolyte, apprends-nous à reconnaître nos erreurs, que nous laissions l'amitié aplanir nos différences et tracer un chemin de pardon et de réconciliation.
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Mars à travers cet album Blé Wadjou nous propose ce titre Il sent déjà, au sujet donc de, je dirais, de Lazare qui est mort il y a au moins 4 jours, et Jésus vient le sortir de son profond sommeil, je veux dire même de la mort. Alors donc c'est de cela qu'il s'agit, mais il est bon de dire merci déjà à madame Lassissi qui était avec vous et qui vient de vous quitter, de nous quitter. Pour l'heure, la technique est assurée par Raymond Collin, à l'animation Atzin Bernardin Nathanaël, et tout à l'heure notre consoeur Annie Zega nous a parlé de Saint Poncien, pape et Hippolyte, prêtre martyr, en l'an 235. Mais sans oublier les nombreux saints célébrés dans l'Église, dont la mémoire est célébrée dans l'Église en ce jour. Il s'agit de Saint Maxime le Confesseur, père de l'Église, en l'an 662. De Sainte Radégonde, reine des Francs et moniale, 587. Bien sûr, la vie de Saint Cassien d'Imola, maître d'école et martyr en l'an 300, de Saint Antioche, évêque en l'an 500, de Saint Wigbert, prêtre en 745, de la bienheureuse Gertrude, abbesse, 1297, du bienheureux Patrick O'Haley, évêque et martyr, 1579, du bienheureux Con O'Rourke, prêtre et martyr, 1579 également, du bienheureux Guillaume Freeman, prêtre et martyr, 1595, du bienheureux Marc Daviano, prêtre, et bien sûr, d'un certain nombre d'autres bienheureux célébrés dans l'Église en ce jour. Maman. Dans sa...

Alors, en entendant donc 18h15 minutes à laquelle nous vous proposons 10 minutes avec Jésus, il est bon de retenir que le départ pour Issia, à l'occasion donc du grand pèlerinage de l'Assomption 2026, c'est pour demain, voilà. On en a beaucoup parlé, de sorte que on est pratiquement surpris de ce que ce moment est arrivé. Voilà. Alors, si vous avez déjà pris votre ticket, le lieu de rencontre, c'est demain matin à 6h30 ou 7h. Alors, et ce sera à la place Fik Gayo de Yopougon, bien sûr. Et c'est pas très loin de... C'est en face de Cosmos, voilà, pour ceux qui auraient quelques difficultés. Pas très loin aussi de... Bon, c'est assez correct, comme dirait l'autre, bien sûr. Alors, tout est réuni pour que ce voyage, pour que ce pèlerinage puisse bien se passer. Pour l'heure, encore un peu de musique.

Voilà un très beau titre qui nous invite à la prière, prier sans cesse. Bien sûr, c'est ce que nous conseille l'abbé Tano Léonard à travers ce beau titre que nous allons interrompre un temps soit peu pour vous proposer 10 minutes avec Jésus. Priez.

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1: Mon Seigneur et mon Dieu, je crois à tout mon cœur que tu es ici, que tu me vois, que tu m'entends. Je t'aime, je t'adore, je te demande pardon. Je veux prier, mais surtout te laisser prier à moi. Lise dans mon cœur tes paroles et tes silences. Marie, ma Mère Immaculée, Saint Joseph et mon ange gardien, accompagne-moi toujours en chemin. Parfois, les prophètes ne parlent pas avec des paroles, ils parlent avec des actes, avec des gestes. C'est ce qu'aujourd'hui, dans le milieu artistique, on appellerait une performance. Eh bien, une performance prophétique, c'est ce que le prophète Ézéchiel fait dans la lecture de l'Ancien Testament que l'Église nous propose aujourd'hui. C'est une mise en scène très curieuse qui m'intrigue depuis un bon moment. Et aujourd'hui, j'ai pris le défi, et je me suis décidé à y creuser un peu. Et c'est comme toujours avec la parole de Dieu. Là où il semblait qu'il n'y avait qu'une parole ou un geste un peu bizarre et difficile à comprendre, plus on y médite, plus on y trouve. Alors un peu de contexte. Au moment de cette performance, je l'ai dit comme ça parce que performance, c'est autre chose. Au moment de cette performance, le prophète Ézéchiel se trouve en Babylone, dans l'exil. Et il a dû partir avec une première vague d'exilés de Jérusalem. Il y en aura encore une autre vague, où Jérusalem sera détruite, là ce sera plus dramatique. Et Dieu dit à Ézéchiel, qui est là déjà dans l'exil, « Tu es entouré des gens qui ont des yeux pour voir et n'y voient pas, des oreilles pour entendre et n'entendent pas. » Ça nous dit quelque chose, cette façon de dire. Isaïe va le reprendre et ensuite, bien sûr Jésus, tu vas encore le reprendre dans ta prédication. Alors déjà là, avec Ézéchiel, c'est comme si Dieu ne savait plus quoi leur dire à ces gens-là pour leur faire comprendre. Mais leur faire comprendre quoi, tu me diras? Eh bien, leur faire comprendre ce que c'est que cet exil. Déjà, pourquoi sont-ils dans l'exil? C'est pas un petit accident diplomatique. C'est pas juste un truc pour quelques mois, voire quelques années. Ils doivent comprendre qu'ils ne vont pas rentrer à la maison bientôt, que Jérusalem va être détruite et que le roi va être humilié, qu'ils seront loin pendant 70 ans, c'est-à-dire 3 générations, parce que anciennement les générations étaient plus courtes, les gens vivaient moins longtemps. Donc,

0: Tu veux leur convaincre qu'ils doivent se débarrasser de toute leur sécurité. Pourquoi l'exil? Pourquoi ils doivent se débarrasser de ces sécurités? Parce que ils avaient oublié Dieu. Ils avaient les temples. Ils les fréquentaient même. Ils étaient fiers d'être le peuple élu. Mais en fait, leur cœur était loin de Dieu. Ils s'y croyaient déjà sauvés. Ils n'avaient plus soif de Dieu. Ils étaient devenus des embourgeoisés. Aujourd'hui, pensons à toi et moi, parce que la Bible n'est pas là pour nous raconter des histoires passées, mais pour nous parler de nous-mêmes. Aujourd'hui, ce serait le christianisme bourgeois. La foi, ou plutôt le manque de foi, de ceux qui accomplissent une série de choses, qui se croient plus ou moins en règle avec Dieu, comme si on pouvait l'être, comme si on pouvait être en règle avec Dieu. Mais des gens dont le cœur ne brûle plus. C'est la foi des gens respectables, de ceux qui sont plus ou moins tranquilles avec leurs prières et leurs coutumes, mais qui ne sont plus des disciples. Ils sont de ceux qui n'allument plus le feu de l'amour de Dieu autour d'eux. Où j'essaie avec les incendies en cours, en France, en Espagne, au Canada et ailleurs, c'est pas drôle de parler de feu. Et on prie en ces moments pour tous ceux qui ont été touchés par ces incendies, par tous ceux qui se donnent de la peine pour les éteindre, pour aider. On est avec vous en une prière. Mais bref, si je parle de feu, c'est parce que Jésus en parle bel et bien. Il ne s'agit pas du feu qui détruit les forêts, c'est le feu qui purifie le cœur de tout ce qui les rend autosuffisants, de tout ce qui les rend insensibles aux cris des pauvres économiquement, et encore plus important, des pauvres existentiellement. Alors le risque pour ces exilés, c'était de rester dans leur embourgeoisement. Parce que, entre eux, circulait déjà l'idée qu'ils allaient rentrer bientôt. Que ce truc de l'exil, c'était momentané. Que ces prophètes qui disaient que c'était sérieux, qu'il fallait se convertir, eh ben, c'était des radicaux. Il faut quand même pas exagérer. Et c'est là, Seigneur, que tu demandes à Ézéchiel de faire sa performance. Tu lui dis de faire son sac, comme doit le faire quelqu'un qui part comme un exilé. Aujourd'hui, ce serait comme quelqu'un qui doit quitter sa maison d'urgence parce qu'il y a justement un incendie ou une autre catastrophe naturelle qui approche, un volcan, un ouragan. Donc il doit préparer son sac, c'est-à-dire ce qu'il pourra porter avec soi sur son dos. Et à l'époque, il n'y avait pas les valises avec des roulettes. Donc il prépare son sac et ensuite vient la partie la plus surréaliste de la performance. Au lieu de lui demander de sortir par la porte de la maison, tu lui demandes, Seigneur, de percer un trou dans le mur et de sortir par là. Alors, imagine-toi maintenant que tu es un voisin d'Ézéchiel, là, dans un quartier modeste de Babylone, parce que c'était des exilés, ils n'habitaient pas au 7e arrondissement. Tu es là, dans ta maison, et tu commences à entendre des bruits de marteau. Ah bon? Quelqu'un qui est en train de couler quelque chose. Mais au bout d'une heure, le bruit continue, et encore au bout de 2 heures, les gens commencent à sortir la tête par la fenêtre et finissent par se rendre sur place. Et voilà Ézéchiel avec un marteau et une pioche qui fait un trou dans le mur de sa maison. Tu fais quoi? Ézéchiel ne répond pas. Dieu lui a ôté la parole jusqu'au moment où il devra leur expliquer la chose. Les voisins respectent. Ils savent que c'est comme ça, dernièrement, avec Ézéchiel. Parfois, il est comme muet. Et ils savent que c'est un prophète. Il sait pourquoi il fait les choses. Oh, il ne sait pas, mais Dieu sait. Et justement, Seigneur, je trouve génial comment tu crées les suspenses. Ces gens qui étaient désabusés, qui croyaient avoir déjà tout entendu, Ézéchiel aurait eu beau leur dire quoi que ce soit, il n'en aurait pas été touché. Et pourtant, maintenant, les voici tous autour du prophète qui fait le trou dans le mur. D'abord, c'était que le voisin, Mais entre-temps, la voix s'est répandue et il y a un bon groupe de la communauté d'exilés qui se sont attroupés sur la petite ruelle où habite Ézéchiel. Ils n'ont pas des smartphones pour scroller en attendant que le prophète finisse et leur explique c'est quoi cette histoire. Donc ils parlent entre eux et à coups de marteau avant ce soir. Et c'est déjà presque nuit lorsque le trou dans le mur est suffisamment grand pour qu'Ézéchiel puisse y passer. Comme quoi, il s'enfile à travers le trou avec son baluchon. Et là, Dieu ouvre la bouche d'Ézéchiel. Là, il leur explique, de la part de Dieu, pourquoi il fait ça. Mais nous sommes presque au bout de ces 10 minutes. Et on doit laisser ça pour une deuxième partie, vers fin août. Tu peux bien sûr lire la réponse d'Ézéchiel dans la lecture d'aujourd'hui. Mais on y méditera avec calme les 26 août. Entre-temps, je te laisse avec cette réflexion pour ta prière. Dans cette histoire, Ézéchiel n'est pas quelqu'un qui donne un message. Il est lui-même le message. Et de toi et de moi, Dieu s'attend aussi que nous soyons nous-mêmes le message. Peut-être on ne devra pas commencer à creuser des trous dans le mur, mais si nous vivons notre foi avec authenticité, ça va pas passer inaperçu. Les gens vont être chamboulés. Les gens vont se poser des questions. Les gens vont nous poser des questions. Jésus, je veux être moi-même un message. Mais aussi, ouvre mes yeux pour lire les messages que tu me donnes à travers la vie des autres. Et oui, les autres, leur vie, sera parfois pour nous prophétie, parole qui vient de Dieu, parole qui nous secoue, parole qui nous sort de notre sommeil. Par exemple, quand je vois comme l'autre parle de sa foi sans complexe, quand je vois comme il prie, comme il adore, quand je vois comme il s'occupe des autres sans penser à lui-même, quand je vois comment il patiente face à des choses que moi, elle m'énerve. Jésus, ouvre mes yeux pour te reconnaître quand tu me parles à travers la vie des autres. Même des autres qui n'ont pas la foi et qui pourtant peut-être vont me secouer parce qu'ils sont meilleurs que moi ou parce qu'ils se posent des questions que je ne me suis jamais posées. Seigneur, fais de moi un prophète qui soit aussi à l'écoute des prophètes qui l'entourent, les prophètes de la porte d'à côté. Je te remercie, mon Dieu, de tout ce que tu as semé dans mon cœur pendant ces moments de prière. Fais-les pousser et porter du fruit. Marie, ma mère immaculée, Saint Joseph et mon ange gardien, accompagne-moi toujours en chemin.
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Merci au Père de 10 minutes avec Jésus qui reprenait le commentaire du livre d'Ézéchiel au chapitre 12, versets 1 à 12. Et que tous nous pouvons méditer déjà, si déjà nous n'avons pas encore eu l'occasion de l'écouter. Dans quelques minutes, le journal.

0: 18h30 à la paroisse Saint-Jean de Papécou, c'est dans l'archidiocèse de Gagnoa. L'actualité brûlante ce soir sur la RNC, c'est en compagnie de Landrige Adou. Bonsoir Landrige.
1: Bonsoir Bernadette.

0: La diaspora des consacrés de l'archidiocèse de Gagnoa célèbre ses 10 ans d'existence et honore Monseigneur Paul Dakoury Tablé, évêque émérite de Grand Bassam. C'était dimanche dernier, 9 août, au cours d'une messe d'action de grâce à la paroisse Saint-Jean l'Évangéliste de Papekou. La SSEI, l'Association des Scouts catholiques de Côte d'Ivoire, et les Scouts Baden-Powell de Belgique renforcent leur fraternité à travers la signature dimanche 9 août dernier d'une convention opérationnelle 2026-2031 dans le but de faire grandir leurs jeunes, développer les compétences des responsables et apprendre les uns des autres. À l'international, le Danube frappé de plein fouet par la sécheresse et la population riveraine en paye le prix. La seule centrale nucléaire romaine est contrainte de fermer.
1: Le journal Landry Jadoux.
0: Madame, Monsieur, bonsoir. La paroisse Saint-Jean l'Évangéliste de Papekou dans l'archidiocèse de Gagnoa a abrité le dimanche 9 août 2026 une double célébration d'action de grâce. L'événement marquait le 10e anniversaire de la diaspora des consacrés de l'archidiocèse de Gagnoa, couplé à l'anniversaire de sacerdoce de Monseigneur Paul Dakoury Tablé, évêque émérite du diocèse de Grand Bassam. La messe d'action de grâce était présidée par Monseigneur Boniface Ziri, évêque émérite du diocèse d'Abengourou et membre de cette diaspora, entouré pour la circonstance de nombreux prêtres religieux et religieuses venus de divers diocèses de la Côte d'Ivoire. L'événement a également mobilisé de nombreuses autorités civiles, administratives et coutumières. Dans son homélie, Monseigneur Pierre Ablé Dago, prélat de sa sainteté, représentant Monseigneur Jean-Jacques Kofiwa Kofi, archevêque métropolitain de Gagnon, a relevé la force que constitue cette diaspora pour l'archidiocèse et rendu un hommage vibrant et appuyé à Monseigneur Paul Dakoury Tablé, illustre fils de Papekou.
2: Monseigneur Jean-Jacques sait qu'il a une force dispersée, sans doute comme le dit le mot diaspora, dispersion dans la Bible, une force, mais une force sur laquelle l'Église, celle de Gagnoa en particulier, peut compter en toutes circonstances. Et on voit dans cela le rôle joué par les religieux pour former cette association. Ton digne fils, Monseigneur Dakoury Tablé, il est celui qui a encouragé ce mouvement de rencontre de la diaspora avec la sœur Martine. Merci pour cette idée de rassembler les forces spirituelles du diocèse. Monseigneur Dakoury, quand j'évoque son nom, j'évoque la présence, solidarité, persévérance, conseil. Il est un grand conseiller pour mettre sur pied ce qui doit réglementer cette association. Alors, merci à Dieu de nous avoir donné Monseigneur Dakoury Tablé. Que les membres de la diaspora soient des signes de la présence apaisante du Seigneur dans leur milieu. Réveiller la foi, réveiller l'espérance, saisir la main tendue du Christ pour nous aider à diriger vers lui nos vies.
0: Monseigneur Pierre Ablé Dago, prélat de sa sainteté. Au terme de la célébration, la révérende sœur Martine Zakra de la Congrégation des Sœurs Notre-Dame de la Paix et présidente de la diaspora a livré ses impressions empreintes de gratitude envers Dieu et les fidèles venus soutenir la vie consacrée. Elle est au micro de Richard Ballet de la station relais RNC Gagnoa.
3: Il faut dire qu'à un certain moment, nous nous sommes rendus compte que beaucoup de nos frères, parce que la particularité de la diaspora des consacrés, c'est des prêtres religieux originaires de la diocèse de Gagnoa, mais qui sont en service ailleurs et on ne se connaissait pas. Quand on se rencontre dans les célébrations, on se dépasse, donc on s'est dit, bon, pourquoi ne pas créer une fraternité pour qu'on sympathise et qu'on revienne dans notre diocèse pendant les vacances pour apprendre, pour nous réconcilier avec nos cultes. Et donner aussi la possibilité à nos frères et sœurs qui n'ont jamais mis les pieds dans leur village de le faire. se réconcilier avec leur père, de communier avec leurs parents. Le bilan est positif. Notre objectif, c'était de rassembler les fils de Rachid Joseph de Gagnoua, exerçant ailleurs. Et nous avons reçu ce pari. Nous avons beaucoup d'adhésion. Chaque année, à chaque rencontre, il y a de nouvelles personnes qui arrivent. Et pour moi, particulièrement pour le bureau, c'est un bilan qui est satisfaisant. Parce que nous avons réussi à créer cette fraternité-là.
0: À noter qu'en reconnaissance de son engagement et de son héritage spirituel, la diaspora des consacrés de l'archidiocèse de Gagnoua portera désormais officiellement le nom de diaspora des consacrés Monseigneur Paul Dakoury Tablé.
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0: Dans le reste de l'actualité, l'ASCCI, l'Association des scouts catholiques de Côte d'Ivoire et les scouts Baden-Powell de la Belgique renforcent leur lien de fraternité. Une formalisation à travers la signature samedi 8 août dernier d'une convention opérationnelle 2026-2031 au camp national des cheminots, les scouts de la tranche d'âge de 15 à 17 ans qui se tient dans le diocèse d'Agboville. Cette convention a pour but de faire grandir leurs jeunes, développer les compétences des responsables et apprendre les uns des autres. Chef Serge Kwame, commissaire national de l'Association des scouts catholiques de Côte d'Ivoire.
5: C'est une convention de partenariat qui est arrivée à son effectivité dans le cadre de plusieurs projets que nous avons menés avec les scouts de la Belgique. À l'instar d'un autre partenariat que nous avons déjà avec le scout Guy de France, on a décidé d'identifier un peu ce type de partenariat à l'international dans le cadre de la coordination Nord-Sud, prônée par l'Organisation mondiale du mouvement scout. Et c'est dans ce cadre-là justement que, après plusieurs discussions avec les scouts de la Belgique, on décide de nous engager sur différents projets, notamment des échanges de jeunes à travers des activités qui sont menées à la fois en Belgique et en Côte d'Ivoire. Qui dit échange voudrait que nos jeunes puissent aller capter des expériences scouts de la Belgique, de même que aussi venir capter aussi d'autres expériences, en tout cas un échange d'expériences entre les jeunes d'abord. Après, il y a ce qu'on pourrait appeler un appui au niveau des adultes bénévoles en termes de formation, de renforcement des capacités, des compétences. Les adultes qui ont la charge, l'éducation de ces milliers de jeunes là dans nos différentes associations. Et le troisième chantier concerne plutôt l'appui institutionnel de nos différentes associations pour renforcer un peu les outils pédagogiques en termes d'infrastructures, mais aussi en termes de projets communautaires que nous avons amenés au niveau de nos communautés, travail de recherche et financement.
0: Chef Serge Kwame, commissaire national de l'Association des scouts catholiques de Côte d'Ivoire. Les scouts catholiques de Côte d'Ivoire qui prennent actuellement part dans différents diocèses à leurs camps nationaux de branche. Ils sont 6500 enfants, jeunes, chefs et encadrants à s'y retrouver pour ces camps de vacances meublés d'activités récréatives, de formation et spirituelles. À Assise, du 10 au 13 et du 17 au 20 septembre, le rendez-vous culturel organisé par les frères du couvent franciscain d'Assise revient à l'occasion du 8e centenaire de la mort du Poverello. Cette 12e édition met la vie à l'honneur, abordée sous l'angle des relations de la culture, de la spiritualité, du bien-être et des nouvelles technologies. Le Danube fait face à une sécheresse exceptionnelle. Les pays riverains sont contraints de prendre des mesures inédites et non conventionnelles, notamment pour préserver la production d'énergie nucléaire. Le compte rendu de Simorico, correspondant de Radio Vatican dans la région.
6: La Roumanie a tout tenté, même une explosion contrôlée, pour relever le niveau du Danube dans l'un de ses bras, mais rien n'y a fait. Sa seule centrale nucléaire, à Cernavoda, qui fournit 20% de l'électricité nationale, a fini par fermer pour des raisons de sécurité, faute d'eau pour refroidir ses installations. Si la Bulgarie voisine maintient l'activité de sa seule centrale de Kozlodoï, en amont, la situation est tout aussi critique sur le grand fleuve. Alors que les semaines passent sans qu'aucune goutte ne tombe et que les chaleurs sont harassantes, le Premier ministre ministre hongrois Péter Magyar vient d'annoncer la construction d'un barrage immergé dans le lit du Danube pour permettre de relancer la production nucléaire quasi à l'arrêt. Une mesure vitale pour soutenir l'économie nationale, a-t-il expliqué, l'air grave en s'adressant à la nation. Le temps du chantier, qui aura lieu 24 heures sur 24 avec intervention de l'armée, deux barges vont être coulées avec l'espoir de faire légèrement remonter le niveau du fleuve. Faute d'avoir anticipé cette catastrophe écologique redoutée depuis le printemps, les autorités des pays riverains du Danube sont contraintes d'expérimenter au jour le jour, sans garantie de succès.
0: Le continent africain veut endiguer les conflits à différentes échelles et pour cela, il met à contribution sa jeunesse. Pendant 3 jours, s'est tenu un dialogue continental à Bujumbura, la capitale économique burundaise, sur la jeunesse africaine, la paix et la sécurité. À l'issue de cette 5e édition, le président du Conseil national des jeunes a incité ces derniers à contribuer au maintien de la paix et la prévention des conflits. Il invite les jeunes à promouvoir une culture de tolérance, à éviter tout discours de haine et à utiliser de manière responsable les réseaux sociaux. La correspondance de nos confrères de Radio Vatican.
7: Dans sa déclaration, Thierry Ingabire, le président du Conseil national des jeunes, a indiqué que la paix est une responsabilité partagée et une condition essentielle du développement durable. Nous prenons l'engagement solennel de contribuer à la prévention des conflits, dit-il, à la promotion du vivre ensemble et au renforcement de l'unité nationale. Les jeunes s'engagent en outre à être des acteurs de dialogue, de cohésion sociale et de réconciliation dans les communautés. Le président burundais, qui est en même temps président en exercice de l'Union africaine, a indiqué qu'une paix durable en Afrique et au Burundi ne peut être instaurée sans une gestion responsable et équitable des ressources, en particulier de l'eau. Selon lui, les jeunes et les femmes ont le devoir de les prévenir là où les États sont encore stables et les arrêter là où ces conflits sévissent. Évariste Ndayishimiye précise que partout où il y a des conflits, les instigateurs sont des personnes âgées, tandis que les jeunes sont de véritables acteurs de conflits armés sur le terrain. Une fois que ceux-ci se désengagent des fronts, obligatoirement, les conflits armés prennent fin.
0: En RDC, les écoles catholiques préparent la rentrée sous la menace d'Ebola entre protocoles sanitaires renforcés, insécurité chronique et espoir suscité par les essais vaccinaux. Le réseau scolaire catholique de l'Iturie au nord-est de la République démocratique du Congo s'organise pour que la jeunesse de Bunia ne perde pas une année scolaire. Selon l'Organisation mondiale de la santé, l'OMS, l'épidémie actuelle se propage plus rapidement que toutes les épidémies précédentes, avec un bilan provisoire de 4449 cas confirmés et 2061 décès. Enfin, en Colombie, 4 jours après le tremblement de terre, les opérations de recherche de survivants se poursuivent. Une lutte contre la montre. Le bilan est à présent à 265 morts et des centaines de disparus, avec un épicentre situé dans le département pauvre de Choco sur la côte pacifique. Ce séisme est le plus meurtrier du siècle pour le pays. Et voilà qui met fin à cette édition. Merci de l'avoir suivi en notre compagnie. Excellente soirée à tous.

Ainsi donc va notre maison commune, l'Église, en ce jeudi 13 août de l'an 2026. Cette édition du journal a été présentée par Landrige Adou et réalisée par Raymond Collin.

Voilà, Colocciolo avec la chanteuse Michèle Tabitha. Et nous vous rappelons bien sûr que le psaume 78, en parenthèse 79, soumis à notre méditation ce jour, dit ceci: Nos pères ont tenté le Dieu Très-Haut, ils refusaient d'observer ses lois. Ils le déviaient comme leur père, ils désertaient, trahissaient comme un arc infidèle. Leur haut lieu le provoquait, leurs idoles excitaient sa jalousie. Dieu a entendu, il s'emporte, il écarte tout à fait Israël. Il laisse capturer sa gloire et sa puissance par des mains ennemies. Il livre son peuple à l'épée, contre son héritage, il s'emporte. Voici donc le psaume 78, en parenthèse 79, qui nous invite tout simplement à la fidélité à notre Dieu.

après donc le Nord avec Kolocholo de la chantre Tabitha, nous revenons au centre avec Niamien, cette fois avec le chantre Rasbele, et c'est sur un air de reggae.

Merci donc au chanteur Rasbele qui chante Nyamien et nous rappelons qu'à 19h, vous aurez la méditation des mystères lumineux de la vie de notre Seigneur Jésus-Christ à travers la récitation du chapelet. On poursuit toujours en musique, tout en vous rappelant aussi que c'est demain matin que nous partons pour Issia, au sanctuaire marial Notre-Dame la délivrance d'Issia, à l'occasion donc des 25 ans de la Radio Nationale Catholique. Et on l'a dit, ce grand jubilé d'argent nous permet d'ouvrir d'autres portes, notamment celle de frapper à la porte de la Sainte Vierge Marie, et ce sera à Notre-Dame la délivrance d'Issia. Le thème est bien connu, oui, toutes les générations me diront bienheureuse, car le Tout-Puissant a fait pour moi de grandes choses. Donc demain matin, on se retrouve à 6h30, sinon 7h, à Fic-Gaillot, ce grand coin qui a été rénové, retapé. Et voilà, on se retrouve là-bas pour prendre les cars et partir en toute sérénité. Et on me fait dire qu'il aura un escale à la basilique Notre-Dame la Paix de Yamoussoukro. Et il aura aussi un petit rafraîchissement. Donc, comme on le voit, tout est réuni pour que ce pèlerinage connaisse un grand succès. Mais comme nous le disons, il faut toujours se préparer pour avant d'aller à un pèlerinage de ce type. Voilà, nous allons au pied de Marie et nous allons à la rencontre de Jésus. Donc il faut se préparer spirituellement. Déjà, l'heure n'est plus loin, mais on peut le faire déjà ce soir-là, pourquoi pas. Et déjà, les dispositions ont été prises et on n'a qu'à prendre les cars demain matin à Fic-Gaillot et puis on s'en va, n'est-ce pas, cher ami Raymond Collin?

0: Fais-moi connaître tes chemins, Seigneur. Guide-moi dans tes vérités.
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2: Voilà, il est 19h et nous allons prier. Prier en méditant les mystères lumineux de la vie de notre Seigneur Jésus-Christ à travers la récitation du chapelet.

0: Ce sont les mystères lumineux que nous méditons aujourd'hui dans Prions avec Marie, à présent les intentions. Action de grâce. Les petits enfants, les enfants, Pawa Kabi remercie tous ceux et celles qui ont contribué de près ou de loin aux obsèques de maman Kabi Joséphine Néouélé pour le soutien moral, spirituel, financier et matériel. Que le Seigneur leur accorde sa bénédiction en abondance. Action de grâce et remerciements demandés par Monsieur et Madame Jean-Philippe Bakissa. Action de grâce et remerciements pour la société Epsilis. Action de grâce et remerciements pour sa famille et sa petite famille, demandé par Timélé Nadège. Action de grâce et remerciements demandé par Siloué Tchin Albert et Djermouli Tchin Christ Isaac, demandé par Siloué Eli. Madame Kanga Hélène rend grâce à Dieu pour tous les bienfaits pour sa famille. Aide, assistance et protection. Seigneur, nous te confions Maman Yawa qui subit une opération. Pose ta main guérisseuse sur les médecins, accorde-lui le succès de cette intervention et la grâce d'une prompte guérison. Aide, assistance et protection, guérison pour Maman Dibi Juliette par l'intercession de Notre-Dame de Lourdes, santé des malades. L'entreprise ETS HDA Foncier et Immobilier rend grâce au Seigneur pour ses bienfaits. Elle lui confie l'ensemble de son personnel, ses partenaires, ses collaborateurs, ainsi que leurs différentes familles pour santé, protection et assistance. Elle demande les moyens financiers, l'obtention de tous ses documents administratifs et un bon aboutissement de tous ses projets par l'intercession de Notre-Dame de toute grâce. Les familles Kolibali et Ophia confient au Seigneur le bon déroulement du mariage de Sita et Maouli, qu'il protège et fructifie leur amour par l'intercession de Saint-Michel Archange. Par l'intercession de la Vierge Marie et de Saint Joseph, son époux, Monsieur Ameson Jean-René confie l'assistance et la protection de sa mère, Gracoc Pauline, au Seigneur Jésus. Par l'intercession de la Vierge Marie et de Saint Joseph, son époux, Monsieur Ameson Jean-René confie l'assistance et la protection de sa femme Marielle, ses enfants Milan, Kezia et lui-même au Seigneur Jésus. La clinique médicale Mont-Carmel demande aide, assistance et protection pour son personnel et tous ses patients par l'intercession de Notre-Dame du Mont-Carmel. L'association des parents des prêtres religieux, religieuses et grands séminaristes du diocèse de Yopougon prie pour tous les consacrés afin que le Seigneur leur accorde sanctification, santé, paix et joie par l'intercession de la Sainte Famille de Nazareth. Le Seigneur a donné, le Seigneur a repris, que son nom soit béni. Les enfants et petits-enfants Pawa Kabi prient pour le repos en Dieu et le pardon des péchés de Pawa Kabi Daniel, Kabi Joséphine Néouélé, Pawa Jean-Marie Vianney, Pawa Valérie par l'intercession de Notre-Dame de Montligion. Repos de l'âme de Saramatou Diagne, que Jésus miséricordieux ait pitié de son âme et la reçoive dans sa félicité céleste. Tout le personnel de la Radio Nationale Catholique prie pour le repos éternel du Saint-Père le Pape François, du haut du ciel qu'il intercède et prie pour l'Église universelle qu'il a servie avec zèle et dévouement. La RNC prie pour le repos en Dieu de Yvonne Taou, ex-animatrice en son sein, que Dieu l'accueille dans son royaume céleste. Repos en Dieu de André Akou à l'occasion du 5e anniversaire de son décès, demandé par la Fondation André Akou. Prions pour le repos en Dieu de Ake Soumaengui Wilfried, que son âme repose en paix, par l'intercession de Saint Joseph, demandé par Kwame Laetitia. En ce premier anniversaire de départ, Seigneur, accueille dans ton royaume l'âme de ton serviteur, Apo Kwame Junior, endormi le 17 août 2025, donne-lui la paix éternelle et reconforte sa famille qui s'unit par la prière, demandée par Maman Yawa. Sangaré Matonin prie pour le repos de l'âme de son amie sœur Kwame Nekonan Lidi, qui devait fêter son anniversaire de naissance en ce mois d'août. 31 juillet 2015, 31 juillet 2026, voilà 11 ans que notre regrettée mère Effie Odile nous a quittés. Les enfants Effie prient pour le repos de son âme. La famille Koulibaly en union avec l'équipe du Chapelet prie le Seigneur pour le repos en Dieu de Koulibaly Nancy, Koulibaly Constant et Koulibaly Marc, que Dieu leur accorde sans la paix sans fin. Les enfants Traoré prient pour le repos de l'âme de leur maman, Sawadogo Félicité, à l'occasion du 16e anniversaire de son décès. Monsieur Kwasi Yao Raphaël et Madame Nekwadjo Amalon Antoinette prient le Seigneur pour le repos de l'âme de leur fils, Kwasi Yao Guy Stéphane Harold, qui lui accorde sa miséricorde.
1: Les enfants Beugré et petits-enfants prient pour le repos des âmes de Beugré Albert, Beugré Claudine, Marie-Jeanne, les défunts des familles maternelles, paternelles et les âmes du purgatoire. Repos des âmes de Monsieur Beugré Albert et Madame Dogo Claudine. épouse Beugré, demandé par les enfants et petits-enfants. 12 août 2023, 12 août 2026, 3 ans qu'il a plu au Seigneur de rappeler à lui Papa Yao et Chien Etienne, qu'il pardonne ses fautes et l'accueille dans son royaume céleste, demandé par la famille Etienne.
0: Le groupe Foyer d'amour et de miséricorde prie le Seigneur pour le repos en Dieu de Solange à Samoa par l'intercession de Notre-Dame de Montligion. Veuve Assis Alphonsine et ses enfants en union avec l'équipe du chapelet prie pour la vie en Dieu de Docteur Assis Éloi, Akuba Maltilde, Aka Bruma Elisabeth, Assis Germain, Aka Uncho Paul et les âmes les plus abandonnées du purgatoire. Repos en Dieu de Kwame Yehi Anne-Marie, épouse Mel Adoujan, dont c'est le premier anniversaire de décès, de Mel Adoujan, dont c'est le quatrième anniversaire de décès, de Traoré Aïcha, demandé par leurs enfants. Prions pour le repos en Dieu de Grastano, que Dieu lui accorde sa miséricorde et l'accueille auprès de lui par l'intercession de Notre-Dame de Montligion. La Radio Nationale Catholique prie pour le repos éternel de tous ses auditeurs et bienfaiteurs décédés, que le Seigneur les prenne en pitié et leur accorde le repos éternel. Prions pour le repos en Dieu de Zega Bodilicius Dago, que son âme repose en paix et que Dieu l'accueille auprès de lui, demandé par ses enfants. Par l'intercession de Notre-Dame de Montligion, la Radio Nationale Catholique prie le Seigneur pour le repos éternel de tous ses agents décédés. Voici, Seigneur, les intentions que nous faisons monter jusqu'à toi, daigne les exaucer.
2: Au nom du Père et du Fils et du Saint-Esprit.
3: Amen.
2: Je crois en Dieu le Père Tout-Puissant,
3: Créateur.

C'est l'acte a été crucifié, est mort, a été enseveli, est descendu aux enfers, le troisième jour, est ressuscité des morts, est monté aux cieux.

0: l'Église catholique, à la communion des saints, à la rémission des péchés, à la résurrection de la chair, à la vie éternelle. Amen.
1: Notre Père qui es aux cieux, que ton nom soit sanctifié, que ton règne vienne, que ta volonté soit faite sur la terre comme au ciel.
0: Donne-nous aujourd'hui notre pain de ce jour. Pardonne-nous nos offenses, comme nous pardonnons aussi à ceux qui nous ont offensés. Et ne nous laisse pas rentrer en tentation, mais délivre-nous du mal. Amen.
1: Je vous salue Marie, pleine de grâce. Le Seigneur est avec vous. Vous êtes bénie entre toutes les femmes. Jésus, le fruit de vos entrailles, est béni.
0: Sainte Marie, Mère de Dieu, priez pour nous pauvres pécheurs, maintenant et à l'heure de notre mort. Amen.
1: Je vous salue Marie, pleine de grâce. Le Seigneur est avec vous. Vous êtes bénie entre toutes les femmes. Jésus, le fruit de vos entrailles, est béni.
0: Sainte Marie, Mère de Dieu, priez pour nous pauvres pécheurs, maintenant et à l'heure de notre mort. Amen.
1: Je vous salue Marie, pleine de grâce. Le Seigneur est avec vous. Vous êtes bénie entre toutes les femmes. Jésus, le fruit de vos entrailles, est béni.
0: Sainte Marie, Mère de Dieu, priez pour nous pauvres pécheurs, maintenant et à l'heure de notre mort. Amen.
1: Gloire au Père et au Fils et au Saint-Esprit.
0: Ô Dieu qui est, qui était et qui vient, pour les siècles des siècles. Amen.
1: Premier mystère lumineux, le baptême de Jésus au Jourdain. Premier mystère, la conversion. Jésus qui nous baptisera avec l'Esprit Saint reçoit son baptême d'eau de Jean le Baptiste. Il a lui-même l'Esprit Saint en lui. Changer de comportement et annoncer la bonne nouvelle. Ô Esprit divin, divin paraclet, lumière des cœurs, descends dans nos âmes assoiffées en y répandant en abondance tes sept dons. Sanctifie-nous par le feu de ton amour purifiant. Comble-nous comme tu as comblé le bien-aimé en qui le Père a mis toute sa faveur. Prions pour la paix en Côte d'Ivoire et dans le monde entier. Prions pour une vraie solidarité entre les hommes. Prions pour l'évangélisation dans le monde. Notre Père qui es aux cieux, que ton nom soit sanctifié, que ton règne vienne, que ta volonté soit faite sur la terre comme au ciel.
0: Donne.

0: Salut Marie, pleine de grâce. Le Seigneur est avec vous. Vous êtes bénie en toutes les femmes. Et Jésus, le fruit de vos entrailles, est béni.
1: Sainte Marie, Mère de Dieu, priez pour nous pauvres pécheurs, maintenant et à l'heure de notre mort. Amen.
0: Je vous salue Marie, pleine de grâce. Le Seigneur est avec vous. Vous êtes bénie en toutes les femmes. Et Jésus, le fruit de vos entrailles, est béni.
1: Sainte Marie, Mère de Dieu, priez pour nous pauvres pécheurs, maintenant et à l'heure de notre mort. Amen.
0: Je vous salue Marie, pleine de grâce. Le Seigneur est avec vous. Vous êtes bénie en toutes les femmes. Et Jésus, le fruit de vos entrailles, est béni.
1: Sainte Marie, Mère de Dieu, priez pour nous pauvres pécheurs, maintenant et à l'heure de notre mort. Amen.
0: Je vous salue Marie, pleine de grâce. Le Seigneur est avec vous. Vous êtes bénie en toutes les femmes. Et Jésus, le fruit de vos entrailles, est béni.
1: Sainte Marie, Mère de Dieu, priez pour nous pauvres pécheurs, maintenant et à l'heure de notre mort. Amen.
0: Je vous salue Marie, pleine de grâce. Le Seigneur est avec vous. Vous êtes bénie en toutes les femmes. Et Jésus, le fruit de vos entrailles, est béni.

0: Bénie en toutes les femmes, et Jésus, le fruit de vos entrailles est béni.
1: Sainte Marie, Mère de Dieu, priez pour nous pauvres pécheurs, maintenant et à l'heure de notre mort. Amen.
0: Je vous salue Marie, pleine de grâce. Le Seigneur est avec vous. Vous êtes bénie en toutes les femmes, et Jésus, le fruit de vos entrailles est béni.
1: Sainte Marie, Mère de Dieu, priez pour nous pauvres pécheurs, maintenant et à l'heure de notre mort. Amen.
0: Gloire au Père, et au Fils, et au Saint-Esprit.
1: Ô Dieu qui es, qui était et qui vient, pour les siècles des siècles. Amen.
0: Ô Marie conçue sans péché,
1: priez pour nous qui avons recours à vous.
0: Ô Marie conçue sans péché,
1: priez pour nous qui avons recours à vous.
0: Ô Marie conçue sans péché,
1: priez

Deuxième mystère lumineux, les noces de Cana. Fruit du mystère, la nouvelle alliance. Son heure n'était pas encore arrivée. Jésus, par amour pour sa mère, change l'eau, symbole de l'ancienne alliance, en vin. Aux noces de Cana, qui sont l'image des relations que Dieu veut établir avec son peuple. Ô Marie, médiatrice de toute grâce, toi qui as glorifié Dieu dans tes joies comme dans tes peines, apprends-nous à avoir la docilité des serviteurs de la noce, répondant aux désirs du Maître, en sachant que Dieu agit toujours pour le bien de l'homme. Prions pour les cœurs affligés, qu'ils trouvent leur réconfort dans le Seigneur. Prions pour les foyers en difficulté et les jeunes mariés. Prions pour les missionnaires dans le monde. Prions pour savoir écouter la parole de Dieu comme Marie. Notre Père qui es aux cieux, que ton nom soit sanctifié, que ton règne vienne, que ta volonté soit faite sur la terre comme au ciel.

0: malheur. Amen.
1: Je vous salue Marie, pleine de grâce. Le Seigneur est avec vous. Vous êtes bénie entre toutes les femmes, et Jésus, le fruit de vos entrailles, est béni.
0: Sainte Marie, Mère de Dieu, priez pour nous pauvres pécheurs, maintenant et à l'heure de notre mort. Amen.
1: Je vous salue Marie, pleine de grâce. Le Seigneur est avec vous. Vous êtes bénie entre toutes les femmes, et Jésus, le fruit de vos entrailles, est béni.
0: Sainte Marie, Mère de Dieu, priez pour nous pauvres pécheurs, maintenant et à l'heure de notre mort. Amen.
1: Je vous salue Marie, pleine de grâce. Le Seigneur est avec vous. Vous êtes bénie entre toutes les femmes, et Jésus, le fruit de vos entrailles, est béni.
0: Sainte Marie, Mère de Dieu, priez pour nous pauvres pécheurs, maintenant et à l'heure de notre mort. Amen.
1: Je vous salue Marie, pleine de grâce. Le Seigneur est avec vous. Vous êtes bénie entre toutes les femmes, et Jésus, le fruit de vos entrailles, est béni.
0: Sainte Marie, Mère de Dieu, priez pour nous pauvres pécheurs, maintenant et à l'heure de notre mort. Amen.
1: Je vous salue Marie, pleine de grâce. Le Seigneur est avec vous. Vous êtes bénie entre toutes les femmes, et Jésus, le fruit de vos entrailles, est béni.
0: Sainte Marie, Mère de Dieu, priez pour nous pauvres pécheurs, maintenant et à l'heure de notre mort. Amen.
1: Je vous salue Marie, pleine de grâce. Le Seigneur est avec vous. Vous êtes bénie entre toutes les femmes, et Jésus, le fruit de vos entrailles, est béni.
0: Sainte Marie, Mère de Dieu, priez pour nous pauvres pécheurs, maintenant et à l'heure de notre mort. Amen.
1: Je vous salue Marie, pleine de grâce. Le Seigneur est avec vous. Vous êtes bénie entre toutes les femmes, et Jésus, le fruit de vos entrailles, est béni.
0: Sainte Marie, Mère de Dieu, priez pour nous pauvres pécheurs, maintenant et à l'heure de notre mort. Amen.
1: Je vous salue Marie, pleine de grâce. Le Seigneur est avec vous. Vous êtes bénie entre toutes les femmes, et Jésus, le fruit de vos entrailles, est béni.
0: Sainte Marie, Mère de Dieu, priez pour nous pauvres pécheurs, maintenant et à l'heure de notre mort. Amen.

0: Vous salue Marie, pleine de grâce. Le Seigneur est avec vous. Vous êtes bénie entre toutes les femmes, et Jésus, le fruit de vos entrailles, est béni.
1: Sainte Marie, Mère de Dieu, priez pour nous pauvres pécheurs, maintenant et à l'heure de notre mort. Amen.
0: Je vous salue Marie, pleine de grâce. Le Seigneur est avec vous. Vous êtes bénie entre toutes les femmes, et Jésus, le fruit de vos entrailles, est béni.
1: Sainte Marie, Mère de Dieu, priez pour nous pauvres pécheurs, maintenant et à l'heure de notre mort. Amen.
0: Gloire au Père et au Fils et au Saint-Esprit.
1: Ô Dieu qui es, qui était et qui vient, pour les siècles des siècles. Amen.
0: Ô Marie conçue sans péché,
1: priez pour nous qui avons recours à vous.
0: Ô Marie conçue sans péché,
1: priez pour nous qui avons recours à vous.
0: Ô Marie conçue sans péché,
1: priez pour nous qui avons recours à vous.
0: Troisième mystère lumineux, la prédication du royaume. Fruit du mystère, l'envoi en mission. Jésus, Fils de Dieu, et Dieu lui-même, est la lumière du monde. Il nous donne de nous repentir et de croire en l'Évangile pour avoir la lumière de vie. Ô Jésus-Christ, lumière qui éclaire nos ténèbres, donne à l'homme ta miséricorde pour que le monde devienne un monde de paix, de justice et de vérité. Un monde plein de la sagesse de Dieu, qui aura oublié sa folie. Prions pour la conversion du monde. Prions pour nos autorités ecclésiastiques. Prions pour tous les dirigeants politiques.
2: Notre Père, qui es aux cieux, que ton nom soit sanctifié, que ton règne vienne, que ta volonté soit faite sur la terre comme au ciel.
1: Donne-nous aujourd'hui notre pain de ce jour. Pardonne-nous nos offenses, comme nous pardonnons aussi à ceux qui nous ont offensés. Et ne nous laisse pas entrer en tentation, mais délivre-nous du mal. Amen.
2: Je vous salue Marie, pleine de grâce, le Seigneur est avec vous. Vous êtes bénie entre toutes les femmes et Jésus, le fruit de vos entrailles est béni.
1: Sainte Marie, Mère de Dieu, priez pour nous pauvres pécheurs, maintenant et à l'heure de notre mort. Amen.
2: Je vous salue Marie, pleine de grâce. Le Seigneur est avec vous. Vous êtes bénie entre toutes les femmes et Jésus, le fruit de vos entrailles est béni.
1: Sainte Marie, Mère de Dieu, priez pour nous pauvres pécheurs, maintenant et à l'heure de notre mort. Amen.
2: Je vous salue Marie, pleine de grâce. Le Seigneur est avec vous. Vous êtes bénie entre toutes les femmes et Jésus, le fruit de vos entrailles est béni.
1: Sainte Marie, Mère de Dieu, priez pour nous pauvres pécheurs, maintenant et à l'heure de notre mort. Amen.
2: Je vous salue Marie, pleine de grâce, le Seigneur est avec vous. Vous êtes bénie entre toutes les femmes et Jésus, le fruit de vos entrailles est béni.
1: Sainte Marie, Mère de Dieu, priez pour nous pauvres pécheurs, maintenant et à l'heure de notre mort. Amen.
2: Je vous salue Marie, pleine de grâce, le Seigneur est avec vous. Vous êtes bénie entre toutes les femmes et Jésus, le fruit de vos entrailles est béni.
1: Sainte Marie, Mère de Dieu, priez pour nous pauvres pécheurs, maintenant et à l'heure de notre mort. Amen.
2: Je vous salue Marie, pleine de grâce, le Seigneur est avec vous. Vous êtes bénie entre toutes les femmes et Jésus, le fruit de vos entrailles est béni.
1: Sainte Marie, Mère de Dieu, priez pour nous pauvres pécheurs, maintenant et à l'heure de notre mort. Amen.
2: Je vous salue Marie, pleine de grâce, le Seigneur est avec vous. Vous êtes bénie entre toutes les femmes et Jésus, le fruit de vos entrailles est béni.
1: Sainte Marie, Mère de Dieu, priez pour nous pauvres pécheurs, maintenant et à l'heure de notre mort. Amen.
2: Je vous salue Marie, pleine de grâce, le Seigneur est avec vous. Vous êtes bénie entre toutes les femmes et Jésus, le fruit de vos entrailles est béni.

0: pleine de grâce, le Seigneur est avec vous. Et bénie toutes les femmes, et Jésus, le fruit de vos entrailles, est béni.
1: Sainte Marie, Mère de Dieu, priez pour nous pauvres pécheurs, maintenant et à l'heure de notre mort. Amen.
0: Je vous salue, Marie, pleine de grâce, le Seigneur est avec vous. Et bénie toutes les femmes, et Jésus, le fruit de vos entrailles, est béni.

0: Père, au Fils, au Saint-Esprit.
1: Ô Dieu, qui est, qui était et qui vient, pour des siècles et des siècles. Amen.
0: Ô Marie, conçue sans péché.
1: Priez pour nous qui avons recours à vous.
0: Ô Marie, conçue sans péché.
1: Priez pour nous qui avons recours à vous.
0: Ô Marie, conçue sans péché.
1: Priez pour nous qui avons recours à vous.
2: Quatrième mystère lumineux, la transfiguration, l'amour de Dieu le Père. Jésus, le Fils de Dieu, est transfiguré devant des témoins pour nous transmettre son amour en faveur. Écoutez-le. Personne mieux que Marie, Jésus, et se réjouit de sa présence. Contemplons Jésus avec les yeux de Marie et réjouissons-nous de sa présence avec les trois apôtres. Adorons le Maître du monde, notre Sauveur. Prions pour ceux qui n'ont personne pour les soutenir. Prions pour que l'amour de Dieu nous habite. Prions pour les déplacés de guerre et dans le monde entier.
3: Notre Père qui es aux cieux, que ton nom soit sanctifié, que ton règne vienne, que ta volonté soit faite sur la terre comme au ciel.
4: Dans

0: nom du malheur. Amen.
1: Je vous salue, Marie, pleine de grâce. Le Seigneur est avec vous. Vous êtes bénie entre toutes les femmes. Et Jésus, le fruit de vos entrailles est béni.
0: Sainte Marie, Mère de Dieu, priez pour nous pauvres pécheurs, maintenant et à l'heure de notre mort. Amen.
1: Je vous salue, Marie, pleine de grâce. Le Seigneur est avec vous. Vous êtes bénie entre toutes les femmes. Et Jésus, le fruit de vos entrailles est béni.
0: Sainte Marie, Mère de Dieu, priez pour nous pauvres pécheurs, maintenant et à l'heure de notre mort. Amen.
1: Je vous salue, Marie, pleine de grâce. Le Seigneur est avec vous. Vous êtes bénie entre toutes les femmes. Et Jésus, le fruit de vos entrailles est béni.
0: Sainte Marie, Mère de Dieu, priez pour nous pauvres pécheurs, maintenant et à l'heure de notre mort. Amen.
1: Je vous salue, Marie, pleine de grâce. Le Seigneur est avec vous. Vous êtes bénie entre toutes les femmes. Et Jésus, le fruit de vos entrailles est béni.
0: Sainte Marie, Mère de Dieu, priez pour nous pauvres pécheurs, maintenant et à l'heure de notre mort. Amen.
1: Je vous salue, Marie, pleine de grâce. Le Seigneur est avec vous. Vous êtes bénie entre toutes les femmes. Et Jésus, le fruit de vos entrailles est béni.
0: Sainte Marie, Mère de Dieu, priez pour nous pauvres pécheurs, maintenant et à l'heure de notre mort. Amen.
1: Je vous salue, Marie, pleine de grâce. Le Seigneur est avec vous. Vous êtes bénie entre toutes les femmes. Et Jésus, le fruit de vos entrailles est béni.
0: Sainte Marie, Mère de Dieu, priez pour nous pauvres pécheurs, maintenant et à l'heure de notre mort. Amen.
1: Je vous salue, Marie, pleine de grâce. Le Seigneur est avec vous. Vous êtes bénie entre toutes les femmes. Et Jésus, le fruit de vos entrailles est béni.
0: Sainte Marie, Mère de Dieu, priez pour nous pauvres pécheurs, maintenant et à l'heure de notre mort. Amen.
1: Je vous salue, Marie, pleine de grâce. Le Seigneur est avec vous. Vous êtes bénie entre toutes les femmes. Et Jésus, le fruit de vos entrailles est béni.
0: Sainte Marie, Mère de Dieu, priez pour nous pauvres pécheurs, maintenant et à l'heure de notre mort. Amen.
1: Je vous salue, Marie, pleine de grâce. Le Seigneur est avec vous. Vous êtes bénie entre toutes les femmes. Et Jésus, le fruit de vos entrailles est béni.
0: Sainte Marie, Mère de Dieu, priez pour nous pauvres pécheurs, maintenant et à l'heure de notre mort. Amen.
1: Je vous salue, Marie, pleine de grâce. Le Seigneur est avec vous. Vous êtes bénie entre toutes les femmes. Et Jésus, le fruit de vos entrailles est béni.
0: Sainte Marie, Mère de Dieu, priez pour nous pauvres pécheurs, maintenant et à l'heure de notre mort. Amen.
1: Gloire au Père, au Fils, au Saint-Esprit.
0: Ô Dieu qui est, qui était et qui vient, pour les siècles des siècles. Amen.
1: Ô Marie conçue sans péché,
0: priez pour nous qui avons recours à vous.
1: Ô Marie conçue sans péché,
0: priez pour nous qui avons recours à vous.
1: Ô Marie conçue sans péché,
0: priez pour nous qui avons recours à vous.
2: Cinquième mystère lumineux, l'institution de l'Eucharistie. Fruit du mystère, Eucharistie, chemin de sainteté. Jésus nous donne son corps en nourriture pour que nous soyons saints et ayons la vie. Ô Jésus, Verbe incarné, notre Rédempteur, descends dans nos cœurs sous les saints espèces comme un doux rayon de soleil ou avec la puissance de la foudre et aide-nous à délirer, à délier par avance nos liens trop terrestres. Prions pour les missionnaires dans les zones à risque. Prions pour la jeunesse. Prions pour ceux qui doutent de la présence de Jésus dans l'Eucharistie. Prions pour que Marie nous aide à nous faire petits, à l'exemple de Jésus, pour mieux servir nos frères.
3: Notre Père qui es aux cieux, que ton nom soit sanctifié, que ton règne vienne, que ta volonté soit faite sur la terre comme au ciel.
2: Dans

0: Je vous salue Marie, pleine de grâce. Le Seigneur est avec vous. Et bénie toutes les femmes, Jésus, le fruit de vos entrailles est béni.
1: Sainte Marie, Mère de Dieu, priez pour nous pauvres pécheurs, maintenant et à l'heure de notre mort. Amen.
0: Je vous salue Marie, pleine de grâce. Le Seigneur est avec vous. Et bénie

0: Salut Marie, pleine de grâce, le Seigneur est avec vous. Et bénie toutes les femmes et Jésus, le fruit de vos entrailles est béni.
1: Sainte Marie, Mère de Dieu, priez pour nous pauvres pécheurs. Maintenant et à l'heure de notre mort. Amen.
0: Je vous salue Marie, pleine de grâce, le Seigneur est avec vous. Et bénie toutes les femmes et Jésus, le fruit de vos entrailles.

0: Seigneur est avec vous. Et bénie toutes les femmes et Jésus, le fruit de vos entrailles, est béni.
1: Sainte Marie, Mère de Dieu, priez pour nous pauvres pécheurs, maintenant et à l'heure de notre mort. Amen.
0: Je vous salue Marie, pleine de grâce. Le Seigneur est avec vous. Et bénie toutes les femmes et Jésus, le fruit de vos entrailles, est béni.
1: Sainte Marie, Mère de Dieu, priez pour nous pauvres pécheurs, maintenant et à l'heure de notre mort. Amen.
0: Je vous salue Marie, pleine de grâce. Le Seigneur est avec vous. Et bénie toutes les femmes et Jésus, le fruit de vos entrailles, est béni.
1: Sainte Marie, Mère de Dieu, priez pour nous pauvres pécheurs, maintenant et à l'heure de notre mort. Amen.
0: Je vous salue Marie, pleine de grâce. Le Seigneur est avec vous. Et bénie toutes les femmes et Jésus, le fruit de vos entrailles, est béni.
1: Sainte Marie, Mère de Dieu, priez pour nous pauvres pécheurs, maintenant et à l'heure de notre mort. Amen.
0: Je vous salue Marie, pleine de grâce. Le Seigneur est avec vous. Et bénie toutes les femmes et Jésus, le fruit de vos entrailles, est béni.

0: au Père, au Fils et au Saint-Esprit.
1: Ô Dieu qui est, qui était et qui vient, pour les siècles et des siècles. Amen.
0: Ô Mère conçue sans péché,
1: priez pour nous qui avons recours à vous.
0: Ô Mère conçue sans péché,
1: priez pour nous qui avons recours à vous.
0: Ô Mère conçue sans péché,
1: priez pour nous qui avons recours à vous.
2: Prions avec la catena. Quelle est celle-ci?
3: Qui s'avance comme le rond, belle comme la lune, éclatante comme le soleil, terrible comme une armée rangée en bataille.
2: Mon âme exalte le Seigneur.
3: Exulte mon esprit en Dieu, mon sauveur.
2: Il s'est penché son âme servante. Désormais, tous les âges me diront bienheureuse.
3: Le puissant fit pour moi des merveilles. Saint est son nom.
2: Son amour s'étend d'âge en âge à ceux qui le craignent.
3: Déployant la force de son bras, il discerne ses superbes.
2: Il renverse les puissants de leur trône. Il élève les humbles.
3: Il comble des biens les affamés. Renvoie les riches les mains vides.
2: Il relève vers son serviteur, il se souvient de son amour.
3: De la promesse faite à nos pères, en faveur d'Abraham et de sa race à jamais.
2: Gloire au Père, et au Fils, et au Saint-Esprit.

0: mangé en bataille.
1: Ô Marie conçue sans péché.
0: Priez pour nous qui avons recours à vous.
1: Prions. Seigneur Jésus-Christ, notre médiateur auprès du Père, tu as voulu que la Vierge bienheureuse, ta mère, soit notre mère et notre médiatrice auprès de toi. Accorde à ceux qui implorent tes faveurs la joie de recevoir toute par un nom.
2: Amen.
1: Achevons notre méditation. Nous avons recours à votre protection, Sainte Mère de Dieu. Ne rejetez pas les prières que nous adressons dans tous nos besoins, mais délivrez-nous des dangers auxquels nous sommes exposés. Ô Vierge, comblée de gloire et de bénédiction. Vierge immaculée, médiatrice de toute grâce.
0: Priez pour nous.
1: Saint Michel, Saint Gabriel, Saint Raphaël.
0: Priez pour nous.
1: Puissance et légende d'Ange Marie.
0: Priez pour nous.
1: Saint Jean-Baptiste.
0: Priez pour nous.
1: Saint Pierre et Saint Paul.
0: Priez.

0: Fidèles auditeurs, merci de prier avec nous. Vous pouvez toujours nous faire parvenir vos intentions. Restez connectés à la Radio Nationale Catholique.
1: Et que la

Le chanteur Alphonse Marie chante tout simplement Marie et nous pouvons dire merci au mouvement d'apostolat La Légende Marie pour la méditation des mystères lumineux, la vie de notre Seigneur Jésus-Christ à travers la récitation du chapelet. Il faut dire que la technique est maintenant assurée par Martial Atta. À l'animation, Atsin Bernardin, Nathanaël, et nous portons à votre connaissance qu'à partir de 21h, vous aurez l'émission La Vie Abondante avec Gervais Ehui Jean-Baptiste et la communauté Mère du Divine Amour. Et sous le coup de 22h04, La Vie des Papes. À 23h, une rediffusion de la libre antenne de ce jeudi 13 août 2026. Et puis à partir de 01h20, comment conserver les grâces avec Honoré Akpovi. Et à 1h45, Jésus et le travail avec le révérend Père Sialou Conan. Et à 5h01, au moment où donc nous allons nous apprêter à aller au rendez-vous du pèlerinage prévu pour demain matin, donc à la place Figaro, il aura un enseignement du Père Adingra, voilà, sur le thème « Grandir dans la prière avec Marie ».

Voilà, dès demain soir déjà, il y aura donc des différentes veillées organisées sur nos différentes paroisses et lieux de culte. Je veux parler des chapelles pour célébrer, je dirais, l'Assomption, la Vierge Marie, la montée de la Vierge Marie au ciel, qui est prévue pour le samedi 15 août. Déjà, donc, les paroisses, sur toutes les paroisses pratiquement, il y a la veillée, mais aussi il y a des grands lieux mariaux, tels que le sanctuaire marial Notre-Dame d'Afrique, Mère de toute grâce d'Atikoubé, à jamais, bien sûr, demain. Déjà, même très tôt demain, les pèlerins vont prendre d'assaut le sanctuaire marial Notre-Dame d'Afrique, Mère de toute grâce d'Abidjan. Il en aura aussi à Notre-Dame de la Délivrance d'Issia. Il en aura un peu partout, à Notre-Dame la Garde de Bonnoir, à Ravia, un peu partout. Voilà, parce que c'est la fête de la Sainte Vierge Marie et il faut s'apprêter dès demain déjà avec les veillées. Et ensuite, le lendemain 15, c'est, je dirais, l'apothéose, la grande fête de la montée de la Sainte Vierge Marie au ciel. Honneur à la vie, chorale Aube Nouvelle, c'est les non-voyants de Côte d'Ivoire.

Voilà, alors je le disais tantôt sur nos différentes paroisses, donc demain particulièrement, il aura les veillées un peu partout sur les paroisses. Et déjà la paroisse Saint-Anne de Grande Talépé, c'est dans l'archidiocèse d'Abidjan. Demain vendredi, à 14 août, il aura la mini-veillée et clôture la neuvaine à l'Assomption. Ce sera de 19h à 22h. Et puis la messe solennelle le samedi 15 août à partir de 8h, il aura donc la grande procession en fanfare avec la statue de la Bienheureuse Vierge Marie à travers les principales rues du village. Et à 9h, le 15 bien sûr, il aura la messe solennelle avec les offrandes à Marie. Et les groupes à caractère marial sont les premiers à être en tête, je dirais, de cette grande procession en fanfare, suivi du renouveau charismatique, des équipiers du rosaire, la Légion de Marie, Marie Reine du Ciel, le Mont Légion, et puis tous les fidèles ensuite. Et il est bon de retenir aussi tous ceux qui portent le nom de Marie, ou les noms dérivés de Marie, Marie-Jeanne par exemple, Marie, Anne-Marie, Jean-Marie, Marie-Paul et autres, sont aussi invités à être de cette grande procession à travers les grandes rues du village de Grand Talépé. Alors donc, comme on le voit, personne ne veut se faire raconter cet événement à la paroisse Sainte-Anne de Grand Talépé. Tous donc unis derrière la générale, notre maman du ciel.

David chante « Je sais en qui j'ai cru ». Il s'agit de Jésus-Christ de Nazareth. C'est en lui que nous avons mis notre foi. C'est en lui, c'est lui qui est notre tout. Voilà, les acquis disent que c'est lui qui est notre tout. C'est-à-dire, avec lui, on a tout. Voilà. C'est lui qui fait notre force. Il est tout pour nous. Voilà, pour dire très simplement les choses. Voilà, il est tout pour nous. En dehors de lui, il n'y a pas de Dieu. Accrand David.

0: Mon fils, n'oublie pas mes enseignements et que ton cœur garde mes préceptes.
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Golgotha chanté par Amon Delphine. Avec ce titre, nous allons partir pour 20h05 à laquelle nous allons vous proposer les informations communautaires.

Golgotha, ce titre en 5 minutes 21 secondes, c'est de Amon Delphine. Et nous allons interrompre ce titre en tant soit peu pour vous proposer les annonces communautaires.

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1: Paix et joie, paix et joie. Le bureau diocésain du renouveau charismatique catholique de Yopougo, en lien avec ses aumôniers, Père Éric Aka et Père Joseph Ovi, organise les retraites fermées du 7 au 30 août 2026. Les retraites week-end, tarif 17 000 francs. Les retraites des responsables, tarif 25 000 francs. La retraite délivrance, tarif 25 000 francs. La retraite enfants et jeunes, tarif 18 000 et 20 000. La retraite restauration et conversion, tarif 25 000 francs. Le Pelé retraite, tarif 10 500 francs. Lieu, grand séminaire d'Anyama et les 5 heures d'Adiapoté. Lieu d'inscription. Dans tous les groupes du diocèse de Yopougo et à la permanence ancien évêché à Saint-André. Infoline, permanence 07 08 54 02 36 05 06 34 14 70 07 09 98 21 27.
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Puis gloire à l'Esprit Saint d'amour. Je rappelle pour ceux qui ont pris le ticket avec la RNC, la Radio Nationale Catholique de Côte d'Ivoire, pour se rendre au sanctuaire marial Notre-Dame la Délivrance d'Issia, que le départ est prévu pour demain vendredi 14 août à partir de 7h du matin, et ce sera à la place FIC Gaillot. Alors donc, il faut faire diligence, il faut déjà s'apprêter. Voilà, quand on doit aller loin, on ménage sa monture, comme dirait l'autre. Déjà, il faut mettre de côté ce qu'il faut. Et il est bon de retenir que nous retrouvons demain matin à 6h30 à la place FIC Gaillot, c'est à Yopougon, Siporex pratiquement. Voilà. Alors donc, c'est là-bas qu'on va prendre les cars pour aller à Issia. Mais en partance pour Issia, il aura une escale à la basilique Notre-Dame la Paix de Yamoussoukro. Voilà, donc pour ceux qui n'ont jamais vu la basilique et qui ne s'y sont pas encore rendus, auront l'occasion de voir de visu, de près, cette belle œuvre d'église. Et puis ensuite, on prendra les cars à nouveau et on partira tranquillement, paisiblement vers la Sainte Vierge Marie qui déjà nous attend, les bras ouverts. Voilà. Depuis qu'on a annoncé ce pèlerinage, elle est là avec son fils. Elle nous attend. Sinon, ils nous attendent. Alors, donc, n'ayez crainte. Tranquillisez-vous. Tout va bien se passer. Que cela se passe dans la prière.

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Voilà, Genèse, c'est le groupe Genèse qui nous propose ce titre. Chez nous, il y a la joie. Et il y a vraiment la joie dans, à servir le Seigneur. Il y a de la joie dans notre Église. Et je ne sais pas, mais il y a de la joie à servir Dieu. Il y a de la joie dans notre Église. De sorte que les gens cherchent ailleurs ce qu'ils ont sous la main. Voilà, ils vont trop loin. Non. Déjà, l'Église est là, bien organisée, bien constituée, sérieuse, avec tout ce qu'il faut, avec la parole de Dieu, surtout pour chaque jour. Justement, le livre d'Ézéchiel, au chapitre 12, versets 1 à 12, nous est proposé pour notre méditation ce jour. Nous allons l'écouter. La parole du Seigneur me fut adressée. Fils d'homme, tu habites au milieu d'une engeance de rebelles. Ils ont des yeux pour voir et ne voient pas, des oreilles pour entendre et n'entendent pas, car c'est une engeance de rebelles. Toi, fils d'homme, prépare-toi un sac de exilé. Sous leurs yeux, pars en plein jour, comme un exilé. Sous leurs yeux, pars de ta maison vers un autre lieu. Peut-être verront-ils qu'ils sont une engeance de rebelles. Tu sortiras ton sac comme un sac d'exilé en plein jour sous leurs yeux. Toi-même, tu sortiras le soir sous leurs yeux comme s'en vont les exilés. Sous leurs yeux, tu feras un trou dans le mur et tu sortiras par là. Sous leurs yeux, tu chargeras ton sac sur ton épaule et tu le sortiras dans l'obscurité. Tu voileras ton visage. Et tu ne verras plus le pays. J'ai fait de toi un signe pour la maison d'Israël. Je fis ce qui m'avait été ordonné. En plein jour, je sortis mon sac comme un sac d'exilé. Puis le soir, je fis un trou dans le mur à la main. Je sortis mon sac dans l'obscurité et sous leurs yeux, je le chargeai sur mon épaule. Au matin, la parole du Seigneur me fut adressée. Fils d'homme, la maison d'Israël, cette engeance de rebelle t'a bien demandé. Qu'est-ce que tu fais là? Réponds, ainsi parle le Seigneur Dieu. Cet oracle concerne le prince qui est à Jérusalem et toute la maison d'Israël qui s'y trouve. Tu diras, je suis pour vous un signe. Ce que j'ai fait, c'est cela même qui leur sera fait. Ils partiront en exil, en captivité. Le prince qui est au milieu d'eux chargera son sac sur son épaule. Il sortira dans l'obscurité. On percera le mur pour le faire sortir. Il voilera son visage, si bien qu'il ne verra plus de ses yeux le pays. Parole du Seigneur, livre d'Ézéchiel, chapitre 12, versets 1 à 12.

Nancy, voilà, c'est de Amandine Becquet, et nous pouvons dire à la suite de Ézéchiel, dans ce texte, dans cette partie du texte, nous retrouvons au moins une agence de rebelles quatre fois au moins dans ce passage pour dire que nous sommes rebelles à la volonté de Dieu. C'est-à-dire, nous durcissons nos oreilles, nos cœurs, pour ne pas entendre la parole de Dieu. Et c'est pour cela que le Seigneur parle. Pas en notre faveur, mais une façon de nous interpeller pour dire que nous devons changer de manière de voir les choses, de manière de faire les choses. Car notre Dieu est un Dieu fidèle. Il n'a pas besoin de gens rebelles, d'esprits rebelles, d'esprits faux. Mais il a besoin des gens qui l'écoute et qui l'honore, qui l'adore jour et nuit, et des personnes qui sont prêtes à faire de lui leur tout. Nyakanansi, dans un court instant, vous aurez les annonces funéraires.

La Radio Nationale Catholique vous propose de suivre les annonces funéraires. Toute notre compassion et nos prières accompagnent les familles éplorées.

0: La famille Adou Ourizalé Joseph remercie sincèrement tous les parents, amis, connaissances, collègues, associations et communautés religieuses qui ont pris part à sa douleur lors du décès et des obsèques de Adou Ourizalé Joseph. Est-ce inspecteur de l'enseignement primaire? Est-ce directeur des écoles primaires et des centres de formation CAFOP de Côte d'Ivoire?
1: Nanon Jean-Baptiste Assalé, chef de famille de Dieka Diokro et ses notables, les grandes familles Anaki, Efi, Bemoa et Aondjon, la communauté de la cathédrale Saint-André de Yopougon, la CEB du quartier Selmer de Yopougon, les familles alliées et amies ont la profonde douleur de vous annoncer le rappel à Dieu de leur épouse, fille, mère, grand-mère, nièce, sœur, cousine, tante, marraine, filleule et amie, Efi Ngoran Elisabeth, épouse Anaki, le jeudi 9 juillet 2026 au CHU d'Engrais à Abidjan. Programme des obsèques, dimanche 16 août 2026 de 17h à 21h. Présentation des condoléances au groupement foncier à Yopougon, Villa 541, Pada 355. Lundi 17 août 2026 de 18h à 21h. Présentation des condoléances au groupement foncier à Yopougon, Villa 541, Pada 355. Mardi 18 août 2026 à 19h30, veillée de prière à la cathédrale Saint-André de Yopougon. Vendredi 21 août 2026 de 20h à l'aube, veillée religieuse et traditionnelle au groupement foncier à Yopougon, Villa 541, Pada 355. Samedi 22 août 2026 à 8h, messe de requiem à la cathédrale Saint-André de Yopougon, suivie de l'inhumation au cimetière d'Abobo-Baoulé. Dimanche 23 août 2026 à 10h30, messe de suffrage à la cathédrale Saint-André de Yopougon.
2: Les grandes familles Abouanou, Achuma, Bombo et alliées à Kwasikro, commune de Mbayakro, Boaké et Abidjan. Les grandes familles Bombo Kanga et alliées à Akrifoukro, commune de Mbayakro et Abidjan. Les grandes familles Fofana et alliées à Mbayakro, Boaké et Abidjan. Les grandes familles Yapi et alliées à Alépé, Memni et Abidjan. Madame Kanga née Ntéjane Clotilde, son épouse. Ses enfants Marie-Gisèle, Antoine Georges Armand et Eric Paul Marie. La direction générale du CNRA, la direction générale du Centre Suisse de Recherche Scientifique, ont la profonde douleur de vous annoncer le décès de leur regretté, fils, frère, époux, père, grand-père et oncle, Kanga Kwaku, chef d'entreprise, décès survenu le mercredi 29 juillet 2026 au CHU d'Engrais. Le programme des obsèques est le suivant. Du dimanche 9 août au lundi 10 août 2026, 16h à 20h, présentation des condoléances à la famille à l'hôtel du CNRA. Mardi 11 août 2026, à partir de 19h, veillée religieuse à l'église Saint-Bernard au kilomètre 17. Jeudi 13 août 2026, 20h à l'aube, veillée religieuse et traditionnelle à l'hôtel du CNRA au kilomètre 17. Vendredi 14 août 2026, 7h, levée de corps à l'Ivocep de Songon, en face de la sous-préfecture de Songon. 8h, célébration de messe à l'église catholique Saint-Bernard du kilomètre 17. 10h, inhumation au cimetière municipal de Yopougon.

Voilà, la chorale Saint-Pierre et Saint-Paul de Saint-Ambroise d'Angers chante l'Alléluia de Divo. Voilà, c'est comme ça qu'on l'appelle, l'Alléluia de Divo, certainement du peuple d'Ida. Voilà, alors bien enlevé, très bien travaillé également. Alors, dans un court instant, nous allons vous donner la parole de Dieu, l'évangile de Jésus-Christ selon Saint Matthieu, chapitre 18, du verset 21 à 35. Au chapitre 19, verset 1. En ce temps-là, Pierre s'approcha de Jésus pour lui demander : Seigneur, lorsque mon frère commettra des fautes contre moi, combien de fois dois-je lui pardonner ? Jusqu'à 7 fois ? Jésus lui répondit : Je ne te dis pas jusqu'à 7 fois, mais jusqu'à 70 fois 7 fois. Ainsi, le royaume des cieux est comparable à un roi qui voulut régler ses comptes avec ses serviteurs. Il commençait quand on lui amena quelqu'un qui lui devait 10 000 talents, c'est-à-dire 60 millions de pièces d'argent. Comme cet homme n'avait pas de quoi rembourser, le maître ordonna de le vendre avec sa femme, ses enfants et tous ses biens en remboursement de sa dette. Alors, tombant à ses pieds, le serviteur demeurait prosterné et disait : Prends patience envers moi et je te rembourserai tout. Saisi de compassion, le maître de ce serviteur le laissa partir et lui remit sa dette. Mais en sortant, ce serviteur trouva un de ses compagnons qui lui devait 100 pièces d'argent. Il se jeta sur lui pour l'étrangler en disant « Rembourse ta dette ». Alors, tombant à ses pieds, son compagnon le suppliait « Prends patience envers moi et je te rembourserai ». Mais l'autre refusa et le fit jeter en prison jusqu'à ce qu'il ait remboursé ce qu'il devait. Ses compagnons, voyant cela, furent profondément attristés et allèrent raconter à leur maître tout ce qui s'était passé. Alors celui-ci le fit appeler et lui dit : Serviteur mauvais, je t'avais remis toute cette dette parce que tu m'avais supplié. Mais ne devais-tu pas à ton tour avoir pitié de ton compagnon, comme moi-même j'avais eu pitié de toi ? Dans sa colère, son maître le livra au bourreau jusqu'à ce qu'il eût remboursé tout ce qu'il devait. C'est ainsi que mon Père du ciel vous traitera, si chacun de vous ne pardonne pas à son frère du fond du cœur. Lorsque Jésus eut terminé ce discours, il s'éloigna de la Galilée et se rendit dans le territoire de la Judée, au-delà du Jourdain. Parole du Seigneur, Matthieu chapitre 18, du verset 21 à 35, au chapitre 19, verset 1er.

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Voilà, alors écoutez, Saint Matthieu chapitre 18, verset 21 à 35, au chapitre 19, verset 1, le Seigneur nous dit de pardonner à l'infini. Et pour ceux qui ont pris leur ticket avec la voix de l'Évangile, la radio nationale catholique, pour aller à Issia, ce sera donc demain matin à partir de 6h30, 7h, pour prendre les cars à la place Fik Gayo de Yopougon. Et le départ est prévu pour 7 heures. Alors, tout faire pour être à l'heure. Il y aura l'escale de la, je dirais, la basilique Notre-Dame-la-Paix de Yamoussoukro. Et bien sûr, tout le reste du voyage va s'effectuer en toute sérénité avec des cars appropriés. J'ai été heureux de passer un bon moment en votre compagnie. Mais je rappelle que tout à l'heure, à 21h, vous aurez l'émission La vie abondante avec Gervais Ahui et la communauté mère du divin amour. J'ai été heureux donc de passer un bon moment en votre compagnie. Moi, Hatzin Bernardin Nathanaël, j'ai bénéficié du soutien d'abord de Raymond Collin, maintenant de Martial Atta, à la technique bien sûr. Alors, on va se retrouver certainement demain après-midi, voilà, de façon exceptionnelle, à la veille donc de l'Assomption de la Vierge Marie sur la voie de l'Évangile, la radio nationale catholique de Côte d'Ivoire. Que le Seigneur vous bénisse et qu'il vous accorde une douce nuit.

0: Heureux les artisans de paix, car ils seront appelés fils de Dieu.
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3: Bonjour à vous tous, chers auditeurs de la RNC et à vous tous qui nous suivez sur les plateformes du ministère catholique de transformation et de développement de la communauté catholique Mère du Divin Amour. C'est Zoé pour vous servir ce soir et aujourd'hui nous allons parler de la foi, mais de la foi qui donne accès à l'abondance spirituelle. Et aujourd'hui, pour aller plus en profondeur de ce thème, j'ai le plaisir de recevoir une invitée qui va nous partager son vécu sur la foi. Et par la suite, nous aurons une prédication qui va nous donner les clés nécessaires pour activer notre foi dans notre vie de tous les jours. Alors, restez connectés avec nous et on se retrouve tout de suite après l'intermède musical.

0: Bonjour André.
1: Bonjour Zoé.
0: Heureuse de te retrouver sur le plateau comme témoin ce soir.
1: C'est toujours un plaisir d'être avec toi sur ce plateau.
0: Alors André, aujourd'hui on parle de foi, mais avant toute chose, j'aimerais te demander comment se passent, on va dire, tes débuts dans la vie chrétienne.
1: Vraiment, à y réfléchir, je peux dire que je suis de ce genre de chrétienne qui a toujours en train de. En vague. C'est-à-dire au début, là, je suis, voilà, concentrée, je suis. Et puis après, je suis tout en bas de l'échelle. Et
0: D'accord.
1: puis, il y a quelque chose encore qui revient, qui me fait remonter tout en haut. Et pour tout le temps de ma vie, ça a été ça.
0: D'accord.
1: Des pics de foi, des pics de descente, où je remonte la pente. Et à chaque fois, c'est toujours une expérience que le Seigneur me fait faire,
0: D'accord.
1: et c'est toujours un apprentissage dans ma vie. Et je veux dire, j'ai commencé à croire en Dieu depuis l'âge de 3e, hein, où je lui ai demandé
0: Qu'est-ce qui s'est
1: tout
0: passé?
1: en pleurant de me donner le BPC. Je crois que j'avais fait la première année où ça n'avait pas marché. Et la deuxième année, j'avais tout le monde qui était derrière moi. Ah, il faut que je passe cette fois-ci.
0: Il
1: Et
0: y avait une pression.
1: voilà, il y avait une certaine pression un peu, surtout. Personne ne croyait en moi, en fait. Tout le monde se disait, bon, ça va de toutes les manières. Bon, elle a son. Pour disparaître en Ivoirien, elle a son giga. Donc, personne ne veut se mélanger, personne ne veut. Et toutes les paroles qui sortaient de la bouche de mes frères, de mes sœurs, c'était. Très souvent, des paroles négatives sur ma personne. Ah, elle est paresseuse, voilà, elle va rien faire, elle n'a pas envie d'aller à l'école et tout. Donc, arrivé à cette classe, je me dis, non, Seigneur, tu ne peux pas me laisser comme ça. Et j'ai prié, je suis enfermée dans la chambre, j'ai prié, j'ai demandé, ah, si vraiment tu existes, si vraiment voilà, ce que j'entends de toi là, si c'est réel, Seigneur, permets que j'aie le BPC cette année-là. Et en retour, je vais te servir, c'est-à-dire je vais m'engager à l'église. Et je suis partie passer pour BPC pour ça. À un moment, je n'étais pas sereine du tout. Mais bon, après la prière, j'avais comme un poids qui était quitté. J'étais rassurée que quelque chose au moins allait se
0: C'est
1: passer.
0: ça.
1: Et je finis la compo. Bon, les gens me regardent, bon, de toutes les manières, si tu arrives, c'est
0: Déjà
1: ça, hein,
0: fait.
1: mais bon, on ne te fait pas trop confiance.
0: C'est ça.
1: Et je suis partie retirer
0: La
1: mon
0: collante.
1: papier, ma collante, que je suis rentrée, la dame a dit, vraiment, toi, c'est Dieu qui t'a donné ton BPC. Parce que je te promets, j'ai eu une mauvaise note en anglais, et je ne sais même plus même, je dirais j'ai eu deux mauvaises notes,
0: Normalement, tu
1: mais
0: aurais dû te
1: j'ai eu la
0: pénaliser.
1: moyenne juste, même pas une virgule de plus, j'ai eu la moyenne juste
0: Juste.
1: pour avoir le BPC. Et j'étais tellement, je dis, mais Seigneur, tu es formidable.
0: C'était vraiment un signe
1: Je suis allée à la
0: de
1: maison, j'ai dit, ah, merci, j'ai eu mon BPC. Elle dit, ah, vraiment, Dieu merci, parce que toi seulement, on te remercie tout. Et vraiment, c'est là que je me suis engagée à l'église. Et ça a été vraiment, on dit, le début d'une relation avec le Seigneur. Et franchement, cette relation-là a continué comme ça jusqu'à aujourd'hui.
0: Et André, tout à l'heure, tu parlais, tu as utilisé le mot rassuré, c'est-à-dire après la prière, tu as senti comme un poids, tu étais rassuré. Et comment tu as vécu ça concrètement, en fait? Tu t'es abandonné complètement dans la main de Dieu, tu savais que tu allais obtenir ton BPC. Qu'est-ce qui s'est passé concrètement quand tu dis que tu as été rassuré?
1: J'ai été rassurée dans le sens où il y avait une voix quelque part en moi qui me disait, tu n'as pas à t'inquiéter. Voilà, tu n'as pas à t'inquiéter. C'est comme si c'est déjà fait. Je dis, ce que tu vas aller faire, c'est juste une formalité, mais tu n'as pas à t'inquiéter. Et ça me revenait à chaque fois. Mais quelque part, l'homme est tellement complexe. Je dis, même
0: C'est ça.
1: quand il voit que quelque chose est bon, mais il voit que c'est déjà fait, mais il y a au moins une petite,
0: Petite
1: voilà, une
0: de
1: petite doute qui
0: doute.
1: vient, petite, est-ce que ça va même là? Est-ce que je suis dedans? Est-ce que vraiment, est-ce que c'est comme ça doit se passer? Et cette petite voix-là, souvent nous, on a nous fait dévier de l'assurance que le Seigneur met dans notre cœur par rapport à ce qu'il nous a déjà donné. Et ça me fait me rappeler de comment j'ai réussi, on va dire, à atteindre mon niveau professionnel actuellement. D'Asie, j'ai commencé dans une boîte où, avant le bébé, on va dire, le Seigneur vraiment enchaîné avec moi. J'ai pas trop souffert pour avoir le bac, j'ai pas trop souffert pour avoir le BTS, j'ai pas trop souffert pour avoir. Dès que j'ai fini le BTS, j'ai eu un emploi.
0: Ça
1: Tout
0: a
1: vraiment.
0: été comme un signe
1: Voilà,
0: déclencheur, en fait,
1: tout
0: de
1: s'est
0: toutes les
1: accumulé,
0: grâces
1: tout
0: de
1: s'est
0: Dieu.
1: avancé et tout. Et je prends mon premier emploi, tout se passe bien, je suis quelque part où vraiment je fais rien. Je fais pas grand-chose. Et à la fin du mois, j'ai mon salaire et tout. Et je suis restée là 1 an, 2 ans. Troisième année, j'ai commencé à procrastiner. Bon, je ne fais quoi ici? Et vrai, je suis quelqu'un de. J'ai beaucoup de talent, je sais faire beaucoup de choses, mais ici, j'arrive pas à mettre ce talent
0: C'est
1: dans un
0: ça.
1: truc. Je viens juste, voilà, justifier mon salaire et puis je m'en vais. Et ça commençait à me fatiguer. Et en plus de ça, il y avait les reproches. J'ai dit, toujours ma famille, ah, on t'attend, enfant, on attend
0: Cette
1: mariage,
0: pression
1: après
0: sur
1: attend
0: pression, au
1: relation,
0: final
1: on
0: avec la
1: attend.
0: pression
1: Tout le
0: du...
1: monde attend quelque chose de toi.
0: C'est ça.
1: Toi-même, tu attends quelque chose de toi. Et puis, tu as l'impression que tout est en suspens, tout
0: C'est
1: est
0: ça.
1: arrêté, rien ne bouge. Et ça m'a beaucoup fatiguée. Ça m'a beaucoup. J'ai commencé à rentrer en moi-même. J'ai commencé à m'attrister. J'ai commencé à regretter certaines choses, des relations qui ne marchent pas. En fait, il n'y avait aucune visibilité dans ce que je vivais. Et j'ai fait 2 ans, 3 ans, 4 ans. À la cinquième année, la dépression était là. Donc, je suis tombée dans une dépression au point où en fait, je n'avais même plus d'estime pour moi, ma
0: C'est
1: propre
0: ça.
1: personne. Je me disais, bon, je vis, voilà.
0: Tu prends la vie
1: Et
0: comme
1: je
0: elle
1: prends,
0: vient.
1: voilà, comme elle vient et tout. J'ai pas à me fatiguer. Et tout ce temps-là, j'ai oublié Dieu. J'ai oublié qu'une fois, il
0: Il avait
1: m'avait,
0: agi.
1: deux fois, trois fois, il avait, j'ai carrément oublié. J'ai
0: Bon,
1: commencé.
0: pendant la dépression, tu as même oublié la foi que
1: J'ai
0: tu avais
1: oublié la
0: vécue.
1: foi même. Je le voyais même plus dans mon programme. Je vivais
0: C'est
1: comme il
0: ça.
1: fallait vivre. Et un jour, je crois que c'était à mon anniversaire, ou franchement, c'était le pic. Le jour arrivé le 31 décembre, j'étais triste à en mourir, vraiment triste. Et toute la journée, c'était bizarre.
0: C'est ça.
1: Non, je pense que c'est la veille avant mon anniversaire. Toute la journée, j'étais bizarre. Et puis, le temps, j'ai appelé un de mes amis, puis j'ai dit, bon, je vais aller dormir chez toi. Je ne veux pas à
0: Restez.
1: la maison et tout. Je vais aller dormir chez lui. Il n'était pas là. Donc, il m'a donné sa clé, il m'a dit, OK, vas-y. Et bon, voilà quoi. Donc, je suis arrivée chez lui, j'ai fait des petites courses, je me suis assise et puis j'ai commencé à pleurer. J'ai dit, mais je suis rentrée encore dans une nouvelle année. Tout le monde est en train de me dire, mais ça et ça et ça. Je vois rien, je suis dans le travail, je m'en sors pas. C'est vilain. Franchement, tout était là. J'ai commencé à faire vraiment un scénario vraiment très lugubre de ma
0: De ta
1: vie.
0: vie.
1: J'ai fini, je crois que j'ai bu de l'alcool et tout. Je me suis couchée. J'ai dit, bon, de toute manière.
0: Ça est déjà
1: C'est là, on fait comme on vit déjà. Donc, j'ai dormi et le matin, quand je me suis réveillée, le premier message que j'ai vu, et franchement, j'ai pas eu la chance de lui dire ce que cette personne a fait ce jour-là. Malheureusement, il est décédé, paix à son âme. Je reçois le message d'un de mes amis de la chorale. J'ai dit la chorale que j'ai promis en
0: C'est
1: troisième
0: ça, le
1: de
0: frère.
1: rentrer quand j'allais finir, quand j'allais avoir le BPC. Cette personne a m'envoyé un message. Je me dis, tu as de la valeur. Franchement, comme s'il était avec moi hier
0: C'est
1: quand je me
0: ça.
1: plaignais. Tu as de la valeur, Dieu t'aime. Nous aussi, on t'aime. On a besoin de toi. Je me dis, attends, on peut faire ça. Donc, je me suis levée, j'ai fini son message, je me trois, quatre fois. Après, j'ai pris le téléphone, je lui ai envoyé un message. Ah, vous m'en

0: Bon, voilà. D'abord, mon réveil dit, je fais un cahier. Parce que j'avais vu quelque part que quand tu pries, il faut avoir une barre sur quoi
1: Noter.
0: tu t'appuies. Donc, j'ai fait mon cahier. J'ai dit, Seigneur, voici les points que je veux. Je veux travail. Je veux mariage. Je veux maison. Et puis, je veux avoir une grande vie spirituelle. Je veux vraiment
1: Te
0: monter,
1: connaître,
0: voilà, me connaître
1: t'expérimenter.
0: spirituellement, monter, vraiment spirituellement
1: Ouais.
0: faire des choses avec toi de façon extraordinaire.
1: C'est
0: Et
1: ça.
0: puis, je lui ai dit, voici ce que je veux. Donc, dans tout ce que moi je veux là, toi, faut trouver comment tu vas faire pour pouvoir agencer les choses. Mais dans ma vie là, voici les 4 points qui sont vraiment importants pour moi. Et puis, j'ai prié. Et je crois que je vais faire une neuvaine à Sainte Rita, qui est la sainte de tous les cas difficiles et tout. J'ai fini ma neuvaine, tout, et puis je me suis assise. Et comme toujours en troisième, j'ai dit, j'avais cette paix, cette tranquillité de
1: Qui est
0: qui est
1: revenu.
0: venue, qui m'a dit, faut pas t'inquiéter, ma petite, c'est déjà
1: Tu as
0: géré.
1: dit
0: Comme toujours, j'ai déjà géré. C'est toi seulement que j'attendais.
1: ouais.
0: Et un bon jour, je suis assise tranquillement chez moi. J'étais au bureau même, et puis quelqu'un m'appelle de l'église, que ah, on cherche une assistante pour voilà, pour quelqu'un et tout, est-ce que tu es disponible? Il dit, mais c'est disponible. Je dis, d'accord, on me donne le comment on appelle ça même, l'adresse, c'est pas
1: L'adresse
0: loin de ma
1: du
0: maison. Je dis,
1: campus.
0: ah bon, ouais. D'accord, je vis. Donc, je viens faire l'entretien avec le patron. C'est tellement bien passé que j'avais l'impression que, de toute façon, ça s'est bien passé. Est-ce que je ne veux pas se gâter? C'était trop, trop, trop évident
1: Trop
0: pour que,
1: simple
0: voilà,
1: pour
0: trop
1: toi.
0: simple pour que ça se passe bien. Et après, tranquillement, on m'a appelé, on dit, ah, mais vous pouvez venir travailler, il n'y a pas de problème. Et je suis venue travailler. Et tout s'est enclenché. Je suis venue en tant qu'assistante dans le travail. Mon patron a développé en moi d'autres connaissances.
1: C'est ça.
0: Le fait que d'assistante, je me suis tournée vers le marketing,
1: C'est ça.
0: vers le digital et maintenant l'infographie. Donc,
1: C'est ça.
0: j'ai tout exploité, toutes de mes
1: Exactement. Tous tes
0: compétences et tout,
1: talents,
0: tous mes talents, tout
1: exactement,
0: était
1: exact.
0: tout. Et sans oublier la réparation aussi, parce que je lui avais dit, je veux venir dans un travail où je peux te servir.
1: C'est ça.
0: Et il a fait en sorte que je vienne dans un travail
1: Où tu me
0: où je le
1: sers.
0: sais.
1: Amen.
0: Je le sais chaque jour, donc je ne suis pas détachée de lui, donc
1: C'est
0: la
1: ça.
0: connexion est toujours là. Et puis, ça m'a permis aussi moi-même de grandir sur beaucoup d'autres choses,
1: C'est ça.
0: d'avoir un peu plus confiance en moi, de vraiment m'appuyer sur lui, parce qu'à chaque fois qu'il me rappelle que c'est moi qui ai le programme.
1: C'est
0: Toi,
1: ça.
0: tu as dessiné ton programme,
1: C'est
0: mais
1: ça.
0: moi, j'ai le programme, j'ai le
1: C'est
0: bon
1: ça.
0: programme.
1: Exactement.
0: Et je pense qu'à partir de là, tout s'est enchaîné. C'est-à-dire le mariage, le déménagement, vraiment tout est venu. On m'a dit un paquet surprise. Et quand j'ai fini tout ça, on dit la dernière étape, c'est la spiritualité. Il m'a dit, non, c'est là maintenant que je vais
1: Je
0: commencer
1: t'attends.
0: à creuser en toi pour ouvrir tout ce que je sais que j'ai déposé dans ta vie. Et franchement, c'était. Et c'est toujours une expérience vraiment. C'est chaque jour, hein, ça ne s'arrête pas aujourd'hui.
1: C'est ça.
0: C'est chaque jour, il me montre un peu plus où il veut partir avec moi. Comment il veut que je marche avec lui. Et puis surtout, il fait grandir en moi la
1: C'est
0: foi.
1: ça.
0: Parce que quand tu finis de regarder tout ça, il n'y a pas quelque chose qui peut te déstabiliser. Même
1: C'est
0: quand
1: ça.
0: c'est dur, et je ne vous dis pas combien de fois ça peut être dur de tomber dans des situations compliquées, mais le Seigneur trouve toujours le moyen
1: Oui, de
0: d'augmenter ta foi. Et puis de te faire aller au-delà même de ce que toi-même tu avais voilà,
1: espérer.
0: espéré. Et puis penser pouvoir faire, parce que c'est ça.
1: C'est ça.
0: De, comme on dit ça, d'une simple assistante à responsable marketing, il y a vraiment, c'est vraiment deux univers
1: C'est
0: différents,
1: ça.
0: mais vraiment, c'est Dieu seul qui peut faire ça.
1: Cas, je bénis le nom du Seigneur et je vois surtout que c'est dans tes pires moments où tu voyais vraiment, où tu ne voyais rien à côté de toi, que Dieu s'est vraiment manifesté à toi et que tu as vraiment pu vivre en fait de ses grâces.
0: Oui,
1: Et je
0: vraiment.
1: bénis Dieu pour cela dans ta vie.
0: Merci beaucoup. Et c'est vraiment, c'est édifiant, franchement. Là, maintenant, je le dis
1: C'est ça.
0: parce que je l'ai vécu, mais sur le coup, ça n'a pas été évident
1: C'est
0: aussi,
1: ça, c'est
0: voilà,
1: ça.
0: de vivre ça. C'est des moments où vraiment tu es vraiment au pic. Mais à chaque fois, le Seigneur te dit, lève la tête. Et quand tu lèves, il y a toujours une parole, il y a toujours une promesse qui te rappelle, il y a toujours quelque chose qui te fait te dire, ah, si je suis arrivé là, je prends l'enseignement et puis je continue
1: C'est
0: là-bas.
1: ça.
0: Donc, Elle est dedans.

0: Je pense que ce sont des moments, en fait, qui vont te permettre toujours de te rappeler la fidélité de Dieu
1: Toujours,
0: quand tu vas
1: toujours.
0: peut-être traverser d'autres moments où tu devras aller à un autre niveau de ta foi, en fait.
1: Toujours, toujours.
2: Ce témoignage, moi-même, je suis assise à côté puis je suis édifiée. Parce que ça m'a fait vraiment un grand bien. Parce que quand tu écoutes les témoignages et que tu vois que moi aussi intérieurement, c'est vrai que je subis souvent certaines choses et tout. Et à entendre dire que
0: Dieu a
2: tu peux
0: fait,
2: toujours garder la
0: c'est
2: foi,
0: ça.
2: Dieu se manifeste vraiment, ça m'a vraiment édifié. Ça m'a vraiment édifié. Maintenant, qu'est-ce que tu peux dire à quelqu'un? C'est-à-dire que comment est-ce que tu peux résumer ton témoignage en un seul mot pour donner le courage à quelqu'un qui a perdu espoir? C'est-à-dire que la personne a la foi, mais la personne ne voit pas Dieu agir malgré
0: Oui.
2: malgré la foi que cette personne a, mais il ne voit pas Dieu agir.
1: Un seul mot, c'est. Est-ce qu'on peut dire ça, un seul mot? C'est surtout ça, est-ce qu'on peut dire ça, un seul mot? En beaucoup de mots, c'est. Faut croire. C'est la foi, on
2: C'est
1: va dire.
2: ça.
1: Faut croire. Parce que c'est dans notre mentalité que tout vient. Vraiment, j'ai appris avec le Seigneur que c'est ta façon de voir qui fait que tu
2: Les
1: avances.
2: choses se mettent en
1: Si tu
2: place.
1: vois toujours négatif, tout ce que tu vas faire sera négatif.
2: C'est ça.
1: Mais si tu vois positif, tu vas voir que finalement, il n'y a pas de complication que ce soit. Je dis, c'est toi seul qui t'es mis dans cette situation. Donc, c'est quel est ton regard? Qu'est-ce que tu veux qu'est-ce que tu veux obtenir? Genre, la destination finale, c'est quoi?
2: C'est ça.
1: Et je pense que c'est ce qui a vraiment marché avec
2: C'est
1: moi.
2: ça.
1: Ma destination, je l'ai écrit. Voici ce que je
2: Tu t'es
1: veux.
2: arrêté un
1: Et
2: moment,
1: je me
2: oui.
1: voilà, je me suis assise et dit, mais qu'est-ce que je veux? Voilà ce que je veux. Voilà où je veux arriver. Voilà ce que je veux obtenir. Et c'est à partir de ça que j'ai commencé à mettre toute la procédure. Et puis j'ai laissé vraiment Dieu me guider. Parce qu'on a très souvent, envie de nous-mêmes faire.
2: C'est ça.
1: On se dit que ah, je suis capable de, je peux faire. Et puis arriver là-bas, maintenant, il y a un petit problème, là, tu te
2: C'est
1: décourages.
2: ça.
1: Non, c'est Dieu qui fait. Et quand tu le laisses faire, souvent, il n'y a pas de poteau.
2: C'est
1: Il n'y a
2: ça.
1: jamais un poteau en
2: C'est
1: Jésus.
2: ça.
1: Donc, vraiment, je dis à quelqu'un peut-être qui s'est retrouvé dans la même situation que moi, mais qui est actuellement dans la même situation que moi il y a 3 ou 4 ans. Il ne faut pas désespérer. Il faut croire en Dieu. Et vraiment, quand on dit croire, là, c'est vraiment de façon bête, si
2: C'est
1: je
2: ça,
1: peux
2: en
1: dire ça.
2: parenthèse, oui.
1: S'abandonner totalement et puis le laisser lui-même te montrer les pas. Dieu, il parle. Il parle vraiment.
2: C'est
1: Et
2: ça.
1: vraiment, je ne sais pas si ça rentre dans le témoignage, mais je vais dire une petite anecdote de comment j'ai su que Dieu parlait. Une fois, j'ai vu un truc un peu bizarre avec quelqu'un que je connais. Et cette chose m'a tellement choquée. J'étais là dans mon cœur, je commençais à murmurer. Oh, Seigneur, là, oh, quelqu'un que je connais, tu vois. Et je rentrais de la paroisse pour aller faire donner cours, je sais pas, du catéchèse et tout. Et puis, ils étaient en train de faire la messe, et puis le père a dit, ne jugez pas. Et je te jure que ne jugez pas là. Ça sonnait fort comme ça dans mon oreille. Ne jugez pas et vous ne serez
2: Pas
1: pas jugé.
2: jugé.
1: J'ai dit, je me suis arrêtée 2 minutes et puis j'ai regardé. Il dit, ah! En fait, il y a fort dans l'oreille de quelqu'un.
2: Il a crié très fort.
1: Il dit, c'est sorti vraiment comme il dit, le père est quand même, puis tu entends le mot, ne jugez pas et vous ne serez pas jugés. D'accord, Seigneur, vraiment, toutes
2: Pardon,
1: mes excuses,
2: pardonne-moi.
1: je ferme la parenthèse, c'est bon, je ne parle plus. Tu dis que Dieu, il parle, il peut parler
2: Dans toutes les
1: de
2: manières.
1: plusieurs manières, mais il faut vraiment être disposé à
2: C'est ça.
1: entendre et puis à rentrer dans ce qu'il veut pour vous.
2: En tout
1: Donc,
2: cas, merci beaucoup, André. C'était un témoignage, en tout cas, qui donne envie de se confier, de s'abandonner totalement à Dieu. Et comme tu le disais, il n'y a pas poteau avec
1: Jamais.
2: Jésus. Donc, à vous qui nous suivez, restez avec nous, partagez, aimez et restez connectés avec nous pour la suite.

0: De retour sur le plateau de la vie abondante après ce temps de témoignage qui nous a affermis. Et là, à présent, je me tourne vers le frère Jean-Baptiste. Bonsoir, frère Jean-Baptiste.
1: Soyez.
0: Et bienvenue sur le plateau.
1: Merci.
0: Alors, ce soir, comme je le disais tantôt, nous parlons de foi. Et la première question, c'est qu'est-ce que la foi concrètement?
1: La foi, quand tu prends Hébreux 11.1, il dit, c'est la ferme assurance des choses que l'on espère, une démonstration de ce que l'on ne voit pas.
0: D'accord.
1: Donc, je sais pas si tu...
0: Donc, il faut espérer d'abord.
1: Alors, si tu veux, c'est un principe qui est fondé sur le fait de croire. Voilà, donc c'est d'abord ta conviction, c'est accepter ce que Dieu dit, c'est accepter ce que la parole de Dieu dit. Et le catéchisme de l'Église catholique dit que c'est la réponse de l'homme à Dieu qui, en fait, qui l'aime. Voilà. Donc, c'est quelque chose d'assez important parce que c'est une réponse à une proposition de Dieu.
0: Et donc, nous devons donner une réponse à Dieu par rapport à une question où, quand tu parles de...
1: Quand je parle de réponse, c'est par exemple, Dieu dit je t'aime. Et toi, tu dis quoi? Tu dis moi non plus, bien moi je t'aime pas. Voilà, c'est un peu ça. Donc aujourd'hui, c'est le fondement même de la relation à Dieu. C'est-à-dire toute personne qui veut avoir une relation avec Dieu doit nécessairement avoir la foi. Voilà. Si je veux établir une relation avec Dieu, j'ai besoin d'avoir la foi parce que c'est par la foi que je suis capable de reconnaître tout ce qui vient de Dieu.
0: Est-ce qu'il y a une différence entre croire en Dieu et avoir foi en Dieu? Ou vivre de la foi, on va dire?
1: Non, il n'y a pas de différence déjà. Donc, dès l'instant où je dis je crois en Dieu, je manifeste déjà la foi. Maintenant, il y a une autre étape, c'est arriver à croire que Dieu fait. C'est-à-dire que être dans une posture où je vis une situation et j'ai la conviction à l'intérieur de moi que Dieu peut réaliser quelque chose dans la situation dans laquelle je suis. Mais la première étape ici, quand on parle de la foi, c'est croire déjà que le Seigneur existe, c'est croire déjà qu'il est mon Dieu, croire déjà que c'est lui qui a créé le ciel et la terre, croire en tout ce que la parole de Dieu nous dit à travers la Bible.
0: Maintenant, est-ce que cette foi, elle peut être transmise ou bien comment elle naît en chacun?
1: Alors, si on prend un peu l'expérience que nous tous nous avons faite d'une manière générale, pour nous qui sommes catholiques, nous sommes baptisés en général déjà bébés, et dès notre enfance, déjà, on est conduit à l'église par les parents. On va faire le catéchisme. Donc, tous ces temps de prière, dans l'éducation même que nos parents nous donnent, le fait de les voir faire cela, nous prépare en fait à cette orientation qu'est la foi. Donc, la conviction déjà que Dieu existe et que il est créateur commence déjà à partir de ces moments-là. Ou à travers les temps de prière avec les parents, à travers ce qu'on fait avec eux. Je vois par exemple que sur la paroisse, on aura plusieurs activités, CVAV, tout ce qui est offert pour pouvoir toucher du doigt la réalité de Dieu déjà quand on est enfant. Ça, pour moi, c'est une première étape qui nous permet de pouvoir normalement croire en Dieu. Et puis ensuite, il y a une deuxième étape qui est cette étape, j'ai failli dire du catéchisme, mais surtout de l'apprentissage de la connaissance de la parole de Dieu. Celle-là, elle nous aide à grandir et passer à un autre niveau dans notre relation avec le Seigneur. Et cette étape-là est importante parce que elle nous façonne. Voilà. C'est le moment où notre vie est façonnée à la lumière de la parole de Dieu. Voilà.
0: Et tu disais, c'est la foi en fait qu'on a vue à travers nos parents, à travers les apprentissages. Mais est-ce pour quelqu'un qui n'évolue pas dans un environnement, pour recevoir cette foi, on va dire gratuitement ou bien par grâce de Dieu, sans pour autant qu'elle ait évolué dans un environnement qui permette d'avoir cette foi?
1: Oui, c'est possible. C'est possible que la personne naisse avec une disposition intérieure qui déjà l'oriente vers la réalité de Dieu. Et la Bible nous dit que cette personne a la parole dans son cœur. Donc, c'est possible que ça existe. Parce qu'il y a des gens qui, dans la pratique, dans leur conception de la vie, cette conception-là est tournée déjà sur la parole. Et donc, à partir de ce moment-là, ils vont pas chercher à faire du mal à quelqu'un, ils vont toujours chercher à faire du bien, et ils priorisent l'amour aux autres. Toutes ces choses qu'on devrait retrouver chez quelqu'un qui croit. Ils peuvent même croire en l'existence de Dieu sans le connaître. C'est possible, ça peut arriver. Il y a des cas comme ça qui existent. Ben, le fondement de tout, réellement, ce qui nous permet d'avoir une foi solide, c'est lorsqu'elle est assise véritablement sur la parole de Dieu.
0: D'accord, là, moi, je me permets de poser une question, Berger. Quelle est la différence entre dire qu'on a la foi et vivre réellement la foi?
1: C'est dans les actes. Est-ce que dans mon quotidien, je mets en pratique la parole de Dieu? C'est ça. Parce que je peux avoir la foi seulement lorsque je suis en train de prier. Puis quand j'ai fini de prier, j'ai un comportement qui n'est pas le comportement de quelqu'un qui a la foi. Donc, c'est ça. Ça peut exister qu'on vive dans cette duplicité-là. Et tout simplement parce que on n'a pas pris le temps de méditer la parole de Dieu, on n'a pas pris le temps d'apprendre à mettre en application, en fait, cette parole.
0: Et tout à l'heure, tu disais, on grandit dans l'environnement familial qui fait que on suit, on va dire, les parents dans le cheminement catholique. Mais est-ce que le fait de partir, on va dire, tout le temps à l'église, de faire les œuvres, est-ce que ça garantit à la personne d'avoir la foi? Est-ce que c'est pas une expérience, en fait, qu'il faut vivre personnellement pour s'assurer que la personne vive véritablement de cette foi?
1: Cette première étape-là, elle est déjà fondamentale. C'est-à-dire, elle assoit une base dans le cœur de l'enfant. Moi, mon expérience est palpable, hein. C'est-à-dire que lorsque le dimanche, je n'allais pas à l'église, par exemple, je n'étais pas bien. Mais pourquoi je n'étais pas bien? J'étais pas bien parce que c'est comme quelque chose qui me manquait. Voilà. Donc ça, pour moi, cette expérience-là, elle est déjà palpable. Même si on n'a pas forcément connaissance de la réalité de la parole en tant que telle, mais il y a un certain nombre d'éléments, on sait on peut faire, il y a un certain nombre d'éléments, on sait qu'on peut pas faire. Voilà, tu vois, dans l'éducation que les parents nous donnent, on sait que un chrétien, il fait pas ça, il fait pas ça, il vole pas, il fait pas ceci, il fait pas cela. Ça, j'ai failli dire, c'est du béaba. Mais ça fait asseoir au moins quelque chose dans le cœur de l'enfant qui lui permet de discerner la vie avec ses amis. Il sait qu'il y a des comportements qu'il faut pas avoir. Ça, c'est des éléments que lui apporte, en fait, cette première étape-là. Et ensuite, lorsque il va aller au catéchisme, il y a un certain nombre d'autres éléments qu'il va apprendre. Donc, qui vont venir nourrir, en fait, cette foi-là et qui vont lui permettre de pouvoir grandir. Voilà.
0: Et on parle de la foi qui est indispensable pour plaire à Dieu. Est-ce que nos actes seulement, faire du bien, suffiraient pas? Pourquoi il faut forcément la foi? Quel est
1: Mais
0: le...
1: pourquoi tu fais du bien?
0: Parce que Dieu dit de faire du
1: Ben
0: bien.
1: voilà, si tu fais ce que Dieu dit, c'est que tu as la foi.
0: Mais
1: Si tu fais
0: comment
1: ce que Dieu dit, c'est que
0: concrétiser
1: tu as la
0: cette
1: foi.
0: foi dans notre vie de tous les jours? Parce qu'on peut faire le bien des fois, on fait du bien et puis vivre des situations. Comment amener ces personnes à croire que Dieu vit toujours avec lui, Dieu est toujours présent? Parce qu'elle peut, ça peut être une source de découragement, de se dire, je fais le bien, je fais ce que Dieu me dit, mais je vis des situations difficiles.
1: Oui, mais Dieu n'a jamais dit que parce que tu as la foi, tu vas pas vivre des situations difficiles. Dieu n'a jamais dit ça. Si tu vas quelque part où on te dit que quand tu as la foi, tu vis dans des situations difficiles, je préfère que tu prennes tes qui et puis tu quittes cet endroit. Parce que si Jésus lui-même a vécu des situations difficiles, je sais pas, le bois sec. Donc, pour dire simplement que avoir la foi ne veut pas dire que tu vas pas vivre des situations difficiles. Mais ce qui est intéressant avec la foi, c'est que lorsque tu vis des situations difficiles, tu sais que tu as l'espérance et que tu peux passer à un autre niveau. Voilà, que cette situation difficile n'est qu'une étape et que il y a un soleil nouveau qui se naît demain.
0: Et concrètement, dans la vie de tous les jours, comment on met en exergue sa foi?
1: Mais la première des choses, d'abord, pour moi, c'est que il faut être quelqu'un qui prend l'habitude de méditer la parole. C'est-à-dire, c'est parce que je connais les pensées de Dieu. C'est parce que je connais la parole et que je la mets en pratique. Je la mets en pratique parce que ça fait partie de mes pensées, ça fait partie de mon quotidien et ça fait partie des valeurs que moi-même je porte maintenant. Parce que avant d'être converti, par exemple, j'avais des valeurs. Mais ces valeurs-là étaient fondées sur ma vie du monde. Et aujourd'hui où je suis converti, mes valeurs ont changé. Mes valeurs sont les valeurs de la parole. Et donc, lorsque je me nourris de la parole au quotidien, eh bien, soutenir ma foi. Alors, ça me permet de pouvoir la mettre en pratique dans mon quotidien. Très souvent, quand on ne prend pas le temps réellement de méditer la parole, souvent, on peut avoir des conceptions qui sont logiques, hein, mais qui n'ont rien à voir avec la parole de Dieu. Et donc, on peut être en train de mettre en application quelque chose qui n'est pas conforme à la parole de Dieu. Et donc, c'est vraiment important pour nous, en tant que chrétiens, d'être des personnes qui prennent le temps réellement de connaître la parole et puis chercher à vivre la parole telle que le Seigneur nous recommande.
0: Et la parole de Dieu nous dit, si tu as la foi petite comme un grain de sénevé, tu diras à cette montagne, déplace-toi, elle va se déplacer. Il arrive des fois dans nos vies, dans des situations, pour certaines situations, on a tellement la foi que Dieu va agir. On se retrouve des fois devant des situations, toi-même tu regardes, tu te poses la question, mais est-ce que Dieu peut faire ou bien est-ce que tu doutes en fait? Comment gérer ce genre de cas?
1: Non, mais en fait, quand tu doutes, tu n'as plus la foi.
0: Donc,
1: C'est...
0: est-ce que dans ce cas, il y a différents niveaux de foi?
1: Alors, si on regarde bien la parole, je me rends compte que dans la Bible, à chaque fois que Jésus n'a pas pu faire quelque chose pour quelqu'un, il lui dit homme de peu de foi. Et puis, quand il fait quelque chose, il lui dit ta foi t'a sauvé. Donc, c'est vrai que ça veut dire que quelque part, il y a un certain niveau de foi à avoir pour pouvoir dire à cette montagne, déplace-toi et jette-toi dans la mer. Parce que on peut avoir un niveau où on peut avoir la foi en Dieu, mais on peut ne pas avoir la foi que la situation dans laquelle je suis, Dieu peut faire. C'est possible. Et c'est comme dans la Bible, on voit le centurion romain, quelqu'un pour qui Jésus dit, je n'ai pas vu en Israël quelqu'un qui a une aussi grande foi que lui. Or, c'est un Romain. Si c'est un Romain, c'est-à-dire que il n'est pas juif. S'il n'est pas juif, ça veut dire que lui, il croit peut-être en plusieurs dieux. Mais il croit que Jésus est capable de faire. Et ça, c'est quelque chose de clé. Tu peux avoir des gens qui sont des chrétiens, mais qui, dans leur situation, ne sont pas convaincus que Dieu va faire. Peut-être qu'ils sont chrétiens, ils sont baptisés. Parce que simplement, pour eux, en croyant en l'existence de Dieu, c'est totalement suffisant. Donc, c'est vrai que Jésus a dit que quand tu as une foi plus petite qu'un grain de sénévé, c'est déjà de la foi. Tu peux dire à cette montagne-là, lève-toi et jette-toi dans la mer. Donc, ça veut dire que il n'y a pas besoin d'avoir une foi extraordinaire pour dire à cette montagne, lève-toi et jette-toi dans la mer. Mais il faut vraiment avoir la conviction que cette foi-là fasse en sorte que tu n'aies aucun doute.
0: On a vu aussi dans le cas de Pierre qui a marché sur l'eau et qui par la suite a flanché. Des fois, on commence des choses avec foi. Et en cours de route, c'est comme si aussi on perd la foi, je vais dire, ou bien on remet tout en question. Comment gérer ces cas?
1: Alors, ce même Pierre, on l'a vu après la Pentecôte, et c'est le même Pierre qui allait s'arrêter devant les soldats, devant les dirigeants, et puis qui a professé sa foi, qui leur a dit, est-ce qu'il vaut mieux croire ce que Dieu dit ou bien ce qu'ils disent? C'est pour dire que il y a un stade où quand tu arrives, je dis, elle ne flanche plus. Avant la Pentecôte, la foi de Pierre flanchait. Pierre s'est retrouvé à régner Jésus. Tout ça, c'était avant la Pentecôte. Et lorsque le Saint-Esprit est venu, lorsque l'onction de Dieu est descendue sur la vie de Pierre, elle a consolidé la foi de Pierre. Et à partir de ce moment-là, Pierre n'a plus flanché. Voilà, jusqu'à ce qu'il puisse vivre le martyr.
2: J'ai souvent, il nous arrive d'avoir foi en Dieu. J'ai dit, je sais que peu importe ce qui t'arrivera, il va agir. Mais souvent, tu as la foi, c'est-à-dire que tu as une foi même ou qui ne peut t'emmener à douter. Mais devant des situations, tu vois que souvent Dieu ne réagit pas. Dieu n'agit pas. Tu espères, tu te dis non, je peux pas ne pas avoir foi en lui. Mais il t'arrive des choses où Dieu n'agit pas. Jusqu'à un point où tu es découragé, tu sais pas si tu dois toujours garder la foi, ou tu sais pas si tu dois lâcher, tu sais pas où tu dois te mettre. Dans ce genre de cas-là, qu'est-ce que tu dois faire?
1: Dans ce cas-là, ça veut dire que tu es quelqu'un qui n'a pas vraiment de relation avec Dieu. Parce que la première des choses, quand je veux avoir une relation avec Dieu, je dois apprendre à connaître Dieu. Apprendre à connaître Dieu me permet de pouvoir voir dans mes échanges avec lui, dans ma relation avec lui, quel est le comportement que j'adopte. Lorsque je me retrouve dans une telle situation, j'ai forcément besoin de discernement. Donc, si je commence à me décourager, c'est que je n'ai pas compris que quand Dieu permet quelque chose dans ma vie et qu'il y a une situation qui est là que je n'arrive pas à comprendre, la seule chose que j'ai à faire, c'est prendre un temps personnel devant Dieu pour lui demander qu'est-ce qu'il veut me dire. Pourquoi est-ce qu'il permet cette situation? Donc, c'est d'abord ça. Donc, comprendre que Dieu est souverain et que il sait mieux que toi ce qui est bon pour toi et que si tu dois mettre ta main dans le feu, tu dois te taper pour éviter que tu te brûles. Il va te taper pour que tu évites d'être brûlé. Donc, c'est la raison pour laquelle ce qui est important, c'est vraiment chercher à avoir une bonne relation avec le Seigneur. Et donc, avoir une bonne relation avec le Seigneur, c'est passer par avoir un minimum de connaissances avec lui. Comprendre que Dieu a sa pédagogie. Dieu a sa manière de voir les choses. Il dit, ses voies ne sont pas nos voies. Ses pensées ne sont pas nos pensées. Donc, c'est à nous d'entrer dans les pensées de Dieu. Donc, quand je me retrouve dans une telle situation, la seule chose que j'ai à faire, c'est prendre mon temps, poser la question au Seigneur. Seigneur, qu'est-ce que tu veux me dire? Il y a sûrement quelque chose que j'ai pas saisi. Il y a quelque chose que j'ai pas compris. J'ai besoin de comprendre. Donc, prendre du temps jusqu'à avoir sa réponse avant de passer à une autre étape. Voilà ce que je peux dire.
0: Et quelle attitude adopter, on va dire, durant les périodes de longues, longues, longues attentes? Malgré qu'on ait la foi, on attend.
1: Heureusement
0: Attitude adopter.
1: qu'il y a l'espérance qui est à côté. Il y a l'espérance qui est à côté. En fait, encore une fois, comme j'ai dit, lorsque l'attente devient longue, il y a sûrement une raison. Y a sûrement une raison. Donc, si tu prends le temps d'échanger avec le Seigneur, ou tu as pris le temps de le connaître, tu peux savoir réellement pourquoi c'est si long. Tu peux savoir ce que tu dois faire. Tu peux savoir comment tu attends. Donc, le tout, c'est entrer dans un dialogue avec le Seigneur. Parce que c'est ce que Dieu veut, c'est établir une relation avec nous. Ce n'est pas que c'est quelqu'un, on vient, on prie, et puis on attend qu'il exauce. Non, c'est pas ce que Dieu veut. Ce que Dieu veut, c'est pouvoir partager avec toi, échanger avec toi, vivre avec toi, être en communion avec toi. Donc, souvent, c'est l'erreur qu'on fait. On a l'impression qu'on a affaire à un Dieu qui est distant, et que la seule chose qu'on doit faire, c'est que nous, on doit prier, et puis lui, il va nous exaucer, c'est tout. Alors que Dieu vient vivre en nous parce qu'il veut être en relation permanente avec nous. Et donc, souvent, il y a des réalités qui font que lorsqu'on est coincé, c'est en ce moment-là que on va se tourner vers Dieu, c'est en ce moment-là qu'on va chercher à avoir des relations avec lui. Donc, il peut favoriser ce genre de choses.
0: Et en dehors de ça, est-ce qu'il y aurait des pratiques, on va dire, qui vont nous permettre de d'exercer notre foi?
1: Déjà, la première des choses, comme j'ai dit tout à l'heure, c'est être un ami de la parole. C'est-à-dire le fait que je suis ami de la parole, je vais me rendre compte que il y a une évidence des pensées de Dieu qui sont en moi, et cette évidence des pensées de Dieu qui sont en moi me donne toujours cette envie-là d'être dans l'intimité du Seigneur. Donc, déjà, si je suis familier à la parole, si je médite la parole, si j'écoute les enseignements, je suis. Il y a quelque chose forcément qui se passe entre moi et la parole, alors ça me plonge dans le désir profond de vivre Dieu.
0: On parle de la foi comme source d'accès à l'abondance spirituelle. Comment la foi nous introduit dans cette abondance?
1: Déjà, la première des choses, c'est que tu es d'accord avec moi que la foi n'est pas quelque chose de naturel. La foi est quelque chose de surnaturel. C'est vraiment l'élément qui nous permet de pouvoir voir l'invisible. C'est vraiment par la foi que on a accès à l'invisible. Donc à partir de ce moment-là, c'est vraiment quelque chose de surnaturel lorsque on commence à opérer par la foi. Lorsqu'on entend par la foi, lorsqu'on voit par la foi, lorsqu'on agit par la foi, on est vraiment dans le surnaturel.
0: Okay.
1: Voilà, on est.
0: Et la foi nous dit que c'est une démonstration des choses qu'on ne voit pas, des choses qu'on aimerait voir. Comment être sûr en nous que les choses qu'on aimerait voir sont dans la volonté de Dieu également? Comment s'assurer de cela?
1: Déjà, le premier élément du discernement, c'est bien la parole de Dieu. La parole de Dieu, ce que l'Église a écrit, tous ces différents éléments-là nous permettent de voir si ce que nous sommes en train de faire est dans la parole, est dans la volonté de Dieu. Ça, c'est le premier élément. Le deuxième élément, c'est que je peux avoir reçu, et donc ça va être peut-être mon intuition, une forte intuition de la réalité que je suis en train de vivre. Et donc, à partir de ce moment-là, quand c'est comme ça, je vais discerner avec peut-être un accompagnateur et tout ça pour m'assurer que ce que je suis en train de vivre, c'est vraiment ça, la volonté de Dieu. Mais le premier élément qui nous permet de connaître la volonté de Dieu, c'est bien sa parole.
0: Okay. Et par la foi également, à travers la parole, Dieu nous donne la possibilité, la grâce d'appeler à l'existence. Mais je me dis, est-ce que tout le monde peut appeler à l'existence? Est-ce que tout le monde peut prophétiser, on va dire, pour amener les choses à l'existence dans sa vie?
1: Par ton baptême, tu as déjà une autorité, hein? Donc, par ton baptême, il y a beaucoup de choses que tu peux faire, à condition que tu aies la foi.
0: Et comment garder cette foi aujourd'hui, on va dire, dans les temps d'épreuve? Ou bien comment prophétiser dans les temps d'épreuve pour changer la donne?
1: Tu vois, en fait, plus tu baignes dans la parole, plus tu baignes dans la prière, plus la mentalité que tu as n'est plus une mentalité seulement fondée sur les normes naturelles. Tu passes à un autre niveau qui te permet de pouvoir baigner, en fait, dans la mentalité qu'il faut pour demeurer. Et c'est ça, en fait, la clé. La clé, c'est de ne pas sortir, en fait, de la nourriture spirituelle. Lorsque tu sors de la nourriture spirituelle, il t'est difficile en fait de pouvoir demeurer. Mais quand en permanence tu demeures dans cette nourriture spirituelle, ben tu demeures dans la présence.
0: Tout à l'heure, tu parlais de changement de mentalité. Donc, je me rends compte que la foi, en fait, elle crée un environnement, elle te fait changer de mentalité. Donc, il y a plein de choses, en fait, autour de toi et à l'intérieur de toi qui changent, en fait, et qui, on va dire, par la force des choses, font changer ton environnement, si je comprends bien.
1: Oui, déjà, ta conviction intérieure est pactée par la réalité de la foi. Donc, il y a un certain nombre de conceptions des choses qui sont fondées sur la parole que tu vas adopter et qui vont faire partie maintenant de ta vie. Or, avant, tu avais une autre manière de voir ces choses-là. Et aujourd'hui, grâce à la foi que tu as, il y a un changement qui s'est opéré qui fait que non, il y a des choses que tu ne vois plus comme tu voyais avant. Donc, ce changement réel-là s'opère. Maintenant, quand tu ajoutes à cela la méditation de la parole, la connaissance de la parole, mais tu vas plus en profondeur pour pouvoir découvrir réellement ce que Dieu veut.
0: Et à partir de ce moment, on va dire, on reçoit la grâce de Dieu et il y a une ouverture qui s'opère dans nos vies.
1: Oui, on peut dire ça comme ça. Déjà, lorsque je suis baptisé, je reçois la grâce de Dieu déjà. Voilà, donc la grâce. Au fur et à mesure que je grandis dans la présence de Dieu, les grâces abondent dans ma vie.
2: Okay. D'accord, est-ce que Dieu donne la même mesure d'abondance à tout le monde, la même mesure d'abondance spirituelle à tout le monde?
1: Non, chacun a sa mesure d'abondance, parce que chacun a sa mesure avec Dieu. Chacun a son appel, chacun a ce à quoi Dieu l'a destiné. Donc, en fonction de cela, Dieu lui donne la mesure.
2: D'accord. Est-ce que cette abondance spirituelle peut se perdre si notre foi s'affaiblit?
1: Totalement. Totalement. Parce que la foi est comme ce véhicule-là qui maintient en fait la réalité de la réalité spirituelle. Parce que si ta foi s'affaiblit, tout de suite, tu deviens moins spirituel. Si tu deviens moins spirituel, il y a beaucoup de choses que tu perds dans ta sensibilité spirituelle. Il y a beaucoup de choses que tu seras plus à même de faire.
0: Merci beaucoup, Berger, pour ces éclaircissements sur la foi. Et on espère que nos téléspectateurs ont pris bien note sur qu'est-ce que la foi et comment la mettre en pratique et comment vivre de cette foi dans sa vie de tous les jours.

0: Seigneur, nous voulons ce soir te bénir parce que tu es le Dieu de nos vies. Seigneur, c'est en toi que nous avons mis notre confiance et je veux te rendre grâce pour ce temps avec tous les téléspectateurs, tous ceux et celles qui nous suivent au niveau de la radio. Seigneur, ce soir, je veux te le confier de façon spéciale. Nous avons parlé de la foi. Seigneur, c'est par la foi que nous arrivons à te plaire. Et ce soir, je veux te présenter tous tes enfants ici qui suivent parce qu'ils ont la foi. Père, que leur foi soit consolidée, que leur foi soit renforcée, que chacun d'eux puisse comprendre que c'est par cette foi-là qu'ils établissent une relation forte avec toi. C'est pourquoi je veux te présenter la vie de tes enfants. Seigneur, que aucune situation de leur vie ne les fasse douter de cette foi-là. Père, je t'en supplie, que par cette émission qu'ils ont suivie, ta main puissante soit sur eux, pour que leur foi soit totalement consolidée et que aujourd'hui ils soient capables de faire des choses merveilleuses, des grandes choses, comme toi-même tu l'as prévu dans ta parole. Père, ce soir, je veux te présenter de manière spéciale ceux et celles qui n'ont pas encore fait leur rencontre personnelle avec toi, ceux qui ne t'ont pas expérimenté, qui n'ont pas compris, Seigneur, le sens même de la vie chrétienne. Ce soir, je veux te les présenter de façon spéciale, afin que tu étendes ta main sur eux et que, Seigneur, cette rencontre se fasse. Alors, je veux demander à toutes ces personnes-là qui ont le désir de cette rencontre personnelle avec le Seigneur de faire cette prière avec moi. Seigneur Jésus, ce soir, j'ai entendu ta parole. Alors, je te choisis comme mon Seigneur et mon Sauveur. Et je me livre et consacre à toi. Garde-moi dans ta présence et fais de moi ce que tu veux. Amen. Père, voici tes enfants, étends ta main sur eux, visite-les. Visite chacun de manière spéciale, afin que chacun comprenne, ô Dieu, que ta volonté, c'est qu'ils soient unis à toi. Comme tu l'as dit, que tout soit un. Oui, Seigneur, que tous ceux et celles qui ont suivi cette émission soient un avec toi. Que, Seigneur, ce temps passé soit un temps où leur vie est consolidée avec ta vie. Je veux te présenter tous ceux et celles, ô Dieu, qui ont perdu la foi. Parce que simplement, ils ont vécu un certain nombre de situations qui les a détournés de la réalité de ta foi. Seigneur, je t'en supplie, étends ta main sur eux. Ce soir, par la présence de ton esprit, visite-les, ô Dieu, afin que leur foi soit renouvelée. Seigneur, renouvelle dans leur cœur le désir de toi, le désir d'être avec toi, le désir de vivre avec toi. Seigneur, que chacun puisse, ô Dieu, être avec toi. Et que leur quotidien soit rempli de ta présence. Père, je prie, afin que ta grâce soit sur leur vie. C'est toi qui donnes l'abondance. Que par cette foi, l'abondance soit, fasse partie de leur quotidien. Je veux, ô Dieu, te présenter toutes ces personnes qui sont découragées et qui aujourd'hui n'ont plus d'espérance. Père, je t'en supplie, étends ta main sur eux. Et que le changement s'opère dans leur cœur. Que par ce temps spécial, ô Dieu, ils soient boostés de l'intérieur et qu'ils retrouvent là, cette grâce-là, afin que le Seigneur, ils vivent par ta foi. Père, je veux te présenter tous ceux et celles qui sont perdus et qui aujourd'hui ont décidé de changer de foi. Seigneur, que ta grâce les ramène dans ton Église, que eux tous, ô Dieu, soit visité par le Saint-Esprit maintenant, afin qu'il fasse l'expérience qu'il faut. Seigneur, ce soir encore, je vais te présenter tous ceux et celles qui sont malades. Père, je t'en supplie, étends ta main sur eux. Que la guérison soit leur partage. Que, Seigneur, par tes meurtrissures, ils reçoivent la guérison ce soir. Merci pour ce que tu es en train d'accomplir dans chacune de leurs vies. Merci, Seigneur, pour ton action. Seigneur, voici tes enfants qui, dans leur situation professionnelle, se retrouvent aujourd'hui dans les difficultés. Je veux te présenter tous ceux et celles, Seigneur Dieu, qui sont en attente d'une promotion et qui, Père, aujourd'hui encore, doutent de cette réalité parce que ça fait longtemps qu'ils attendent. Je t'en supplie, tends ta main sur eux et que, Seigneur, leur foi soit consolidée. C'est toi, Seigneur, qui fais chaque chose bonne en son temps. Et tends ta main sur eux, papa, et accomplis, Seigneur, le désir de leur cœur. Regarde ce désir, ce besoin de promotion, Seigneur, et sois celui qui intervient pour eux. Je veux te présenter aussi tous ceux et celles, Seigneur, qui nous suivent et qui sont en quête d'emploi, qui ont besoin d'un emploi, papa. C'est toi qui veux que l'homme puisse manger à la sueur de son front. C'est pourquoi donne à chacun, Seigneur, de connaître l'emploi. Je veux te présenter aussi ce soir tous ceux et celles, Seigneur, qui ont le désir de mettre en place une entreprise. Père, étends ta main sur eux et bénis l'action de leurs mains. Te présenter, Seigneur, ceux qui ont une entreprise et qui ont besoin, Seigneur, d'expérimenter l'abondance de l'entreprise. Tu l'as fait pour Pierre, tu peux le faire pour eux aussi. Étends ta main sur eux et qu'ils connaissent la grâce qui vient de toi. Seigneur, ce soir, nous sommes là parce que nous avons compris, ô Dieu, que c'est en toi seul que nous avons l'abondance et l'élévation. C'est pourquoi je veux te présenter aussi tous ceux et celles qui sont en quête de l'âme sœur. Père, ça fait si longtemps, mais toi seul es le Dieu de l'espérance. Toi seul connais leur destinée. Père, je t'en supplie, donne à chacun, ô Dieu, de savoir réellement quel est ton appel sur sa vie. Et donne à chacun, Seigneur, de toucher du doigt la réalité de cet appel-là. Père, s'ils sont appelés à être consacrés, que cette révélation se fasse ce soir. S'ils sont appelés à se marier aussi, que cette révélation se fasse ce soir. Et que toi-même, tu ouvres un chemin pour qu'ils puissent rencontrer l'âme sœur. Seigneur, je prie ce soir pour tous les couples qui sont en difficulté. Seigneur, je t'en supplie, tends ta main sur eux. Que par la puissance de ton esprit, ô Dieu, tous ces couples soient consolidés ce soir. Restaure-les dans leur vie, dans tout ce qu'ils sont en train de faire. Seigneur, je veux aussi te confier tous ceux et celles qui ont décidé, Seigneur, de te consacrer leur vie. Père, ce soir, étends la main sur eux. Et donne vraiment à chacun de répondre à leur appel. Seigneur, toutes ces personnes, ô Dieu, qui sont encore en train de douter, alors que Père, c'est toi qui les appelles, étends ta main sur eux. Et que, Seigneur, le discernement se fasse. Oui, tu es le Dieu de nos vies, et c'est en toi que nous avons mis notre confiance. Je veux ce soir te présenter, Papa, à tous ceux qui ont des difficultés particulières. Seigneur, je t'en supplie, que ta main puissante soit sur eux. Oui, Seigneur, tu es la solution à toutes choses. Ceux qui n'espèrent plus, Seigneur, que ton espérance soit leur partage, que ton amour les remplisse. Toutes ces personnes qui se sentent seules et qui ont besoin, Seigneur, ô Dieu de toi, je t'en supplie, étends ta main sur eux. Visite-les de manière spéciale et donne à chacun de te glorifier. Tu es le Dieu de nos vies. Et c'est en toi que nous avons mis notre espoir. Glorifie ton nom, ô Dieu, dans les ossements de ces prières, au nom puissant de Jésus-Christ de Nazareth. Amen. Au nom du Père, du Fils et du Saint-Esprit. Amen.
1: De retour sur le plateau de la vie abondante et nous allons passer à nos informations au niveau du ministère. Et alors, Emmanuela, on vient de finir la nuit du travailleur chrétien. Qu'est-ce que tu peux nous dire par rapport à ça? Comment ça s'est passé et tout?
2: Merci Zoé. Bonsoir chers téléspectateurs, chers auditeurs. Alors Zoé, la nuit du travailleur chrétien a été un merveilleux moment, un moment rempli d'émotions, un moment où le Saint-Esprit s'est manifesté à tous les niveaux, que ce soit pendant l'adoration, pendant la louange, pendant l'enseignement et pendant l'honneur à Sa Majesté qui a été conduit par le frère Marius le psalmiste. Nous avons vu Dieu agir dans à tous les niveaux. Donc, ça a été vraiment un merveilleux moment. Nous sommes en attente des témoignages, des retours, parce que nous savons que ça a été un moment favorable qui a fait du bien à tout le monde.
1: Alors, super, ça a été un glorieux moment.
2: Oui,
1: Comme tu le dis, on
2: effectivement.
1: attend les témoignages. N'hésitez pas à nous appeler et
2: Voilà, pour
1: partager
2: partager
1: nos
2: vos
1: témoignages
2: différents.
1: pour vous tous qui avez assisté à ce temps de bénédiction. Merci beaucoup à tous qui ont été avec nous durant cette émission. J'espère que vous avez reçu toutes les clés dont vous aviez besoin. Et on se dit à très bientôt pour une nouvelle émission de La Vie Abondante.
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1: Théodore. Il naquit à Jérusalem, mais était d'origine grecque. Il était appuyé par l'exarque de Ravenne, Isaac, qui pensait l'avoir comme allié en faveur du monothélisme. Mais Théodore se rangea contre lui et le condamna. En raison de la même erreur, il condamna Pierre, patriarche de Constantinople, et Pyrrho, qui avait été patriarche et avait été déposé par Héraclius Ier. Pyrrho vint à Rome en cherchant le soutien du pape. Il se déclara orthodoxe et renia sa propre foi monothélite. Lorsqu'il se rendit compte que Théodore ne pouvait pas l'aider, il se rétracta de nouveau et revint au monothélisme en se rapprochant de Constantinople. Le nouvel empereur Constant II, las de tout cela, abolit l'échthèse qui était le document à l'origine de tant de querelles et promulga un nouvel édit, le typos, par lequel il interdit à tous de traiter de questions théologiques et en particulier pour ce qui concernait la double et seule volonté des deux natures du Christ. Chacun, en somme, pouvait penser à ce qu'il voulait, mais ne devait pas en discuter. Cet édit, loin de calmer les esprits, ne fit que renforcer les contrastes et il ne résolut rien. Théodore mourut sans même avoir eu le temps de visionner le typos.
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L'ère des avancées technologiques, numériques, digitales, nous nous retrouvons sans le vouloir dans l'ère des réseaux sociaux. Ces réseaux qui nous servent à nous rapprocher, nous informer, apprendre, saisir des opportunités présentent bien souvent des déviations. Aujourd'hui, il suffit d'avoir un téléphone, une page sur un réseau social, un post, des likes pour être érigé en exemple et proposer des conseils de vie sur tout et n'importe quoi pour être appelé coach et parfois être plus adulé que les professionnels du métier. Par manque de moyens aussi, certaines personnes préfèrent suivre ces coachs des réseaux qui sont parfois de bons conseils, mais pour la plupart du temps, non. Alors aujourd'hui, nous nous interrogeons sur la question, les coachs matrimoniaux sur les réseaux sociaux contribuent-ils au bien-être du couple? Vous le savez, fidèles auditeurs de la Radio Nationale Catholique, la Libre Antenne, c'est votre émission, c'est vous qui la faites. Je ne suis qu'une modératrice ici à ce micro. Appelez-nous pour y participer au 07 59 55 54 24, le 05 55 03 46 60 et le 01 42 85 87 06.

Notre thème du jour, fidèles auditeurs de la Voix de l'Évangile, est le suivant. Les coachs matrimoniaux sur les réseaux sociaux contribuent-ils au bien-être du couple? Voilà la question qui vous est soumise aujourd'hui dans la libre antenne. Je suis Annie Zega à ce micro et Lance Bakayoko assure la mise en onde. Vous pouvez déjà nous appeler pour nous partager votre avis sur la question du jour.

0: Oui,
1: Bonjour.
0: bonjour
1: Oui,
0: Madame
1: bon.
0: Adja, comment ça va?
1: Je vais
0: Merci.
1: très
0: Chez nous, ça va. Merci, Madame Adja. Madame Adja, quel est votre avis sur la question?
2: La vie même en société, elle sort de cela. Parce qu'on peut conserver l'autre ça nous apporte. Voilà. Et donc, la question qui m'a posée, c'est une chose qui est. C'est une question. C'est plus important dans la relation. Parce qu'il y a toujours des situations qui arrivent et qu'on n'arrive pas à gérer. Cependant, ce qu'on constate aujourd'hui, le réseau social, c'est pas intéressant parce qu'on a l'impression que lorsqu'on est dans un mariage, c'est le matériel, comment dire, le matériel qui importe. Parce que le conseil que cette chose-là donne, c'est comme si quand tu es avec quelqu'un, c'est pour les femmes. Donc quand tu es avec un homme, il n'est pas capable de donner du matériel à un certain niveau. C'est pas la peine de trouver dans cette situation. C'est-à-dire que la majorité ne comprend pas qu'on se mette avec quelqu'un qui entend essayer de construire quelque chose. C'est toujours que ce soit un milliardaire, un homme qui peut s'élever à un certain niveau, c'est ce qui va justifier le degré d'amour qu'il y a pour toi. Donc, je pense que le meilleur coach matrimonial dans nos relations, c'est le fait. Ou encore, le témoin. Parce que quand on prend un témoin, je me dis que c'est parce qu'on connaît mieux cette personne-là, on voit sa manière de vivre avec sa compagne, et c'est un exemple à suivre. Donc, c'est des personnes qu'on peut approcher pour nous donner des conseils quant à nos enfants. Voilà. Et c'est pour nous aussi vers Dieu et vers la Vierge Marie, qui est un exemple de sagesse dans sa relation avec Joseph et son fils. Joseph et la compagnie. Je ne dis pas forcément que ces couches-là sont pas bien, parce qu'il y en a effectivement qui ont été formés et qui donnent de bons conseils. Et moi, personnellement, je ne suis pas pour aller sur les cas de social et pour prendre des conseils sur la vie. Donc, voilà un peu ce que je partage.
0: D'accord. Merci, Madame Adja, pour votre avis. Allô?
3: Allô?
0: Oui, allô?
3: Oui, allô, bonjour.
0: Monsieur Ridjibi, nous vous écoutons.
3: Bon, quand tu m'as dit mieux, c'est la famille, là, la famille, c'est une chose d'usine. Bon, c'est vrai que c'est Dieu, il faut se reprendre, ce que tu dis, ton cuisine, mais c'est pas seulement ceci, il faut s'en méfier. Voilà, moi, je préfère qu'à, parce que souvent, on voit des personnes, des hommes, des femmes, surtout les femmes, qui donnent des conseils, même quand tu entends même, tu as eu, tu es étonné. Voilà, tout ça, c'est une manière de gâcher le foyer des gens. Parce que quand c'est toxique, je dis le débat, et c'est même du chenier, hein, mais pour lui, c'est un mot qui est dedans. Parce que quand on se conseille, bon, il faut qu'on envoie les maris, bon, envoie les femmes, évidemment, ça va créer des conflits. C'est pas quelqu'un qui a des idées, mais vous, sur les conflits, vous devez avoir confiance qu'en Dieu, qu'en l'homme. Donc, en Dieu, qu'en l'homme, je dis quoi? C'est à travers les prêtres, les pasteurs, il faut les conseils. Et eux qui font le cheminement. Voilà, c'est eux, ou bien, on dit AFEC. Hein, AFEC, c'est la famille chrétienne de foyer, c'est la religion catholique. Ça veut dire que les figurants de Dieu dans le mariage, c'est ça qui fait des bons conseils. C'est ceux-là, il faut que le conseil. C'est que les figurants de Dieu dans le foyer, ou de le conseil, ou bien les témoins de mariage, ou un prêtre. Voilà, c'est ceux-là, vous devez ouvrir les pasteurs. C'est ce que vous devez faire. Pour aller dans les réseaux sociaux, ben, sinon c'est toxique et ça va créer des problèmes dans le foyer. Et parce que vous demandez le conseil du matin juste à c'est pas parce que le fiancé, le meilleur fiancé, c'est Jésus-Christ. Qu'est-ce que Jésus-Christ a dit par rapport au couple? C'est ça qu'on suit. Un soir, quand c'est comme ça, on ne se pardonne pas. Et puis bon, chacun son orgueil. On n'est pas heureux, on fait ce qu'on veut. Finalement, c'est l'anarchie. Chacun le fait. Il y a du désordre et il y a les séparations, les divorces. Je pense que, il faut discerner, mais tout ça, moi, je pense qu'il faut quitter dedans. Il y a les femmes qui sont là. Il y a la sec. Il y a la sec pour les femmes. Il y a la famille chrétienne, catholique, tu vois. Ce sont des références qui sont là, de bonnes sources. De bonnes sources. Ils sont là, tous des sources de vie intéressantes qui sont là. C'est là que je vais laisser les réseaux sociaux. Je pense que c'est bien sûr que c'est un père qui parle du mariage, voilà, continue, là on peut écouter. Voilà. Mais c'est un être comme ça, humain, qui n'est pas un prêtre. Je pense qu'il faut que c'est dedans.
0: Moi,
3: je pense que ne pas gâcher le foyer. Et là-bas, la première église. Et c'est une zone de vie, c'est tout sur nous. Et là, c'est gâché, là. C'est la société qui en pâtit, hein. C'est branché comme ça. C'est la racine de l'éducation, de la formation.

0: Allô?
1: Oui, bonjour madame.
0: Bonjour monsieur, comment je vous appelle?
1: Mon nom c'est Midi, Guy Armand.
0: Oui, monsieur Guy Armand. Nous vous écoutons.
1: D'accord, je voudrais donner mon avis sur le sujet, c'est assez intéressant.
0: Oui.
1: Parce qu'on a tous besoin en tout cas d'être coachés en matière de couple.
0: Oui.
1: On pense connaître, mais on ne connaît pas forcément.
0: Mmh.
1: Et malheureusement, il n'y a pas d'école pour couple. Même si l'église tente de le faire 3 mois avant le mariage, mais la réalité est encore plus longue que ça.
0: Mmh.
1: C'est au quotidien que les réalités s'affrontent. Il faut s'inspirer des expériences des autres.
0: Mmh.
1: Concernant les coachs, bon, il faut discerner. Je pense qu'il y a juste un discernement à faire. Parce que le chrétien, il y a ce qu'il a déjà, ce qu'il connaît.
0: Mmh.
1: Mais il y a aussi une réalité, l'homélie ne parle pas de la vie du couple.
0: Mmh.
1: On va à l'église, mais ça ne parle pas. Il y a des réalités. Donc pour moi, c'est une très bonne chose. Si ça se multiplie, c'est une bonne chose. C'est seulement à celui qui écoute de savoir discerner. Qui banalise, par exemple, la soumission, qui banalise le respect de sa femme, qui banalise les obligations vis-à-vis des enfants. Parce que quand quelqu'un dit, si un tel fait ça, tu le quittes.
0: Mmh.
1: Bon, ça veut dire que ça manque de pardon, ça manque de compréhension.
0: Mmh.
1: Mais en dehors de cela, les coachs, ça permet au moins de comprendre la psychologie des hommes. Parce qu'une chose est d'entrer dans le couple, une autre est de comprendre comment un homme réagit face à une telle situation. À quoi un homme s'attend. Il y a des femmes qui ne savent pas, puisque on a commencé par amitié. Bon, elles ne connaissent pas forcément. Ou bien, ce qu'elles savent, c'est ce qu'elles savent. Mais il y a une autre facette qui est sur la voisine qu'elle ne sait pas.
0: Mmh.
1: Donc le code permet de montrer les différentes facettes de la réalité du couple.
0: Mmh.
1: Donc moi je pense que c'est bon de les écouter, mais il faut juste savoir discerner.
0: Mmh.
1: Quand ils sentent que, bon, je ne vais pas donner des hommes, mais je caricature, un code qui parle de si un tel fait comme si tu le quittes, si un monsieur fait comme ça, tu l'arnaques et puis tu t'en vas. Bon, ça veut dire que tu n'es pas chrétien. Je veux dire, à entendre même, on sait ceux qui donnent des conseils qui ne sont pas chrétiens, mais on entend ceux aussi qui donnent des conseils qui s'appuient sur la psychologie de la femme. Parce que souvent, on ne comprend pas toujours.
0: Oui.
1: Quel que soit l'âge, quel que soit même qu'on a 50 ans, 60 ans, mais souvent, on ne comprend pas toujours pourquoi une femme réagit comme ça.
0: Mm-hmm.
1: Parce que les femmes, même si elles sont différentes, ont des spécificités, mais au moins, il y a des points sur lesquels les femmes se rejoignent, il y a des points sur lesquels les hommes aussi se rejoignent. Il y a un dénominateur commun.
0: Oui.
1: Donc, moi, cette histoire des coachs matrimoniales, c'est d'abord une très bonne chose.
0: Mm-hmm.
1: Vraiment, par principe, c'est une très bonne chose. Ce qu'on ne disait pas hier dans la rue, je veux dire, il y a 20 ans, tu ne pouvais pas entendre, mais aujourd'hui, on entend. Donc,
0: mm-hmm.
1: quand chacun écoute, chacun prend un peu ce qui l'arrange. Voilà. Maintenant, pour ceux qui ne sont pas chrétiens, bon, ils vont faire comme ils veulent.
0: Mm-hmm.
1: Ça m'a plu une fois, j'ai écouté une coach qui dit. Qui disait, ce que je suis en train de vous dire là, ne partez pas appliquer bêtement. Hein. Voilà, ne partez pas appliquer comme ça. C'est fonction de chaque situation.
0: Mm-hmm.
1: Voilà, une dame qui écoute un code, comme tu sais que tu n'as pas, comme on dit à Abidjan, tu n'as pas chocoya.
0: Mm-hmm.
1: Tu n'as pas chocoya. Et puis, tu veux appliquer ce que j'ai dit. Bon, tu auras les conséquences. Donc, pour moi, c'est juste pour discerner ce que le code dit à la lecture de la Bible, à la lecture de l'amour, à la lecture de la soumission, du respect, des obligations vis-à-vis des enfants.
0: Mm-hmm.
1: Donc, il ne faut pas tout résister parce qu'on est chrétien. Quand mon prédécesseur dit les prêtres sont là, mais ouais, on ne va pas voir le prêtre comme un problème. Hein.
0: Mm-hmm.
1: Et quand le prêtre vient vers toi, que tu l'écoutes, quand tu vas à l'homélie,

0: que tu n'as pas de problème, tous ceux qui pensent que tu es intelligent, donc tu appliques ce que tu connais. Mm-hmm. Voilà. C'est quand il y a problème, quand c'est gâté comme un pompier, que très souvent, malheureusement, c'est l'attitude qu'on a. Et les prêtres viennent comme pompiers, dépendant de la survie, ils viennent en pompier. Mais ils ne viennent pas en général au moment où c'est en train de se gâter. Merci beaucoup.
1: Merci, M. Guillermo.
0: Okay.

0: Allô, bonjour.
1: Allô?
0: Oui.
1: Oui, monsieur Héritier, je reviens là. Bon, c'est pour dire aussi que les Russes, c'est vrai, il faut discerner, mais tout ça, il vient. Il y a encore dans le pays, la vérité de Dieu, amour. Quand tu veux parler de la femme catholique, quoi, affect, et puis femme catholique, on appelle la famille chrétienne. Pour les références des prêtres, il y a des directeurs spirituels. Pour être un couple, vous avez un directeur spirituel, c'est un prêtre qui vous suit, ça c'est ordonné, c'est propre, c'est tout. Tout est propre, voilà, ouais, c'est bon. C'est ça de même manière, vous avez le discerner encore. En tout temps, le faux, pourquoi dire? Et la Bible, là, sont les références sont là. Dans 1 Pierre chapitre 3, verset 1 à 7, nous on parle de la relation entre homme et femme. Voilà, on dit à la femme, voilà quoi elle doit être, sans qu'on lui donne lequel son mari, comme Sarah faisait avec Abraham, hein, qui appelait son mari Seigneur, comme on dit papa le dit là. Et que la beauté incluse que Dieu est grec, c'est votre Dieu. Et puis l'homme également, lui, vous mari, menez une vie commune, en tenant compte de la nature médicale des femmes, montrez-leur du respect, parce que dans l'unité, montrez-leur de la bénédiction. Donc tout ça. Quand tu fais référence là, et puis avec un père, vous avez un directeur spirituel, qui est un prêtre, donc vous avez un pasteur là-bas. Mais parce qu'avec le conseil aussi avec les doyens de l'église sont dans Afrique ou bien dans la famille chrétienne, mais il n'y a rien de tel. Tu as fait quoi les religions dans tout ça? Donc je pense que c'est tout ce que vous ajoutez. Il y a l'église qui est là, dans le conseil de Bigamou, qui fait international catholique pour l'évangélisation des femmes. Là-bas, souvent quand ils sont tentés, je suis célibataire, même marié, pas marié. Donc tout ça, on donne des conseils, comment tu te comportes. Toi, femme, voilà, tu dois faire le cœur du monsieur, tu peux l'impacter, tu l'influencer, tout ça. Donc quand ils écoutent ça, moi, je suis content. Même les garçons peuvent participer aussi là-bas, après, c'est comme sur leur mari, ils peuvent écouter tout ça, aussi pour les hommes en même temps, tu comprends. Donc toi, c'est le bon conseil, et puis tu vois que c'est vrai. Tu dis que du chef de l'église, c'est propre. Donc voilà les lignes de référence. Tu peux prendre ce seul, écouter, ils ont leur sur les pistes là, ils ont leur TV là. Tout on peut écouter, mais quand même, c'est de pour aller là-bas. Chaque année, ils le font. Donc, il y a aussi une église devant nous, c'est juste. Donc, ça, c'est nous, il y a des éducatifs. Voilà. Donc, je pense que c'est aussi des références. Mais nous, aussi, les réseaux sociaux, dans ce cadre-là, pas la peine. C'est un jour de fait, je peux nous influencer, et puis on peut agir par rapport à notre femme aussi. Bon, ouais, c'est pas bon. Ça crée du équilibre dans le foyer, dans la société.
0: D'accord. Merci, monsieur Héritier Bi.

0: Allô.
1: Allô, bonjour, ma soeur.
0: Bonjour, monsieur. Quel est votre nom?
1: Monsieur David.
0: Oui, monsieur David. Comment vous allez?
1: Ça va, grâce à Dieu, chez vous.
0: Ça va très bien, merci. Monsieur David, nous vous écoutons.
1: Ah, d'accord. Moi, j'aimerais dire... Vraiment, vous savez, le mariage, moi, je ne sais pas, nous, on a tendance à banaliser le côté sacré même de l'union entre un homme et une femme. Les difficultés, ça surgit toujours. Dieu merci, nous, chrétiens catholiques, nous avons tout pour pouvoir surmonter. Mais parfois, bon, l'aspect humain parfois domine. C'est ça qui fait que parfois on a des problèmes, on recourt de gauche à droite. Qu'est-ce qui peut venir d'ailleurs que nous n'avons pas dans notre église pour régler nos problèmes? Nous avons d'abord les hommes qui sont là. Et quand c'est un peu difficile, on nous réfère à la parole de Dieu qui peut déclencher tout dans la vie. Maintenant, les réseaux sociaux, là, qui j'ai en face qui va venir régler mon problème? Donc, moi, je me dis, ces histoires des réseaux sociaux, quelles sont ces vérités, ces personnes qui sont sur les réseaux qui sont clairs dans leur vie? Ce sont des jeux d'intérêt. Même si la personne a le talent, parfois c'est l'intérêt qui prime. Vous savez, moi, quelqu'un peut m'appeler, il va me donner des conseils. C'est la manière dont je vais réagir qui peut pousser la personne à être toujours vérité. Maintenant, si j'essaie de jouer un peu au Dieu, je pense qu'il va me mettre sur un chemin qui n'a rien à voir avec la solution à mon problème. Donc, moi, je veux dire que vraiment, nous les chrétiens, quand on s'en réfère à notre église, on a tout. On a des hommes, même les prêtres sont déjà là, quand ils sont occupés, il y a des personnes qui sont qualifiées, qui sont suivies par les prêtres, qui peuvent nous aider. Les réseaux ne viendront jamais remplacer ce que Dieu a mis pour nous, à quoi nous avons confessé notre foi. Et le pape nous dit, notre intelligence maintenant commence à être dans les machines. Mais ce n'est pas normal. Nous avons tout dans notre église. Avant ces trucs-là, comment nos parents réglaient les problèmes? Non, moi je pense que c'est la paresse spirituelle, quoi. Je veux dire, sinon l'homme est devenu vraiment, on veut rester dans la maison automatiquement et puis tout avoir sans souffrance. Et voilà, quand de mon lit, tu trouves solution à mon problème. C'est ça qui nous amène à être dans ces choses-là, quoi. Sinon, franchement, quand on se marie, là, pour qu'on reste pas à la maison, et puis on suit la messe de nos mariages, on suit les réseaux sociaux. Et puis c'est mon problème du couple, je vais prendre pour aller chercher quelqu'un sur les réseaux sociaux pour venir régler. Franchement, moi je pense qu'il y a des complications, c'est nous, mais on se crée. On se crée, sinon nous avons la solution qui est tout juste à côté de nous, où nous avons commencé notre image, nous ont conseillé. Si ils n'ont pas pu résoudre leurs problèmes, je pense qu'il faut s'en remettre à Dieu que chercher un être humain, quoi.
0: D'accord. Merci, monsieur David, pour votre avis sur la question.
1: Merci.

0: Allô, bonjour. Allô. Allô, bonjour.
1: Allô.
0: Oui, allô.
1: Oui, bonsoir, monsieur, bonjour.
0: Monsieur Guissot Jean.
1: Oui, salut, même.
0: Quel est votre avis sur la question?
1: Bon, il faut dire que c'est l'ignorant. L'ignorant qui apporte certaines idées à certains chrétiens, mais ce n'est pas tous les chrétiens. Hein. Logiquement, quand on a un problème, nos effets sont là, nos prêts sont là.
0: Mm-hmm.
1: Voilà. En effet, quoi sur les réseaux sociaux? C'est vrai, les réseaux sociaux, bon, ça donne souvent des informations, mais le véritable problème, nos prêts et nos effets sont disponibles pour nous tous, nous les chrétiens catholiques. Donc ça ne sert à rien d'aller sur les réseaux sociaux pour pouvoir régler ces problèmes. Voilà. Les problèmes spirituels, un chrétien doit avoir particulièrement un père spirituel sur sa paroisse. Mais s'il n'en a pas, mais il n'y a pas son disponible pour le chrétien. Il n'y a pas un prêtre qui n'est pas disponible pour le chrétien. C'est impossible. Donc les réseaux sociaux, c'est pas tout qu'on peut régler sur les réseaux sociaux. Moi je pense que certains chrétiens qui le font, ce n'est pas ignorance. Voilà, ils sont ignorants. Et ce n'est pas tous les problèmes qu'il faut exposer sur les réseaux sociaux. Parce que les réseaux sociaux, c'est un outil vraiment très très dangereux. C'est beaucoup exposé à tout le monde. Donc, on n'expose pas son problème sur les réseaux sociaux. Parce qu'on a un problème, nos effets sont là, nos prêts sont là. On les approche. Ils ont les calendriers bien établis. Mais je n'ai pas dit que aller déranger un prêtre en plein midi ou le prêtre en train de manger ou le prêtre en train de se reposer. Je dis non. Mais il y a un calendrier bien établi où les prêtres reçoivent. Ils ont les jours de réception. Voilà. Tu prends rendez-vous à le secrétaire ou à la secrétaire et tu crois que le prêtre, ils sont toujours disponibles pour vous. Voilà, donc je pense que c'est les chrétiens qui le font, ils sont vraiment ignorants. Voilà, donc moi, c'est ce que j'ai dit ce matin.
0: D'accord. Merci bien, M. Guissot Jean, pour votre avis sur la question du jour. Auditeurs et auditrices de la Radio Nationale Catholique, si vous nous prenez en marche, sachez que vous suivez la Libre Antenne. Et le thème qui vous est soumis aujourd'hui est le suivant. Les coachs matrimoniaux sur les réseaux sociaux contribuent-ils au bien-être du couple ?

0: Allô, bonjour.
1: Oui, bonjour.
0: Quel est votre nom?
1: Monsieur Bobo Gérard.
0: Monsieur Gérard, comment vous allez?
1: Oui. Très bien, ça.
0: D'accord. Monsieur Gérard, on vous écoute.
1: D'accord. Donc, de mon point de vue par rapport au sujet de ce matin, c'est que d'abord, il faut qu'on comprenne un peu peut-être le fondement même du mariage. Le mariage, c'est une institution divine. Mm-hmm. Donc, moi, avant toute chose, on doit rechercher le bien-être de son mariage au sein de l'Église. Et l'Église catholique nous donne les moyens, donc aujourd'hui, de pouvoir avoir toutes les solutions ou avoir des prémices de solutions face aux difficultés qu'on peut connaître, qu'on peut traverser dans un monde. Mais cependant, je n'occupe pas le fait que le mariage, c'est aussi, en tout cas tel qu'il est vécu aujourd'hui, c'est aussi un phénomène social. Mm-hmm. Donc, est-ce qu'on doit occulter les conseils qu'on pourrait prendre sur les réseaux sociaux? Moi, je pense qu'on peut les écouter, mais il faut toujours agir avec discernement. Mm-hmm. C'est-à-dire, c'est pas tous les enseignements, il ne faut pas prendre ça comme de parole d'évangile. Mm-hmm. C'est-à-dire qu'il faut écouter avec discernement. On peut suivre des coachs, on peut suivre les sujets que les coachs ont l'habitude de débattre et voir comment est-ce qu'on pourrait les appliquer donc, dans notre vie, mm-hmm. tout en respectant un peu notre foi religieuse. Par exemple, si le conseil du coach c'est de dire, bon, si ton partenaire te trompe, il faut aussi aller le tromper, on ne va pas mettre ça en pratique. Mm-hmm. Mais par contre, on peut écouter lorsque peut-être on nous donne des astuces sur comment faire plaisir à sa femme, le langage de l'amour, ce genre de choses-là. Donc pour moi, je pense qu'il ne faudrait pas faire... Il ne faudrait pas qu'on donne une réponse manichéenne, c'est soit oui, soit non. Pour moi, on peut écouter également les coachs sur les réseaux sociaux, mais mm-hmm. il faut écouter avec beaucoup de discernement, sans occulter que le fondement de notre mariage, pour celui qui est chrétien catholique, c'est avant tout une institution divine. Donc quand on a des problèmes, il faut se référer d'abord au prêtre. Mais on peut écouter quand même les enseignements qui sont faits sur les réseaux sociaux, notamment pour améliorer la qualité de notre relation avec notre partenaire. Mm-hmm. Par exemple, moi, à titre personnel, j'écoute souvent des coachs, on ne va pas les citer, mais uniquement pour l'aspect comment rendre heureux sa partenaire, voilà, comment faire plaisir à sa partenaire, ce genre de choses-là. Mm-hmm. Donc, voici un peu moi, mon point de vue sur ce sujet.
0: D'accord, M. Gérard. Merci pour votre avis. Restez à l'écoute.
1: Je vous en prie. Bonne journée à vous.

0: Allô.
1: Allô, bonjour madame.
0: Bonjour monsieur, quel est votre nom?
1: Je suis Ange Gustave Adonis. Et je viens réagir face à la communication.
0: D'accord.
1: Voilà. Pour moi, on a tout à l'église.
0: D'accord.
1: On a tout à l'église. Donc, pas besoin d'aller chercher quelqu'un d'autre qui peut te donner de mauvais conseils. Après, tu vas aller décortiquer pour voir ça. Est-ce que je vais appliquer ça? Est-ce que je vais laisser ça? On a tout à l'église. En allant chercher ça sur les réseaux, c'est une manière de dire que tout ce qu'on nous enseigne, tous ceux qui sont là ne sont pas complets. Alors que la Bible même nous apprend que tout est dans la Bible.
0: Mm-hmm.
1: Mais pourquoi aller chercher encore sur les réseaux ce qu'on a dans la Bible?
0: Oui.
1: Pour moi, ça n'a pas lieu d'exister. Aller écouter les gens sur les réseaux, non, c'est pas moi.
0: Voilà, d'accord.
1: C'est ma contribution.
0: D'accord, monsieur. Belle journée à vous.

Les coachs des réseaux sociaux brisent les tabous, ils donnent des conseils, ils permettent de rester derrière son téléphone dans l'anonymat sans être vu, jugé sur des sujets dont on a peur ou dont on n'a pas le courage d'affronter en public ou partager avec les personnes qui nous entourent. Alors, sont-ils toujours dans le faux ou bien certains de leurs conseils sauvent des couples ?

0: Allô, bonjour.
1: Oh, bonjour.
0: Comment je vous appelle?
1: Clavel.
0: Monsieur Jean Clavel, comment vous allez?
1: Mais je vais très bien, merci. Et vous-même, madame?
0: Je vais très bien.
1: On rend grâce à Dieu. Alors. Voilà. Madame, peut-être que je n'ai pas bien compris le sens de la question qui a été posée, mais j'ai cru comprendre que est-ce que les réseaux sociaux sont utiles, c'est ça? Quelque chose comme ça dans les problèmes matrimoniaux, c'est ça?
0: On parle des coachs matrimoniaux sur les réseaux sociaux.
1: Ah, d'accord.
0: Est-ce qu'ils contribuent au bien-être du couple?
1: Plus ou moins. C'est mon avis. Plus ou moins. Je suis chrétien catholique, je suis marié à l'église et tout. Et j'ai des amis aussi comme moi, qui sont aussi mariés et tout. Mais on a un problème à l'église catholique, il faut qu'on le dénonce quelquefois. Très souvent, et ça je prends le cas de mon ami, qui a eu énormément de problèmes dans son foyer.
0: Oui.
1: Vous comprenez?
0: Oui.
1: Il n'a pas eu de prêtre pour l'écouter. Ne me dites pas que c'est faux. Parce que, et cet ami-là, par la suite, est parti, il est aujourd'hui évangélique pour la bonne et simple raison que là-bas, au moins, il a trouvé une oreille attentive. Le problème à l'église catholique, c'est pas que nos prêtres ne nous écoutent pas. C'est pas qu'ils ne... Quand nous allons les voir, ils ne nous écoutent pas. Mais très souvent, vraiment, c'est difficile. Je suis catholique. Maintenant, la question qui est posée, parce que quand j'ai écouté les règles, c'est vrai, l'Église nous donne toutes les possibilités. Prenons même l'évangile d'hier, qui nous dit que quand tu as ton frère qui, voilà, et tu lui parles et tout ça, ça veut dire que l'Église a toutes les armes pour régler nos différents problèmes entre nous, aussi bien matrimoniaux que, voilà, personnel, interpersonnel plutôt, je veux dire. Maintenant, quant à dire que, parce que j'ai écouté, on va pas. Non, non, non, il faut reconnaître. Moi, je le dis personnellement, il faut reconnaître, on ne suit pas les coachs forcément. Mais quelquefois, il y a des coachs quand même qui donnent de très bons conseils. Il y en a. Ils ne sont pas tous bons. Mais il y en a. Pas plus tard qu'hier, parce qu'on ne les cite pas, vous ne permettez pas qu'on les cite. Mais j'ai écouté un monsieur, comme ça, qui donnait des conseils à des hommes. Il ne faut pas dire aux hommes. Pour maintenir ton foyer, voici ce qu'il faut faire, voici ce qu'il faut faire. Et sincèrement, personnellement, je me suis retrouvé là-dedans. Et puis, il n'y a pas tellement longtemps, il y a une dame aussi, je ne cite pas, qui donnait des conseils aux femmes. Comment vous pouvez comprendre que dans un couple, une femme accepte de prendre, étant mariée, accepte de prendre le numéro de téléphone de quelqu'un, accepte son invitation, va déjeuner ou alors dîner avec ce quelqu'un, mais tu as déjà trompé ton mari. Et toutes ces choses-là, les gens le disent sur les réseaux sociaux et ça nous forme. Vous savez, on ne connaît pas tout. Mais ce n'est pas, cela ne veut pas dire que on va raconter ces problèmes de couple sur les réseaux sociaux. Non. Mais quelquefois, il y a des conseils que ces coachs-là donnent et qui sont quand même bons à prendre. Ce n'est pas aussi mauvais que ça. Mais je ne dis pas, je ne nie pas que nous avons nos prêtres. Quand moi j'ai des difficultés dans mon foyer, je ne vais pas quand même contacter un coach des réseaux sociaux, mais en fait, je vais voir le prêtre, je vais voir le curé, je vais voir le recteur, je vais voir un homme de Dieu. Quand je dis un homme de Dieu, je ne parle pas de nouvelle communauté. Ah non, non, non. Moi, quand je parle d'homme de Dieu, je parle de ceux qui sont consacrés par l'Église, qui sont prêtres. Parce que aussi, les communautés nouvelles, je n'attaque personne. Je sais de quoi je parle. On a vu des foyers brisés par ces communautés-là. Alors, faisons très attention. Moi, sincèrement, ce n'est pas que j'irai étaler mes problèmes matrimoniaux sur les réseaux sociaux, mais j'avoue que les coachs là, il y a certains parmi eux qui donnent de très bons conseils qui sont à prendre. Mm-hmm. C'est mon avis.
0: Merci monsieur Jean Clavel.
1: Je vous en prie madame. Mm-hmm. Bonne journée madame.
0: Bonne journée.

0: Allô, bonjour.
1: Bonjour, madame.
0: Comment je vous appelle, monsieur?
1: Oui, c'est monsieur Bois.
0: Monsieur Bois, comment vous allez, monsieur Bois?
1: Oui, ça va bien. Et chez vous?
0: Ça va très bien, merci.
1: Chez nous, ça va.
0: Monsieur Bois, nous vous écoutons.
1: Oui, mais comme le prédécesseur a dit, j'ai écouté les uns et les autres parler. Mais moi, toujours, quand j'interviens, depuis la radio a été créée sur la RNC, je prends toujours, moi, ma vie. Parce que je ne connais pas la vie de d'autres.
0: Si, si.
1: Moi, les réseaux sociaux, c'est pas mon truc. Parce que nous sommes un peu de la vieille époque. Quand je parle de la vieille époque, c'est-à-dire que tous après l'indépendance, nous autres nous sommes venus au monde. Bon, moi, aujourd'hui, par rapport au thème, je prends toujours deux catégories. Il y a les couples de la vieille époque et les couples de après 90.
0: Oui.
1: Les couples de 90, après 90, aiment et copier ce qui se dit sur les réseaux sociaux et à la télévision. Comment tu as été une femme? L'amour, c'est pas, comme on l'appelle, c'est pas de l'amusement. Et puis, prendre l'enfant de quelqu'un, dire que je veux faire le reste, partager le reste de ma vie avec toi. Tu fais toutes les étapes. Tu vas devant le maire, devant le parent d'abord, le maire, plus devant Dieu. Parce que j'ai dit, les gens ne craignent plus Dieu, ils respectent même plus Dieu. Tu vas devant Dieu pour dire que oui, à partir d'aujourd'hui, tu es ma moitié, je suis ta moitié. Parce que quand vous êtes marié, vous ne devenez pas deux, vous devenez un. Et puis s'il y a un problème, vous vous retrouvez sur des réseaux sociaux, comme on le dit, pour dire n'importe quoi de l'autre. Mais c'est quoi ça là? Ça c'est quel mariage ça là? On appelle ça mariage. On appelle pas ça mariage. Avant de vous mettre en couple, vous avez eu des gens pour dire ah, moi voilà mon témoin, voilà ma institution. Voilà, quand ça ne va pas, référez-vous à ces messieurs ou bien à ces dames pour leur dire que ah, voilà, moi j'ai aimé ma femme, mais aujourd'hui là, voilà son comportement, voilà son comportement. Et puis, oh, il y a à régler. Mais est-ce qu'on a besoin de mettre. Moi aujourd'hui, quand tu prends, tu vas sur les réseaux sociaux, c'est l'histoire du couple qui sont. Ceux qui parlent beaucoup, et tu parles que c'est des couples. Non, non, non, non, ça, on n'appelle pas ça couple. Mais quand quelqu'un qui a souffert et qui a marié sa femme par rapport aux étapes que j'ai prises, tu peux aller sur les réseaux sociaux pour dénigrer sa femme. Je ne crois pas. Aujourd'hui, c'est l'amour, c'est ça, il vous dit qu'il y a l'ancienne époque et la nouvelle époque. Quelqu'un qui est né tout après l'indépendance peut pas aller exposer son épouse sur les réseaux sociaux ou bien aller voir un coach. Vous dites non, madame, ma femme. Parce qu'avant d'aller voir le coach, madame, moi je vous explique. Le coach, c'est comme un médecin. Quand tu arrives, tu n'as pas dit que non, il faut me soigner. Il va te demander tu as quoi, tu souffres de quoi. Et puis tu vas commencer à relater le mal. Et c'est à lui maintenant, dans ses études qu'il a effectuées, il va te choquer. Il faut que ça marche comme ça ne marche pas. Maintenant, tu arrives. Oui, ma femme là, c'est comme tu as relaté les faits de votre couple. C'est ce qui n'est pas bon. C'est pas bon. Des fois même, tu vas voir ce coach même qui est devant toi là. Il n'est même pas dans un couple. D'après quelqu'un. Comment toi tu es marié et puis c'est célibataire, tu te donnes conseil. Hein? Il ne sait même pas ce que c'est que le mariage. Et puis c'est lui qui va te dire, ça. Et puis toi aussi, comme tu es mouton, il accepte. Pourtant tu es marié, lui n'est pas marié. Donc madame, moi, c'est l'histoire de réseau, comme je l'ai dit tantôt. Moi, je ne fais pas mon truc. Moi, je dis toujours sur cette antenne qu'en matière de couple, tu veux choisir une femme, il faut aimer comme tu as aimé ton papa, ta maman et puis tes soeurs, tes frères et soeurs. Une fois que tu rentres dans ce canevas, madame, je vous jure que votre femme qui est en face de vous, là, ou bien, bon, moi, je suis un homme, donc ma femme qui est en face de moi, là, je ne peux jamais la détester. Parce que ma maman, quelque chose que ma maman est, je ne peux jamais la détester. c'est de lui dire, ah maman, vraiment, voilà, voilà, voilà, voilà, c'est toi qui m'as mis au monde, c'est comme ça, c'est comme ça. Moi, j'ai pas vécu, j'ai pas eu l'amour des deux parents. Mon père est mort en 75, lorsqu'il avait 9 ans. Ma maman aussi, même chose. Donc, quand je prends une femme, c'est tout, les deux parents. Donc, je peux pas aller, là, si elle a fait quelque chose, je l'appelle, je lui dis, ah, enfin, voilà, voilà, voilà, voilà, voilà. Et puis, on va, mais allez m'exposer. Et puis, le coach a oublié aussi de l'appeler. Soit vous deux, ou bien un à un, avant de. Mais quand la femme va aller, quel conseil il va donner? S'il voit que ta femme, ton épouse est bien jolie, c'est lui-même qui va casser même le couple. C'est lui-même qui va détruire ce couple. Malgré que tu vas le payer, il va te dire, mais ton homme là-même, c'est comme ça, ouais, il est trop orgueilleux. Mais comment tu l'as choisi même? Et puis quand la femme revient, elle est plus fâchée que quand elle partait. Mm-hmm. Donc, moi, madame, moi, comme je le dis, je suis de la vieille époque. Je sais comment j'ai fonctionné. Ma manière de fonctionner n'est pas la façon de d'autres. Moi, je me rabaisse. Mm-hmm. Parce que c'est moi qui suis allé la chercher. Je suis venu, je veux avoir une épouse. Donc, je n'ai pas dit qu'elle me commande, mais. Quand je me soumets, la Bible dit que c'est la femme qui doit se soumettre, mais moi, à des moments, je me soumets. Et puis quand je me soumets, elle aussi, elle se redresse, elle se dit, voilà mon mari comme ça, voilà comme ça, c'est comme ça. Et puis, elle commence à m'aimer. Le contraire de ce que la Bible fait. Le contraire, c'est toi, tu te soumets, moi je vais l'aimer. Mais je ne vais jamais blesser une femme. Parce que quand je l'ai dit, si je te blesse, c'est comme si j'ai blessé ma maman, j'ai blessé ma soeur. Donc, avec moi, ça marche. Aujourd'hui, moi, je ne peux pas dire que j'ai fini ma vie, mais avec mon système, pour ceux qui me connaissent, moi, j'ai éduqué mes enfants, tout, ils sont chez eux, tout. Aujourd'hui, je n'ai pas de problème. Mm-hmm. Voilà, mais je ne suis pas dans l'histoire d'aller voir coach, aller voir... Ça, même pas, dans le couple, on n'a même pas besoin d'aller voir un homme de Dieu même pour dire des choses. Comment un homme va venir te donner des conseils par rapport à ce qui se passe entre quatre murs? Hein? On prend un document et puis on dit, non, ma femme, tu vas prendre cette position. Non, tout ça, ça se passe dans mon monde. On n'a pas besoin de faire sortir. On n'a pas besoin de faire... Comment quelqu'un veut, dans la rue, quand il veut faire des besoins, là, pourquoi il ne fait pas ça dans la rue? Et puis il cherche des toilettes pour rentrer dedans, pour se cacher. Maintenant, pourquoi vous faites votre truc dedans? Après, quand ça ne va pas, vous sortez pour aller voir des gens. Et ça ne peut pas marcher. Et aujourd'hui, quand vous allez à la justice, c'est les chrétiens qui divorcent. C'est les chrétiens qui divorcent. Le nombre de chrétiens qui divorcent. Alors, pourquoi? Ça veut dire qu'on n'a plus peur de Dieu. Donc, quand les gens disent non, prier, monsieur, tout ça, c'est de l'amusement, quoi. On n'a plus peur de Dieu. Tu allais devant lui pour lui dire que je veux cette femme. Maintenant, tu pour aller divorcer, tu ne constitues même pas le Dieu. Et puis, tu as divorcé la femme. Tu veux quoi, madame? Donc, quand on a fait des réseaux sociaux, là, ça détruit plus que ça n'arrange. Avec ces gens de coach, là, ça détruit plus que ça n'arrange. Moi, je ne peux pas donner des exemples. Si je veux donner des exemples, j'ai monopolisé l'antenne. J'en ai vécu tellement qu'on a détourné les femmes des gens. Même les hommes de Dieu ont détourné, excusez-moi, ils ont détourné les femmes des gens, et ainsi de suite. Moi, j'ai ma grande soeur qui a failli perdre son foyer à cause de ces genre de choses. À la sortie d'une messe, Le curé, que je ne dirais pas son nom, lui prend les hanches, met sa main sur les hanches de ma grande soeur en présence de son mari. Mais le monsieur n'a pas apprécié. Il ne partait plus à l'église. Il ne partait plus à l'église. Mais bon, madame, on n'a qu'à se méfier. On n'a qu'à se méfier. Mm-hmm. Et puis se donner nous-mêmes des conseils. Il ne faut pas aller devant les. C'est trop douloureux. C'est trop douloureux. Bon, c'est ce que je veux savoir. Là. Je vais terminer pour dire que les gens de coach et autres là, moi, je ne marche pas dedans. Mm-hmm. Celui qui veut marcher, qui marche, mais moi, je ne marche pas dedans. Mm-hmm. Voilà, je sais comment je donne des conseils à mes enfants. Tu n'aimes pas, il ne faut pas mettre ton pied. Alors, comme ça, je vous ai éduqué de telle sorte que vous ayez de bons diplômes pour travailler. Parce que quand une femme ne travaille pas, elle est comme un poulet sans propriétaire. Il suffit qu'on lui dise, ton mari là n'a rien, tu vois combien il y a au marché. Déjà, elle est déjà partie. Donc, méfions-nous et éduquons nos enfants pour qu'ils aient de bons diplômes, surtout les femmes. Parce que c'est les femmes qui sont à la portée de tout. on peut les détourner à n'importe quel moment. Quand une femme travaille là, l'argent, elle sait comment gérer. Elle n'est pas dans les bénis, oui, oui. Voilà. Donc, moi, voilà mon avis. Je ne suis pas du tout d'accord avec ces gens qui vont sur le conseil pour demander des hommes de Dieu, d'accord. Mais les coachs, je suis désolé.
0: Bonne émission, madame. Merci, monsieur Bois.

Auditeurs et auditrices de la Radio Nationale Catholique, merci pour vos différents appels. Nous avons reçu 10 participants aujourd'hui sur ce thème. Les coachs matrimoniaux sur les réseaux sociaux, est-ce qu'ils contribuent au bien-être du couple? Alors, que retenir? Nous devons nous rappeler que nous sommes dans le monde, mais citoyens du ciel. En tant que chrétiens, le couple, le foyer, est le lieu de la manifestation de l'amour de Dieu. En tant que chrétiens, nous devons mettre le Seigneur au devant de tout. Nous devons échanger, nous devons communiquer, nous devons prier ensemble, se faire aider aux besoins, mais toujours avoir recours à Dieu, pilier et gardien de nos familles.

0: C'est ici que nous refermons la libre antenne du jour. Merci de nous avoir suivis. Je vous retrouve demain à partir de 8h pour la libre antenne encore avec le thème suivant. Prier avec Marie. Prier Marie. À quel moment la vénération ou la dévotion devienne une adoration. Voilà, demain c'est le 14 août et vous savez que c'est la veille de l'Assomption, d'où le thème marial qui nous réunira pour la libre antenne. Voilà, c'est fini pour la libre antenne du jour. Merci de nous avoir suivis encore. Restez à l'écoute. Je vous retrouve à 9h20 pour la seconde partie de notre matinale dans l'air des vacances.
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